0: c'est ma vie, réellement. J'aime vivre ces aventures humaines et les raconter.
1: Et dans ce nouveau livre, Gabin, papa solo depuis la disparition inexpliquée de sa compagne Julie, se voit forcé de respecter une promesse. C'est pour ça le titre « Tu m'avais promis ». Une promesse qu'il avait faite à sa fille Luce il y a 3 ans. Pour son 8e anniversaire, il doit l'emmener en voyage. Vous l'avez dit, ils partent pour l'Afrique pour rejoindre la tante de Luce en mission vétérinaire en pleine savane au plus près de la faune et des populations autochtones. Vous nous racontez d'abord la genèse de ce projet ?
0: Alors en réalité, comme à chaque fois que j'écris, je prends un thème qui m'est cher, des clés qui m'ont aidé à travers tous ces voyages, ces lectures et ces clés. Et effectivement, vous l'avez dit sur ce thème de la résilience pour Tu m'avais promis. Eh bien, j'essaye de les mettre en situation et surtout en pratique à travers le cheminement des personnages. Mais je ne sais pas au moment où je vais écrire dans quel pays j'amène les lecteurs. Je voyage beaucoup et j'aime ça et c'est nécessaire pour moi, c'est même une drogue. Mais donc voilà, je choisis le thème et puis ensuite je choisis le pays où je vais emmener les lecteurs et je construis l'histoire. Alors là, avec effectivement Gabin, qui est un peu la relation entre mon frère et moi, et j'avais envie de mettre aussi à l'honneur cette relation qui est une relation pilier dans ma vie. J'avais encore pas écrit sur la fraternité, hein, sur ce qui peut se passer entre un frère et une sœur. Et avec mon frère Stéphane, on est très très très proches et on grandit ensemble, même à 55 ans encore. Donc j'avais envie de lui rendre hommage aussi à travers ce voyage.
1: Justement, on parle beaucoup depuis tout à l'heure, depuis le début de cet entretien, de voyages, de pays. Les voyages sont souvent présents dans vos livres. Il y a eu la Thaïlande, le Népal et donc le Kenya. J'ai envie de dire que ces pays, ce sont presque dans vos livres des personnages à part entière.
0: Vous avez raison, le paysage, c'est un personnage à part entière. Et puis des cultures parfois très différentes de ce qu'on connaît en Occident. Et c'est ce que j'aime particulièrement partager parce que finalement, ça nous permet simplement de changer la caméra d'angle de nos vies. On a tendance à voir toujours les choses de la même façon parce qu'on a appris comme ça dans une éducation, et on en a créé des croyances forcément. Et là, on change un peu de caméra d'angle avec des situations qu'on ne peut pas vivre nous en Occident et qu'on vit là-bas. Et comment on réagirait si ça nous arrivait? Eh bien, eux réagissent parfois très différemment de ce qu'on peut nous vivre ici.
1: Et d'ailleurs, le Kenya, l'Afrique, vous connaissiez, vous avez parlé tout à l'heure des Maasai.
0: Complètement. Alors je pars avec eux plusieurs jours. Je vais vivre complètement immergé pendant pas loin de 5 semaines avec les Maasai. Et effectivement, forcément, ça a un peu bouleversé ma vie parce qu'on est dans un... On vit avec un peuple, mais en survie. C'est-à-dire que la faune est avec nous. Un lion peut débarquer à n'importe quel coin d'arbre, j'allais dire, et non pas de rue. Mais voilà, on vit avec eux et on vit dans le respect de cette nature.
1: Luce, 8 ans au centre de cette intrigue, ça a été une envie particulière de mettre un enfant comme ça au centre du livre ?
0: Oui, parce que je trouve que les enfants, comme la nature, comme tout être humain, a beaucoup à nous apporter, parce qu'il y a cette espèce de spontanéité, de réaction encore forcément un peu enfantine, mais en même temps une certaine sagesse, parce que finalement on a perdu. Parfois, on a tendance à perdre cette joie de vivre, d'un rien, de s'émerveiller de tout. Elle arrive dans un pays inconnu, elle rêve de ce voyage et tout est émerveillement. Là où, parfois, bien parce qu'on a lu des choses, parce qu'on a déjà voyagé, bien on perd un peu cet émerveillement qui est quand même le centre de la joie et du partage. Donc oui, j'avais envie que ce personnage, qui est aussi central dans ce livre, puisse nous amener à revivre ce qui se passe dans notre cœur, et parce qu'on a tous été des enfants, quel que soit notre âge.
1: Nous évoquions tout à l'heure la résilience, c'est vrai, c'est très prégnant, sans évidemment que ça soit un guide de résilience, mais on l'a évoqué déjà un petit peu dans cet entretien, il y a beaucoup de vous dans ce livre.
0: Oui, vraiment, parce que comme beaucoup de gens, d'ailleurs si on demande individuellement à chaque personne, chaque auditeur, ce qu'ils ont vécu de difficile, on serait effaré de voir à quel point on vit tous des choses parfois très très difficiles. Et que derrière, je me suis rendu compte que malgré aussi des moments très douloureux dans ma vie, mais il y a toujours déjà une forme d'espoir. Et puis au-delà de l'espoir, renaît quelque chose. Je suis toujours effarée quand je me balade dans Paris de voir des fois une petite pousse à travers le goudron, ouais. Percer le goudron. On a tous vu ça, c'est assez effarant de voir que derrière cette grosse couche de goudron des trottoirs, eh bien il y a toujours une petite herbe, une petite fleur qui vient pousser à travers ça. Eh bien c'est ça, quand on est dedans, on se dit jamais on va s'en sortir, c'est trop douloureux, c'est quel que soit l'événement, hein, ça peut être un divorce, ça peut être un licenciement radical, ça peut être, on a l'impression que plus rien ne s'ouvre et que c'est la fin un peu du monde pour nous. Et puis on se rend compte que derrière ce sera plus jamais comme avant, mais il y a quelque chose de nouveau qui renaît à travers ça. Et ça, j'avais envie de porter ce message d'espoir pour tous ceux qui souffrent. Parce qu'on l'a tous vécu et malheureusement des millions de personnes avant nous et des millions de personnes après nous.
1: Maud Encavoie, on vous classe assez souvent dans la littérature feel good. C'est vrai, vos livres, ils font du bien. Comment vous le vivez, ce classement ?
0: Alors c'est assez étonnant parce que c'est une question qui peut revenir sur justement les cases. C'est vrai qu'on a besoin, c'est pratique et pragmatique, hein, de mettre les gens un peu dans des cases. Alors toi tu fais du polar, toi tu fais du feel good, toi tu fais du roman. Parfois ça se croise d'ailleurs, hein, je le vois dans les grandes enseignes, ils savent pas s'ils doivent mettre dans littérature française ou dans roman développement personnel ou dans bien-être ou dans feel good. Enfin voilà, il y a plein de rayons différents et parfois on le retrouve dans les trois parce qu'ils savent pas le classer. Moi, tout me va. En fait, si ça permet à chacun de se positionner, moi, tout me va à partir du moment où on sait qu'un livre existe. On a le choix, tout à chacun, de le lire ou de pas le lire. Moi, ce qui m'importe, c'est que les gens aient connaissance qu'il existe. Après, à tout à chacun de le lire, de l'aimer, de ne pas l'aimer, de le poser, l'offrir. Enfin, je crois que c'est ça, moi, mon sujet. Et peu importe les cases, tout me va. Qu'on me mette, mais même dans le polar, alors que ça n'a rien à voir, tout me va en réalité, s'il y a besoin de mettre dans une case. Et je comprends, hein, un magasin, si vous mettez les tomates dans le rayon boucherie, forcément, on se retrouve pas, quoi. Donc, tout me va en réalité, ça me gêne pas du tout.
1: Et vous avez récemment déclaré dans une interview que vos livres étaient prescrits par des médecins généralistes.
0: Ça c'est un grand honneur. Ça, je dois dire que sur le plan égotique, c'est un grand honneur. J'ai beaucoup de lecteurs qui me disent tiens, je vous envoie l'ordonnance de mon médecin parce qu'il a pas voulu me prescrire de médicaments. Il m'a dit lisez ça et puis on se revoit après si ça va pas mieux. Et ça, je trouve ça très touchant parce que. C'est très différent de ce qu'on connaît de la médecine et bien sûr là je mets un grand bémol qu'il n'est pas question de ne pas se soigner quand on est malade et d'aller voir des médecins mais sur des petites choses comme ça ça m'a beaucoup touchée et j'en reçois régulièrement au moins une par mois de prescription d'un médecin. Je trouve ça génial.
1: L'un de vos précédents ouvrages Plus jamais sans moi se passait sur la route de Saint-Jacques de Compostelle. C'est un chemin que vous avez arpenté, qui est important pour vous ?
0: Oui, et qui l'est toujours. C'est-à-dire que je l'ai arpenté, mais je continue de le faire. Et je le dis parce qu'il y a beaucoup, beaucoup de gens qui me disent « Oh, j'aurais jamais osé, et puis maintenant que j'ai lu votre livre, je vais peut-être essayer ». En fait, chacun son rythme. C'est pas un... Il faut pas se dire parce que je vais sur Compostelle, alors je me dois d'aller du début à la fin. Non, chacun son rythme. On peut faire 2 jours, on peut faire 1 semaine, on peut faire plus évidemment, et puis on peut faire aussi tout le chemin. Mais chacun son rythme. Et oui, j'aime beaucoup ce chemin parce que déjà il est extrêmement bienveillant tout au long du parcours. Et là encore, je mets un bémol qui est que souvent j'entends ah oui, mais moi je suis pas catholique, alors je peux peut-être pas le faire. Tout le monde peut faire, c'est pas du tout sectorisé ou sectarisé, j'allais dire presque. Tout le monde est le bienvenu, que ce soit dans les lieux dans les églises, tout le monde est le pèlerin est le bienvenu partout. Et ça, c'est bien de le savoir aussi. Donc, chacun a accès à ce chemin qui est extrêmement bienveillant. Et moi, j'ai beaucoup de plaisir à y retourner dans toutes les situations, en groupe, en couple, avec un ami, avec une amie, seul aussi. Donc, oui, c'est toujours des beaux moments.
1: La force des mots, du voyage, de l'évasion, c'est ce qui vous rend heureuse, épanouie. Vous parlez de votre travail depuis une dizaine de minutes avec nous, avec des étoiles dans les yeux.
0: J'ai surtout l'envie de partager. Vraiment, j'ai 55 ans et j'ai vraiment cette envie de partager. J'ai la chance d'être encore vivante à 55 ans. C'est quand même un luxe de vieillir. Hein, tout le monde, c'est pas donné à tout le monde. Donc, j'ai envie de partager le peu que j'ai appris, le peu qui m'a aidé, et de partager ces clés qui m'aident au quotidien. Je le dis souvent, on est tous experts de nos vies. Moi, je ne suis ni une enseignante, ni quoi que ce soit. Je suis juste experte de ma vie, tout comme vous, Simon, vous êtes expert de la vôtre, et que tous les auditeurs est expert de la sienne. Et j'ai le sentiment que si chacun met son pouvoir pour les autres et non plus sur les autres, alors il se passe quelque chose d'extraordinaire. Et quand chacun raconte son histoire, les clés qui les ont aidés à, voilà, à dépasser des peurs, des douleurs, eh bien, on grandit tous de ça. Donc, c'est ce que j'essaye de faire. Je crois que si chacun se tient la main un peu plus, eh bien, on avance tous ensemble différemment.
1: Merci Maud Ankawa. Tu m'avais promis, c'est à découvrir aux éditions Erol. Merci d'avoir été avec nous.
0: Merci infiniment Simon pour ce moment très doux et très bienveillant.
2: Dans un instant, place à la méditation avec la prière monastique.

Retrouvons à présent la prière du soir. Prions avec les moines de Chevetogne en Belgique.

0: C'était la prière du soir avec les moines de Chevetogne.
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1: Comment l'Ancien Testament révèle-t-il Jésus ? Le Nouveau Testament n'est pas la suite de l'Ancien, il le reprend pour l'accomplir. C'est ce que nous voyons avec vous, frère Norbert Jorion. Bonjour.
2: Bonjour, Madeleine.
1: Vous êtes frère de la communauté Saint-Martin de Mondet en Normandie. Vous enseignez la Bible à l'Institut catholique de Paris ainsi qu'à l'Institut normand de sciences religieuses. Avec vous, on part du Nouveau à l'Ancien Testament. C'est aussi le titre de votre ouvrage publié aux éditions du Cerf. Nous le faisons avec l'évangéliste Saint-Matthieu et nous essayons justement de comprendre qui est Jésus à travers ces textes de l'Ancien Testament. Et ce que vous arrivez à montrer, c'est au fond que le Christ agit, que le Christ est par quelque part les récits de l'Ancien Testament. C'est-à-dire qu'en fait, on va comprendre un peu qui est le Christ en étant attentif aux passages de l'Ancien Testament qui sont évoqués dans le Nouveau Testament. Alors, vous le faites à travers notamment une série de récits qui concernent les guérisons. Elles sont nombreuses. C'était quoi l'idée ?
2: Alors, je pense que Saint Matthieu, en fait, condense plusieurs récits de guérisons, de miracles opérés par Jésus dans les chapitres 8 et 9 de son évangile. En fait, Matthieu passe son temps à alterner des sections narratives, donc des récits, et des sections discursives, des discours. En fait, il fait 5 grandes parties dans son évangile, autant de discours comme il y a de livres dans la Torah. C'est d'ailleurs dans la structure même du texte, du livre qu'est l'évangile, un clin d'œil, disons,

0: à la Torah, donc à la loi d'Israël.
1: Alors, je vous arrête juste deux secondes, parce que c'est vrai qu'en lisant votre ouvrage, on comprend que c'est extrêmement ordonné,
0: oui,
1: et qu'il y a véritablement un sens à la construction du récit de l'Évangile selon saint Matthieu, là où on aurait pu croire que il écrivait un peu au fil de la plume. En réalité, c'est extrêmement structuré. Est-ce que c'est une lecture qui interprète cela aujourd'hui avec notre regard, avec comme une exégèse finalement, ou est-ce que réellement chacun des récits, l'ordre dans lequel ils sont évoqués, sont volontairement agencés de cette manière pour nous faire comprendre quelque chose du Christ?
0: Oui, je pense que c'est conscient en fait. Hein. Les auteurs juifs, tant de l'Ancien que du Nouveau Testament d'ailleurs, sont des artistes de la composition, hein, des génies littéraires. C'est-à-dire que le fond du message a son importance, mais la forme du message est elle aussi tout à fait décisive. C'est-à-dire que la manière d'écrire ou la manière de présenter le texte concourt à exprimer le fond du message. Hein. Le sens est aussi exprimé par la forme.
1: Mais est-ce qu'elle est originale ou est-ce que finalement saint Matthieu, il s'inscrit dans une tradition d'écriture de l'époque, ou est-ce qu'en fait il sort du lot?
0: Non, il ne sort pas du lot. Alors il est peut-être plus doué que les autres, enfin j'ai pour lui une affection particulière, mais il n'est pas original en cela en fait, hein. C'est vraiment un trait, me semble-t-il, typique de beaucoup d'auteurs juifs, sinon de tous. On le voit dans beaucoup de textes de l'Ancien Testament, il y a un sens de la composition qui est admirable, qui aussi parfois nous surprend ou que nous ne remarquons pas parce que nous autres occidentaux modernes, nous n'avons plus tout à fait les mêmes manières d'écrire, de composer un récit, de faire des inclusions, d'ordonner différentes parties ou de prévoir qu'il y a cinq parties plutôt dans l'Évangile, comme il y a cinq livres dans la Torah ou comme il y a cinq livres dans le livre des psaumes, dans le psautier aussi est marqué par cette pentapartition. Donc Matthieu s'inscrit, je crois, dans le droit fil des auteurs de l'Ancien Testament.
1: Et alors là, on va revenir justement à cette première question qui était cette multiplication des récits de guérison. Et vous étiez en train d'expliquer qu'il y a certes ces récits de guérison, mais il y a aussi donc une partie discursive avec les discours, voilà, de Jésus.
0: Oui, donc dans les chapitres 8 et 9, hein, qui suivent le sermon sur la montagne, et qui précède le discours sur la mission au chapitre 10. On a là, entre ces deux bornes, 10 récits de guérison, de miracles opérés par Jésus, qui sont énoncés successivement, les uns à la suite des autres. Donc il y a un effet d'avalanche, presque. Hein. On voit que Jésus, il guérit à tour de bras, il ne chôme pas, il n'arrête pas, et on est comme étourdi, si je puis dire, par cette activité thaumaturgique de Jésus, qui opère des miracles. Selon moi, c'est intentionnel de la part de saint Matthieu. Alors je montre dans mon livre qu'il reprend aussi un certain nombre de contenus à saint Marc. Donc il n'est pas complètement original, mais ce en quoi il est original, c'est que tous ces récits de guérison, il les met les uns à la suite des autres. Ils ne sont pas répartis de bout en bout dans l'Évangile ou stratégiquement, mais ils sont condensés en fait au même endroit. C'est dans ces deux chapitres 8 et 9 de l'Évangile de Matthieu qu'on trouve tous les récits de guérison, tous les miracles opérés par Jésus. Donc il y a un effet d'insistance que Matthieu a voulu faire.
1: Donc il veut provoquer quelque chose chez le lecteur.
0: Tout à fait, je pense qu'il provoque l'étourdissement du lecteur qui ne peut que contempler que Jésus guérit, que Jésus opère tous ces miracles, comme si au fond la puissance sortait de Jésus naturellement, comme si elle découlait de sa personne, de ce qu'il est, presque à son corps défendant, pourrait-on dire. Enfin, il ne pourrait pas ne pas les faire, quoi.
1: Et alors pour le lecteur, est-ce qu'il y a l'idée aussi de lui faire comprendre que, au fond, ceux qui l'ont suivi ne pouvaient pas résister à cet appel du Christ, pour les raisons que vous évoquiez avant, c'est-à-dire cette puissance de guérison, cette puissance auprès de la population et de la foule qui le suit?
0: Oui, il y a sans doute un désir de convaincre et le lecteur et ceux qui suivent Jésus. Toutefois, les foules qui suivent Jésus ou qui assistent à ses miracles ou à ses discours ne se lèvent pas derrière lui comme un seul homme. On voit qu'il y a aussi des résistances. Par exemple, à la fin du sermon sur la montagne, donc juste avant cette section dont nous parlons, à la toute fin du chapitre 7, on dit que les foules sont effrayées. Alors en grec, le verbe est très fort, donc quand on dit « elles ont craint » ou « elles ont eu peur », c'est un peu trop faible comme traduction. Il faut bien voir que les foules sont effrayées de ce que dit Jésus dans le sermon sur la montagne. Généralement, quand vous êtes effrayé, vous ne courez pas vers celui qui vous a parlé, vous courez plutôt pour vous éloigner de lui. Donc c'est mitigé au fond, c'est-à-dire qu'il y a le désir de convaincre le lecteur que ce Jésus, c'est le Messie, sans quoi il ne pourrait pas faire tous ces miracles, et en même temps, Les foules qui étaient autour de Jésus, ou ses contemporains, pour le dire ainsi, ont été effrayés par sa personne, scandalisés aussi parfois. Qui est-il pour s'autoriser à reformuler comme ça la loi dans les antithèses du sermon sur la montagne? C'est évidemment parce qu'il est lui-même le Fils, parce qu'il est le Verbe, parce qu'il est la loi, qu'il peut reformuler la loi. C'est parce qu'il est le maître du sabbat qu'il peut dire ce qu'il dit du sabbat, etc. Donc, au fond, tous ces récits de polémiques ou de confrontations sont ordonnés à dire et à montrer que Jésus est le Messie attendu.
1: Mais est-ce que vous iriez jusqu'à dire que finalement, saint Matthieu travaille à légitimer le Christ comme Messie ? Est-ce que la croix et la résurrection n'ont pas suffi à cette époque-là ? On est 70 ans, 80 ans après la mort du Christ.
0: Oui, c'est ça. La croix, Paul, on dit qu'elle est scandale pour les Juifs et folie pour les païens. Donc sans doute que cette croix de Jésus, ou la résurrection, hein, bien sûr, qui a suivi, ont été fondatrices de la foi d'un petit nombre, en fait, de personnes au départ. Et c'est ce noyau de chrétiens, cette toute petite église naissante, qui petit à petit a annoncé l'évangile et a grandi, notamment à la suite de Paul et de tous ses voyages à travers la Méditerranée ou l'Asie mineure.
1: Au fond, la résurrection, qui restait sûrement difficile à croire, elle n'a pas emporté l'adhésion de foule complète à la mort du Christ.
0: Non, je crois que tout cela s'est fait progressivement. On voit que les premières communautés chrétiennes, elles se sont cachées, elles ont été un peu aussi persécutées. Donc, il ne faut pas penser que tout s'est enflammé comme une traînée de poudre, si vous me permettez cette expression. Tout est allé finalement assez lentement, assez progressivement, et c'est sans doute vers la fin du 1er siècle que l'Église a suffisamment grandi pour qu'on écrive des évangiles pour exprimer sa foi.

0: frère Norbert Jorion, on essaye de comprendre comment est-ce que dans Saint-Matthieu, on trouve des allusions à l'écriture et même plus que des allusions, parfois des citations. On a vu que Jésus était présenté dans la lignée royale de David. On a compris qu'il était présenté aussi dans une lignée de prophètes avec Élie. Avec Moïse, ça va être une lignée législative. En quoi c'est important de comprendre qu'il y a aussi cette dimension ?
1: Donc Moïse, c'est à lui qu'est attribuée toute la Torah, donc les cinq premiers livres de la Bible, que nous appelons plutôt le Pentateuque, la Genèse, l'Exode, le Lévitique, les Nombres et le Deutéronome. Je pense que c'est essentiel de voir que Jésus est le nouveau Moïse, parce que dans la Bible hébraïque, donc dans le corpus que lisent les Juifs, on a une organisation assez différente de ce à quoi nous autres chrétiens sommes habitués. C'est-à-dire que l'organisation de la Bible n'est pas chronologique ou linéaire, qui va de la création du monde dans la Genèse jusqu'à la naissance de Jésus, puis jusqu'à l'Apocalypse, hein, quand on a le Nouveau Testament.
0: Ça pourrait donner ce sentiment, puisqu'on démarre à la Genèse et qu'on termine à l'Apocalypse.
1: Oui, tout à fait. Alors ça, c'est l'organisation donnée par la Septante, en fait, hein, donc par le texte grec, la traduction en grec de la Bible hébraïque, donc de l'hébreu, qui a en fait a non seulement traduit le texte dans une autre langue, le grec, mais qui a aussi agencé différemment le corpus.
0: Oui, chez les Juifs, l'ordre n'est pas celui-ci. De toute façon, non. Il n'y a pas tous les textes.
1: Pour les Juifs, l'ordre n'est pas celui d'une frise chronologique, voilà, ou d'une ligne temporelle. Pour les Juifs, l'organisation du corpus est pensée en termes de cercle concentrique. C'est-à-dire, vous avez un noyau, comme quand vous jetez un caillou dans l'eau, vous avez un point d'impact avec l'eau, et puis après, vous voyez des cercles de plus en plus larges se dessiner autour de ce point d'impact. Mmh. Alors, ce qui est au cœur de la Bible hébraïque, c'est la loi, c'est la Torah. D'ailleurs, Torah veut plutôt dire éducation que loi. Il ne faut pas penser à un corpus, à un code civil, par exemple. C'est plutôt ce qu'un père donne à son fils, donne à son enfant. Autour de la loi, il y a les prophètes, deuxième corpus un peu plus large. Et autour de la loi et des prophètes, vous avez les écrits, les ketuvim en hébreu, qui sont donc le troisième cercle, un cercle plus large. Et c'est important, vous voyez, si le cœur, si le noyau, la Torah, est attribué à Moïse, bah, si Jésus n'était pas le nouveau Moïse, c'est le cœur de la Bible hébraïque, le cœur des Écritures, qui ne serait pas assumé ou rapporté à Jésus, accompli, disons, par Jésus. Donc c'est tout à fait déterminant.
0: Et on a évoqué donc ce Christ qui prend de fait plutôt presque, selon vous, comme une charte d'école, une charte d'éducation avec Moïse. Et il y a aussi cette lignée pastorale, on pourrait dire, Jésus comme nouveau berger. Là, on va le comprendre avec Isaïe.
1: Oui, avec les récits du serviteur souffrant, qui sont des grands poèmes, quatre grands poèmes répartis dans la deuxième partie du livre d'Isaïe, qui s'appelle le Deutéro-Isaïe, qui a été composé après le premier Isaïe, que saint Matthieu va citer explicitement dans le chapitre 8, en fait, hein, de son évangile, pour faire comprendre à ses lecteurs que Jésus est celui qui vient accomplir la promesse. Donc c'est parfois fait de manière implicite, où il faut parfois le lire entre les lignes, on l'a vu dans la généalogie par exemple, ou dans l'appel des disciples, et à d'autres moments ça intervient explicitement. C'est-à-dire que saint Matthieu procède à une citation d'accomplissement. Alors je vois par exemple Matthieu au chapitre 8, verset 17, dans cette longue section sur les miracles de Jésus, Matthieu écrit « Ceci est fait, afin que soit accomplie la parole dite par Isaïe le prophète ». Deux points. Donc, citation dans la citation, il a pris nos faiblesses et il a porté les maladies. Et quand on regarde les notes de bas de page ou les notes en marge de nos Bibles, on voit qu'il y a là une citation du prophète Isaïe. Matthieu, d'ailleurs, ne le fait pas une fois, mais le fait plusieurs fois. C'est-à-dire que ce serviteur souffrant dont parle Isaïe, qui était resté anonyme, et lui aussi fait converger vers Jésus pour venir qualifier, disons, la mission de Jésus. De même que d'autres prophètes, comme Jérémie ou Ézéchiel, ont présenté le Messie comme un berger différent des chefs du peuple, un bon berger. Mmh. Et c'est aussi cette ligne-là qui est reprise dans l'évangile de Matthieu pour présenter Jésus.

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1: Norbert Jorion, on est avec vous pour évoquer l'Ancien Testament et le Nouveau Testament. On essaye aussi de comprendre ce qui nous est dit du Christ avec le miroir de l'Ancien Testament, non seulement du Christ, mais aussi du royaume. Le royaume que le Christ est venu nous faire voir, en quelque sorte, il est aussi perceptible à travers des images. Et ces images, elles font aussi écho à l'Ancien Testament, là aussi.
2: Oui, c'est ça. Alors, Matthieu énonce 7 paraboles sur le royaume. Tout comme les récits de guérison et de miracles étaient condensés dans 2 chapitres, 8 et 9, eh bien, les 7 paraboles sur le royaume sont condensées dans un seul chapitre, le chapitre 13. Là aussi, c'est une innovation de Matthieu par rapport à Marc. Luc a fait plus tard un choix un peu différent. Quand on regarde ces différentes paraboles sur le royaume, il y a 2 choses. Alors, on voit que le royaume, c'est une réalité très petite qui devient une réalité très grande. Ça, c'est un point commun de Matthieu avec Marc. Mais l'originalité de Matthieu par rapport à Marc, c'est qu'il montre que le royaume doit être discerné. Le royaume est entremêlé des éléments bons et des éléments mauvais. Et il faut en retrancher les éléments mauvais pour trouver le royaume. Il faut trier ce qui sort dans le filet, séparer le bon grain de l'ivraie, etc. Donc ça, c'est spécifiquement mathéen. C'est la ligne de Matthieu.
1: C'est-à-dire que Matthieu insiste pour que le lecteur lui-même s'interroge sur la présence du royaume auprès de lui. C'est à lui d'ouvrir les yeux. C'est un peu ça qu'il essaie de susciter chez le lecteur ?
2: Oui, je crois, oui, auprès de lui, autour de lui, et puis en lui aussi, hein, jusque dans son propre cœur. Nos cœurs sont souvent eux-mêmes divisés ou même tendus entre des désirs différents qui ont besoin d'être purifiés, en fait. Donc, ce royaume à faire grandir, il est présent au-dedans de nous, d'ailleurs, dit Jésus. Et ce royaume, il faut, en fait, le faire grandir en retranchant les éléments plutôt mauvais.
1: Voilà. Donc, les images d'entremêlement, c'est volontaire, c'est pour nous permettre de comprendre qu'il y a un discernement à opérer.
2: Oui, je pense que c'est l'affirmation spécifiquement mathéenne, donc propre à Matthieu, oui. Voilà, de son enseignement sur le royaume. Alors ce qui est intéressant aussi, c'est que dans ce chapitre 13 sur le royaume, saint Matthieu cite encore l'Ancien Testament. Ouais. Oui. Alors tout à l'heure, on parlait de la citation d'Isaïe, donc le Deutéro-Isaïe dans ses chapitres 8 et 9 pour parler des récits de guérison. Et à nouveau ici, dans le chapitre 13, saint Matthieu va citer l'Ancien Testament, mais d'autres textes qu'Isaïe. Il va citer à 2 reprises un verset du livre de Daniel. Et c'est intéressant parce que ça nous permet d'aborder un autre aspect, une autre ligne de l'Ancien Testament qui est mobilisée par saint Matthieu pour parler de Jésus, c'est l'apocalyptique. Alors le mot d'apocalypse, c'est un mot qui fait peur souvent. On pense au film Apocalypse Now, etc., ou des catastrophes, ou à la fin du monde. En fait, apocalypse en grec, c'est le dévoilement. Calypto, c'est le voile, et apo, c'est le fait d'enlever. Donc apocalypse, ça veut dire le dévoilement. On enlève un voile, c'est-à-dire qu'il y a une réalité qui est cachée, que l'on découvre, que l'on fait connaître, que l'on révèle. Alors l'apocalyptique s'est développé dans l'histoire du judaïsme comme une littérature de crise, c'est-à-dire quand les communautés sont opprimées, lorsqu'elles sont persécutées, lorsque la liberté d'expression n'est pas parfaite, elles codent leur message, tout comme on l'a fait pendant la Seconde Guerre mondiale, hein, les carottes sont cuites, c'est une forme d'apocalyptique si on veut. Et ici, en fait, saint Matthieu va le faire, il va le reprendre en parlant des pleurs et des grincements de dents. C'est pas très positif d'ailleurs, mais
1: c'est assez effrayant, c'est même.
2: C'est effrayant,
1: dire.
2: Mais voilà un refrain typique de l'apocalyptique que Jésus reprend.
1: Et alors, le livre de Daniel, parce que vous aviez évoqué ce livre de Daniel, où il est question de la fournaise de feu ardent. Là aussi, vous semblez dire que ces expressions qui sont pour le moins effrayantes sont à la fois inscrites dans une tradition d'écriture, mais aussi en écho à l'Ancien Testament.
2: Oui, tout à fait. La fournaise de feu, en fait, ça évoque un récit au début du livre de Daniel, au chapitre 3, où on a 3 jeunes hommes, ou 3 enfants, Shadrach, Meshach et Abednego, qui sont placés par Nabucodonosor dans une sorte de grand chaudron qui est lui-même placé au-dessus d'un feu, parce que ces 3 jeunes hommes, ces 3 enfants n'ont pas voulu adorer, en fait, Nabucodonosor, mais sont restés fidèles au Dieu d'Israël. Et donc, ils chantent dans cette fournaise qui brûle. Et le roi entend, en fait, leur chant. Il est tout à fait surpris. Il se penche et il voit la fournaise qui brûle. Et il dit à ceux qui l'entourent, mais n'avons-nous pas mis 3 enfants dans cette fournaise? On lui dit, oui, sire. dit, mais je vois quatre hommes dans cette fournaise qui se promènent dans la fournaise, dans le chaudron, en chantant. Et en fait, c'est qu'un ange de Dieu les a rejoints. Donc voilà sans doute à quoi fait référence la fournaise de feu. Donc c'est un élément apocalyptique qui montre la présence de Dieu à son peuple dans les difficultés. Et c'est quand même une grande difficulté que d'être placé dans un chaudron qui est lui-même placé au-dessus d'une fournaise.
1: Mais alors ça revisite complètement ce lieu qui semblait au départ terrible. Dans ce lieu qui reste terrible, Dieu est présent. Et alors ça change tout.
2: Oui, c'est ça. Alors la littérature dite apocalyptique n'est pas une littérature effrayante, n'est pas une littérature sur la fin du monde, mais c'est en fait une littérature d'espérance et de réconfort aussi. Ce qu'on veut, c'est encourager, c'est exhorter à l'espérance en disant bah oui, il y a des épreuves, oui, il y a la guerre et l'oppression, il y a les difficultés, mais Dieu n'a pas abandonné son peuple, il est là avec lui dans les difficultés.

0: Père Norbert Jorion, pour mieux comprendre le Nouveau Testament. C'est toujours bon de jeter un œil dans l'Ancien Testament. En tout cas, vous en êtes convaincu. Dans un des sujets qui est abordé par le Christ avec ses disciples, il y a la question du pardon. Elle est extrêmement présente dans l'Ancien Testament également. Vous faites référence à des textes qui sont sans détour sur la correction fraternelle. En quoi on pourrait dire que le Christ s'est inspiré de l'Ancien Testament, mais qu'en même temps, il vient le renouveler ?
1: Oui, alors c'est au chapitre 18, en fait, que Jésus, c'est ce qu'on appelle le discours ecclésiastique, le discours sur l'Église, que Jésus fait référence au pardon dans la communauté de ses disciples, donc, ou à la correction fraternelle. Il me semble que la disposition que Jésus donne dans ce chapitre 18, donc dans ce qui est un discours, sont en fait plus qu'une invitation morale qui pourrait sembler difficile, voire impossible. Quand on t'offense, eh bien tu pardonneras jusqu'à 70 fois 7 fois, c'est-à-dire, comme dit saint Augustin, tu multiplies l'infini par l'infini et tu as la puissance de pardon qui t'est réclamée. Sans doute que dans ce texte-là, dans ce chapitre-là, c'est autre chose qui est montré. C'est-à-dire que ce que Jésus montrerait en creux, c'est la puissance du pardon que lui-même vient donner à son peuple, qu'il lui-même vient donner aux humains, pour ceux qui mettent en lui leur confiance, et à partir de laquelle seulement nous sommes rendus capables de pardonner. Notamment dans la parabole du débiteur impitoyable, il y a un jeu de proportions sur les sommes en présence.
0: Il faut la raconter, je pense. Oui.
1: Il faut la raconter. Alors, je vais essayer de retrouver ce texte-là. Donc, dans ce chapitre 18 de saint Matthieu, il y a la parabole du débiteur impitoyable, une parabole pour exemplifier le propos, disons, pour l'illustrer. Et dans cette parabole, il est question de 10 000 talents qui sont remis aux serviteurs. 10 000 talents, c'est une somme énorme. Ça correspond, Daniel Marguerat l'a montré, ça correspond au rendement fiscal annuel du royaume d'Hérode, ou bien à 250 000 années de travail pour un ouvrier. Autant dire que c'est une somme considérable, 250 000 années de travail. C'est plus que pour nos retraites. Et les 100 deniers, donc ça c'est la somme dont il est pardonné, la somme qu'on lui remet, et lui-même refuse de remettre ce qu'un autre lui doit de 100 deniers. Il y a une différence de 600 000 en fait, entre la dette qui lui est pardonnée et la dette qu'il refuse de remettre.
0: Il y a une double dette, c'est-à-dire que lui doit quelque chose, mais on lui dit, on lui passe sa dette en quelque sorte.
1: C'est ça.
0: Et à lui, on doit quelque chose, mais lui refuse qu'on ne le rembourse pas.
1: C'est ça, et ce qu'on lui doit est infiniment inférieur à ce que lui-même devait, 600 000 fois moins que ce qu'on lui a remis. Donc, la miséricorde énorme dont il a été gratifié, il n'a pas été capable, au fond, d'en donner un centime, si je puis dire, à celui qui lui devait quelque chose.
0: Et alors, en quoi cette parabole, elle est inspirée, ou en tout cas, elle trouve des échos dans l'Ancien Testament ?
1: Oui, tout à fait. Alors, en fait, on voit dans ce discours de Jésus, en Matthieu 18, des références lexicales, en fait, à des textes de l'Ancien Testament, notamment au livre du Lévitique, qui est un livre un peu rébarbatif à première vue, et pourtant central à toute la théologie, à toute la foi. C'est ce livre-là que Jésus va citer, sur lequel il va s'appuyer pour forger sa propre doctrine du pardon à l'intérieur de la communauté chrétienne. Notamment le mot « réprimander » que Jésus emploie, c'est un verbe très rare en fait en grec, qui est repris par Jésus du Lévitique au chapitre 19. Alors, on pourrait penser que la doctrine de Jésus, elle est vraiment dans la droite ligne des Écritures d'Israël, ou qu'elle se contenterait de la répéter. En réalité, ce que Jésus fait, c'est plus qu'une simple répétition de ce qui avait déjà été dit auparavant dans ces textes de la Torah, ou plus largement de toute la Bible hébraïque, parce que Jésus va ajouter sa propre personne à ces textes de l'Ancien Testament, en donnant sa vie pour pardonner ici au monde et aux humains. Et donc, finalement, dans la parabole du débiteur impitoyable, c'est 10 000 talents, cette somme complètement folle, disproportionnée, c'est la puissance de pardon que Jésus a donnée au monde et aux humains en mourant sur la croix et en ressuscitant. C'est-à-dire que c'est ce dont chacun de nous, chaque baptisé, a été gratifié au jour de son baptême et qu'il doit à son tour remettre. Et parfois, les choses que nous avons à pardonner nous semblent impossibles ou complètement au-delà de notre portée. En réalité, c'est 100 deniers par rapport aux 10 000 talents dont nous-mêmes, nous avons été pardonnés par le Christ Jésus dans son mystère pascal. Voilà donc en quoi Jésus s'appuie sur des textes de l'Ancien Testament et en quoi il va les accomplir en donnant sa propre vie.
0: Oui, ça veut dire qu'en fait, il ne se contente pas de piocher dans l'Ancien Testament des références. Il va par sa propre vie et par son agir les accomplir. En fin de compte, c'est pas tant une référence qu'on pourrait presque dire intellectuelle, absolument pas. C'est véritablement une vie qui dépasse l'Ancien Testament, si on peut dire.
1: Oui, tout à fait. Donc, c'est pas une invitation éthique, c'est d'abord un texte christologique. Dans ce texte-là, il est, avant qu'il soit question du pardon que nous avons à donner, il est question du pardon que nous avons reçu par le Christ Jésus.
0: Mais ça, c'est pour le lecteur de saint Matthieu qui connaît ce qui est arrivé au Christ, qui a entendu parler de sa résurrection.
1: Oui.
0: Mais au moment où le Christ l'exprime, ceux qui l'écoutent ne saisissent pas forcément ce qu'il accomplira par la suite.
1: Sans doute pas, parce qu'ils ne pouvaient pas deviner en fait la mort de Jésus sur la croix, ni sa résurrection. Ça semble tellement incroyable, même si a posteriori c'est toujours facile de dire il y a une logique où on aurait pu comprendre que en réalité tout est écrit après cela, tout est écrit après la résurrection pour la faire comprendre. Ouais. Donc il y a une intelligence de ces textes-là qui sont ordonnés en fait à conduire le lecteur vers la résurrection de Jésus. C'est une opération de relecture de toutes les traditions d'Israël, de toutes les écritures d'Israël, de notre Ancien Testament pour le dire ainsi, qui naît en fait de cette foi dans la résurrection de Christ Jésus.
0: Merci beaucoup, frère Norbert Jorion, d'avoir été avec nous pour cette émission, pour revenir sur l'Ancien Testament avec des échos dans le Nouveau Testament. C'est d'ailleurs le titre de votre ouvrage, Du Nouveau à l'Ancien Testament. C'est publié aux éditions du CERN. Nous avons cité beaucoup de textes au cours de ces deux émissions. En tout cas, on part de saint Matthieu pour plonger dans l'Ancien Testament. Merci beaucoup. Je rappelle que vous êtes frère de la communauté Saint-Martin de Mondet en Normandie. Vous enseignez la Bible à l'Institut catholique de Paris ainsi qu'à l'Institut normand de sciences religieuses. Merci.
1: Merci.

0: On retrouve Thierry Lyonnais avec l'émission Visage.
1: Dans un instant, dans l'émission Visage, je vous proposerai la rencontre d'une femme au parcours incroyable, Marguerite Cardoz. Elle est hongroise, spécialiste de la culture sumérienne, mais également chinoise, naturopathe et spécialiste du célèbre livre Dialogue avec l'ange. Restez bien avec nous sur RCF.
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1: L'émission Visage que vous allez entendre provient des archives de RCF Notre-Dame. Des années sont passées, certains invités sont décédés. La magie de la radio est de nous restituer leur voix. Marguerite Cardoz, vous présentez en quelques mots est Mission Impossible. Tant vos domaines d'études et d'engagement de vie sont multiples. D'origine hongroise, vous êtes devenue linguiste, orientaliste, spécialiste de la culture sumérienne. Vous avez participé au déchiffrement des tablettes en cunéiforme avec les plus grands orientalistes français. Vous êtes devenue également thérapeute, naturopathe. Vos études avec Maître Xingjing Wang, mais aussi avec le docteur Charles et le père jésuite Claude Lard, vous ont fait découvrir en profondeur la culture chinoise, l'acupuncture et le tai chi que vous avez enseigné, ainsi que le qigong. Vous êtes également présidente de l'association ADA, qui s'occupe de la diffusion et des traductions des dialogues avec l'ange, un message spirituel adressé en 1943 à 4 jeunes Hongrois, dont Gita Malache, avec laquelle vous avez été très proche. Alors Marguerite Cardoz, faisons un petit voyage dans le temps, revenons en 1944. Le contexte de votre arrivée sur la Terre, quel est-il ?
4: À Budapest, sous les bombardements, je suis le quatrième enfant d'une famille de 5 enfants. Et mes parents m'ont confié à mes grands-parents parce qu'il y avait trop d'enfants dans la famille. Et puis, pendant la guerre, mon père était envoyé en Autriche pour sauver les instruments de son institut de recherche sur la chimie des aliments. Et il était, avant l'heure, il luttait contre les colorants. Enfin bref, il était directeur d'un grand institut de recherche.
1: C'est pour ça que vous avez été élevé par vos grands-parents, par votre grand-père, qui a beaucoup compté pour vous.
4: Énormément, et ma grand-mère aussi. Mmh. Et jusqu'à l'âge de 7 ans. Et quand il fallait aller à l'école, mon père est venu me chercher à la campagne, et il m'a plongée dans une famille où j'étais étrangère, au fond, avec deux frères, plus âgés que moi, 3 ans de plus, mmh, et une sœur qui a 1 an de plus.
1: Et vous quittiez la campagne, la nature, pour définitivement, vous retrouver en ville.
4: Oui, définitivement.
1: Ça a été dur pour la petite fille que vous étiez.
4: Il paraît que j'ai beaucoup pleuré et que j'ai beaucoup essayer de créer des liens avec mes frères et sœurs et les autres, et que j'étais très solitaire, mais je ne me rappelle pas de ça.
1: J'aimerais qu'on parle de votre grand-père, parce qu'il a énormément compté pour vous. Oui, qu'est-ce qu'il vous a apporté, cet homme?
4: Mon grand-père était éditeur, écrivain, journaliste, poète, et avant tout, il m'a apporté le respect de la langue hongroise. Il m'a appris un hongrois extrêmement poétique et très très nuancé. Il était très exigeant. Il avait énormément d'humour. Il était violoniste aussi. Et un émerveillé. Par exemple, on marchait dans la campagne et on voit une vache. Et puis moi, je dis, ah, la vache, ah oui, elle est belle. Et puis, il se prosterne devant la vache. Il enlève son chapeau. Et je dis merci, merci. Je dis pourquoi, qu'est-ce qu'elle fait? Mais elle fait quelque chose que moi je ne sais pas faire. Elle mange de l'herbe et elle nous donne du lait. Et je la remercie. Et puis tout le temps, il remerciait les arbres, il remerciait les étoiles. Et surtout au moment où j'étais dans une crise, parce que j'étais déjà ado à l'âge de 12 ans et demi, quand la révolution hongroise a explosé.
1: En 1956.
4: En 1956, le 23 octobre. Et quand j'ai vu, avec la pureté de cœur d'un ado, que les Russes arrivent et tuent mes voisins, tuent les jeunes de mon âge et des jeunes un peu, bon, des cousins, etc. Évidemment, cette injustice m'a écœurée et j'ai décidé de mourir avec les victimes.
1: À 12 ans et demi.
4: À 12 ans et demi. Donc d'abord, nous avons cherché, nous avons aidé ceux qu'on pouvait aider. Par exemple, mon père nous a amenés au centre-ville parce qu'on était expulsés de Budapest. Quand mon père est revenu d'Autriche avec ma mère et mes frères et sœurs, nous étions expulsés de la maison où mes parents étaient. Et parce que mon père parlait 14 langues, parce que mon père était un grand savant, on n'a pas pu nous amener près de la frontière de l'URSS, comme tous les... où il était un goulag, un mouroir. On nous a gardés à Budapest parce que mon père était indispensable pour l'Institut, pour faire renaître l'Institut.
1: Mais le gouvernement se méfiait de lui et de toute votre famille.
4: Absolument.
1: Parce qu'à la fois, vous étiez intellectuel et chrétien.
4: Chrétien. Mon père était profondément chrétien. Il a même écrit sur le mur de son labo de recherche « Ne crains rien et la foi ». Vous savez, la citation de Saint-Paul.
1: Ce qui était impensable dans le milieu communiste de l'époque. Mais Marguerite Cardoz, revenons à votre grand-père. Il oui. vous a sauvé.
4: Non, mais je voulais vous raconter ça. Oui, il m'a sauvé la vie, vraiment. Parce qu'il a bien vu que je cherche les ennuis, que je cherche à sortir la nuit où c'était interdit. Et je cherche à distribuer des tracts et des choses comme ça. Et il m'a convoqué, si j'ose dire gentiment, dans son bureau, et il a dit « Alors, qu'est-ce que tu penses? La Hongrie a besoin de morts ou de vivants pour la servir ?» Alors là, oui, et ça j'ai compris tout de suite. J'ai dit « Oui, les vivants peuvent mieux servir. »
1: C'est à cette époque que vous avez découvert la non-violence,
4: Mahatma Gandhi. Mais c'est grâce à lui. C'est grâce à lui, parce qu'il m'a prêté un livre sur Ramakrishna. Il m'a prêté sur Ramana Maharshi.
1: Des grands maîtres de l'Inde.
4: Et il m'a parlé de la satyagraha et de la non-violence et de Gandhi. Et j'ai découvert cette dimension. Il a dit, en attendant que le régime change, toi, tu peux te préparer pour qu'un jour puisse servir, vraiment puisse être utile à ce pays. Et tu es beaucoup plus utile si tu fais des grandes études, selon ton inspiration, mais dans cet esprit de Gandhi, sans jamais être complice du régime, mais en préparant comme la graine qui attend le printemps, il m'a dit, sous la neige, mais tu vas être peut-être un personnage un jour, et tu vas aller dans la lumière, et vers la lumière, et ne regarde que cette lumière qui t'appelle à travers toutes les traditions possibles. Et il m'a vraiment ouvert la vision. Par exemple, c'est lui qui était le premier à me parler de Alexandre Choma de Keroche, qui est devenu comme un maître intérieur pour moi.
1: Alors, il faut nous dire qui.
4: Oui, Alexandre Choma de Keroche.
1: Ce grand linguiste hongrois.
4: Oui, qui est parti à pied de Hongrie. Il voulait arriver jusqu'à Ordos, c'est-à-dire en Chine, il y a un endroit où un peuple parle encore une langue extrêmement proche du hongrois. Et,
1: il recherchait l'origine de la langue hongroise.
4: L'origine de la langue hongroise et toutes les parentés. Et il savait que c'est vers l'Orient. Et bon, il a traversé des pays. Et dans chaque pays, on voulait le garder parce qu'il a appris 27 langues. Et évidemment, il était utile pour écrire des lettres diplomatiques et pour ranger la bibliothèque. Donc, on ne voulait jamais le laisser partir et c'était très difficile pour lui. Et finalement,
1: Il est allé jusqu'au Tibet.
4: Il est allé jusqu'au Tibet, mais il voulait aller jusqu'en Chine et il est mort à Darjeeling de malaria. Mais avant ça, il a vécu 11 ans au Tibet. Il était le premier à traduire, à faire la dictionnaire anglo-tibétaine, tibéto-anglais, parce qu'il a reçu de l'argent pour ça et cet argent était nécessaire pour continuer son voyage, parce qu'il était aidé de personne. Il a gagné sa vie. Sur ce chemin. Et donc, mon grand-père, je m'appelle que je devais avoir à peu près 4 ans, il a étalé une grande carte devant moi, c'était sous le prunier, parce que j'ai l'impression de sentir encore le parfum de ces prunes qui tombaient doucement. Et il m'a montré le chemin d'Alexandre Chouma de Kerech, et puisque je suis née le même jour qu'Alexandre Chouma de Kerech, il m'a fait ma carte du ciel, il a dit tu es douée pour les langues et peut-être tu pourras reprendre le bâton de pèlerin d'Alexandre Chouma de Kerech.

0: Margrit Cardoz, pourquoi est-ce que vous avez fait le choix de venir étudier en France et de venir étudier la langue sumérienne?
1: Mais c'est grâce à Alexandre Chouma de Kerouch et de mon grand-père. Parce que à l'époque d'Alexandre Chouma de Kerouch, on ne connaissait pas encore le sumérien. Parce que le sumérien a été découvert il y a 180 ans maintenant. Et lui, il vivait, il est né au ciel en 1848, je crois. Et avec mon grand-père, nous avons fait des recherches dans les bibliothèques, pas seulement dans sa bibliothèque, mais dans une bibliothèque centrale de Budapest. Il l'a fait aussi pour moi, pour trouver toutes les ramifications possibles qu'on peut faire à la recherche de cette langue dont on ne connaissait pas du tout l'origine et qui était mal comprise par le régime en pouvoir.
0: Vous arrivez en 1965 à Paris, le 30 juillet 1965.
1: Bravo,
0: vous avez 3 dollars dans vos poches.
1: Incroyable, vous savez tout.
0: Et vous arrivez dans cette ville.
1: Oui.
0: Vous allez très vite travailler assidûment pour étudier le sumérien, et puis avec les grands noms de l'époque, hein. Henri Corbin, René Labarthe.
1: C'était René Labarthe pour le sumérien, et Maurice Lambert surtout. Et puisque la quatrième section à la Sorbonne, quatrième section, c'est Antiquité assyro-babylonienne, c'était en face de la cinquième section, qui était les sciences religieuses. Et quand j'avais des trous, mais je suis allée en face pour voir, je ne savais rien de Henri Corbin. Et j'entrais dans ses cours et je me suis inscrite pour pouvoir suivre ses cours. C'était totalement gratuit à l'époque. Et j'étais éblouie par l'angélologie iranienne et par Henri Corbin. Mais on était 8, on était très peu.
0: Alors, on pourrait parler pendant des heures, Margrit Cardoz, sur toutes ces études que vous avez menées. Moi, j'aimerais juste savoir ce que la découverte de la culture sumérienne et de la médecine sumérienne et de la spiritualité sumérienne vous a fait découvrir d'essentiel qui vous habite encore aujourd'hui et puis qui a conduit vos pas vers les autres recherches que nous allons évoquer ensemble.
1: Oui, c'est difficile de rassembler des milliers d'années en quelques mots. Je suis devenue moi-même thérapeute et naturopathe, et maintenant ce que je peux dire comme quintessence, c'est que par exemple le mot maladie n'existe pas. Maladie, c'est enténébrement, et la guérison, c'est retrouver la lumière, être le lieu de la gloire de Dieu en nous. Et deuxième, c'est que par exemple il y a 3 critères pour la santé. Premier, c'est que je peux pardonner. Si je ne peux pas pardonner, je ne suis pas en bonne santé. Et l'origine de toutes les maladies, c'est dans le non-pardon. Et ça, on peut vraiment vérifier à travers les cancers, à travers les trahisons, les tristesses que les gens n'ont pas pu digérer ou transcender ou transformer.
0: C'est incroyable, ça vous l'avez découvert dans les textes sumériens.
1: Absolument, mais bien sûr, je suis devenue spécialiste de la médecine et de la spiritualité, parce que j'ai aussi déchiffré des tablettes de fiches de paye, parce que vous déchiffrez ce qu'on vous donne.
0: En cunéiforme, hein, c'est ça.
1: Cunéiforme,
0: vous déchiffriez
1: oui,
0: ces tablettes-là au tablettes, Louvre.
1: Oui, des tablettes d'argile. Et j'ai travaillé auprès de professeur Lambert, il m'a fait cette grâce de m'accepter auprès de lui, et très vite il a vu que ce qui m'intéresse vraiment c'est la spiritualité, et puis je lui ai dit, et donc il m'a filé tout ce qu'il pouvait, parce que c'était pas déchiffré, donc il était content que quelqu'un soit épris de cette branche. Et donc deuxième critère, c'est pouvoir tout remercier. On n'est pas en bonne santé si on rend pas grâce, même pour les événements les plus sombres, parce que qu'est-ce que je vais en faire, c'est ça, qui est dans ma liberté. Et troisième qui découle de ces deux premiers, c'est la joie. Ceux qui vivent dans la joie sont en bonne santé. Et si possible, mourir avec le sourire et la gratitude et le pardon sur les lèvres un jour. Donc là, ça m'a énormément marqué, parce que ça m'a changé le regard sur et la maladie, et la santé, la notion de santé. Et chez les Sumériens, on soignait la santé. On fortifiait la santé et j'ai retrouvé ça dans la médecine chinoise, dans la médecine égyptienne, dans la médecine naturopathique,
0: que vous avez
1: etc.
0: étudié par la suite. Donc si je vous entends bien, santé et salut au sens spirituel du terme, sont intimement liés.
1: Absolument, pas seulement linguistiquement, mais essentiellement, oui, essentiellement. Et ce qui m'a beaucoup touchée, c'était le rôle de la femme, du féminin créateur. Et que c'était des femmes qui soignaient dans la nuit, depuis la nuit des temps, c'est une vocation féminine, et que dans tout le vocabulaire de soins, c'est-à-dire compassion, accompagnement, miséricorde, tendresse, il y a le signe du féminin. Et dans le mot thérapeute, il y a le mot féminin, c'est-à-dire la femme a un organe extraordinaire qui sert à la transformation. Les Sumériens ont bien observé que quelque chose de presque insignifiant entre dans cette grotte fermée à nos yeux et qu'au bout de 9 mois, il y a quelque chose de tout autre qui sort avec un sourire, avec des orteils, des oreilles, des cheveux, un nez et tout ce qu'il faut pour devenir vraiment un être humain. Et donc le ventre féminin, c'est un lieu de métamorphose, de transformation. Pas parce que la femme va donner des fils pour faire la guerre, c'est parce que la femme accueille, le féminin accueille et permet une transformation. Et le thérapeute, parce que c'était des femmes prêtresses, il fallait d'abord prêtresse pendant 7 ans, devenir prêtresse, et après pendant 7 ans, faire des études pour devenir thérapeute. Et après, on appartenait au temple. Et si on voulait se marier, on pouvait se marier, mais dans ce cas, le temple ne nous nourrissait plus et nous, ne pouvait plus nous envoyer même loin pour enseigner, pour transmettre dans d'autres temples ou dans d'autres pays. Et c'était pour moi une grande découverte, le rôle de Inanna, la déesse de l'amour, et que c'est par l'amour et grâce à l'amour que la vraie guérison advienne, et que si on n'a pas ouvert le cœur de quelqu'un qui souffre, si on n'a pas, il n'a pas réussi de se connecter avec ce lieu de transformation pour être vraiment dans l'amour, mais on a raté.

0: Margrit Cardoz, toutes ces études que vous avez menées sur la culture sumérienne, sur la médecine sumérienne, est-ce que vous avez perçu qu'il y avait un lien étroit entre cette médecine sumérienne puis la médecine égyptienne, oui, la médecine chinoise, la médecine ayurvédique, puisqu'on appelle aujourd'hui la naturopathie?
1: Tout à fait, absolument, absolument. Et ça m'a éblouie. Et c'était une telle évidence, petit à petit, que j'ai vraiment, comme je vous ai dit tout à l'heure, on soigne la santé, on fortifie la santé, on fortifie la défense immunitaire, c'est d'actualité, et d'en parler. Et on ne tient pas compte du nom de la maladie, parce que la force vitale, si on la fortifie, mais dans toutes les dimensions de l'être humain, les anciens ne regardaient pas seulement le corps, mais pas, et même pas seulement l'emboîtement du corps, âme, esprit, comme les Grecs et les chrétiens disaient, mais chaque organe avait comme un ange, et la médecine ou la guérison avait un ange qui s'appelle Ningish Zida, qui d'ailleurs représente le caducée à cette porte qu'on appelle les chakras, et qui est allé en Inde, ce caducée, qui est allé chez les Grecs, qui est allé chez les Romains, et jusqu'aujourd'hui en France et dans l'Europe et dans tous les pays du monde, les médecins. Et pourquoi? Parce que le serpent quitte sa peau. C'est un serpent, un double serpent, qui fait 7 nœuds. Parce que le serpent est capable de quitter ses vieilles peaux. Et la guérison, c'est de quitter ses vieux schémas, ses vieilles représentations, ses vieilles rancunes, ses vieux chagrins, et pouvoir se renouveler. Et la médecine sert à se renouveler et à se relier.
0: Mais c'est complètement à l'opposé de la médecine occidentale qui s'intéresse à la maladie sur un organe particulier et non pas à la vision globale de la personne.
1: Holistique, comme on dit. C'est ça.
0: Oui, c'est ça. Corps, âme, esprit.
1: Je crois que nous pourrions nous compléter très très bien. Il y a beaucoup de médecins qui ont compris ça. Et il y a d'ailleurs beaucoup de médecins qui ont suivi mes stages. Et je trouve que c'est en train de se faire, ce mariage, pour beaucoup, de cette veine profonde, archaïque et essentielle d'auto-guérison. Le thérapeute ne fait rien d'autre que mobiliser les énergies de son patient pour une auto-guérison. Et c'est pour ça que la chimie ne peut pas aider beaucoup. Parce qu'il faut trouver des éléments qui, vibratoirement, peuvent ouvrir l'autre vers cette guérison et vers une nouvelle prise de conscience aussi, et vers une ouverture spirituelle dans sa vie. C'est pour ça que c'était des prêtresses, ou chez les taoïstes, les grands maîtres, mais ce sont des êtres de lumière, vraiment.
0: Margrit Cardoz, il y a eu des épreuves dans votre vie qui vous ont conduit à devenir thérapeute, oui. Et non pas linguiste, parce que vous auriez pu passer toute votre vie à étudier les langues antiques. Oui. Vous êtes devenu thérapeute. Oui. Il y a eu deux épreuves. J'aimerais bien qu'on en parle rapidement. Il y en a une terrible qui vous a concerné directement. En 1967, vous auriez dû retourner en Hongrie au bout de 2 années d'études.
1: C'est ça. Oui.
0: Et puis vous avez été agressé, très violemment agressé. Oui. Vous pouvez nous raconter ce qui s'est passé à ce moment-là?
1: Je voulais vraiment rentrer en Hongrie pour servir ce pays, et en même temps, secrètement, je voulais rester en France encore au moins 2 ans pour parfaire mes études, pour vraiment terminer mes études. Et je ne savais pas comment résoudre ce problème, et j'ai demandé un signe au ciel de me montrer où est ma place actuellement et dans les 5 années, disons, qui suit. Et la veille de mon départ, j'avais mon billet de train, et un monsieur hongrois m'a dit bonsoir, et il s'est présenté qu'il est le sous-consul, et qu'il a vu que j'ai demandé plusieurs fois la prolongation de mon séjour, de mon visa, pour pouvoir rester en France, mais que ça m'a été refusé 11 fois. Et qu'il est venu me dire qu'il m'amène chez l'ambassadeur pour signer que vraiment je peux rester encore au moins 2 ans, et puis on va voir après. Et puis, c'est dans la voiture qu'il m'a agressé, il m'a violé, il m'a pratiquement tué. Il m'a jeté dans le bois de Boulogne. Et c'est la police française qui m'a retrouvé et qui m'a amené à l'hôtel Dieu, où j'étais dans un coma profond. Mais je ne suis pas morte. Et c'était très impressionnant parce que je m'appelle que je me baladais dans les couloirs de l'hôtel Dieu et j'ai vu les blouses blanches et je voulais leur expliquer que je vais bien et que je ne suis pas morte. Mais je passais, mon corps passait à travers leur corps et ils n'entendaient pas mes arguments que je suis bien vivante.
0: Vous avez vécu ce qu'on appelle aujourd'hui une expérience de mort imminente.
1: De mort imminente, oui, mais ça a duré quand même 4 jours. Et puisqu'on m'a retrouvée sans papier, il y a une loi qui dit que si quelqu'un est dans un coma profond comme ça, irrécupérable, il faut débrancher les appareils au bout de 4 jours parce qu'on ne pourrait pas le réanimer. Enfin, le système nerveux, le cerveau est complètement abîmé. Et j'ai prié intensément de pouvoir regagner mon corps. Et ce qui était très ennuyeux, c'est que je retrouvais pas mon corps. J'ai erré dans l'hôpital, mais je me suis rappelée très vaguement que je suis une femme, mais très très vaguement. Et que j'ai eu mon bac, ça je savais que j'ai eu mon bac, mais c'est tout ce que je savais de moi. Ni mon origine, ni mon nom, rien du tout. Et j'ai cherché un lieu où il y avait des femmes pour essayer de retrouver mon corps. Et j'ai regardé partout et puis j'ai trouvé enfin une chambre où il y avait 4 femmes. Et sur un tableau, il n'y avait pas le nom, il n'y avait rien. Et j'ai trouvé cette jeune fille sympathique. Elle était jeune et j'ai essayé de me mettre au-dessus d'elle pour essayer de descendre. Mais je n'arrivais pas. Je n'arrivais pas à intégrer ce corps. Et j'ai prié intensément que j'aimerais témoigner de ce que j'ai vécu parce que c'était une expérience absolument fondatrice dans ma vie de ce que j'ai vécu pendant que l'autre, mon agresseur, était en train de m'étrangler. J'ai revécu toute ma vie, mais sous un regard totalement différent, depuis une conscience d'amour et d'intention envers moi que je n'ai pas pigé, je n'ai pas compris avant et que je suis faite d'amour et que j'aimerais témoigner de ce que j'ai vécu à ce moment d'ouverture de conscience et de reliance. Et j'ai été ramenée bien avant ma naissance dans la lignée de mes parents. Je n'ai pas revécu des vies antérieures, pas du tout, mais ça m'a été montré comme intention que je viens de très très très loin. Et ça, plus tard, l'ange dit, tu étais conçu dans une joie infinie avant le commencement du monde. Et c'est ça que j'ai vécu, cette joie infinie. Et je priais pour pouvoir témoigner. Et je voulais, déjà à ce moment, je sentais que je dois soigner, je dois transmettre ça par mes mains, par mon cœur.

mystiques, certains visages de saints sont apparus, certaines citations de, du Nouveau Testament, de, surtout de Saint Jean, sont apparues devant moi comme écrites avec des lettres de feu, des flammes. Et c'est absolument... C'est une telle ouverture de conscience que je ne pouvais pas ne pas témoigner de ça. Et c'est pour ça que je voulais retrouver mon corps. Et je jubilais quand, à un moment donné, donc j'ai perdu connaissance, je ne m'appelle pas, mais je m'appelle qu'à un moment donné, j'étais dans mon corps, dans des douleurs terribles, et je riais intérieurement, et j'ai dit « réussi, opération, réussi, merci, merci, merci ».

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1: Marguerite Cardos, suite à cet événement et cette agression, vous avez obtenu l'asile politique en France. C'est pour ça que vous êtes restée en France. Oui. Vous n'êtes pas retournée en Hongrie. Pourquoi la linguiste, la chercheuse que vous étiez, est devenue thérapeute et a fait le choix de consacrer sa vie à soigner les autres?
2: Secrètement, j'étais déjà thérapeute depuis l'âge de 6 ans. Je me rappelle que la femme de ménage de l'école, par exemple, s'est arrêtée près de moi. Je regardais les arbres pendant la récréation dans la cour et elle m'a raconté sa vie, ses souffrances. Et je voulais l'aider, mais je n'avais pas assez de moyens à part la parole. Après, j'ai appris la graphologie pour aider mes copines à ne pas tomber dans les pièges des séducteurs, parce que par l'écriture, j'essayais les aider. Et mes deux grands-mères étaient naturopathes. Vraiment, uniquement, nous étions soignés uniquement par les plantes, par les massages, par l'eau chaude, l'eau froide, des bains, chaud, froid, etc. Et par la beauté, les images. Ma grand-mère, quand j'étais malade, elle me montrait des livres d'art. Et c'était la chromothérapie, c'est-à-dire la beauté et la peinture. Elle a dit, mais juste tu tournes les pages et tu laisses venir l'énergie de ces tableaux.
1: Donc il n'y a rien de nouveau dans tout ce que l'on découvre aujourd'hui en naturopathie.
2: Oui. Et des parfums, et des huiles essentielles, et des plantes. Elle cueillait elle-même les plantes. Donc j'étais quand même préparée. Mais quand mon fils est né et il était un très beau bébé, tout allait bien, sauf que à l'âge de 6 mois, il commençait à présenter des urticaires pigmentaires qui étaient très rares. Ce sont des pigments de la peau qui remontent à la surface et qui font des plaques, mais comme des gros beefsteaks qui grattent à la folie. Et je suis allée à l'hôpital Saint-Louis, parce que pour la peau c'est bien, et puis après on m'a envoyé dans différents hôpitaux faire des examens.
1: On vous disait qu'on ne pouvait rien faire.
2: Oui, c'est ça. Et à l'âge de 11 mois, finalement, il était amaigri, il était privé de mon amour, parce que je ne pouvais pas 24 heures sur 24 rester avec lui. Et on me l'a rendu en disant qu'il n'y a pas de traitement et que probablement il a des maladies beaucoup plus graves que ça, mais que bon, une parole très dure que j'ai entendue, un jeune médecin bienveillant, mais il ne se rendait pas compte ce qu'il disait. Madame, ramenez-le à la maison pour ne pas augmenter la statistique de mortalité de l'hôpital.
1: Vous avez dit clairement qu'il allait mourir.
2: Oui, et ils m'ont dit que certainement il mourra avant l'âge de 2 ans. Et j'étais préparée à ça, donc j'ai programmé ça, si j'ose dire, puisque les médecins ont dit que c'est vrai. Et mon fils m'a regardé avec ses grands yeux bleus, très, très maigres. Et il avait une confiance absolue.

0: Et moi, j'ai eu la pire honte de ma vie, parce que je connaissais plein d'anciennes langues, je savais déchiffrer toutes sortes d'écritures pictographiques de différentes traditions, et je ne connaissais pas du tout mon corps, et je ne savais pas ce qu'un morceau de pomme fait depuis ma bouche jusqu'à ma peau, jusqu'à mon système nerveux, jusqu'à ma rate pancréas, mon foie, mes reins, etc. Et je l'ai amené chez un ami qui est devenu mon maître en médecine chinoise, qui s'appelait Jean-Louis Blard, à Épernay, pour, avec mon mari, nous l'avons amené pour nous aider. Jean-Louis a dit non, je ne peux pas soigner un enfant de 11 mois, mais je peux soigner sa mère, parce qu'il y a des épreuves qui t'attendent. Et pendant qu'il m'a soignée par la médecine chinoise, il m'a dit, j'ai eu un flash, ton fils a reçu cette épreuve, vous avez reçu cette épreuve, il guérira, mais c'est toi qui dois le soigner et c'est toi qui découvriras comment le soigner. Et ce sera une auto-guérison, il a une bonne vitalité, il pourra s'en sortir.
1: Et c'est ce que vous avez fait.
0: Et j'étais perdue, quoi. Il a dit, mais si tu veux, tu peux venir dans mon école. Et pendant un an, je t'offre gratuitement les études et je te conseille de t'inscrire dans une école de naturopathie. C'était l'école de Marchessault et de Rousseau, l'Institut d'hygiène naturelle à Paris, pour comprendre comment il faut aborder la santé. Ne pense pas à la maladie, pense à la santé. Et tac, évidemment, je me suis rappelé ce que j'ai appris chez les Sumériens. Mais j'ai dit, c'est ça, c'est évident. Et ce que Dialogue avec l'ange a dit, soigne la santé, uniquement la santé, ne t'occupe pas de la maladie, la santé va vaincre.
1: Alors Marguerite Cardoz, moi ce qui m'a impressionné dans votre parcours, ce sont les nombreuses études que vous avez faites. Vous m'avez accueilli gentiment chez vous, les murs sont couverts de livres, pas simplement pour la décoration, vous les avez scrutés, travaillés, vous avez étudié l'acupuncture, avec notamment le docteur Schatz, Jean-Louis Blard, mais aussi le père Claude Lard, un jésuite, avec lequel vous avez travaillé pendant des années pour étudier l'acupuncture. Vous avez étudié l'aromathérapie, vous avez étudié une multitude de manières de soigner autrement, différemment. Moi, ce que j'aimerais savoir chez vous, pourquoi est-ce que vous avez diversifié autant vos recherches? Parce que c'est assez impressionnant sur le plan médicinal, sur le plan spirituel, c'est la même chose. Vous avez étudié énormément, de manière approfondie, l'orthodoxie, qui est votre propre religion. Vous êtes chrétienne orthodoxe, mais vous avez étudié le soufisme. Et quand je dis étudier, c'est vraiment auprès d'un maître soufi. Vous avez étudié le taoïsme. Auprès d'un maître taoïste, vous êtes devenu professeur de Qigong, professeur de Tai Chi. Enfin, c'est impressionnant d'énumérer tout ça. Mais vous avez mené des études sur 20 ans, 25 ans chaque fois, et une pratique personnelle. Pourquoi diversifier autant vos recherches et non pas creuser une voie?
0: Je suis pour la biodiversité. Et je suis un débutant. Mais l'être humain est un tel mystère. Il porte un secret, il porte une mission. Les Chinois appellent ça le mandat céleste qu'il aimerait accomplir. Et pour déchiffrer ce secret, que les Sumériens vont appeler ça, le thérapeute doit déchiffrer le secret du cœur. Ce secret a plein de portes d'entrée et jamais on ne pourra déchiffrer ce secret. C'est ça la richesse d'un être humain, parce qu'il est unique avec son secret de devenir le lieu de la gloire de Dieu. Mais de quelle manière il va devenir? Mais il faut différents outils pour l'approcher. Et quelquefois c'est par l'aromathérapie, quelquefois c'est par la prière, quelquefois par la méditation, quelquefois par le massage. Donc tous les outils sont bons, comme, vous savez, moi j'aime beaucoup le piano, je voulais être pianiste jadis, mais j'avais trop de trac et j'ai renoncé à cette branche. Pour réaccorder un piano, vous savez, il y a beaucoup de cordes dans un piano. Et quand on rencontre un être humain, et par exemple nous les acupuncteurs, on prend les pouls chinois et on détecte de quelle manière peut-on réharmoniser ce piano, de réaccorder ce piano. Je ne peux pas donner à quelqu'un sa partition à jouer, ça lui appartient, mais je peux lui permettre d'être en phase, à l'écoute de ce non secret, de cette nouvelle naissance qui se prépare en lui. Comme dans le dialogue avec l'ange, dès la première fois, l'ange dit à Gita, il faut que tu renaisses. Tu as un non secret qui va être dévoilé. Et dans chaque être humain, il y a ce non secret. Et donc, ça dépend qu'est-ce qu'il me permet aujourd'hui d'utiliser comme outil pour l'aider à accorder son violon ou son instrument de musique pour être en harmonie avec les énergies de l'univers, avec les énergies des ancêtres, avec ses propres énergies, avec l'énergie du futur et pas être collé dans le passé pour quitter ses vieilles peaux, pour pouvoir s'auto-guérir.
1: Donc, Margrit Cardoz, pourquoi s'il existe, on va dire, une réalité ultime, pour pas utiliser le mot de Dieu, j'utilise ce mot-là. S'il existe une réalité ultime, si cette réalité ultime est un, pourquoi est-ce qu'il y a autant de religions différentes, de manifestations différentes ?
0: C'est parce que nous sommes tellement diversifiés, il y a une telle richesse. Pourquoi il y a autant de fleurs ? Pourquoi il y a autant de sortes d'arbres, d'étoiles, d'animaux ? C'est une profusion de richesses, mais extraordinaire. Parce que nous avons un visage secret, un visage personnel, un visage unique. Et ce visage unique reçoit de façon unique la lumière une, mais va refléter de façon unique cette lumière. Et c'est ça qui donne la symphonie. Ce n'est pas un instrument qui donne la symphonie.
1: Mais dans le meilleur des cas, ça la donne la symphonie. Dans le pire des cas, cela donne de la cacophonie, de la violence, de la haine. Aujourd'hui, les religions sont source de tensions, de violence, de haine. Sont aussi source de tension, de violence, de haine.
0: Oui, oui, ça c'est très important parce que l'origine de toute religion, c'est la spiritualité expérimentée, que j'appelle un peu le lait maternel de la mère divine, disons comme ça. Pour moi, c'est plus une mère qu'un père, mais pardon. Donc, ce lait maternel, donc cette expérience fondatrice que certaines personnes ont vécu, certains êtres ont vécu, vibre avec toute sa culture, avec son vocabulaire, avec sa sensibilité, et les différentes religions vont transformer ce lait en beurre, c'est-à-dire ils vont mettre un peu plus de sel, un peu plus de poivre, un peu plus de plantes aromatiques. Ils vont modifier un petit peu, mais dès qu'on monte vers le sommet de la montagne, mais il y a l'unité, et il y a beaucoup de chemins qui amènent vers le sommet, et au sommet, il n'y a pas de dispute entre les religions. Et je crois que la spiritualité est au-dessus des religions. Et c'est pour ça que j'ai été attirée par la spiritualité sumérienne, égyptienne, taoïste, dialogue avec l'ange, etc. Parce que ce que je cherche, c'est ce qui parle à chaque être humain, même ceux qui se disent athées, dans leur cœur, il y a la lumière. Ils ont soif de lumière. Donc, je cherchais un langage qui puisse vibrer avec tous ceux qui refusent les formes et les dogmes. Parce que les dogmes, c'est du refroidi. C'est comme la viande gelée. Il faut chauffer. On va utiliser l'image du fer qui a oublié son origine de chaleur. Et par l'expérience spirituelle, le fer retrouve sa rougéité. Et dans la rougéité, il n'y a que union. Mais après, quand le fer refroidit, on peut faire une épée ou bien on peut faire un calice.
1: Alors comment faites-vous, Margrit Cardoz, pour être pleinement enracinée dans votre tradition chrétienne, orthodoxe, et en même temps être si ouverte et bienveillante à toutes ces traditions religieuses ?
0: Parce que j'ai soif de l'Esprit Saint. Et l'Esprit Saint, je peux retrouver chez les Sumériens autant que chez les Taoïstes, c'est l'Esprit Saint qui nous unifie, et l'Esprit Saint, c'est ça que j'appelle spiritualité dans toutes les traditions.
1: Il souffle où il veut, comme il veut.
0: Absolument, et il souffle vraiment, il souffle beaucoup, et donc on peut déchiffrer son souffle comme Hildegard de Bingen faisait, pas dans une plante ou dans une pierre ou dans une forme, parce que cette forme est une forme figée, mais on peut liquéfier cette forme parce que c'est l'amour qui va liquéfier. Et puis votre regard, vous sentez la vibration de cette plante, de cette huile essentielle, de ce texte sacré même, et ça vibre en vous, et vous ressentez où ça vibre en vous, et vous pouvez aider cet organe que vous avez ressenti, que ça a vibré, comme beaucoup, beaucoup de visionnaires le font.
1: Cette énergie, cette vibration, cet amour, oui, dont vous parlez, c'est ce que vous avez vécu au moment de votre accident, de votre agression ?
0: Oui, et que j'ai retrouvé auprès de mes maîtres. J'ai retrouvé auprès de Gita, j'ai retrouvé auprès de Munir Hafez, j'ai retrouvé auprès de Zixing Wang, j'ai retrouvé auprès de Maurice Lambert. Je l'ai trouvé auprès de Jean-Louis Blard. Et c'est ça qui nous unit auprès de Perlard, etc. Et je suis comme aimantée par ce feu de l'esprit. Et qu'est-ce que l'ange d'ailleurs dit à Gita dès la première rencontre? Gita dit: mais que dois-je faire? Et l'ange dit: brûle, brûle. Et c'est ce feu-là qui m'intéresse, qui est la vraie spiritualité pour moi, que je retrouve chez Christian Bobin, que je retrouve chez tous ceux qui vraiment ont été nourris de cette braise ardente, comme dans les contes que le cheval miraculeux ne mange que des braises ardentes.

0: Alors Marguerite Cardoz, il nous faudrait des heures pour parler du dialogue avec l'ange. Oui. Donc vous avez fait allusion à plusieurs reprises. Vous êtes aujourd'hui la présidente de l'association pour la diffusion de dialogue avec l'ange. Alors pour ceux qui ne connaissent pas ce texte, et je les encourage à le découvrir, il est publié aux éditions Aubier. C'est un livre qui retrace les échanges de 4 jeunes Hongrois, 3 juifs, une chrétienne, Gita Malach, dont nous allons reparler, et dialogue avec leur ange. Ça s'est passé durant la Deuxième Guerre mondiale, en 1943. Il y a 88 enseignements qu'ils ont reçus pendant 17 mois. Vous n'étiez pas de ce groupe-là, mais vous avez reçu cet enseignement directement par l'une des 4 personnes, Gita Malach. On pourrait, je le disais, parler pendant des heures. Moi, j'aimerais que vous nous aidiez à comprendre ce qui s'est passé à ce moment-là, quand ces 4 jeunes ont reçu le message de ces anges. Quelle est-elle l'intention de ces anges de rentrer en communication avec eux ?
1: L'intention de ces anges, je crois que c'était pour qu'aujourd'hui, à notre époque de transition, on puisse se nourrir de cet enseignement et trouver une évolution dans notre verticalité et pas dans notre horizontalité. Et pas vers le transhumanisme, mais vers la transfiguration, vers un redressement, vers des vraies valeurs humaines à retrouver, que malheureusement on a un peu perdu.
0: Et alors ces anges, qui étaient-ils ? Parce qu'on en parle comme ça, comme si c'était normal, les gens nous écoutent, les anges, ils en ont tous entendu parler, parce qu'on retrouve des anges dans toutes les religions, mais on n'est pas très habitué à être en contact avec, même avec notre ange gardien, si on croit à notre ange gardien. Qui étaient ces anges qui sont venus dialoguer avec ces 4 jeunes ?
1: D'abord, pendant 42 entretiens, on les appelle maîtres intérieurs, parce que ces jeunes étaient contre les anges, ne croyaient pas aux anges, ils refusaient les anges. Et trouvaient rigolo ces anges baroques avec des fesses roses dans les églises, mais c'était vraiment, ça ne leur parlait pas du tout. Donc, on ne sait pas exactement ce qui arrive le 25 juin 1943, un vendredi à 15h, quand Gita est en train de lire à Hannah sur une liste ce qui la sépare de sa propre profondeur, de la sève de qui a soif de lumière en elle, et puis il y a l'écorce qui empêche cette sève de s'exprimer, et Hannah sent une colère en elle, en entendant Gita qui débite des choses mais archi connues et complètement superficielles, et cette colère, elle sent que ça ne lui appartient pas. Et elle voit des flammes, des mains en flammes qui déchirent le papier que Gita est en train de lire, et jette au pied de Gita, et elle dit « Attention, ce n'est plus moi qui parle, mais on ne sait pas qui parle. » Et sa voix change, son visage change, et Gita est persuadée que c'est son maître intérieur, que c'est sa conscience profonde qui parle à travers Hannah.
0: Elle devient médium à ce moment-là, elle laisse passer.
1: Elle laisse passer, mais elle est en pleine conscience. Elle est totalement consciente de Gita, de la pièce, elle perd jamais conscience, elle n'est jamais en transe, elle est complètement naturelle, normale, sauf qu'il y a une puissance qui traverse son corps, et Gita sent qu'il y a une présence qui remplit la pièce. Et on ne sait pas qui c'est, et d'ailleurs, bien sûr, la première fois, on note pas, on note tout de suite après, mais c'est tellement court qu'elle se rappelle parfaitement de chaque mot, de chaque intonation, et c'est là où cette voix demande à Gita « Me connais-tu ?» Et Gita sent que du fin fond de l'univers, cette voix la connaît, et cette voix attend la jonction avec, mais elle ne sait pas qui c'est. Et ce n'est pas le nom qui est intéressant, et c'est seulement au 42e entretien que cette voix dit, à travers toujours Hannah, nous sommes des anges, notre parole est vérité. Alors, Gita dit, mais on se dit, mais c'est quoi, non, les anges, franchement, c'est pas ça, ça peut pas être les anges. Et elle découvre, ils vont découvrir tous les 4, que ça n'a rien à voir avec notre imagerie angélique et notre l'eau de rose que nous mettons sur les anges, que ce sont des êtres exigeants et qu'au fond de chacun, il y a cette voie évolutive, on peut dire, cette potentialité évolutive qui s'appelle ange.
0: Donc nous avons en chacun de nous cet ange-là.
1: C'est pas obligatoire de l'appeler ange, cette puissance, cette souveraineté qui veut la liberté, qui veut la lumière, qui veut la vérité, qui veut nous redresser. Et alors on peut projeter ça à l'extérieur de nous, mais on peut ressentir à l'intérieur.
0: Mais Marguerite Gardeau, ce qui est absolument hallucinant quand on lit ces textes, c'est la profondeur spirituelle de ces textes. L'exigence et la profondeur spirituelle de
1: inépuisable. Inépuisable.
0: Et on a l'impression qu'ils sont, comment dire, au cœur de chaque tradition religieuse,
1: oui,
0: et qu'ils transcendent chaque tradition religieuse.
1: C'est pour ça, j'ai des amis bouddhistes qui ne jurent que par dialogue avec l'ange, j'ai des amis taoïstes, j'ai des amis musulmans, j'ai des amis chrétiens, j'ai des amis complètement athées, mais qui disent ça me parle. Ça me parle.
0: Et alors comment?
1: Parce que c'est spirituel. C'est vraiment au-dessus.
0: Je suis désolée, Marguerite Gardeau aussi. Mais comment résumer le cœur du message du dialogue avec l'ange?
1: C'est que l'homme est le grand transformateur. C'est le 29e entretien. L'homme est le grand transformateur. Le mal est le bien en formation, mais pas encore prêt. L'homme est le lien, le chaînon manquant entre le monde créateur et le monde créé, entre le monde visible et le monde invisible, entre le monde d'en haut et le monde d'en bas, entre le monde intérieur et le monde extérieur. Et que cet homme n'est pas n'importe quel homme, parce que cet homme doit se transformer lui-même pour être capable de Dieu, si j'ose dire. Comme saint Irénée dira, Dieu est devenu homme pour que l'homme devienne Dieu. C'est-à-dire, il y a une identité. Un jour, on découvre une identité entre ce visage d'amour et ce visage dans mon cœur, et que, comme Al-Hallaj dira, An al-Haq, je suis. Cet amour est en moi, et cet amour est dans toutes les formes.
0: Mais c'est ce que le Christ a dit.
1: Exactement.
0: Dans saint Jean, il dit, je suis.
1: Tout à fait. Et quant à Gita, on a posé cette question à Zurich, lors d'une conférence à l'Institut Jung. Il y avait un exégète qui lui dit, mais pourquoi dialogue avec l'ange, c'est totalement inutile, parce que le Christ a déjà tout dit. Quelle est la différence entre les béatitudes sur la Sainte Montagne et dialogue avec l'ange? Et Gita nous racontait après, parce que j'étais pas là, elle dit, c'est pas moi qui répondais, c'est sorti de ma bouche 2000 ans. Il faut remettre votre pendule à l'heure. Il faut répéter siècle par siècle constamment ce que l'humanité entend depuis les prophètes, depuis toujours, mais que en fait peu de gens entendent, et que dialogue avec l'ange est venu confirmer ça.
0: C'est-à-dire, donc, si je vous entends bien, l'homme est dans une transformation,
1: une transition
0: permanente. Et est-ce que nous sommes dans une époque particulière
1: en ce moment?
0: Parce qu'on sent bien, il y a des recherches partout, il y a des choses qui bougent, il y a des inquiétudes, il y a des questionnements.
1: Ouais.
0: Vous pensez qu'on est dans une période particulière?
1: Absolument. Et jamais l'intérêt pour dialogue avec l'ange n'était aussi intense, aussi sincère que maintenant, parce que grâce à ce confinement, moi je bénis le Covid, parce que ça nous a obligés de d'abord attraper le virus du rangement, parce que chacun a un peu rangé dans sa vie, et puis a réfléchi, mais à quoi sert ma vie? Peut-être je vais mourir dans une semaine ou dans quelques jours. À quoi sert ma vie? Qu'est-ce qui est nécessaire dans ma vie? Et pour moi, c'était un cocon de naissance pour le papillon. Mais c'est une sacrée transformation quand même entre la chrysalide et le papillon. Et les anges attendent ce papillon de nous, c'est-à-dire l'homme-dieu, c'est-à-dire l'homme qui est ouvert, qui est fécondé, qui est transfiguré par le contact avec le monde créateur, avec le monde de l'intuition, si vous voulez, ou de l'inspiration, ou de cette double polarité. Nous avons une double polarité. Henri Corbin a tellement insisté là-dessus.
0: C'est-à-dire double polarité?
1: C'est que divino-humaine. ça me désole quand dans l'église catholique, quelquefois, j'allais pour mercredi des cendres et on me dit tu es poussière et tu retournes à la poussière. Mais non, je suis fait de poussière 50%, mais je suis fait de lumière 50% et je retourne à la lumière. Tu es fait de l'esprit et de matière. Mais Dieu a soufflé dans la matière, dans les narines d'Adam. Mais j'ai le souffle divin. Et on a oublié parce qu'on nous a répété que nous descendons du singe et je ne sais pas de quel coquillage. Mais non, nous avons une polarité qui n'appartient pas à la nature normale. Par exemple, l'amour, ce n'est pas normal. Ça ne vient pas du monde, la nature. C'est surhumain, la nature. L'humain, c'est dent pour dent, œil pour œil. Mais pas que je pardonne, que je suis capable d'amour. Que l'amour est plus fort que la haine.
0: Marguerite Cardoz, nous avons vu beaucoup de choses au cours de cet entretien. J'aimerais juste entendre cette langue qui est la vôtre, qui est le hongrois. Et j'aimerais, pour terminer, qu'on entende votre langue. Et peut-être que vous nous partagiez une phrase du dialogue avec l'ange que vous aimez particulièrement. Vous nous la dites en français. Et puis, on va terminer par l'entendre en hongrois, si vous le voulez bien.
1: Merci. Brûlez, vivez, remplissez-vous de lumière, levez-vous, éveillez-vous. Votre lumière est nécessaire, votre être brûle. Éliatek, égiatek, fényel teljetek, lényetek ég, lényetek kell.
0: Merci beaucoup, Marguerite Cardoz, de votre accueil. Merci. Je sais que c'est très dur de résumer tellement d'années de recherche. Mais en tous les cas, merci vraiment de ce moment d'échange avec vous. Et puis je renvoie les auditeurs, bien sûr, au Dialogue avec l'Ange, disponible aux éditions Aubier. Et puis ils peuvent aller sur votre site internet.
1: ADA.
0: ADA, et l'association ADA.
1: J'aimerais juste parler des 4 livres explicatifs de Gita, parce qu'elle a reçu chaque jour après l'édition, la première édition, 1500 lettres par jour. Et elle m'a demandé de découper ces lettres selon les questions et on a fait des tas. Et quand il y avait beaucoup, beaucoup de questions semblables, elle a écrit un livre qui a résumé, qui était la réponse à ces lettres. Et donc, c'est très important de lire surtout le premier parce qu'elle est unique à pouvoir témoigner de ça. Tels que je les ai vécus, les dialogues tels que je les ai vécus, ou les dialogues, le saut dans l'inconnu et l'enfant né sans parents, et puis petit dialogue d'hier et d'aujourd'hui. 4 volumes, vraiment très importants.
0: Pour mieux comprendre les dialogues.
1: Ce sont des guides qui nous permettent de vraiment entrer en profondeur à travers l'expérience de Gita.
0: Merci beaucoup, Marguerite Cardoz.
1: Merci, cher Thierry, merci.
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0: Cette émission que vous venez d'écouter provient des archives de RCF Notre-Dame. Des années se sont écoulées depuis les enregistrements. 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

0: Au départ d'Albertville, cité olympique de la Savoie, la chaleur et le bruit appellent à se ressourcer dans la nature. Au Japon, il existe un mot pour désigner la tradition ancestrale des bains de forêt, Shirin-yoku. Mais la langue française, elle, ne connaît pas d'équivalent. Alors c'est l'Office national des forêts qui s'en est chargé. Il a créé et déposé le mot Sylvatorium. Un des deux Sylvatoriums de France se trouve dans le Beaufortin savoyard, perché à 1100 mètres d'altitude sur la commune de Caige. Je vous invite donc à parcourir avec moi ce sentier forestier qui appelle au lâcher-prise et à se connecter au bien-être que procure le contact avec les arbres. Notre première rencontre, c'est avec le meilleur VRP de la forêt. L'ancien maire de Caige de 2014 à 2026, à l'origine de ce projet, et il s'appelle Édouard Meunier.
1: Alors ici, vous êtes à Caige. Caige, c'est la porte du Beaufortin, qui est un territoire évidemment merveilleux, avec notamment le Beaufort et ses barrages, qui sont quand même des spécificités. Le Beaufort, parce que c'est l'appellation d'origine phare. Et puis les barrages, on le dit moins. Je pense que, je ne sais pas si sur la planète, il y a un endroit ailleurs que dans le Beaufortin, où il y a 4 barrages sur 30 km². J'en ai pas trouvé, mais je prétends pas connaître toute la planète. Donc ces 4 barrages permettent de produire largement plus que les besoins du département de la Savoie en électricité, par les temps qui courent. On parle d'énergie renouvelable, mais je crois que la meilleure des énergies renouvelables, c'est l'hydroélectricité.
0: Dites-moi la ville la plus proche.
1: Alors on est à 10 minutes d'Albertville, à 11 km. La commune de Caige, c'est deux versants vertigineux de chaque côté, avec au milieu le Doron, qui est la rivière qui draine tout le Beaufortin. Mais le reste, c'est que des pentes, et donc difficile à travailler. Et donc, sur les 3500 hectares de la commune, il y a plus de 2500 hectares de forêt, dont une petite moitié communale. Donc la forêt fait partie vraiment du patrimoine de Caige.
0: Il y a un millier d'âmes à peu près à Caige.
1: Oui, enfin exactement 900 habitants. Alors on se demande où ils sont, parce que quand on arrive au village, il y en a 400. On dit oui, c'est un petit village sympa, bien sûr. Mais en fait, il y a plus d'habitants dans les hameaux que au village. C'est un habitat extrêmement dispersé. C'est lié à l'histoire, à la pratique agricole aussi, avec et puis surtout à l'eau, à l'existence de l'eau. Avant, on ne pouvait pas construire une maison s'il n'y avait pas d'eau. Et on a la chance d'avoir un territoire, surtout sur ce versant au nord. Il y a beaucoup, beaucoup de sources. On a la chance d'être attiré sur le plan économique à la fois par les villes d'Albertville ou Ugine. Ugine, Faverges, il y a beaucoup d'usines qui emploient plus de 1000 salariés. Je pense à Dupont, je pense à Ugitech, bien sûr, qui est phare. C'est le premier employeur de Savoie, je crois, avec plus de 1300 salariés. Et puis le tourisme, bien sûr, qui s'est développé à partir des années 60. Avec, on a quand même 3 stations dans le Beaufortin. Il y a Les Saisies, qui est le phare, hein, avec pas loin de 20 000 lits. Il y a Arèche-Beaufort. Et puis, il y a aussi Autelus, avec le col du Joly, la frontière entre Savoie et la Savoie, et le domaine skiable des Contamines, qui est accessible aussi depuis Autelus. Donc, on a 3 stations en 20 minutes, finalement, de Caige.
0: 3 stations et un sylvatorium. Ce qui est à souligner, c'est que c'est le deuxième sylvatorium. Il n'y en a que 2 en France. Hein. Le second se trouve dans le Puy-de-Dôme, sur le Mont d'Or. Pourquoi ici ?
1: Alors, le Mont d'Or, c'était le premier, qui date de plus de 10 ans. Et 10 ans après, l'ONF nous a proposé de faire ici un sylvatorium. Ils souhaitaient profiter de l'expérience qu'ils avaient jugée positive au Mont d'Or. Et on disait qu'il faut en faire dans les Alpes françaises. Bah, pourquoi pas en Savoie, Haute-Savoie ? Bah, écoutez, on a pensé à Caige. Parce que vous avez une forêt magnifique, la vue sur le Mont Blanc, le calme, la beauté de la forêt, etc. Bon, moi, quand on me présente comme ça, moi, je dis, oui, pourquoi pas, mais c'est quoi un sylvatorium ? Parce que j'avoue que je ne savais pas ce que c'était. Et, mais vous verrez, c'est pour se ressourcer, c'est pour prendre des bains de forêt, vous pourrez embrasser les arbres. Alors j'avoue que ça m'a fait un peu sourire parce que on a eu droit d'ailleurs, nos conseils municipaux en 2020, fraîchement élus, on a eu une sortie avec une sylvothérapeute qui nous a fait apprécier, alors certes le cadre magnifique, Mais j'avoue qu'embrasser des arbres, je n'ai pas ressenti spécialement de choses particulières. Et puis je me disais quand même, c'était un investissement qui n'est pas loin de 300 000 euros. Donc dépenser de l'argent pour faire venir les bobos parisiens, excusez-moi l'expression. Mais bon, je ne suis pas sûr que les gens d'ici apprécient vraiment. En disant nous, la forêt, ça fait longtemps qu'on la connaît, on sait l'exploiter. Toute l'architecture des chalets du Beaufortin, c'est grâce aux épicéas qui poussent naturellement ici.
0: Alors, on arrive dans un espace un peu dégagé. Il y a un arbre autour du tronc duquel est installée une estrade. Et puis, cette pancarte, de la joue à la main, se laisser aller au contact de l'arbre, oser la caresse. Ah, c'est pour ça qu'on peut cheminer autour de l'arbre. Et le panneau nous dit que des chercheurs italiens ont démontré que les arbres émettaient des vibrations. Être en résonance avec un arbre apporte de la vitalité et de l'énergie à notre organisme. Cela permet de renforcer nos fonctions vitales et de faire descendre notre niveau de stress. Vous ne pouvez pas toucher l'arbre, mais je le fais pour vous. Et du coup, qu'est-ce qui vous a convaincu du sérieux du projet ?
1: Je crois que c'est la conjonction de deux volontés. Bon, l'ONF savait ce qu'il voulait. Nous, on se cherchait un peu, mais c'est l'époque où aussi on recherche au sein du Beaufortin à développer l'attractivité du territoire et développer ce fameux tourisme 4 saisons. Et là, c'est un produit nouveau qui fonctionne toute l'année, puisque la route est déneigée, on s'en met d'altitude, on peut y aller tout le temps. Et c'est vraiment une bonne façon de mettre en valeur la forêt. On était conscient de la valeur de la forêt, sa valeur économique, sa valeur pour la nature. Et donc, on était content de mettre en valeur cette forêt de façon originale, parce que le Sylvatorium, c'est quand même original.
0: Qu'est-ce qui vous inspire ce lieu ?
1: D'abord, la beauté de la nature, évidemment. La vue sur le Mont Blanc, et on se dit qu'on a beaucoup de chance d'habiter là. Et puis, en tant que maire, enfin ancien maire, j'ai souvent déploré le handicap qu'avait la commune avec des pentes importantes et 70 km de voirie. Parce que je vous disais tout à l'heure, l'habitat dispersé, c'est le propre du Beaufortin, évidemment celui de Caige. On a la malchance d'avoir 70 km de voirie à entretenir, ce qui est absolument énorme, avec évidemment des éboulements quand il pleut, des glissements, des arbres qui se mettent en travers de la route. On est obligé d'avoir des services d'intervention 24 heures sur 24 toute l'année pour pouvoir dégager les routes au cas où, enfin toutes les joies de la montagne. Là, ça permet d'apprécier cet espace, cette grandeur de la nature. Il n'y a pas que des handicaps. Et là, on se rend compte de tous les bienfaits de cet espace où on peut vraiment venir se ressourcer. Et même, j'ai vu qu'il y avait, par exemple, une vingtaine de voitures sur le parking. Mais vous voyez, j'ai fait un petit parcours à un moment, j'ai vu personne. Donc, il y a de la place qui permet de respecter toutes les méditations.
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0: Le Sylvatorium de Caige a été inauguré l'an dernier. Il a coûté environ 300 000 euros et presque rien à la commune. Le fonds botanique a notamment versé 50 000 euros et le maire de l'époque, Édouard Meunier, a pris son bâton de pèlerin pour rassembler les fonds nécessaires. Et à mesure qu'il avançait, il a pu s'appuyer sur l'Office national des forêts, expert technique du dossier. Et aujourd'hui, c'est Frédéric Francoz de l'ONF qui s'appuie à son tour contre le tronc d'un arbre.
1: Et du coup, c'est contre quel arbre que vous êtes appuyé ?
2: Nous avons un érable. La forêt de Caige est très résineuse, c'est beaucoup de sapins épicéas. Et les sujets que nous avons, les rares sujets de feuillus, tout ce qui est érable, hêtre, sorbier, et puis même les eaux d'essence, les frênes, et même les trembles, on essaye de les conserver au maximum, voire de les favoriser. Mais disons que quand on a plusieurs espèces d'arbres, la forêt est plus résiliente.
1: Qu'est-ce qui en fait une forêt typiquement savoyarde ?
2: On est dans un secteur donc, qui s'appelle déjà Molliersoul. Et Molliersoul, ça veut dire en patois soulier mouillé. C'est-à-dire, c'est un endroit où il y a beaucoup d'eau.
1: Il y a de l'eau un peu partout. Hein. Des petits ponts là, sont installés pour franchir les passages un peu plus boueux. Je viens de voir une petite grenouille qui s'est cachée sous un tronc. Et là, troisième pont. Un bain de forêt à tous les sens du terme.
3: C'est le sauvage par définition. Alors moi, je suis Aurélie Brun. Je suis responsable développement pour l'agence Savoie-Haute-Savoie de l'ONF. Et puis, ça joue ce rôle de climatisation naturelle, qui est une des raisons pour lesquelles le public vient en forêt, qui est une des fonctions qui sont reconnues dans le code forestier, c'est la fonction sociale, qui est une fonction d'accueil du public. Dès le départ, le législateur a prévu que la forêt est une composante de l'équilibre dans la vie des populations. Et que nous, en tant que forestiers, on doit accompagner les communes dans la prise en compte des besoins du public.
4: Vous venez me chercher dans 2 heures, je vais faire la sieste.
1: Allez. Alors ici, c'est se laisser enivrer par les parfums forestiers. Et si vous êtes joueur, ouvrir la bouche. Vous sentez quelle odeur, vous ?
5: L'odeur de sapin, principalement. Ouais. Puis on sent quand même les différentes odeurs entre ici, très pin, et plus bas, l'eau, où c'était beaucoup plus frais, très différent.
3: C'était important pour nous, et pour pouvoir mettre en avant ces propriétés, de s'appuyer sur les concepts scientifiques qui sont aujourd'hui très bien documentés par des études internationales, même s'il y en a quelques-unes qui sont françaises, sur les bienfaits de l'exposition à la forêt. Parce qu'on oublie que les arbres et la forêt ne sont pas qu'un paysage, mais qui sont des êtres vivants, en plus de former un écosystème où il se passe plein de choses, et qu'on interagit. Et voilà, nous, en tant qu'organisme public d'État, c'était important d'être dans l'émotionnel, certes, mais de pouvoir démontrer qu'on était dans une démarche scientifique. Quand vous vous promenez en forêt, quoi qu'il se passe et que vous en soyez conscient ou non, ça va vous faire du bien. Mais il y a de bonnes raisons pour ça. Voilà.
1: Alors ici, dans ce spa des parfums, on nous dit que nous sommes sur la station qui comprend le plus haut taux de limonène de toutes les stations mesurées. Alors qu'est-ce que le limonène ? Eh bien, ce sont les huiles essentielles présentes en forêt de Caige, telles que les pinènes, donc dans les troncs et les rameaux, et les limonènes dans les aiguilles des sapins, à forte odeur de citronnelle. Je sais pas si c'est psychosomatique, hein, mais j'ai l'impression que je respire mieux.
5: Ouais, ça sort de l'ésotérique, je trouve, un petit peu. Il y a un peu cet aspect ésotérique autour de la forêt, et que là, ils ont... Enfin, je pense qu'ils ont fait un beau boulot, et même d'amener cet aspect spa en physique, pas que en théorique, ça sort un petit peu cet aspect ésotérique, et plus pour rentrer plus dans la partie bien-être et profiter et du coup se poser les questions de « Ah oui, en effet, qu'est-ce que je sens dans la forêt ? Qu'est-ce que je vois ?» Je trouve que c'est... Ouais.
1: Des endroits où on s'installe et où on ralentit aussi.
5: Prendre le temps, ralentir, faire attention à ses sens. Et là, le parcours, il permet quand même de faire... Enfin, de s'inviter en tout cas à faire ça. Après, libre à chacun de le faire ou pas.
6: Bon, vous avez apprécié alors ?
7: Oui, bien sûr. Très bien. Très, très bien. C'est...
6: Et ce petit bain de forêt, vous vous sentez plus relaxé après qu'avant ?
8: On verra ça.
7: Non, mais...
1: Allez, on va s'installer sur la vue panoramique. Alors ici, on a un magnifique banc qui nous invite à nous asseoir. Et face à nous, décrivez-nous...
2: Face à nous, c'est-à-dire que donc sur le parcours, il y a deux bancs comme ça qui ont été installés, donc avec deux fenêtres visuelles qui ont été créées de façon à donner une vue sur le Mont Blanc. Parce que là, le Mont Blanc, il est juste en face de nous. Bon, on ne le voit pas trop aujourd'hui parce qu'il est, dans les nuages. Mais voilà, on voit le Mont Blanc. Juste avant, il y a un petit peu le Mont Joly. En dessous, à gauche, il y a Villars. De l'autre côté, c'est Beaufort. Plus au fond, nous avons Auclus.
1: Et puis les saisies, la station des saisies, elle est là ?
2: La station des saisies, oui. Bah, d'ici, on voit le Mont Bizane. Donc avec l'arrivée du télésiège, du télécabine des Rosières. Voilà, donc avec Bizane 1500. Voilà, donc on a quand même une petite vue sur le domaine des saisies, mais bon, c'est pas la... Ouais. C'est pas le principal.
1: Ouais, ah non, mais le Mont Blanc, là, je pense que si j'étais un oiseau, j'y serais en quoi, 10 minutes ?
2: Oui, un vol d'oiseau, ouais, je pense. Hein.
0: Sur RCF, on stimule vos trouilles au cœur de la forêt de Mollier-sous-Laz, entre Albertville et Beaufort, à 1100 mètres d'altitude, dans le Sylvatorium de Caige. Une galerie ombragée où les photos de Franck Vogel sont exposées en grand format, accompagnées de textes d'Irène Frein.
1: Un premier panneau informatif, là, sur la première épingle qu'on croise en montant. Et il y a une magnifique photo d'un arbre qui prend toute la lumière sur lui, qui pousse sur un rocher. On se demande où est-ce qu'il trouve la terre pour enfoncer ses racines. « Moi, la forêt » par Franck Vogel, avec les textes d'Irène Frein. Tout entier abandonné à la verse de la lumière et au travail souterrain des sèves, le petit pin à crochet rappelle ces moines zen qui accompagnent de leur souffle le cours fluctuant des choses. Un enseignement à l'adresse des humains, deux points, prendre conscience qu'ils ne sont, eux aussi, qu'un fragile maillon du grand tout.

0: Ces moines zen de l'Himalaya, Hélène Terrier est allée les rencontrer lors d'un trekking qui a changé sa vie. Ancienne restauratrice, Hélène est devenue sonothérapeute. Ça veut dire qu'elle utilise les sons et leurs vibrations pour apaiser, soulager et reconnecter les humains à leur propre essence. Installée à Albertville, elle organise des séances dans la forêt les jours d'été.
1: Donc j'ai mon cabinet de sonothérapie à Albertville, où je reçois surtout en individuel pour plein de choses différentes. Et puis j'aime bien aussi faire des voyages sonores. Donc ça, ça se passe plutôt en collectif. Ça permet de faire découvrir la sonothérapie. Et voilà, c'est un peu différent que quand je reçois en individuel, bien sûr.
2: Quel est l'effet du son sur nous ?
1: Y a l'effet sonore, mais aussi vibratoire. En fait, le son, c'est une vibration naturellement. Ça fait de la détente, évidemment, de la relaxation, du relâchement. Ça permet de revenir au corps. Et quand on obtient la détente du corps, c'est là qu'on a le lâcher prise mentale aussi. Donc voilà, en général, la vibration, c'est perçu différemment pour tout le monde. Ça peut passer par les oreilles, mais ça passe aussi par le corps. Tous les sens sont ouverts avec le son et les vibrations. Et je peux aussi faire ça avec. Et dans les voyages sonores que je propose ici en forêt, en fait, les instruments, ils ouvrent une porte. Ils nous guident, ils nous aident à progressivement lâcher les pensées polluantes ou négatives. Et après, petit à petit, au fur et à mesure de l'expérience, en fait, c'est les sons de la forêt qui prennent le relais. Donc voilà, les instruments, eux, ils sont juste là au départ pour nous guider, pour nous aider. Et après, en général, l'environnement, lui, il prend le relais.

Et après, quand vous vous promenez vraiment dans la forêt, il faut réussir aussi à capter ces variations d'espace. Parce qu'en fait, tout au long du chemin, il y a vraiment ces différents sons au fur et à mesure de la balade. Essayez de capter ces nuances avec les variations d'espace. Il y a aussi beaucoup les conditions météo qui changent aussi ces sons. Voilà, selon hier soir, il y a eu un orage avec la pluie. Donc voilà, vous pouvez percevoir aussi des choses différentes.

0: ici, quel impact elle a sur vous, cette forêt, quel effet elle a sur vous?
1: Pour moi, elle a été créée vraiment dans le but de renouer avec soi-même et d'être à l'écoute de ses sens. En fait, ici, il n'y a pas de performance sportive. L'idée, c'est vraiment de ralentir. C'est pas comme une forêt classique où il y a des sentiers, où on essaye d'obtenir un but, un sommet ou quelque chose comme ça. Ici, c'est vraiment l'idée, c'est vraiment de ralentir et d'être à l'écoute de tous ses sens et de revenir à soi. Donc ouais, pour moi, c'est ça.
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3: Il est frais, le roseau, la tête à moitié dans l'eau. Et le chêne, droit debout, semble être au-dessus de tout.
4: Dès le départ, la commune de Caige a voulu que tous les habitants s'emparent de ce sylvatorium. Quelles que soient leurs conditions physiques, le début du parcours est accessible aux personnes à mobilité réduite, ou quel que soit leur âge. C'est pourquoi elle a fait appel aux associations locales, dont Naturellement Enfants, qui gère le club nature des enfants du Beaufortin. Pendant que les adultes méditent et se détendent, les plus jeunes peuvent explorer la forêt grâce à un parcours sensoriel imaginé et créé par Émilie Lepage.
0: Donc vous êtes la présidente de Naturellement Enfants, c'est ça?
5: Alors, pas tout à fait. Je suis la fondatrice, mais on a créé pendant 3 ans un club nature auprès des enfants du Beaufortin, où on partage énormément de moments nature avec les enfants. Donc on pouvait leur proposer des activités dirigées sur des thématiques très variées, mais aussi toujours un moment de jeu libre. Et c'est dans ces moments-là vraiment qu'on voit ce qui se passe entre la nature et les enfants.
0: Vous avez donc créé un parcours ludique. Quel était le but?
5: Alors, monsieur le maire Édouard Meunier, à l'époque, a souhaité que l'on enrichisse un petit peu l'offre de l'ONF pour intégrer les enfants.
6: Petit écureuil continue, les yeux fermés, de ressentir la nature en éveillant ses sens de l'ouïe et du toucher.
5: J'ai eu envie à ce moment-là, hein, c'était ma première création de parcours ludique et sensoriel, de créer toute une histoire au fil de la balade avec des activités pour se mettre dans la peau de la forêt et des animaux. Voilà, donc c'est un petit écureuil qui raconte tout ce qui vit en forêt aux différentes saisons. Et à chaque point de station, il y a une partie de l'histoire qui amène du coup à une activité que les enfants ou les enfants avec leurs parents peuvent découvrir pour vraiment se mettre dans la peau des animaux de la forêt.
6: As-tu reconnu ce chant?
0: Alors là, on arrive sur une première station, c'est ça, Émilie?
5: Alors oui, c'est la deuxième, celle-là. Donc la première station, c'était le début de l'histoire avec du coup une petite collecte d'éléments naturels. Et là, nous arrivons donc sur la deuxième station. L'activité proposée, c'est donc un parcours pieds nus. Donc c'est vraiment un parcours pieds nus naturel qui n'a pas été créé avec plusieurs éléments qu'on a ramenés. C'est un tapis de brindilles, d'aiguilles de sapin au sol. Voilà, donc c'est très doux, qui fait donc le tour d'un arbre, hein, d'un bel épicéa.
0: Vous voulez qu'on enlève les baskets?
5: On peut.
0: Eh ben allez. Alors c'est parti. Déjà, moi je repère les embûches. Il y a quand même des pommes de pin sur lesquelles j'ai pas du tout envie de marcher.
5: Alors quand les pommes de pin sont fermées, c'est très doux et ça fait pas mal aux pieds.
0: Bah, je confirme, hein, je me suis pas piquée encore.
5: Plus on grandit, voilà, on prend de large. Et moins on est connecté à cette nature et moins on a appris depuis tout petit à y être. Et plus on va avoir ces craintes.
0: Vous le constatez sur eux, ouais.
5: Oui, alors la première chose vraiment que je constate, c'est l'enthousiasme des enfants. Et après, on voit aussi vraiment voilà, toutes ces compétences qui vont se développer en groupe, notamment hein, l'entraide, la coopération, la confiance en soi et l'estime de soi. Aussi.
0: On continue?
5: On continue, allez. On remet nos chaussures ou on continue pieds nus?
0: Allez, on remet les chaussures. Là, Émilie, vous êtes là pour nous expliquer comment il faut faire. Mais si on vient tout seul, si moi je reviens avec mes enfants...
5: Au début du parcours, il y a un QR code qui nous amène sur une page où l'on retrouve justement tous les audios. Donc on va déclencher sur chaque station le bon audio. On va avoir l'histoire. Et puis donc cette histoire, elle nous amène à une activité en lien. Et cette activité est aussi expliquée dans l'audio.
0: Émilie, vous sortez un miroir là.
5: Exactement. Je vais vous faire essayer une autre activité. Donc là, on est sur l'observation autrement.
0: Ouais.
5: Ça s'appelle le défi sans dessus-dessous. On va mettre son miroir à plat entre la bouche et le nez. Et puis, on va aller se balader sous les arbres, hein, tout doucement. Vous allez essayer par vous-même.
1: Oui, oui.
5: C'est moi qui prends le micro.
1: Allez.
5: Et c'est parti.
1: Et la feuille.
0: Hop. Waouh. Ah, c'est marrant parce qu'on croise des branches, on dirait qu'on va les frôler, mais
5: oui.
0: Pas du tout.
5: Alors ça peut également être un bon moyen d'observer les nids à l'hiver quand il y a moins de feuilles sous les arbres, de voir des fois quelques oiseaux, pour les plus chanceux des écureuils également.
0: J'ai bien cru rentrer en collision avec un petit feuillu, j'ai eu peur. Quel est l'endroit dans cette forêt que vous préférez ?
5: Donc mon endroit préféré, il est sur le parcours hein, de la balade, là où l'on retrouve deux sièges et puis aussi ce grand épicéa avec une estrade tout autour pour pouvoir mieux l'observer. C'est un lieu en fait où je suis déjà venue plusieurs fois danser grâce à une compagnie de danse qui a proposé un stage hein, qui s'appelle la compagnie Pernette. Ça a été pour moi encore plus extraordinaire. Ouais. Être en nature, pouvoir danser avec les éléments naturels, danser avec les arbres, je trouve que ça permet d'éveiller encore plus ses sens. Et voilà, et donc ce tapis de mousse au sol où l'on peut danser pieds nus. Voilà, et donc du coup, oui, le toucher de tous ces éléments-là. Mais j'aime beaucoup aussi le son, le chant des oiseaux et le son des petits ruisseaux qu'on peut traverser tout au long de cette balade. C'est là qu'on peut ressentir quand même beaucoup de gratitude envers notre terre, envers la nature. Et c'est ces moments-là, je trouve qu'on a beaucoup de mal à ressentir quand on est pris dans la société, à courir partout. Voilà, ce sont vraiment

0: À suivre sur votre radio chrétienne, Christophe Maury pour des arts et des lettres. 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
7: Il y a bien un domaine où, depuis une centaine d'années, notre monde a bien évolué, c'est l'automobile.
8: C'est clair.
7: Ça, c'est clair. Il suffit de prendre les embouteillages pour se rendre au rendez-vous à l'Auto World pour en être persuadé.
8: Ouais. Et il faut surtout être persuadé que l'auto est un grand phénomène civilisationnel, si je puis dire. J'attends vos questions.
7: Vous venez d'entendre la voix de Jacques Deneuve, qui est administrateur ici à Auto World. Et j'ai vu ses publications dans un livre, carrément une encyclopédie, hein, édité par l'Académie de Belgique, dans laquelle on peut retrouver quantité de personnalités belges de tous ordres, que ce soit scientifique, que ce soit sportif. Et c'est ce qui nous amène aujourd'hui dans cette émission. Nous allons parler du baron Pierre de Crawé. C'est carrément un nom wallon, ça. Hein.
8: Tout à fait, oui, c'est clair. Mais Pierre de Crawé est un très grand personnage parce qu'il a couvert... D'abord, c'était un grand sportif. Il faut savoir qu'avant l'automobile, il a fait une partie de ses études en Angleterre où il a pratiqué des sports tels que la boxe, le cyclisme, l'hippisme. La famille avait d'ailleurs un haras de 80 chevaux dans la région de Gosselies. Et puis l'automobile est devenue sa passion.
7: C'était des sports à risque, hein?
8: Il a largement contribué à vulgariser l'usage de l'automobile, notamment par ses grands voyages européens qu'il a fait, qui l'ont amené depuis Saint-Pétersbourg jusqu'aux confins du Sahara au sud algérien, dès 1898 tout de même, à Gardaïa, où existe toujours une statue d'ailleurs qui célèbre son passage en 1898. Bref, c'était un très grand personnage qui a eu l'avantage d'avoir les moyens de sa passion, parce que tout de même, surtout à l'époque, l'automobile n'était pas un objet bon marché. Mais il faut se souvenir que la mère des trois frères de Crawé était une Pirmée.
7: Ah.
8: Une Pirmée. Qui était un des associés de Solvay, de la société éponyme Solvay, ce qui a donné à la famille évidemment...

0: certain nombre de moyens.
1: Et davantage.
0: c'est clair. Sans lesquels il n'aurait pas pu faire tout ce qu'il a fait au point de vue sportif, au point de vue automobile, etc.
1: Sans doute, oui. Il était comment, jeune homme? Il était assez, comment dire, audacieux? Il était curieux?
0: Non, c'est un homme certainement curieux et certainement audacieux, parce que se lancer vers les confins du Sahara dans les années 1890, bon, il fallait tout de même non seulement être sportif, parce que, bon, on peut imaginer les routes. Si on peut parler
1: s'il y en avait.
0: Exactement. Et donc, il fallait un esprit audacieux pour se lancer dans ce genre d'entreprise.
1: Je rappelle quand même que nous sommes pratiquement 30 ans avant les grandes traversées initiées par Citroën, par exemple.
0: Oui, hein. Exactement. Hein?
1: Mais 30 ans avant. Voilà. C'était quoi comme véhicule?
0: Alors, c'est un véhicule... j'ai des images, mais ça, des images
1: on va les décrire
0: difficilement en radio. Mais il avait aménagé un véhicule, il avait transformé l'arrière d'un véhicule en camping-car.
1: Quoi. C'est l'inventeur du camping-car.
0: C'est probablement le premier camping-car qui ait jamais existé et qui ait jamais roulé. Même si dans les textes qui ont été publiés à l'époque, on mentionnait que c'était un véhicule pas très très facile à manœuvrer.
1: Sans doute pas beau.
0: Parce que extrêmement long.
1: Ah oui.
0: Et je ne vais pas vous le décrire, mais oui, vous aviez le poste de pilotage, puis vous aviez une cabine qui était une chambre à coucher, et il pouvait extraire de celle-ci une terrasse pour prendre les repas, etc. Donc c'était assez ingénieux. C'était vraiment nouveau, c'était vraiment créatif. Mais bon, il a fait un ou deux voyages et n'en a pas fait beaucoup plus parce que c'était difficilement praticable, surtout sur des routes en mauvais état.
1: C'était d'office du 4x4, hein, pour dire ça aujourd'hui. Alors, quand on est fan d'automobile, on roule. Oui. Alors, où roulait-il en Belgique dans les années 1900?
0: Ah, il roulait. Il a participé à la toute première course sur route en Belgique, qui est le Bruxelles Spa.
1: Pourquoi Spa? Pourquoi Spa? La villégiature?
0: C'est un lieu célèbre.
1: Ben oui.
0: À l'époque.
1: Oui. Hein.
0: De villégiature. Non, toutes les têtes couronnées.
1: Voilà, Marie-Henriette.
0: Oui, venait là-bas. Puis attention, une partie de la famille vivait à Spa.
1: Ah, nous y
0: voilà. Il y avait un de ses frères qui était bourgmestre, qui a été bourgmestre pendant 20 ans de la ville de Spa.
1: Je voulais vous l'entendre dire.
0: Et donc, il a organisé, alors qu'il était président de la commission technique de l'Automobile Club de Belgique, il a organisé un Bruxelles Spa en 2 jours, où il est arrivé premier. Bon, c'est bien. Et bien après, il se fait que j'ai participé à une course commémorative de Bruxelles Spa qui était assez passionnante et qui était réservée à des véhicules vraiment de l'époque. Alors, les routes en Belgique étaient meilleures que celles du Sahara, c'est clair.
1: Quoique.
0: Mais les pavés, les routes étaient pavées et exclusivement pavées. Bien que De Crawley ait contribué à ce qu'on asphalte les routes, et notamment avec des produits comme par hasard de la maison Solvay, mais bon, je ne vais pas...
1: Il n'y a pas de petit profit.
0: Voilà.
1: On a une idée de l'itinéraire qu'ils ont suivi.
0: C'était Bruxelles et arrêt au château d'Ardenne. Et puis le lendemain, Château d'Ardennes Spa. Donc je le répète, j'ai participé à cette petite commémoration. À l'époque, on commençait à avoir des véhicules relativement fiables. surtout si on ne leur demandait pas des efforts excessifs en matière de vitesse, parce que la vitesse moyenne, par exemple, pour le Bruxelles-Spa, était de 35 ou 36 à l'heure.
1: Il faut quand même aussi se rendre compte que les véhicules n'ont rien à voir au point de vue sécurité avec ceux que nous connaissons aujourd'hui.
0: Non, mais ça c'est clair, ne serait-ce qu'en termes de freinage. Les véhicules
1: se faire un crash à 40
0: les véhicules roulaient moins vite qu'aujourd'hui,
1: n'empêche.
0: Mais néanmoins à 50 à l'heure, ce qui était une vitesse courante, une vitesse maximale courante à l'époque, sauf pour les voitures de sport qui montaient plus haut. Mais à 50 à l'heure, devoir freiner brutalement, le freinage était relatif. Donc il faut bien se rendre compte.
1: Eh bien, je propose qu'on fasse une petite pause. On va écouter un peu de musique et puis on va retrouver Pierre de Craouy.

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2: Pierre de Craoué, un pionnier des automobiles et du monde automobile en Belgique. On a parlé hors micro de la France, et lorsqu'ils savent que nous sommes belges et qu'on s'intéresse aux voitures, le circuit de Spa-Francorchamps arrive tout de suite dans la conversation.
3: Bon, alors en fait, on peut dire que le circuit de Francorchamps a été créé dans la foulée des courses du circuit des Ardennes. Parce que ces courses du circuit des Ardennes ont lieu de 1902 à 1907, chaque fois au mois de juillet. Et c'était une grande nouveauté, puisque c'était la première course au monde sur route en circuit fermé. Mais en 1908, quand il a voulu organiser à nouveau le circuit des Ardennes, il s'est heurté à un problème de date au niveau de ce qui était déjà la Fédération internationale automobile, où l'Italie avait réclamé la période de juillet pour organiser pour la première fois la fameuse Targa Florio. Et donc, pour finir, Pierre de Craoué n'a pas pu continuer le circuit des Ardennes dans les Ardennes belges, mais via son frère qui était bourgmestre de Spa, est venue l'idée d'abord de course de côte, Spa-Malchamps, puis il y a eu la guerre, ça c'est évidemment une grande interruption, et puis après la guerre est né effectivement le circuit de Spa-Francorchamps, qui est un circuit initialement routier, ouvert au public, et qui était fermé pour les courses, et puis c'est devenu le site bien connu des courses de Formule 1, etc.
2: Toutes les courses de côte, je parle les courses qui ont lieu au Condreau, par exemple, il y a des courses de côte qui existent toujours aujourd'hui, oui, qui sont bien compliquées à organiser parce que c'est dangereux. Il y a des spectateurs qui ne respectent pas forcément les conditions de sécurité, qui s'aventurent sur la route. Personne. Bon, on peut avoir des gens qui ne sont pas au courant qu'il y a des bolides qui vont passer. C'est compliqué à faire, ça.
3: Ah mais non, alors il est certain, et c'est surtout le problème, est surtout réel dans ce qu'on appelle les rallyes de régularité, ou récemment encore à Bastogne. Il y a malheureusement eu une spectatrice qui a été tuée par une voiture qui est sortie de la route, alors que cette spectatrice était dans un endroit autorisé pour voir la course. Et bon, il est certain que les courses sur circuit fermé, comme Francorchamps, sont sécurisées. Et malgré l'extraordinaire accident du Mans, où une voiture est sortie de la route, a atterri dans le public, a fait plusieurs dizaines de morts, mais ça c'est une circonstance tout à fait exceptionnelle, mais les dégâts collatéraux, si je puis ainsi m'exprimer, sont surtout réels dans les rallyes de régularité, et c'est le motif pour lequel ceux-ci sont très contestés, et il y a différents pays qui commencent à interdire ce genre de manifestations sportives.
2: En vous écoutant, il me passe par la tête une réflexion. Est-ce qu'on peut imaginer que quelqu'un comme Pierre de Craoué est le précurseur du Paris-Dakar, par exemple? Parce qu'il a fait ce genre de trajet.
3: Dans
2: l'esprit.
3: En fait, son expédition à Gardaïa, aux confins du Sahara, est un peu prémonitoire d'une épreuve comme le Dakar. Oui, on peut penser ça.
2: Mais sans assistance technique.
3: Effectivement, il ne dépendait que de lui-même. à une époque où il n'y avait pas de poste de secours tous les kilomètres.
2: Évidemment. Et on n'appelait pas le Touring Secours. Donc ça signifie que dans son véhicule, il devait emporter toutes les pièces de rechange qu'il pouvait casser.
3: Exactement. Mais lui-même, sans être mécanicien, mais était quand même un bon connaisseur de la mécanique automobile. Et bon, et puis je le répète, les véhicules devenaient quand même fiables à condition de les utiliser prudemment.
2: Il roulait sur quel véhicule ? Parce qu'à l'époque, les véhicules belges, il y avait pas mal de marques.
3: Non, mais par exemple la Zingara, qui est le nom du camping-car qu'il a inventé, c'était au départ d'une voiture Pipe, P-I-P-E.
2: Juste une digression, il y a eu combien de marques à la louche, hein, belges, de voitures ? Moi, je connais la Minerva, la FN.
3: Bon, il y a environ 25.
2: Ah ouais ?
3: Oui, quand même. Même avec beaucoup de marques relativement éphémères, qui n'ont produit que quelques modèles, etc. Mais les grands noms subsistent, c'est évidemment FN, Minerva, Imperia.
2: Oui.
3: C'est probablement les trois grandes marques qui ont marqué l'industrie automobile belge. Ce sont des marques qui ont quand même duré pendant plusieurs décennies.
2: C'était pas les plus mauvaises, hein ?
3: Non, elles n'ont pas
2: disparu.
3: Ah non, mais Minerva, juste après la

0: Première guerre mondiale, il faut savoir qu'aux États-Unis, par exemple, la grande voiture de luxe, ce n'était pas Rolls-Royce, mais c'était Minerva, quoi, hein,
1: Ah ouais.
0: qui, dans les années 20 et 30, il y avait pas mal de Minerva qui circulaient à New York. Hein, ça, c'est...
1: Eh ben, cocorico pour nous, hein. Allez, on écoute encore un peu de musique.

0: Jacques Denef est avec nous pour parler voiture. C'est vrai que quand deux hommes sont attablés, ou bien on parle de football, ou bien on parle de bière, ou bien on parle de voiture, il y a d'autres sujets, mais je ne les dirai pas aujourd'hui. Monsieur Denef, vous m'avez mis sous les yeux une bande dessinée, et moi ça me fait penser tout de suite à Michel Vaillant et à Jean Graton. Vous les connaissez, bien entendu.
1: Je les connais, mais je ne suis pas du tout un spécialiste de la bande dessinée.
0: Bien sûr. Mais vous avez quand même sorti une commémoration du circuit des Ardennes en BD. Et ça, c'est Collector, parce que c'est Fortis qui avait sponsorisé ça. Ouais.
1: Non, ce n'est pas vraiment une BD. Ceci est une illustration style BD. Ouais. Mais c'est un album commémoratif qui reprend la liste des quelques 500 participants à cette... à cette épreuve, parce que c'est, pour finir, c'est une épreuve de régularité, mais sans vitesse fixée. Et vous pouvez constater...
0: Très bien illustré. Hein. Oui. Il y a même un CD remis. C'est encore disponible, ça? C'est Collector?
1: Non,
0: on ne trouve plus.
1: C'est un album qui a été créé pour être remis comme souvenir aux participants.
0: Voilà.

0: Alors, je vais vous brancher maintenant sur un épisode que, dans une autre émission, j'avais déjà effleuré cette épopée, parce que c'est bien de cela qu'il s'agit, de Marcel Thierry et de son frère, pendant la Grande Guerre. Et Pierre de Craoué a son grain de sel à apporter à l'affaire, ce sont les ACM. Et c'est l'acronyme.
1: Autocanon mitrailleuse.
0: Autocanon mitrailleuse. Non seulement il invente le camping-car, mais une innovation militaire. Nous sommes à l'époque de la guerre.
1: Il a été instrumental, effectivement. Je crois que c'est à partir de 1909, il a participé à la mise au point d'un autocanon. Autocanon ou automitrailleuse, il y avait les deux modèles. Et il était officier de réserve de l'armée belge. Et il a vraiment impulsé l'idée de développer une unité d'autocanon dans l'armée belge. Lorsque la guerre était déclarée, il s'est retrouvé dans le Pas-de-Calais avec une partie des forces armées belges et notamment l'unité d'autocanon qui n'avait pas servi lors des combats mais qui était donc disponible. Et il a beaucoup poussé pour la mise au point finale de cet autocanon et il a impulsé l'idée d'envoyer cette unité en Russie pour aider les forces du Tsar contre l'envahisseur allemand. Mais lui-même n'a pas participé à cette expédition en Russie parce que dès l'automne 1914, il est devenu malade et en fait il s'est retiré dans le sud de la France où il avait une propriété parce qu'il avait été exempté de service dans l'armée.
0: Actif. Alors cette épopée, elle est extraordinaire parce que à un moment donné, on va raconter l'histoire, hein, à un moment donné, ces troupes, il y avait combien de véhicules?
1: On sait ça? Une quarantaine.
0: Ah oui, carrément. Ouais. Et combien d'hommes pour manœuvrer?
1: Il y avait trois hommes à bord.
0: Trois hommes. 3 × 40, c'est une belle unité déjà. Mais ils sont coincés. Ils sont coincés en Russie parce que la révolution russe éclate. Alors du coup, pas possible de revenir en arrière vers l'ouest.
1: Non, et alors ils ont, en fait, ce qui s'est passé, c'est qu'ils ont obtenu des soviétiques l'autorisation de quitter la Russie.
0: On va dire les bolcheviques, pour être clair, les bolcheviques à l'époque, oui. On ne parlait pas encore de soviétiques.
1: En abandonnant tout leur matériel,
0: ouais.
1: Mais qu'ils ont complètement saboté. Ils ont saboté leur véhicule. Oui, non, c'était inutilisables et ils ont été autorisés à monter dans un train, l'équivalent du Transsibérien,
0: exact.
1: Pour se retrouver à Vladivostok. Et là, ils ont pris un bateau pour arriver à San Francisco, où ils ont reçu un accueil triomphal, puis ils sont passés de l'autre côté à New York, où là, il y a des témoignages et des photos, où on voit l'unité belge défiler dans la 5e avenue de New York, 5e avenue qui avait déjà sa réputation à l'époque. Et bon, cette aventure s'est terminée comme ça.
0: Et ils sont rentrés au pays.
1: Et ils sont rentrés au pays, oui.
0: Et preuve est faite que la terre est ronde. En conséquence. Voilà, on va parler quelques mots de l'Autoworld où nous sommes ici au cinquantenaire à Bruxelles. C'est un musée fabuleux pour tous les amateurs de belle mécanique. La voiture, il y en a quelques-unes ici qui sont devant nous, qui datent vraisemblablement de ces années-là.
1: Ah oui.
0: Les premières qui sont derrière nous.
1: Nous avons des véhicules depuis l'origine jusqu'à les années 80, dirons-nous. Mais le musée se caractérise aussi par le fait qu'il organise régulièrement, deux ou trois fois par an, des expositions exceptionnelles, ce qui renouvelle l'intérêt de visiter le musée. Nous avons eu une grande exposition Mercedes, nous allons avoir exposition Lancia, etc.
0: Les belles mécaniques.
1: Merci
0: beaucoup, monsieur Deneff, de vous être donné le mal de venir répondre à nos questions ici. ici à l'Auto World. Merci et je ne peux que conseiller à tous nos auditeurs de venir faire un tour dans ce magnifique musée. Et si vous avez du temps, ben, il y a le musée de l'armée en face, c'est pas mal non plus.
1: Exactement. Voilà. Merci pour votre intérêt.

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1: Bonjour à toutes et à tous et bienvenue pour cette nouvelle émission où on a le plaisir de découvrir des personnes qui ont de l'importance dans Namur et autour de Namur. C'est aujourd'hui moi seulement, ça reste encore récent. Vous veniez du domaine, si j'ai bien compris, plutôt vous étiez derrière les écrans, ce genre de choses. Et maintenant, vous êtes dans le fromage et les biquettes. Donc, comment on change de l'un vers l'autre? Comment le projet est né? Bon, on peut commencer avec celui qui veut pour un peu parler du début du projet.
2: Oui, je vais peut-être parler de la genèse. Je crois qu'elle a commencé de mon côté à un moment où il y avait un besoin de changement. Effectivement, dans ma vie, je cherchais plus de sens dans ce que je faisais. Donc, prendre le temps de la réflexion et tester des choses. Et puis, le fromage est apparu à un moment sur le chemin. J'ai suivi des cours du soir ici au Céfort à Namur, justement, donc en option fromagerie, donc découverte des fromages de France et tout ça. Et puis on a suivi toute cette démarche décalée. Et puis je peux peut-être le laisser expliquer la suite.
1: Vas-y, Martin.
3: Bah oui, voilà, donc effectivement, parcours très similaire jusque-là. Donc cours du soir, et puis on a pris le pas chacun de se former dans le pratique, quoi. Donc. D'aller chez des fromagers qui travaillent bien.
1: C'est quoi un fromager qui travaille bien, justement?
3: Un fromager qui travaille bien, c'est un fromager qui fait attention donc, au choix de ses produits, à la base, et puis à la manière de les conseiller aussi, évidemment. Donc, tous les deux, on a été dans des belles maisons, donc Marius chez Philippe Olivier à Lille, et moi chez From Comptoir à Bruxelles, donc tous les deux des maisons de grande expertise dans le fromage. Marius avec d'autres produits et une manière de les sublimer, quoi.
1: Vous aimez tous les deux le fromage ou c'est une condition sine qua non pour faire ce qu'on fait, j'imagine?
2: Je pense que c'est une condition sine qua non, effectivement.
3: C'est quand même mieux.
2: Ouais, c'est mieux.
1: Vous aimez tous les fromages?
2: Ouais, pour ma part, ouais. Sauf un, peut-être.
1: Ah, c'est lequel?
2: Je le garde pour la fin.
1: Ah, d'accord.
3: Ouais, pareil. Je dirais pas tous les fromages, non, mais... Mais en grande majorité, ouais.
1: C'est un domaine qui est quand même très varié, justement. C'est pour ça que je demande tous les fromages, parce qu'entre celui à pâte dure et celui plus persillé, avec plus de goût aussi, bah voilà, c'est un palais qui réagit assez différemment, j'imagine aussi. Il y a pas mal de techniques qui doivent être liées à tout ça.
2: Il y a beaucoup de techniques et c'est aussi, je pense, une des raisons pour laquelle on a tous les jours aussi des nouvelles choses. Donc on n'est pas bloqué dans notre métier, quoi. C'est ça qui est très chouette.
1: Alors justement, bon, pour qu'on resitue bien, Cass, la fromagerie, vous ne vendez pas les fromages.

0: que vous faites vous-même, vous ne produisez pas vous-même du fromage, si j'ai bien compris.
1: Non.
0: Mais vous cherchez à rassembler, à quelque part faire connaître aussi tous les fromages de nos producteurs locaux en Belgique. Hein. C'est bien ça l'idée.
1: Oui, c'est ça, tout à fait. Okay. Alors, donc on a une sélection de fromages assez diverses de par leur provenance. On n'a pas que des fromages locaux, c'est sûr, mais nous, l'objectif est vraiment de mettre en avant des fromages de qualité qui sont bien travaillés. Mais on a une chouette petite sélection de fromages belges qui est encore voué à s'étendre, évidemment, parce qu'on travaille assez bien ici. C'est vrai que le climat fait que, bon, c'est comme pour le vin, hein, les terroirs évoluent avec le climat et de plus en plus, ici, les terroirs se prêtent à la fabrication de fromages de qualité. Mais c'est vrai que notre gamme pour le moment est quand même principalement française. Voilà, grand terre de fromage. Mais voilà, on adore découvrir évidemment.
0: Fromage de tout type, fromage de chèvre, de vache, de lait de vache, de lait de brebis, peut-être d'autres.
1: De bufflone.
0: Bufflone, oui.
1: Oui, oui, tout à fait. Oui, tout type de fromage.
0: Ok. Alors, justement, quels sont un peu les critères pour vous pour que le fromage soit bon? Comment vous allez voir quelqu'un et puis vous dites ce fromage-là, il nous intéresse plus qu'un autre?
2: Je pense que le premier critère va être peut-être le producteur en lui-même,
0: ouais.
2: la taille de l'espace de production, le nombre de bêtes avec lesquelles il va travailler. C'est un vrai choix d'aller chercher des producteurs qui nous intéressent et qui travaillent bien. L'idée, c'est de mettre en avant aussi vraiment le travail de personnes qui sont avant nous. Donc, c'est le premier critère. Après, je pense que ça va être simple, ça va être vraiment le goût et ce qu'on aime, nous, et la qualité au fil du temps et des
0: vous
2: saisons.
0: Vous goûtez les fromages que vous vendez à chaque fois.
2: C'est indispensable.
0: Ouais. Et alors, vous essayez de vous mettre d'accord à deux, ou bien il y a encore toute une série de personnes derrière vous maintenant, parce que ça s'agrandit. Enfin, j'imagine le projet prend de plus en plus d'envergure aussi.
2: Bon, ben pour l'instant, c'est vrai qu'on travaille à deux. Et puis alors, sur ce genre de choix...
1: On a fait ça avec un producteur qui est situé dans la Haute-Fagne. C'est la fromagerie du Valais. En fait, on travaille... On n'a pas que du fromage chez nous. On a aussi tous des produits d'épicerie, ouais. des boissons, etc. Et donc avec Andreas de la fromagerie du Valais, on lui a suggéré d'affiner un de ses fromages avec une bière qu'on vend chez nous, qui est une gueuse, un type de gueuse, Cric, fait par Bourenerf.

0: Alors, je reviens à votre un peu choix de vie qui vient vraiment dans la façon de vivre, en fait.
1: Ça, c'est clair, mais c'est exactement ce qu'on recherchait, quoi. C'est vraiment le fait... Bon, c'est vrai, bon, là, on est debout tous les jours, on était assis tous les jours devant
0: Oui,
1: notre
0: c'est
1: écran.
0: ça.
1: Constamment en contact avec, bah oui, comme vous le disiez, des clients, des fournisseurs. C'est vraiment une belle période. Mais clairement, c'est la période qui entoure Noël et les
0: Ouais,
1: fêtes de fin
0: là.
1: d'année, où les gens mangent bon, non seulement du fromage. Du fromage
0: Ouais,
1: voilà
0: plateau
1: entier,
0: de,
1: mais
0: ouais,
1: également
0: mais les
1: beaucoup de fondue,
0: fondus, les,
1: raclette,
0: ouais, et
1: etc.
0: là vous avez des formules justement de plateau déjà prévues, je crois. Hein, on voit, ça a l'air de bien carburer à ce niveau-là des choix de présélection de votre part, alors.
1: Oui, tout à fait,
0: Ouais.
1: tout à fait.
0: Et alors, je crois avoir vu, il y a aussi maintenant du fromage sans lactose ou pour, on va dire, vegan. Est-ce que ça, c'est une voie que vous avez explorée aussi?
2: Alors, ben, sur le sans lactose, effectivement, il y a des producteurs qui délactosent leur lait à la base. Donc, ici, on reste dans des fromages classiques, hein, donc pas vegan, on reste sur des fromages
0: Ok,
2: de vaches,
0: ouais.
2: brebis, chèvres ou autres. Donc, ça existe et il y a des très bons producteurs qui le font. On a une productrice fermière belge avec qui on travaille qui délactose son lait à la base. Donc, c'est pas juste de l'industriel qui fait ça. Et au-delà de ça, il y a le côté fromage vegan, c'est un autre sujet, mais c'est vrai que nous, je pense qu'on a toujours dit qu'on n'était pas fermé,
0: Ouais.
2: mais il faut trouver quelque chose qui fonctionne vraiment bien. Donc on n'ira pas chercher de l'industriel pour faire plaisir non plus, mais il faut, voilà, je pense qu'il y a encore de l'innovation à aller chercher
0: Ah
2: derrière pour trouver quelque chose de vraiment bien. Dans le principe de fermentation et tout ça, c'est pas simple. Donc voilà.
0: ouais. Vous êtes plus ou moins en contact avec combien de producteurs parce que ça a l'air d'être vraiment toute la Belgique quand vous l'expliquez. On a l'impression que voilà que ça se cantonne pas à 3-4 producteurs qu'il y a une recherche de votre.
2: Donc,
0: Ah.
2: ici, ça va être aussi le développement sur les prochains mois, de pouvoir aller re-rencontrer des producteurs wallons ou autres. Pour pouvoir redévelopper la gamme, parce qu'il n'est pas question non plus de prendre du fromage sans avoir visité comment fonctionnaient les installations chez eux, etc. Donc c'est important pour nous de bien sourcer, c'est un peu un mot à la mode aujourd'hui, mais...
0: Ouais. Et un partenariat avec un ou deux producteurs, ça n'aurait pas suffi, ça ne vous aurait pas suffi.
1: Ben non, parce que ils sont multiples et il y en a beaucoup qui font des bonnes choses. Donc,
0: Ok.
1: c'est tout du travail qu'on a envie de mettre en avant d'une certaine manière dans un
0: Ouais.
1: futur proche
0: Et dans les
1: à
0: petites
1: l'agenda.
0: questions peut-être un peu plus délicates, mais toute l'évolution de l'AFSCA avec les contraintes alimentaires et ce genre de choses, j'imagine, ça pèse quand même aussi beaucoup sur les producteurs et sur le circuit de la vente aussi du fromage.
2: Ouais, ça pèse effectivement sur les producteurs. Je pense, on connaît quand même pas mal de producteurs qui travaillaient en lait cru et qui ont fait le choix de passer à des traitements du lait qui évitent certains risques, mais par aussi des pressions sanitaires, effectivement. Nous, on est évidemment pro lait cru et enfin voilà, parce que dans le fromage, il y a de la vie, il faut de la vie, il faut que ça se développe, donc c'est important. Mais oui, effectivement, il y a des règles sanitaires qui sont peut-être parfois trop importantes et qui pèsent sur les producteurs. Mais aujourd'hui, en tout cas, enfin, ils s'en sortent encore, donc ça va.
0: Ouais, allez, c'est bien.
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0: Alors, on peut peut-être terminer avec vos coups de cœur. Après, je sais que c'est difficile hein, pour les d'isoler quelques voilà quelques belles découvertes plutôt que d'autres parce que tout le monde fait du très beau travail. Parce que vous, il y a des fromages que vous aimez particulièrement. Et puis, je n'oublie pas qu'il y en a un que vous n'aimez pas aussi. Donc, on peut peut-être terminer avec les conseils, en tout cas, que vous pouvez donner à vos clients, les plus en général, voilà, ou des découvertes que vous voulez faire partager.
1: Bon, on parle souvent d'elle, mais c'est vrai qu'on a un bon coup de cœur pour son travail. C'est Françoise Le Dur de la fromagerie du Trou-Fleur qui fait justement des fromages délactosés, comme on en parlait tantôt. Donc, ils
0: Elle
1: sont
0: se trouve où?
1: accessibles à Wem, donc c'est dans les Hauts-de-Fagne.
0: D'accord.
1: Fromage principalement à croûte lavée, quand même, donc avec un peu de caractère. Ça, c'est vraiment une productrice qu'on aime bien.
0: En général, vous préférez-vous les fromages qui ont un peu de caractère aux fromages un peu plus doux?
1: Moi,
0: Ouais.
1: personnellement, c'est sûr,
0: Ouais.
1: j'aime bien ça. Ouais.
0: Ok.
2: Victor, c'est la coopérative des vergers du Larzac et ils font des fromages de brebis assez incroyables que j'aime beaucoup. On a un peu du mal à se les procurer, donc on les a pas tout le temps, mais quand on les a, ça part comme des petits pains.
0: Ah ouais.
2: Et ils font entre autres une petite tome de brebis qui s'appelle la marotte. Et ça,
0: La
2: c'est juste.
0: marotte, et qu'on peut trouver en général chez vous
2: En
0: aussi,
1: général,
0: si voilà, si vous avez pu avoir le
1: pour le
0: produit.
1: moment en tout cas.
2: C'est ça pour le moment. Et alors moi, je suis allé visiter la coopérative et ils travaillent vraiment très très bien. C'est super. Et puis de toute façon, c'est une terre où il y a des règles très strictes sur l'exploitation. En
0: Là,
2: général, en Belgique, tout le monde sait ce que ça veut dire. Et puis alors, là, ça, on s'en est rendu compte après coup, mais c'est vrai qu'il y a un fort tourisme.
0: Oui, bien
2: Hollandais,
0: sûr.
2: hollandais et flamand, et alors notre façade est souvent prise en photo parce que je pense que ça les fait rire d'avoir une fromagerie casse à Namur.
0: Et vous avez dû développer vos talents de bilingue pour répondre à cet enjeu.
1: On y travaille. Le néerlandais revient péniblement quand il faut, mais oui, ça va. Après, le vocabulaire fromager
0: Ouais,
1: est presque
0: il y
1: maîtrisé,
0: a des
1: donc
0: mots
1: ça va.
0: qu'on ne peut pas toucher. La marotte
1: Oui,
0: du plateau
1: voilà.
0: de Larzac, c'est
1: Ça ne se
0: marotte van
1: traduit pas.
0: Larzac, à mon
1: Ça se
0: avis.
1: traduit
0: Ça ne
1: pas.
0: se traduit pas.
1: C'est clair.
0: Dernière petite chose à ajouter éventuellement, peut-être pour aussi donner vos horaires d'ouverture, ce genre de choses, Martin ou Marius, Martin?
1: Oui, rendez-vous donc chez Casse du mardi au samedi de 10h à 18h30.
0: Ouais, c'est ouvert jusqu'à assez tard, c'est bien.
2: Oui, on a entendu un peu les plaintes
0: Ouais,
2: des clients en
0: c'est vrai
2: général
0: que.
2: qui se plaignent que c'est difficile d'acheter des choses après le travail à Namur. Donc, et
0: Oui.
2: puis nous, je pense qu'on est les commerçants des commerçants. Quand ils ont fermé, ils sont contents de venir chez nous aussi. Donc,
0: C'est pas mal aussi, hein, en effet. Donc de 10 à 18h30, et vous avez un très beau site web aussi, c'est simplement KASKAAS.
2: C'est fromagerie-casse.be.
0: Voilà, KAAS,
1: Tout à
0: voilà,
1: fait.
0: pour ceux qui ne seraient pas assez bilingues en néerlandais. Merci à tous les deux, on vous souhaite évidemment bonne continuation. RCF s'associe aussi aux valeurs de votre projet de proximité, voilà, de souci de l'environnement, du bon produit aussi et du plaisir partagé avec les clients certainement aussi. On vous souhaite bonne continuation et puis on passera voir hein, notre prochaine raclette, pourquoi pas de fin d'année. On sait où on peut aller chercher les bonnes choses aussi.
1: Ben merci
2: Merci
1: beaucoup pour
2: beaucoup.
1: l'invitation.
0: Merci, à bientôt.
2: Merci.

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5: En toute décontraction, la nuit, le jour, je ne sais pas si aujourd'hui nous allons parler dans cette direction-là. Bonjour Anne-Sophie.
6: Bonjour Théo.
5: Tu viens de rentrer il y a quelques jours, une bonne semaine, hein, d'un très très long voyage outre-Atlantique, du côté du Venezuela, c'était le pays le plus proche.
6: Oui, exactement.
5: Et ouais, on va un petit peu voir ce que ça donne, hein, une destination pareille quand on voyage avec trois jeunes, une adolescente... Ouais. Une petite de 5 ans.
6: 4 élitiens.
5: 4 élitiens, ok. Donc celle qui demande au coin de la rue, est-ce qu'on est bientôt arrivé? Et puis tu l'embarques dans un voyage de 15 heures. Je ne sais pas si on se rend bien compte à l'antenne de ce que ça peut représenter. Qu'est-ce qui a justifié ce choix-là?
6: Mais d'abord, peut-être dire où on est parti.
5: Oui, bah, j'ai déjà dit Venezuela.
6: Oui, voilà, c'est ça. On est parti vraiment en face du Venezuela, dans les îles ABC, en fait. Ça s'appelle l'île de Curaçao.
5: Alors, A, c'est Aruba.
6: C'est ça. Et B, c'est Bonaire. Et puis, ce sont les îles sous le vent, en fait. Voilà. C'est les Antilles néerlandaises, comme on les appelle.
5: Ce sont les grandes Antilles, en fait. Hein.
6: Exactement. Et c'est une région qui n'est pas touchée par les cyclones. Donc ça, c'est bien parce qu'on était tout proche de Mélissa, quand même, puisque oui. Mélissa oui. s'est formée, en fait, vraiment entre le Venezuela et l'île de Curaçao, la veille de notre arrivée. Toute l'île était inondée. On a pu voir les traces des coulées de boue un peu partout.
5: Nous qui sommes restés ici avec beaucoup de chance.
6: Oui, bah, vous avez eu une petite tempête aussi.
5: On a bien pensé à toute la famille quand on a vu les images de Jamaïque.
6: Oui, c'est ça.
5: Vu d'ici, c'est pas très loin. N'empêche que ça fait quoi, un millier de kilomètres quand même?
6: Bon, non, un peu moins quand même, parce qu'on passe avec l'avion, en fait. On survole la Jamaïque, enfin, on passe à côté de la Jamaïque. Ouais. On passe au niveau de toutes ces îles qui ont été touchées, en fait. On passe très près de Cuba aussi. Donc, pour nous, ça nous paraissait très proche. Et puis, il y a eu toutes ces alertes qu'on recevait durant tout notre séjour aussi, tous les jours, 2-3 fois par jour. C'était des alertes qui arrivaient automatiquement sur nos téléphones en nous prévenant, en fait, des conditions, de l'avancement du cyclone, parce qu'il y avait quand même le risque qu'on puisse être touché à travers des grosses vagues, à travers beaucoup de vent.
5: Et une queue de cyclone, ça reste
6: exactement
5: un cyclone. Hein.
6: Alors, clairement, oui, on a pu percevoir, mais alors à une dissolution très forte, ce que pouvait être Mélissa, puisqu'on a quand même, perçu que la météo n'était pas normale, des guillemets. Mais donc, oui, donc c'était loin pour revenir à votre question de base. Ouais.
5: La question, c'était pourquoi avoir choisi cette destination-là? Parce que aller au soleil, oui, mais il y a les Canaries, il y a.
6: C'était un peu fou.
5: L'Afrique de l'Ouest.
6: Oui, c'est ça. En effet, c'est un peu loin comme destination, dans le sens où, en effet, avec des enfants, c'est jamais simple. Moi, ça a été ma petite hésitation, me dire est-ce qu'on va survivre, est-ce que je vais survivre, moi personnellement, à plus de 11-12 heures d'avion avec des petits-enfants. Enfin voilà, les ados, ça allait, je savais qu'elles seraient occupées sur leur téléphone et leur vie de série, etc. Mais c'était plutôt avec la petite de 4 ans de se dire ok, est-ce que ça va aller, parce que dessiner pendant 15 heures, c'est un peu chaud.
5: Aller jouer dehors.
6: Voilà, c'est ça. Mais non, en fait, ça s'est très très bien passé. Et le choix de la destination, alors pourquoi? Je ne sais pas répondre vraiment à cette question. On voulait juste, en fait, marquer le coup. On s'est fait le constat de se dire, OK, les enfants grandissent beaucoup, beaucoup trop vite. Dans 2 ans, notre aînée ne sera plus à la maison. Ou peut-être encore, mais on n'est même pas sûr qu'elle voudra encore voyager avec nous, sauf à mon avis si on continue à lui offrir des beaux voyages comme ça. Mais on s'est dit, en fait, on n'en a pas assez profité. On veut vraiment marquer le coup aussi, te dire, OK, on va partir un peu plus loin, on va aller découvrir une autre culture. On a des enfants qui détestent voyager en all-in. Donc ça fait partie des critères.
5: On les comprend. Hein.
6: Voilà. Oui, ben bon, après, elles n'ont pas été habituées à ça. Donc moi, ça m'aurait fait plaisir de me poser peut-être un petit peu. Mais donc cette première destination, ben, c'était en fait la Jamaïque. Mais c'était une question de document pour la petite qui était très compliquée à avoir. En dessous de 5 ans, c'est très difficile de rentrer sur le territoire de la Jamaïque et les vaccins qui s'en suivent, etc. aussi. Donc on a écarté la Jamaïque et on a, je crois qu'on était très bien inspirés. Et puis on s'est dit le Mexique. Mais on avait déjà fait le Mexique sans les enfants, on en avait déjà fait, et on s'est dit c'est plus complexe, on le sait au niveau sécuritaire, de voyager au Mexique, on peut pas se permettre de louer une voiture, on doit être accompagné à chaque fois d'un chauffeur, à chaque fois il faut trouver une voiture qui sait embarquer 5 personnes, voilà, donc on s'est dit bon, le Mexique, ok, on le garde sous le coude. J'avais mon aîné qui va aller au Brésil, mais là, au niveau sécuritaire, c'était moi qui mettais un petit peu un frein, parce qu'avec la petite de 4 ans, bah, c'est toujours la condition, c'est qu'un voyage puisse plaire à tout le monde. Et puis on s'est dit, en fait, on reste sur l'Amérique du Sud. On avait envie, je ne sais pas pourquoi, on avait envie d'aller en Amérique du Sud. Et en cherchant un petit peu, j'ai découvert, mais vraiment par hasard, cette petite île au milieu de la mer des Caraïbes. Je me suis dit, ouais, ça a l'air sympa, les photos sont trop, trop belles. Dans nos critères, on voulait de la nature, vraiment un cadre verdoyant. On voulait, on avait un peu hésité avec le Cap-Vert qui est plus proche, mais en fait, là, c'est beaucoup plus aride. Donc, il y a ce ressource. Ce manque qui n'est pas le même, on va dire. Et donc, voilà, on voulait de la nature, on voulait le calme, on voulait de très belles plages, du coup, pour faire du snorkeling. Ça, c'est parmi nos critères. On voulait vraiment faire du snorkeling, parce que c'est quelque chose qu'on adore tous, même la petite. Donc, on voulait un cadre idyllique.
5: Eh bien, on va écouter un peu de musique de là-bas pour nous mettre l'eau à l'oreille, hein, l'eau à la bouche. Et on se retrouve tout de suite.

0: La chanson que nous écoutions disait « Slow down, baby, ralentis ». T'as fait ça ?
1: Oui, parce que c'est obligatoire et le mot, donc en fait, quand on arrive sur l'île de Curaçao, on voit Curaçao, évidemment, et puis il y a du « douchi » partout. « Douchi, douchi, douchi, douchi », c'est un mot qui revient, mais partout, avec le « bon bini » qui veut dire « bienvenue », il y a « douchi ». Et en fait, directement le deuxième jour, on a demandé à un local ce que signifiait « douchi ». En fait, c'est la douceur, c'est le slow down, c'est vraiment le but de ralentir, de faire tout en douceur, en simplicité, et ça les caractérise vraiment, vraiment, vraiment bien. Ce sont des personnes qu'on a pu rencontrer, enfin, on a vraiment été à la rencontre de la population, et ce sont vraiment des personnes qui sont extrêmement accueillantes, qui sont ouvertes, qui vont vers... À vrai dire, avoir un enfant de 4 ans, ça ouvre des portes, hein, beaucoup, surtout dans des pays d'Amérique latine comme ça. C'est un laisser-passer, souvent ce que je disais, c'est un laisser-passer. Et c'est vrai que c'est super gai, parce qu'on a pu rencontrer comme ça des personnes qui, dans une langue parfois incompréhensible, parce que ça s'appelle le papiamento, c'est un mélange entre le hollandais avec des...
0: Oui, une maladie de gorge.
1: Voilà, une maladie de gorge. Et en même temps, c'est mélangé à
0: un créole,
1: espagnol.
0: C'est
1: et
0: un créole.
1: Hein, ouais, c'est un créole, mais voilà, c'est vraiment complexe. Ouais, ouais. On a retenu quelques mots, quoi. Bon bini, bon dia, parce que bon, oui. Voilà, il y a l'espagnol est là. Bon tardi, et puis des petites expressions, yoya, ce genre de choses, voilà.
0: C'est grand comment ?
1: Alors, on s'est dit, ok, c'est une petite île, on aura vite fait le tour, on avait loué une villa, on avait loué une voiture, voilà, on voulait être indépendant, voyager, pouvoir aller découvrir, en fait, des endroits qui n'étaient pas hyper touristiques. Alors là, on a été servis, parce qu'on, comme partout, en fait, les touristes, il y a très, très peu d'hôtels. Hein. Vraiment, je crois qu'il y a peut-être trois, quatre hôtels grand maximum sur l'île. C'est une île qui fait quand même 440 mètres carrés. Kilomètres carrés, oui, pardon.
0: C'est mieux.
1: Mais en longueur, elle fait 40 kilomètres. Donc, en fait, on a vite fait. Oui. C'est un grand mot parce que, sincèrement...
0: Ça roule pas. Hein,
1: Alors, les routes sont très bonnes.
0: Oui, ça n'empêche pas.
1: C'est exactement comme au Cap-Vert. Il y a une route principale qui est très bonne et toutes les autres, ce sont des pistes. Donc, débrouille-toi avec ça. Et puis, en fait, ça met un peu de piment. Mais c'est vrai que, c'est pas très, très grand. Et par contre, c'est une île qui est vraiment séparée en deux. Donc, il y a la côte est et la côte ouest. Alors, la côte ouest est la côte touristique, en fait, qui est vraiment l'île sous le vent. Elle est protégée du vent.
0: À l'abri.
1: C'est ça. C'est les criques, c'est les plages, c'est les falaises, mais vraiment à l'abri. Donc, c'est une mer qui est normalement très calme ici. Comme je vous disais, on a eu les restes de Mélissa, donc on a eu une mer qui était un peu plus agitée, pas les premiers jours, mais plus vers la fin de notre séjour. Et alors, vous avez la côte est. Alors là, c'est le jour et la nuit, en fait. C'est d'ailleurs très, très, très difficile d'arriver sur la côte est. Et il n'y a pas de chemin. Il faut y aller à pied. Il n'y a pas de moyen d'y aller avec un véhicule. Ce sont des grandes falaises qui tombent à pic dans une mer, mais déchaînées. On n'a pas du tout l'impression d'être dans le même pays. C'est vraiment des...
0: C'est la Bretagne et la Corse sur une même île.
1: Oui, c'est la Bretagne et la Corse, mais c'est aussi... alors c'est magnifique parce qu'il y a des grottes qui se sont formées en fait, dans la falaise. On est au-dessus de ce trou béant, un peu comme les cénotes au Mexique. Mais mis à part qu'il y a des vagues qui font, 7-8 mètres de haut et qui viennent se fracasser... Alors que vous dites, il y a 5 minutes dans l'autre sens, j'étais dans l'eau en train de faire mon petit snorkeling avec les tortues, les poissons et tout était plat, quoi. Et c'est vraiment un contraste qui est très, très important. Et c'est une île qui, mis à part cette séparation, est très verte. Il y a la pampa, quoi. Mais à part que là-bas, ils n'ont pas d'arbres, c'est des cactus partout, mais des cactus qui font 6, 7, 8 mètres de haut, qui ont des troncs plus gros que des chênes chez nous. C'est vraiment... Oui, c'est impressionnant. Et on vit avec les iguanes, on vit avec les moustiques, beaucoup.
0: Ah oui,
1: parce que c'est un taux d'humidité vraiment exceptionnel. Bon, si j'ai un petit bémol, c'est vraiment ça, c'est le taux d'humidité. On n'est pas du tout habitué, quoi.
0: Ouais, c'est les tropiques. Hein.
1: C'est les tropiques. Il faut s'y faire, jour et nuit.
0: Le problème, c'est que quand on voyage comme ça, on ne reste pas assez longtemps que pour s'habituer.
1: Moi, je commençais seulement à m'habituer. Franchement, je commençais seulement à m'habituer. Mais je crois qu'il faut vraiment un temps d'adaptation qui est long. Quoi. Ouais, ouais. Parce qu'on n'a pas l'habitude. On sue comme, comme on n'a jamais sué. Quoi.
0: On lève une paupière, ça fait une goutte.
1: Ah, oui, c'est à peu près ça. Et dormir avec cette chaleur, c'est une île qui est très respectueuse de l'environnement. Et il y a beaucoup d'éoliennes hein, sur l'île, puisque...
0: Bah, les moulins hollandais, on connaît. Hein.
1: Voilà, exactement. Mais je crois qu'il y a une inspiration, évidemment. Mais voilà, il y a des restrictions au niveau électrique qui sont très importantes. Et donc, en fait, si on veut pouvoir avoir de l'électricité tous les jours et tout le temps, il faut faire attention. Donc, la clim, elle tourne une heure, quoi, une heure et demie maximum sur la journée.
0: Pour s'endormir, en gros.
1: Oui, c'est ça. Mais on se réveille vite une heure et demie après. Il n'y a pas de vitres dans les maisons. Ce sont des styles de
0: treillis,
1: store, oui, qui treillis, qui s'ouvrent un petit peu, qui se ferment pour laisser passer le vent. Quoi.
0: Laisser mais passer l'air.
1: L'air chaud.
0: Ouais, l'air, oui, ben oui. Ben oui.
1: Après, oui, c'est une très belle destination, hein, c'est magnifique.
0: C'est toujours le royaume des Pays-Bas.
1: Tout à fait. Donc, et ça, ils y tiennent. Hein, c'est vraiment, ils sont vraiment attachés à leur roi. Ils sont vraiment, on le sent, hein, ils sont attachés à leur continent.
0: Il n'y a pas de velléité d'indépendance.
1: Pas du tout. En tout cas, elle est pas, on ne l'aperçoit pas du tout. Ils en parlent, ils en sont fiers, en fait. Ils en sont fiers. Et c'est une petite parenthèse, mais c'est chose qui nous avait quand même beaucoup interpellés. Et à l'aller et au retour, l'avion, il n'est pas majoritairement constitué de touristes, en fait. Il est constitué de gens qui vivent à Curaçao et qui retournent en Hollande ou inversement, qui viennent de Hollande à Curaçao.
0: C'est ça, un peu comme les Martiniquais
1: exactement,
0: en France.
1: Exactement. Mais voilà, donc il y a quand même un attachement qui est là. Ils sont là. Willemstad, qui est la capitale, bah, c'est, on a l'impression d'arriver à Amsterdam en plus petit, mais c'est le même style de bâtiment, à part que c'est hyper coloré. Quoi. C'est les couleurs des Caraïbes, c'est magnifique. Et au niveau pauvreté, ben, moi j'ai quand même eu l'occasion de faire pas mal de pays jusqu'à présent et de continents différents. Eh bien, je m'attendais à une pauvreté un peu similaire, ben, un peu au Cap-Vert. Pas du tout, pas du tout. En fait, on sent qu'il y a une richesse sur l'île. Déjà, il y a une raffinerie. C'est interpellant, quand vous atterrissez, à côté de l'aéroport, vous avez une raffinerie énorme.
0: De pétrole.
1: Et je pense que ça fait vivre énormément de personnes. Le tourisme est très présent, beaucoup d'Américains. Hein. On n'est pas loin des côtes américaines, donc... C'est très facile pour
0: Canadiens.
1: Canadiens, énormément de Canadiens. C'est 5 heures, 6 heures de vol. On a pu parler avec des Canadiens qui étaient originaires de l'île et qui étaient là avec leur bébé. Et en fait, pour eux, c'est facile. C'est 5, 6 heures de vol. Donc, c'est simple.
0: Ouais, c'est Tenerife pour nous, quoi.
1: Oui, c'est ça. Mon plus beau.
0: Allez, un peu de musique là-dessus.

0: Anne-Sophie, comme toutes ces îles, que ce soit d'ailleurs des îles plus proches de nous, comme les Canaries, Madère ou d'autres, la vie est relativement plus chère parce que tout est importé. Mais bien sûr.
1: Exactement, et rien qui est produit sur l'île, peut-être quelques fruits et légumes, et encore...
0: Un peu de rhum.
1: Oui, oui, bah ça, ils ont évidemment leur alcool de Curaçao et un peu de rhum, effectivement. Mais mis à part ça, je pense qu'il n'y a pas grand-chose de produit sur l'île. On n'a pas, en tout cas, pu voir de culture telle quelle, quoi.
0: Donc, on s'en doute un peu, hein.
1: Un peu pour faire la tequila, on appelle
0: la tequila.
1: Ça la guave.
0: Ouais.
1: Oui, un petit peu, mais sinon, mis à part ça, on n'a rien vu du tout.
0: C'est marrant, c'est toujours les références de boissons.
1: C'est bien me connaître. il faut savoir faire des références aux boissons quand on voyage, ça c'est bien. Et puis ça marque.
0: Je comprends vite aussi.
1: Voilà, exactement. Et puis, il faut goûter les produits locaux, c'est obligatoire.
0: Ah, bah, c'est obligé, ouais. C'est obligé. Justement... Au point de vue nourriture.
1: Oui, au niveau point de vue nourriture, ben en fait...
0: Avec un mari cuisinier, il a fait des courses.
1: Alors, il a fait des courses, il était un peu frustré, le pauvre.
0: Pourquoi
1: on a... Parce qu'en fait, c'est très compliqué de trouver des produits. Donc, il n'y a pas énormément de supermarchés. Donc,
0: il y a des marchés tout court.
1: Il y a des marchés, mais très peu aussi. En fait, il faut vraiment aller à Williamstadt, il y a un marché flottant où ils viennent du Venezuela. Il y a une trentaine de bateaux qui sont autorisés à accoster.
0: C'est ça.
1: Des petits bateaux de vente, oui, exactement, qui sont autorisés à accoster tous les jours. Et donc là, on trouve des fruits, des légumes. Je peux vous assurer qu'on a mangé un avocat qui devait faire, à mon avis, 4 kilos facilement.
0: Je ne mangerai plus jamais d'autres.
1: Je ne mangerai plus jamais d'autres, je ne pourrai plus. Enfin, voilà, on a mangé des bananes. Les enfants sont tombés raides dingues des bananes, tellement...
0: ces bananes-là.
1: Ah oui, c'est ça, de celles-là, quoi, évidemment. Oui. Non, c'était génial. Alors, il y a du poisson. La pêche est très, très, très réglementée à Curaçao. Donc, en fait, le poisson même ne vient pas vraiment de l'île. Il vient aussi du Venezuela.
0: C'est à quelle distance ?
1: 30 kilomètres, 35,
0: Bah, c'est la Manche.
1: Ouais, exactement. On voit le Venezuela quand il fait clair, qu'il n'y a pas de nuages. On voit les côtes du Venezuela, les montagnes en face. Donc, on est vraiment très près. On a vu aussi, je ne sais pas si c'est une chance du tout, mais les avions américains, les hélicoptères, avec Trump qui avait décidé le temps de notre séjour de s'attaquer au cartel au Venezuela. On se sentait un peu proche des côtes du Venezuela à ce moment-là.
0: Il avait appris que ta famille était là ou quoi ?
1: Oui, certainement. Et bien, il y a une base américaine qu'on n'avait pas vue. Ce qui est bizarre, c'est qu'on est passé plusieurs fois près de l'aéroport de Curaçao et on n'a pas vu cette base militaire. Et en fait, quand on est reparti, on a vraiment vu qu'il y avait comme une nouvelle base militaire près de l'aéroport. On s'est dit « Waouh, un endroit de repli ».
0: Des choses
1: après,
0: qui se préparent.
1: Oui. Niveau sécurité, donc le coût de la vie est très très cher à tout niveau, vraiment. Vous êtes au même niveau qu'ici, vous voulez faire un resto, vous êtes au même tarif, quoi. C'est clair, même si vous prenez des produits locaux. Hein. Après, on a mangé une fois sur un petit marché, là, près du marché flottant à Curaçao, à Williamstadt. On mange pour un peu moins cher, mais c'est pas. La différence n'est pas du tout énorme. Hein.
0: T'as une idée des salaires, des gens ?
1: Eh bien, en fait, on a essayé un peu de savoir. Ils sont très très très très, très discrets sur le sujet. Je pense que par rapport à ce qu'on a pu percevoir, ils doivent quand même avoir des salaires intéressants parce que c'est impossible de vivre comme ils vivent dans des maisons qui sont loin d'être des tatteuls comme on a pu voir en Jamaïque, par exemple, sur les images liées au passage de Mélissa. Non, ici, on est sur des bâtiments durs qui sont quand même grands, ont tous un jardin, même... Les bâtiments qui semblent plus pauvres sont quand même des bâtiments bien équipés. Donc, je pense que la qualité de vie sur place est quand même assez bonne, je suppose.
0: La référence qu'on a d'ailleurs, toi comme moi, des Caraïbes, c'est plutôt la Guadeloupe.
1: Oui.
0: Mais ce sont des pays qui sont dépendants de l'Europe, finalement. Ils sont sous perfusion. Et donc, ça... À part Mayotte, qui est tout à fait différent.
1: Là. Oui, ils sont peut-être sous perfusion. Moi, je dirais qu'ils sont vachement dépendants des Américains.
0: Ah oui.
1: Moi, c'est ça que j'ai perçu. Parce que des Américains, il y en a. Mais alors, ils sont tous géolocalisés au même endroit. C'est Mambo Beach, c'est ce qu'on appelle Mambo Beach. C'est dans le sud-ouest de l'île, à 2 kilomètres du centre-ville de Williamstadt. Et en fait, tout est prévu. Il y a un Mambo Boulevard, avec des boutiques pour les Amerlocs, quoi. Voilà, nous, on a fait l'expérience d'y aller. Moi, perso, je ne voulais pas y aller.
0: C'est un Benidorm à l'américaine.
1: Oui, mais c'est ça. Enfin, c'est plutôt Miami, reproduit en petit, quoi, en très petit. Je crois qu'il y a 4 km de plage, rien que pour ce Mambo Avenue. Et alors là, il y a des Américains partout. Les gens sont avec leur téléphone, ils font des films, ils se filment, ils se prennent en photo. Enfin bon. Et alors, il y a une concentration en mètres carrés dans l'eau. Parce qu'il faut se dire que l'eau est à 30 degrés quand il en fait 40 à l'extérieur. Donc, tout le monde est dans l'eau. Je crois que je n'ai jamais vu autant d'Américains au mètre carré. On s'est arrêté, on a bu un verre, on a mangé un petit bout. J'ai envie de dire, ça faisait partie de l'expérience générale aussi. Donc oui, ils vivent aux dépens des Américains. Je suis en train de regarder... Le salaire minimum à Curaçao est de 11, donc c'est pas énorme, hein, 12 florins des Antilles, donc il faut plus ou moins diviser par deux. Ça fait un salaire mensuel brut de 2000 florins, donc en gros, ça fait un salaire de 2000 euros pour 37 heures par semaine. Donc 1000. C'est pas énorme. Ouais.
0: Non, c'est pas énorme.
1: C'est pas énorme parce que sincèrement, vous voulez vous manger un bout de viande. Alors la viande, c'est une tuerie, hein. Il n'y a pas d'autre mot, ça vient d'Argentine.
0: Ah.
1: Et je peux vous assurer que le bœuf que vous mangez là-bas, enfin, moi, j'ai effectivement un mari cuisinier. Donc, voilà, le bœuf qu'on mange là-bas, je ne suis pas sûre qu'on le remangera un jour ici. Ah, c'était... Waouh, il n'y a pas d'autre mot. La volaille aussi, mais tout est importé. Tout. Donc, je me dis, comment vivent les locaux, quoi? Parce qu'il y a quelques coopératives qui ne sont ouvertes que le vendredi et le samedi, de pêche de poisson. Donc, je ne sais pas. Je ne sais pas. Je pense qu'ils vivent beaucoup des pourboires.
0: Mmh. Ils travaillent dans le tourisme, le guide,
1: oui.
0: La sécurité, et l'administration.
1: Beaucoup
0: sécurité.
1: De la sécurité, parce qu'il y a beaucoup de domaines de villas. Nous, on avait par exemple une maison qui était dans un domaine comme ça, un peu à l'américaine. Donc, il y a une barrière à l'entrée du domaine. Mais le domaine doit faire, je ne sais pas, 5, 6, 7 hectares, j'en sais rien.
0: Un dominion, comme ils appellent ça.
1: Oui.
0: Un condominium.
1: Oui, mais moi, ce que je ne voulais pas, c'était avoir des voisins tout proches. Donc, oui. C'était l'avantage de ce domaine-là. C'est que bon, bah, en fait, c'était sécurisé. Et ça, c'était un point non négligeable quand on voyage avec des petits-enfants, enfin des enfants tout court. Moi, je ne veux pas négliger cet aspect-là, mais on ne s'est jamais senti en insécurité. Jamais. Même dans le centre-ville de Willemstad, tard le soir, quand il fait tout noir, jamais.
0: En conclusion, des petits conseils pour les voyageurs.
1: Alors,
0: départ
1: faire.
0: Amsterdam.
1: Alors, départ Amsterdam, parce que vous pouvez partir de Bruxelles, mais vous avez une escale à Punta Cana, et en plus de ça, vous rajoutez 1000 euros par personne sur votre vol, plus ou moins, en moyenne.
0: Ah ouais.
1: TUI, au départ d'Amsterdam, en vol direct jusqu'à Curaçao. Bon, évidemment, le billet d'avion, bah, c'est le truc le plus cher. Hein. Il ne faut pas se voiler la face, ça reste cher comme partout. Hein. Vous allez en Guadeloupe, c'est pareil. Donc, le billet d'avion coûte cher. Maintenant, astuce à Amsterdam, prenez, si vous voulez, comme nous, on a décollé un matin, enfin, fin de matinée, et on ne voulait pas, en fait, être pris dans les embouteillages. Vous prenez un hôtel près de l'aéroport à Amsterdam qui a le parking compris pour 15 jours. Et en fait, vous payez exactement le même prix que si vous aviez pris le parking tout court, mais que vous étiez l'autoroute, les 4 heures de route en venant de Namur pour aller à Amsterdam le matin avec le stress. Donc là, franchement, c'est la première astuce. Et puis, bon, bah, vous partez cool, douchy. Et puis, quand on atterrit, bah, on est dépaysé directement. Prévoyez, pas comme nous, s'il vous plaît, prenez un short, un t-shirt dans votre sac, parce que quand vous atterrissez à 18h30, qu'il fait noir sur l'île à 18h30.
0: Mais il fait chaud.
1: Mais alors, là, vous vous demandez si vous arriverez encore à respirer. Donc voilà, et puis profitez, parce que sur place, ça vaut vraiment la peine. Vous êtes dans un aquarium géant, vous avez la nature autour de vous, les perroquets, des bonnes boissons, et puis vous mangez local, et vraiment à faire vraiment un jour.

0: Vous êtes bien à l'écoute de RCF Notre-Dame et il est temps pour nous de faire notre halte spirituelle quotidienne.
1: Nous retrouvons ce grand romancier chrétien du XXe siècle qui est Georges Bernanos et nous le faisons avec vous, Monseigneur Chauvet. Bonjour.
2: Bonjour.
1: Vous êtes curé dans le diocèse de Paris, vous êtes aussi l'auteur d'un ouvrage qui s'appelle Bernanos sans concession, c'est un écrivain que vous suivez depuis longtemps. Et cet écrivain catholique nous fait découvrir ce qu'est l'enfer en même temps qu'il nous fait découvrir l'espérance à travers la figure d'un personnage de son récit Journal d'un curé de campagne, c'est la châtelaine du village. Et le jeune curé d'Ambricourt vient la rencontrer, la comtesse c'est une femme dure et froide, elle a perdu autrefois un enfant, un fils, et elle est envahie par le désespoir. Alors elle observe bien tous ses devoirs religieux, mais elle déteste Dieu. Et voilà que le jeune prêtre maladroit vient lui parler de l'enfer, un enfer où sont enfermés ceux qui sont rongés par la haine. Je voudrais qu'on écoute un extrait de ce texte, de ce qu'est l'enfer pour Georges Bernanos.
3: Non, je ne me tairai pas, madame. Les prêtres se sont tus trop souvent. Et je voudrais que ce fût seulement par pitié. Mais nous laissons dire. Et qu'est-ce que vous avez fait de l'enfer, vous autres? Une espèce de prison perpétuelle, analogue au vôtre. Et vous y enfermez par avance le gibier humain que vos polices traquent depuis le commencement du monde. Les ennemis de la société, vous voulez bien y joindre les blasphémateurs et les sacrilèges? Quel esprit sensé, quel cœur fier accepterait sans dégoût une telle image de la justice de Dieu? Lorsque cette image vous gêne, il vous est trop facile de l'écarter. On juge l'enfer d'après les maximes de ce monde, et l'enfer n'est pas de ce monde. Il n'est pas de ce monde, et encore moins du monde chrétien. Un châtiment éternel, une éternelle expiation. Le miracle est que nous puissions en avoir l'idée ici-bas, alors que la faute à peine sortie de nous, il suffit d'un regard, d'un signe, d'un muet appel pour que le pardon fonce du plus haut des cieux comme un aigle. Ah, c'est que le plus misérable des hommes vivants, s'il ne croit plus aimer, garde encore la puissance d'aimer. Notre haine même rayonne. Et le moins torturé des démons s'épanouirait dans ce que nous appelons le désespoir, ainsi que dans un lumineux, un triomphal matin. L'enfer, madame, c'est de ne plus aimer.
1: Alors on entendait le comédien Frédéric Folcher lire cet extrait. En quoi Bernanos, avec sa description de l'enfer, est assez décapant, est assez courageux même?
2: Ah oui, c'est courageux, parce qu'aujourd'hui qui croit en l'enfer, on est persuadé qu'il n'y a plus d'enfer. C'est-à-dire que finalement on croit qu'il n'y a pas de Satan. Satan n'existe pas, que ce serait une invention en eux-mêmes. Alors je ne vais pas faire peur à tous les auditeurs en disant « Attention, Satan est là, il rôde, il est autour de nous, il y a plein de petits diables. » Mais, osons le dire, le diable existe et que parfois il est à l'œuvre et qu'il a l'art de détruire, d'abord de détruire l'amour. Et ce que nous voyons, tous ces conflits que nous voyons dans notre monde aujourd'hui, c'est quand même le fruit non pas du diable, mais c'est encore le diable quand même qui suscite dans le cœur des belligérants un refus de la paix, un désir de destruction. Le diable détruit ou enferme, comme dit Bernanos. Voilà, on est enfermé. La comtesse, cette fameuse femme, elle est enfermée dans cette souffrance, hein, parce que c'est une souffrance. Enfermée dans cette souffrance, elle tient voilà, la petite mèche de son fils comme une propriété. Et alors, il y a ce pauvre curé, voilà, qui est complexé parce qu'il n'est pas du même niveau social. Il est complexé parce que voilà, il a du mal à parler devant une femme quand même très cultivée. Imaginez-le, un peu gauche, il a son béret entre les mains, et puis il faut qu'il parle à la comtesse. Et je trouve ça merveilleux, parce que c'est la plus belle scène. Car c'est lui, seulement lui, avec la grâce, hein, qui arrive à ce que cette femme, voilà, ouvre son cœur.

0: alors qu'elle n'arrivait pas à l'ouvrir. Elle désarme. Mais moi, je trouve ça fantastique que ça soit ce petit curé. Voilà, ce petit curé de campagne qui doit boire un petit peu, mais qu'importe, il n'empêche qu'il est là et il arrive à la faire désarmer. Vous savez, c'est, pour moi, c'est quelque chose de, d'émouvant. Quand j'ai commenté un jour au Bernardin ce cours, non, c'était, c'était à Saint-François-Xavier, je faisais une conférence en évoquant la comtesse. Et à la fin, j'ai vu une femme qui est venue me voir, qui pleurait. Et elle me dit, vous savez, la comtesse, c'est ma mère. Et j'étais bouleversé. Parce que j'avais montré comment cette femme est passée de l'enfer au paradis. Même si elle n'a pas été, elle n'a pas eu le temps d'être confessée, puisqu'elle devait venir le lendemain. Mais elle est morte dans la nuit. Ça, c'est pas le rôle du diable, ça, c'est le rôle de la grâce. Hein. Elle est morte dans la nuit, mais il faut dire que c'est quel choc spirituel. Quelqu'un qui est enfermé par ce drame qu'elle a vécu, la perte d'un enfant, et que, voilà, par le biais de ce pauvre curé de campagne, elle ouvre son cœur. Mais j'allais dire, tout est déversé. Hein. Les vannes sont ouvertes. Elle peut pleurer, elle peut, voilà. Elle découvre enfin le prix de cette liberté intérieure dont on a déjà parlé.
1: Mmh. Oui, elle fera volte-face d'une certaine manière. Elle va vraiment redonner sa confiance, comme vous le disiez. Elle se désarme.
0: Elle désarme en jetant cette petite relique de son fils. Elle le jette dans le feu, mais tout ça pour montrer sa liberté. Enfin, elle est libre et enfin elle va pouvoir vivre. Et le Seigneur l'appelle la nuit. Mais qu'importe, parce que là, elle vit sûrement auprès du Seigneur.

0: Et vous diriez alors avec Bernanos que l'enfer, c'est de ne plus aimer, parce qu'on parle souvent de l'enfer, j'allais dire, en macro-échelle, mais à l'échelle de notre vie, l'enfer, c'est de ne plus aimer, c'est de se détourner de Dieu. C'est quoi l'enfer?
1: Qu'est-ce qui nous enferme? Oui, l'enfer, c'est... Je pense que vous avez... Il le dit bien, c'est d'être enfermé. Mmh. Voilà. L'enfer, c'est effectivement de ne plus aimer ou de croire qu'on n'est plus aimé. Il y a des gens qui se créent leur enfer parce qu'ils disent « Dieu ne m'aime pas ». Et donc, ils sont comme en enfer. L'enfer, c'est quoi? C'est le lieu où Dieu n'existe pas. Voilà, l'enfer, c'est ça. Et donc, il y a des gens qui souffrent de cette absence de Dieu parce que, voilà, ils ne comprennent pas, ils ne comprennent pas le mystère de Dieu. Ou ils se mettent en dehors du mystère de Dieu. Et ça, c'est l'enfer. Et donc, on dit souvent l'enfer est sur terre. Ben oui, je me dis l'enfer est sur terre quand vous n'êtes pas aimé, quand vous n'êtes plus aimé, quand vous vous mettez, on l'a dit aussi dans une émission précédente, hein, quand on ne s'aime plus. Je veux dire, voilà l'enfer. Ou je pense à Mère Teresa, hein, elle disait voilà, l'enfer, c'est enfin la plus grande pauvreté, c'est quand on ne vous regarde plus. Que vous êtes dans la rue, vous êtes en train de faire la manche, voilà, et vous voyez que les gens détournent leur regard. Ça, c'est la plus grande pauvreté. Mais je pense que c'est une forme aussi d'enfer, de se dire, mais je suis là, pauvre comme Job, et personne ne me regarde.
0: C'est vrai que vous vous posez la question dans votre livre, hein, quel visage a Satan ? Vous insistez sur le diable qui perturbe la conscience, qui monte les fidèles contre le Christ. C'est possible, ça?
1: Mais oui. Quel visage a Satan? Je pense à... Alors là, sous le soleil de Satan. Oui. C'est-à-dire le grand combat

0: entre l'abbé de Nissan, ce curé, jeune curé, et un personnage qui est le diable.
1: Ça, c'est l'audace. Oui. Sous le soleil de Satan, c'est un autre livre de Georges Bernanos.
0: De Georges Bernanos. Oui. Et donc là, il a l'audace, dans ce livre, de donner un visage à Satan. Donc c'est ce personnage séducteur, voilà, et qui veut faire tomber l'abbé de Nissan. C'est donc l'image du combat spirituel. Et donc, Denisson est perdu, il avance, c'est la nuit, c'est boueux, c'est humide, c'est glauque, c'est l'enfer. Et donc, il tourne, il fait des kilomètres, il revient au point de départ, etc. C'est le cercle vicieux, c'est-à-dire qu'il est enfermé. Enfermé, et le diable est là, et il le séduit. Comment il le séduit? Bon, il voit sans doute une brèche. C'est l'abbé de Nissan, une fragilité affective sans doute, mais aussi il va célébrer la messe. Il va faire comme s'il célébrait une messe en faux, naturellement. Mais voilà, donc il va essayer d'aller sur le terrain aussi du spirituel pour voir comment on va déstabiliser. Mais le diable fait ça encore aujourd'hui. Hein. Il connaît nos brèches. Il sait où ils sont. Il peut rentrer par là pour nous faire tomber. Et c'est pour ça qu'il faut connaître nos fragilités pour faire attention.
1: Se connaître soi-même. Merci beaucoup, Monseigneur Patrick Chauvet. À demain.

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2: Bonjour, en ce 13 août, nous fêtons les Hippolytes. D'origine grecque, Hippolyte signifie « qui délie les chevaux ». Dans la mythologie, Hippolyte est le fils d'Antiope, la reine des Amazones, et de Thésée, le vainqueur du Minotaure. Il demeure insensible à la passion de Phèdre, sa belle-mère, qui le fit chasser par Thésée. Hippolyte mourut donc piétiné par ses propres chevaux. Voilà pour la mythologie. Mais qui est saint Hippolyte ? C'est un prêtre de Rome du IIIe siècle qui mourut martyr. L'histoire d'Hippolyte est originale car il fut un antipape. En effet, de 217 à 235, ce brillant théologien s'établit lui-même comme successeur de Pierre, donc comme pape, alors que le légitime était Saint Calixte Ier, puis à la mort de celui-ci, Poncien. Hippolyte est aussi connu des liturgistes, comme ayant écrit notamment la première prière de consécration qui soit parvenue jusqu'à nous. Jésus, en se livrant volontairement à la passion, en prenant le pain et en rendant grâce, dit « Prenez et mangez, ceci est mon corps offert pour vous ». Mais revenons à sa vie mouvementée. Sous la persécution de l'empereur Maximin, il est envoyé avec le pape Poncien dans les mines de Sardaigne. On imagine aisément le début de cette cohabitation forcée entre les deux ennemis, l'antipape et le pape. Mais très vite, les deux hommes se lièrent d'amitié. Puis, ils moururent d'épuisement et de faim. Leurs corps seront ramenés à Rome et saint Hippolyte est enterré au cimetière de la voie Tiburtine qui prendra le nom de saint Hippolyte.

70 fois cette foi. Ainsi, le royaume des cieux est comparable à un roi qui voulut régler ses comptes avec ses serviteurs. Il commençait quand on lui amena quelqu'un qui lui devait 10 000 talents, c'est-à-dire 60 millions de pièces d'argent. Comme cet homme n'avait pas de quoi rembourser, le maître ordonna de le vendre avec sa femme, ses enfants et tous ses biens en remboursement de sa dette. Alors, tombant à ses pieds, le serviteur demeurait prosterné et disait « Prends patience envers moi et je te rembourserai tout. » Saisi de compassion, le maître de ce serviteur le laissa partir et lui remit sa dette. Mais en sortant, ce serviteur trouva un de ses compagnons qui lui devait 100 pièces d'argent. Il se jeta sur lui pour l'étrangler en disant « Rembourse ta dette !» Alors tombant à ses pieds, son compagnon le suppliait « Prends patience envers moi et je te rembourserai. » Mais l'autre refusa et le fit jeter en prison jusqu'à ce qu'il ait remboursé ce qu'il devait. Ses compagnons, voyant cela, furent profondément attristés et allèrent raconter à leur maître tout ce qui s'était passé. Alors celui-ci le fit appeler et lui dit « Serviteur mauvais, je t'avais remis toute cette dette parce que tu m'avais supplié. Ne devais-tu pas à ton tour avoir pitié de ton compagnon, comme moi-même j'ai eu pitié de toi ?» Dans sa colère, son maître le livra au bourreau jusqu'à ce qu'il eût remboursé tout ce qu'il devait. « C'est ainsi que mon Père du ciel vous traitera, si chacun de vous ne pardonne pas à son frère du fond du cœur. » Lorsque Jésus eut terminé ce discours, il s'éloigna de la Galilée et se rendit dans le territoire de la Judée, au-delà du Jourdain. »

0: Faut-il voir Dieu comme celui qui a la capacité de faire grâce ou de condamner, selon sa colère ou sa pitié? La parabole, en fait, centre sur l'attitude des serviteurs en réponse au souci de Pierre. Combien de fois dois-je pardonner mon frère? Pour lui, comme peut-être pour nous, il y a une limite au pardon. Or, nous dit la parabole, le débiteur est irréaliste. Comment peut-il prétendre rembourser un jour? D'ailleurs, ce qui fait changer son maître, c'est sa compassion viscérale pour lui, et non l'espoir d'être un jour remboursé. Littéralement, le maître laisse aller la dette. Il ne lui doit plus rien. Or, croisant quelqu'un qui lui doit une petite somme, ce serviteur est incapable de se détacher de son dû et de regarder son compagnon. Il n'a pas reçu ce qu'il vient de vivre, cette libération immense et sans raison qui lui a été offerte. Il n'a pas accueilli la compassion viscérale de son maître à son égard. C'est dans les faits, comme si sa dette écrasante n'avait pas été remise. L'origine du pardon n'est pas et ne peut pas être en nous. Elle est en Dieu depuis toujours, et c'est son pardon qui nous fait vivre. Apprenons à le faire circuler comme une source intarissable de vie.
1: Notre Père, qui es aux cieux, que ton nom soit sanctifié, que ton règne vienne, que ta volonté soit faite sur la terre comme au ciel. Donne-nous aujourd'hui

0: Marie.
1: Et elle conçut du Saint-Esprit. Je vous salue Marie, pleine de grâce. Le Seigneur est avec vous. Vous êtes bénie entre toutes les femmes, et Jésus, le fruit de vos entrailles, est béni. Sainte Marie, Mère de Dieu, priez pour nous pauvres pécheurs, maintenant et à l'heure de notre mort.
0: Voici la servante du Seigneur.
1: Qu'il me soit fait selon votre parole. Je vous salue Marie, pleine de grâce. Le Seigneur est avec vous. Vous êtes bénie entre toutes les femmes, et Jésus, le fruit de vos entrailles, est béni. Sainte Marie, Mère de Dieu, priez pour nous pauvres pécheurs, maintenant et à l'heure de notre mort.
0: Et le Verbe s'est fait chair.
1: Et il a habité parmi nous. Je vous salue Marie, pleine de grâce. Le Seigneur est avec vous. Vous êtes bénie entre toutes les femmes, et Jésus, le fruit de vos entrailles, est béni. Sainte Marie, Mère de Dieu, priez pour nous pauvres pécheurs, maintenant et à l'heure de notre mort.
0: Priez pour nous, Sainte Marie, Mère de Dieu,
1: afin que nous soyons rendus dignes des promesses du Christ.
0: Daignez, Seigneur, répandre votre grâce dans nos âmes, afin qu'ayant connu par la voix de l'ange l'incarnation de votre Fils Jésus-Christ, nous puissions parvenir par sa passion et par sa croix à la gloire de sa résurrection, par le même Jésus-Christ, votre Fils, notre Seigneur. Amen.

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1: Bonjour à tous, j'espère que vous allez bien. J'ai hier, je dois vous le dire, commis un impair. J'ai retardé l'horreur de mon coucher d'une heure afin de pouvoir profiter de cette éclipse partielle visible depuis la France. C'était magique, nous étions tous cachés derrière nos lunettes en carton, tous la tête rivée vers le soleil. Nous avons, mon groupe d'amis et toutes les personnes inconnues autour de nous, Nous avons applaudi le passage de la Lune devant le Soleil. Applaudir la rotation de la Lune autour de la Terre m'a fait sourire. Surtout que nous n'avons pas applaudi qu'une seule fois. S'émerveiller comme ça devant la nature, s'émerveiller devant ces phénomènes, s'émerveiller et se réveiller ensemble, c'est ce que nous allons faire ce matin. Soyez les bienvenus. 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Nous sommes le 13 août. Saint Hippolyte de Rome est à l'honneur. Il est 7h sur RCF Notre-Dame à la une, Mathias Trou, de l'éclipse qui a enchanté des millions d'Européens.
2: Un événement qui n'arrive souvent qu'une fois par génération, mais qu'on pourra exceptionnellement revoir l'été prochain. L'éclipse du siècle va suivre à peu près la même trajectoire un peu plus au sud, et après ça, rendez-vous en 2081. L'actualité, c'est aussi une marée noire au large du détroit d'Ormuz, détroit dont Donald Trump revendique encore le contrôle total. La Cisjordanie occupée est à un point de rupture, avertit un haut placé des Nations Unies. Forte tension alors que deux familles palestiniennes sont assiégées par des colons israéliens. Et puis déjà un trophée européen pour le Paris Saint-Germain. Le club de la capitale lance sa saison en battant Aston Villa 2-1 en Supercoupe d'Europe.
1: Merci Mathias Trou. De l'actualité se poursuit partout en France et en Belgique.

0: Nous étions nombreux à avoir levé les yeux vers le ciel hier soir.
1: Des cris et des applaudissements du Groenland à l'Espagne. Éclipse totale sur cette ligne, partielle à plus de 90% tout autour, y compris chez nous. En hauteur, sur une chaise longue à la plage ou dans les parcs bondés de Paris, avec des règles de sécurité plus ou moins intégrées, des millions de novices et de passionnés ont assisté au spectacle. Quand il n'est pas caché par la lune, le soleil brûle, la canicule continue en France, vigilance orange, feu de forêt surtout au nord-est et au sud-est, un incendie dans le Pas-de-Calais a détruit 180 hectares et fait évacuer jusqu'à 2000 personnes hier. Un autre au sud de Rennes a parcouru plus de 200 hectares. Autre désastre environnemental, cette fois à Oman, une marée noire touche les côtes du Sultanat ce matin. Selon l'AFP, un pétrolier de la flotte fantôme russe s'était échoué près d'une réserve naturelle après une explosion d'origine inconnue près du détroit d'Ormuz. Détroit dont les États-Unis, je cite, « vont garder un contrôle total ». C'est Donald Trump qui l'assure. Le président américain mise désormais sur la discrétion et l'asphyxie économique de l'Iran.
0: Les deux familles palestiniennes sont assiégées par des colons israéliens depuis dimanche.
1: Situation tendue à Qousra, près de Naplouse, en Cisjordanie occupée. Voilà plus de trois jours qu'un groupe de colons maintient un blocus de maisons palestiniennes. L'armée israélienne assure qu'elle va déloger cet avant-poste illégal, mais les premiers soldats arrivés sur place ont été filmés en train de prier avec les colons. L'eau et l'électricité sont coupées. Seule une ambulance du Croissant Rouge a pu évacuer une personne et apporter des vivres. Israël, dont la participation et la quasi-victoire au dernier Eurovision a fait polémique, compte tenu des poursuites pour génocide et crimes de guerre, eh bien les règles viennent de changer. Les pays en guerre ou dans une situation géopolitique tendue ne pourront plus accueillir l'Eurovision en cas de victoire, annonce un communiqué qui ne vise aucun pays en particulier.
0: Et bientôt la retraite pour Lionel Messi.
1: Je ne sais pas ce que je vais faire sans toi, j'ai pas mal de doutes sur le fait que je vais continuer encore longtemps, écrit la superstar argentine dans une lettre d'adieu à son père décédé samedi dernier. À 39 ans, Messi vient de disputer sa dernière Coupe du Monde. Ses anciens coéquipiers du Paris Saint-Germain, eux, ne s'arrêtent pas, titre conservé en Supercoupe d'Europe hier soir. Ils lancent leur saison 2-1 contre Aston Villa, les champions de Ligue Europa.
0: Et pour la météo, Mathias, c'est 81 départements qui sont en vigilance orange aujourd'hui.
1: La canicule se poursuit et on est reparti pour atteindre les 40 degrés comme hier à Tours. Température supérieure à 35 degrés partout sur la France, en dehors des littoraux. 36 à Paris, 38 à Lyon, Toulouse et Nantes, jusqu'à 39 à Bordeaux et Montélimar. Et les nuits sont de plus en plus tropicales. Les températures minimales sont comprises entre 20 et 24 degrés aujourd'hui. À Paris, il fera plus de 30 degrés la nuit prochaine à minuit.
0: Merci Mathias Troud. On vous retrouve à 7h30 pour un prochain tour de l'actualité. RCF Notre-Dame, il est 7h04. C'est un beau programme qui s'annonce aujourd'hui sur votre radio. Nous allons ce matin vous faire découvrir nos coups de cœur littéraires, vous amener au cœur du territoire. Nous ferons bien sûr un tour de l'actualité chrétienne et on va revenir tout au long de l'été sur des événements qui ont marqué l'année. On remonte aujourd'hui au 20 mars, jour où s'est clôturé le Ramadan pour laisser place à l'Aïd, une fête très attendue, marquée par la joie et le partage. Mais que célèbre-t-on vraiment? Et cette joie, après l'effort, la retrouve-t-on dans d'autres religions? La réponse tout de suite avec Constance Grodner.
2: Bonjour, c'est Constance Grodner pour votre pastille interculturelle Une fois n'est pas coutume. Depuis plusieurs semaines, nous avons entendu parler de Ramadan. Vous avez peut-être de la famille, des amis, des collègues qui ont jeûné. Qui dit Ramadan dit rupture du jeûne. Et moi, je me suis posé une question toute simple. À quoi ressemble le dîner qui suit la fin du jeûne, appelé iftar, eftari, ouftour, en fonction des pays? Voulant absolument assister à cette tradition, ni une ni deux, je me suis lancée. Après quelques recherches, disons, un petit parcours du combattant quand même, une famille turque m'a gentiment ouvert ses portes. Ouman et Nouran, mère et fille, avaient cuisiné tout l'après-midi des spécialités. La table était magnifique. Un peu avant 19h, le jeûne a été rompu avec des dattes, de l'eau, une prière. Puis nous avons beaucoup parlé de la Turquie, de leur arrivée en France, de leur projet. Un moment rare, authentique, presque poétique. Mais une question restait, et j'en ai profité pour leur demander comment l'Aïd al-Fitr était célébré à la fin de Ramadan. Était-ce simplement un iftar XXL? Je vous le donne en mille, pas du tout.

0: Le petit Aïd, à ne pas confondre avec la fête du mouton, l'Aïd el-Kébir, est d'abord une fête spirituelle. Elle commence par une prière, idéalement à la mosquée, souvent très tôt le matin. On s'habille avec soin, l'élégance devient une manière d'exprimer sa joie. On rend visite, on partage, on donne. Les musulmans doivent aussi régler la zakat al-fitr, une aumône obligatoire pour que chacun puisse célébrer la fête dignement. Et puis, il y a quelque chose de plus discret, mais d'essentiel, qui peut surprendre à première vue. Les fidèles sont invités au pardon. Et oui, si vous êtes joyeux, vous êtes plus propice à donner votre pardon et à l'accorder. Pendant 2 ou 3 jours, la joie est là. Une joie collective, une joie après l'effort. Et cette idée m'a interpellée. Cette joie spécifique après l'effort existe-t-elle ailleurs? Oui, de façon adaptée. Dans le christianisme, après le carême, il y a Pâques, la fête la plus importante qui célèbre la résurrection de Jésus, suivie de l'octave pascale, 8 jours pour prolonger la joie de vivre avec le Christ, pour ne pas la laisser retomber trop vite. Dans le judaïsme, avec Pessah, la Pâque juive, ce n'est pas un jeûne, mais des contraintes alimentaires. Et surtout, une chose étonnante, on raconte encore et encore la sortie d'Égypte, comme si la joie naissait aussi du fait de partager un récit. Et si ces traditions trouvaient un écho dans notre société actuelle? Nous vivons entourés de plaisirs immédiats, rapides, souvent solitaires. Mais la joie profonde, elle, semble demander autre chose, du temps, de l'effort et surtout des moments vécus et racontés ensemble. Finalement, peut-être que notre joie ne vient pas seulement de ce que nous vivons, mais aussi de ce que nous savons partager.
1: Et voilà une chronique, une fois n'est pas coutume, de Constance Grodner à retrouver sur notre site rcfnotredame.fr. Constance qui nous parlait aujourd'hui de...
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1: RCF Notre-Dame, il est 7h10. Est-ce que vous avez déjà entendu parler des hypervoisins? C'est un collectif qui s'est créé dans un arrondissement de Paris, un collectif qui a grandi pour finalement devenir un véritable petit village à part entière au cœur de la capitale. Des rencontres qui durent dans le temps. On part à la découverte de ce collectif dans 5 minutes. Ce sera juste après l'actualité chrétienne. C'était il y a 82 ans, jour pour jour, le 13 août 1944. La guerre fait rage et en gare de Paris-le-Monial, un train de déportés s'arrête. Et parmi les 2000 personnes qui s'y trouvent, il y a Agnès de la Barre de Nanteuil. À 21 ans, elle vient de succomber à ses blessures. On découvre cette résistante avec Mélanie Niemietz.
4: La mémoire d'Agnès traverse le temps et les générations. Jean-Marc Nem est le fils du médecin qui a tenté de la soigner avant son décès et il se souvient de ce que son père lui a raconté ce soir-là.
5: Mon père, en tant que médecin, s'est rendu

0: à la gare de Braine-l'Amiral et le wagon a été ouvert et il y avait dans ce wagon une quarantaine de femmes qui étaient destinées à la déportation dans des camps allemands. Parmi ces femmes, il y avait Agnès de la Barre de Nanteuil qui était sur le point de mourir. Donc mon père l'a prise en charge et elle est morte d'épuisement dans ses bras.
1: Le plus surprenant pour le médecin, ce sont les filles qui prient autour d'Agnès alors qu'elle agonise. Mais alors, comment s'est-elle retrouvée là ? Christophe Carichon est historien et biographe. Selon lui, la résistance était une évidence pour la jeune femme.
2: Les revers de fortune vont faire que les parents d'Agnès, donc le vicomte de Nanteuil, son épouse Sabine et tous les enfants vont se retrouver en Bretagne. Et c'est en Bretagne qu'ils connaissent la guerre, qu'ils constatent l'invasion allemande. Ils sentent qu'ils ne peuvent pas faire autrement que de résister.
1: Claude, c'est le pseudo d'Agnès. Elle est agent de liaison, une mission extrêmement dangereuse qui lui vaudra d'être dénoncée et arrêtée au sortir de la messe un matin de mars 1944.
2: D'abord, elle est torturée à la Gestapo de Vannes pendant 3 jours. Ensuite, elle est transférée à Rennes où elle va être encore torturée une dizaine de fois. Et on a ses lettres. Hein, on a ses lettres qu'elle a réussi à faire passer à sa maman et à ses frères et sœurs. Donc elle le dit, hein, j'ai reçu des coups à ne plus y voir clair.
1: Dans le train qui l'emmène vers l'Allemagne, son courage et sa joie se font remarquer.
2: Elle tient, elle reste joyeuse. C'est elle qui chante, c'est elle qui ranime ses camarades.
1: Sa bravoure et sa fidélité à la France l'ont conduit à recevoir un titre très spécifique.
2: C'est avec Jeanne d'Arc, la seule femme qui a donné son nom à une promotion d'élève officier. À l'époque, c'était l'école militaire des corps techniques et administratifs et qui l'avait en effet choisie pour marraine. C'est une des écoles de Saint-Cyr-Couët-Quidan qui formait les officiers administratifs, en fait. Une école qui n'existe plus actuellement.
1: Je donne ma vie pour mon Dieu et pour ma patrie. J'ai été dénoncée, mais j'ai pardonné. Ce sont les derniers mots que murmure Agnès avant de rendre l'âme.
3: Merci Mélanie Niemietz. Vous pouvez découvrir les détails de la vie d'Agnès de la Barre de Nanteuil et quelques-unes de ses lettres dans le livre de Christophe Carichon intitulé « Une vie offerte » et c'est aux éditions Arthège. Un collectif de riverains a acheté une maison commune dans le 14e arrondissement de Paris. C'est le thème de cette bonne info ce matin, les hyper voisins. Cette association qui est maintenant devenue un véritable petit village en plein cœur de la capitale avec pour idée de transformer un simple bonjour cordial en rencontre qui dure. Patrick Bernard, bonjour.
4: Oui, bonjour.
3: Vous êtes le président donc de l'association Les Hyper Voisins. Qu'est-ce que c'est les Hyper Voisins ?
4: Alors, les hyper voisins, c'est une idée qui est née il y a 8 ans maintenant. C'est une idée qui marche effectivement aujourd'hui puisque elle réunit plusieurs milliers de personnes dans un coin du 14e arrondissement. Elle est née d'une petite utopie qui était de dire que là où on habite, on pouvait transformer des voisins qui disent bonjour 5 fois par jour en hyper voisins qui disent bonjour 50 fois par jour.
5: Et donc, vous vous êtes rassemblés, vous avez fini par acheter une maison ensemble. Racontez-nous comment vous est venue cette idée.
4: Alors, ce n'est pas venu tout seul, effectivement, entre cette idée un petit peu générique dont je viens de vous parler et la maison, effectivement, il s'est passé pas mal de choses. On a eu une espèce de petite tête de gondole qu'on a réunie comme ça tous les ans, genre qui s'appelait la table d'hôte, qui s'appelle la table d'hôte et qui fait, on fait la table la plus longue de Paris dans la rue et ça réunit 1000 couverts à chaque fois. Donc, ça nous a beaucoup servi, effectivement, genre pour nous installer la notoriété positive de notre association dans le quartier. Alors, grâce à ça, effectivement, grâce à cette fertilisation, plusieurs des liens qu'on exerce depuis 8 ans, comme ça, on a réussi à convaincre les habitants d'un quartier d'acheter collectivement et de manière totalement désintéressée une maison, donc, qui était un ancien atelier de photogravure de 120 mètres carrés. Et on s'est tous regroupés pour acheter ce qu'on a appelé des briques. Donc, c'est des briques de 1000 euros. Donc, on est tous devenus les maçons de cette maison. Et on a réussi à réunir effectivement tout l'argent nécessaire pour l'acquisition de cette maison.
3: Et donc ce sont vraiment les voisins, les riverains qui ont acheté cette maison.
4: Oui, par le biais d'un don pour le coup, effectivement. Chacun a fait un don d'une brique. Donc une brique, c'est 1000 euros. On a fait aussi des briques solidaires pour les personnes effectivement qui souhaitaient se regrouper. Ils ont acheté des quarts de briques, des demi-briques, etc. C'est devenu une espèce de petit mouvement de très solidaire de quartier. Et bien le résultat, effectivement, c'est que quand on n'a pas d'argent et qu'on est nombreux, on arrive effectivement à réaliser des rêves un peu fous comme celui-ci.
5: Et cette maison, à quoi sert-elle ?
4: Alors, pour l'instant, il va falloir attendre la tranche des travaux. On a 200 000 euros de travaux après avoir...

0: avoir acquis cette maison pour un montant de 400 000 euros. On a une tranche de travaux donc qui va démarrer l'année prochaine. Et elle servira à quoi? Et bien, elle servira, c'est la maison de tout le monde, donc elle servira 2 soirs par semaine, par exemple, à accueillir les voisins dont les logements, on est à Paris, les logements sont trop petits. Quand on veut accueillir sa famille, quand on veut accueillir ses amis, eh bien, on aura la possibilité de réserver cette maison pour ce genre de choses. Ça, c'est uniquement 2 soirs par semaine, mais tous les jours, de 8 h à 22 h, 7 jours sur 7, et la maison sera ouverte à de nombreuses activités qu'on va décider collégialement, tous ensemble. Mais ça ira de l'aide aux devoirs pour les enfants, le club tricot pour les personnes âgées, des ateliers culinaires. On a beaucoup plus d'idées que de créneaux disponibles, malheureusement.
1: Et là, actuellement, parce que la maison est encore en travaux, quand vous vous réunissez, qu'est-ce que vous faites?
0: On boit, on trinque. Voilà,
2: C'est
0: on
2: important.
0: boit de l'eau aussi, hein, des jus
2: Avec
0: de fruits,
2: modération.
0: il n'y a pas de souci. Mais c'est la convivialité, comment dire, expérimenté depuis 8 ans à travers effectivement le fait de faire des choses ensemble. Et ce qu'on fait le plus communément et le plus facilement ensemble, c'est manger, trinquer, c'est quand même, c'est vieux comme le monde et ça serait dommage de ne pas s'en servir. Donc quand on se réunit aujourd'hui dans cette maison qui est encore aujourd'hui un lieu un peu désaffecté, eh bien on trinque et on est super content. On l'a fait la semaine dernière pour fêter cette signature chez le notaire et on était un peu serré là pour le coup dans ces 120 mètres carrés.
2: Patrick Bernard, on voit que le lien social parfois en France s'étiole. Est-ce que vous avez justement des belles histoires avec ces hyper voisins, l'occasion peut-être de tendre la main à quelqu'un qui peut être exclu de la société?
0: Je crois que c'est là tout le sujet est là. Le lien social, c'est pas simplement en fait c'est pas que des belles histoires. On a besoin des belles histoires pour le promouvoir, mais c'est d'abord et avant tout presque une stratégie qu'il va nous falloir mettre en. Quand je dis nous, je parle collectivement. Recréer du lien entre nous, c'est quelque chose qui va devenir vital dans les années qui nous attendent, avec la démographie qui nous attend aussi. Je veux un retraité pour un actif. Il va falloir repenser un petit peu tout ça. Et c'est dans cet esprit-là, je veux dire, que l'interaction des gens qui habitent dans un même territoire de vie, c'est pas simplement effectivement trinquer et boire, comme je disais tout à l'heure, c'est vraiment une richesse immatérielle, c'est un actif dans lequel effectivement il nous faut investir lourdement.
1: Merci Patrick Bernard. Vous nous parliez ce matin de cette toute nouvelle maison que possède maintenant le collectif Les Hyper Voisins, dont vous êtes le président. C'était une chronique de la Bonne Info qui était diffusée cette année. Elle est à retrouver, bien sûr, sur notre site rcfnotredame.fr.
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1: Il est 7h19. Comme chaque jour, on vous propose des conseils lecture pour celui de ce jeudi. Direction la pointe du Finistère. Nous poussons la porte de la petite librairie du quartier Saint-Martin à Brest. Poésie, bande dessinée, photographie et littérature du monde entier s'y cachent. Un coup de cœur littéraire qui nous est proposé ce matin par Océane Théard de RCF Bretagne.
4: Véronique Danielou, bonjour. Vous êtes donc la gérante de la petite librairie à Brest. Est-ce que vous pouvez d'abord nous décrire un petit peu cette librairie où on se trouve en ce moment.
5: Eh bien, bonjour. Alors, la petite librairie est dans le quartier de Saint-Martin, au cœur de Saint-Martin. C'est une librairie d'une centaine de mètres carrés. Ça fait 19 ans qu'elle existe. Une bonne partie de la librairie est consacrée à la littérature française, beaucoup de littérature étrangère traduite. Et ensuite, j'ai aussi un rayon jeunesse, bande dessinée, qui est plutôt chez les indépendants, un rayon art, assez orienté photographie, et un rayon essai. Et un grand rayon poésie.
4: C'est vrai que moi je suis déjà venue plusieurs fois et c'est vrai que c'est pas le cas dans toutes les librairies, mais c'est vrai que voilà, on a en fait c'est classé par pays, ce qui permet de découvrir en fait des littératures de pays dont on n'aurait pas eu la curiosité d'aller chercher dans cette littérature-là.
5: Oui, c'était vraiment la volonté. Une bonne partie de la traduction est quand même. Les éditeurs traduisent énormément d'auteurs anglo-saxons, donc anglais, américains. Finalement, les autres pays, les autres langues sont un peu noyées souvent dans la production des grosses maisons d'édition. Et donc, on voulait mettre en avant, et ben c'est ça, de la littérature, je ne sais pas, camerounaise, islandaise, norvégienne, les Pays-Bas. Et j'ai l'impression que les gens y trouvent leur compte, c'est-à-dire se mettent à voyager en se disant, mais. En fait, j'ai jamais lu de la littérature venant de l'Argentine. En fait, j'ai jamais lu. Et donc, comme ça, on découvre des auteurs et puis quand même une couleur de la littérature qui change d'un pays à l'autre.
4: Et je vous avais demandé.

0: Et donc, de nous préparer un petit coup de cœur à conseiller à nos auditeurs pour cet été. Ce coup de cœur qui est devant nous, est-ce que vous pouvez nous le présenter?
1: Oui, alors ça s'appelle Jardin d'été, d'un auteur japonais qui s'appelle Kazumi Yumoto. On suit trois enfants, ils ont peut-être 10-11 ans, c'est la fin de l'année scolaire. Ce sont des petits japonais, ils passent leur temps à travailler. Et il y a un des garçons qui vient de perdre sa grand-mère, qu'ils ne connaissaient absolument pas, mais tout d'un coup, ils se mettent tous les trois à être très intrigués par la question de la mort. Ils n'ont jamais vu un mort, c'est quoi un mort, ça bouge pas, ça fait quoi? Un jour, ils entendent, il y a une des mères des garçons là, qui dit... le vieux qui est à côté de l'école de calligraphie, il a l'air tellement vieux, il va pas tarder à y passer. Et les trois garçons se disent, ben c'est simple, on a qu'à le surveiller 24 heures sur 24, comme ça on verra un mort en direct et puis on saura comment c'est. Alors ils sont trois garçons très différents, il y en a un très grand, il y en a un qui est un peu rond, puis un qui est tout petit. Quand ils se mettent à observer derrière la haie le vieux monsieur, ils sont pas très discrets. Ils vont le suivre partout, puis très vite ils vont se dire que quand même il ne mange pas assez bien, alors ils vont lui déposer des pastèques, des sushis, puis ils vont s'occuper de son jardin qui est un peu dérangé. Et ils vont sympathiser avec le vieux. Et c'est le temps d'un été, c'est vraiment le passage à l'âge adulte de ces trois garçons. Il n'y a pas de mort, c'est une histoire belle, c'est une vraie douceur, mais c'est la rencontre avec ce vieil homme, un peu seul, eux, ben, qui ont plein de questions à poser, mais les parents ne sont pas toujours disponibles. C'est le temps d'un été, une espèce de vacances, une sorte de parenthèse comme ça. C'est vraiment magnifique.
0: Et bon, on n'en dit pas plus, on laissera les auditeurs découvrir. Ben, merci beaucoup en tout cas d'avoir été avec nous. Et voilà, on vous invite à venir donc, à la petite librairie en plein cœur du quartier Saint-Martin à Brest. Merci beaucoup.
2: Merci. Et ben, le rendez-vous est pris. Un grand merci à vous, Océane Théard de RCF Bretagne. Vous nous présentiez ce matin un nouveau coup de cœur, Le Jardin d'été de Kazumi Yumoto. C'est aux éditions du Typhon.

0: vous avez sûrement reconnu la voix assez typique hein, de Vanessa Paradis et ce morceau. Pourtant, on continue sur RCF Notre-Dame. Comme chaque jour, votre émission Radio Guidage vous emmène à la découverte du territoire. Et aujourd'hui, c'est un véritable musée à ciel ouvert que nous allons visiter. Il permet de découvrir la Franche-Comté, mais autrement, c'est dans le musée des maisons comtoises de Nancray que l'on se dirige. Caroline Dreux est responsable de ce musée.
1: Ce sont des matériaux, des médiums qu'ils utilisent déjà chez eux. Puis c'est surtout, en fait, c'est un lieu, le musée des maisons comtoises, qui est justement ouvert à la transgénérationnalité. C'est-à-dire que le meilleur guide de ce musée, en général, c'est le grand-père, la grand-mère, ou même plus ancien, hein, qui viennent avec leurs enfants, leurs petits-enfants, et qui viennent leur raconter « Ah ben moi, chez mon grand-père, c'était comme ci, ben moi, j'ai connu ça ». Donc déjà, j'ai envie de dire que c'est ça la première accroche. Mais elle n'est pas suffisante. Il faut aussi pouvoir transférer en fait ses souvenirs dans un univers concret, palpable, dans lequel l'enfant puisse aussi faire ses propres expériences. Et ben pour ça, on a un outil magique, ça s'appelle la médiation. Et notamment, ben ici, on a une équipe de médiateurs qui se mettent en quatre tous les jours pour vous proposer des animations, des médiations qui changent quotidiennement. Et ça touche un peu à tous les aspects de la vie quotidienne, mais aussi de la construction. Donc ça peut être un atelier torchis, une découverte des jardins, où on va découvrir ben, les plantes comestibles et comment on peut les cuisiner. Ça va être aussi la découverte des animaux qui sont sur le parc, puisque nos animaux sont désensibilisés exprès pour qu'on puisse venir les brosser, les chouchouter. Et donc ben, toutes ces médiations, elles sont proposées sur la journée, tout au long de la saison.
0: Et donc, dans le musée des maisons comtoises de Nancray, on peut y découvrir des bâtiments authentiques donc, qui témoignent des modes de vie d'autrefois. Le reportage complet de Chloé Vernet de RCF Puy-de-Dôme sera diffusé aujourd'hui à 10h sur RCF Notre-Dame.
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0: Et à 7h29, on fait un point sur la météo. Mathias, c'est le pic de la canicule, c'est pour aujourd'hui et demain.
6: 80 départements en vigilance orange, il faudra être près de la mer ou en altitude pour échapper aux plus de 35 degrés qui attendent la majeure partie de l'Hexagone. On ira même jusqu'aux 40 entre l'Aquitaine et le centre.
0: Merci Mathias. Tout de suite, c'est l'information avec vous.
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0: département, disait déjà fin juillet la ministre de la Transition écologique. Cet assèchement des cours d'eau, il complique le refroidissement des réacteurs nucléaires. Nouveau record d'indisponibilité atteint hier, moins 20% pour la production du parc d'EDF, sans conséquence toutefois sur l'approvisionnement en électricité.
1: Et le bilan du séisme continue de s'alourdir en Colombie.
0: Il passe à au moins 265 morts, 3500 blessés et 500 disparus. Le délai critique de 72 heures pour retrouver des survivants est désormais dépassé. Le nouveau président Abelardo de la Espriella, qui décrète par ailleurs l'urgence économique alors que plus de 11 000 logements sont détruits. Un mot de sport pour finir avec le rachat record des Los Angeles Lakers. La plus célèbre des franchises NBA s'est vendue pour 12,5 milliards de dollars. Joshua Kushner, frère de Jared, le gendre de Donald Trump, et l'ancien patron de Disney, Bob Iger, sont aux manettes. Deux manettes françaises au championnat d'Europe d'athlétisme hier. Mohamed Abdallah Kunta et Juste Kouaou Maté ont tous les deux décroché l'argent sur 400 mètres et 110 mètres air respectivement. Et puis ces jours de finale pour Maxime Grousset à l'Euro de natation. Il figure parmi les favoris en finale du 100 mètres papillon.
1: Merci Mathias Troud. RCF Notre-Dame, il est 7h32. Un petit peu d'histoire avec Louis Dauphren ce matin. Louis, c'est l'heure de vos leçons d'histoire.
2: On va se poser une question ce matin. La démocratie libérale a-t-elle fait son temps? C'est une question posée par Renaud Meltz, historien, professeur des universités, directeur de recherche au CNRS. Égaux ou libres, histoire de la démocratie française aux éditions Talendier. Bonjour Renaud Meltz.
3: Bonjour.
2: Pourquoi se poser cette question?
3: Pourquoi se poser cette question? Parce que l'historien, quand il regarde dans le temps long, il réalise qu'en fait la crise actuelle, elle se comprend par le fait que l'alliance, le couple entre la revendication d'un pouvoir par le peuple, c'est-à-dire la majorité fait entendre sa voix pour un bien public, et la revendication libérale, qui est plus récente finalement dans l'histoire, d'un individu émancipé, qui ne subit plus aucune autorité, qui peut se gouverner lui-même parce qu'il est responsable, ces deux revendications, elles ont mal cohabité. Et en fait, je pense qu'il y a eu, enfin, je ne sais pas que je pense, c'est qu'on peut documenter très facilement que tout au long du 19e siècle, ces deux aspirations sont presque contradictoires, se marient mal, ou qu'elles sont successivement en place, mais qu'elles sont très rarement mariées. Elles l'ont été, mais d'une façon assez éphémère, et on assiste à un découplage. Or, ce découplage est néfaste aux deux grandes valeurs qui sont portées par chacune des ambitions. C'est-à-dire que la démocratie toute seule, sans la liberté, c'est la tyrannie de la majorité. Mais la liberté toute seule, et c'est ce à quoi, à mon avis, on assiste depuis plusieurs décennies, c'est-à-dire le règne du libéralisme et de l'individualisme, ça se retourne en fait aussi contre la liberté, et c'est ce qu'on est en train de voir, par exemple, aux États-Unis, dans tous les pays où le libéralisme a triomphé et où on a une espèce d'autoritarisme libéral.
2: À quel moment l'égalité et la liberté ont-elles le mieux coexisté?
3: C'est une bonne question. Il y a une part de subjectivité dans ce jugement. Je pense que ce qui est intéressant, c'est tout simplement de reprendre les expressions, les mots. C'est vraiment à la toute fin du Second Empire que les démocrates et les libéraux commencent à se réconcilier et à s'appeler eux-mêmes. C'est dans les années 66, 67, 68 qu'on voit les premiers titres de presse, par exemple, s'appeler la démocratie libérale.
2: 1800,
3: pardon. Donc à la fin du Second Empire, Napoléon III a finalement séparé très consciemment les deux aspirations. Il a une période démocratique en disant je vais défendre, ou on pourrait dire populiste, c'est ce qu'on appelle césarisme démocratique. Au début de son règne, Napoléon III dit je suis le défenseur du peuple, je rétablis le suffrage universel qui avait été raboté. Puis dans un deuxième temps, dire non, je vais plutôt aller vers le libéralisme économique et pas seulement la liberté d'expression, on va être plus libéraux. Et du coup, les libéraux et les démocrates disent peut-être que ce serait pas mal ensemble. Et progressivement, on peut dire que la Troisième République va essayer de faire se marier ces deux aspirations. Et on peut dire que la Troisième République est un moment de, en tout cas, de conscience qu'il faut aller mettre les deux ensemble, la liberté individuel et le bien public. Mais ça ne va pas sans crise, sans remise en question, d'autant qu'en fait la démocratie ne veut pas dire la même chose selon les époques et la revendication d'égalité n'est pas toujours la même. Est-ce que c'est juste le droit de suffrage? Est-ce que la démocratie c'est juste égalité politique? Ça ne suffit pas, on s'en rend très bien compte avec les aspirations socialistes qui viennent remettre en cause ce mariage de la bourgeoisie, de la république bourgeoise de la belle époque.
2: Renaud Meltz, dans une société pacifiée, que ce soit sous la guerre froide avec le parapluie nucléaire ou aujourd'hui où il n'y a plus de conflit stricto sensu sur nos terres, on ne se bat plus tous les 10 ans, il n'y a plus même de brigands, il y a l'insécurité certes, mais on n'est plus au Moyen-Âge. Est-ce que l'évolution d'une société mécanique vers beaucoup plus de liberté individuelle n'est pas naturelle?
3: Oui, mais dans la mesure, vous savez, c'est ce que prédisait Constant. Il disait, attention, on va s'occuper de plus en plus de notre sphère privée, de nos libertés individuelles, et on va déléguer les questions politiques aux autres. Mais il disait qu'il y avait deux périls à cela. D'abord, une forme de reprise en main.

0: de ces mêmes libertés par ceux à qui on a délégué le pouvoir, parce que eux, ils n'ont pas forcément intérêt à ce qu'on ait tellement notre mot à dire. Et puis, il y a une autre chose, et je crois que c'est quelque chose de très contemporain, c'est une forme de malheur à un recroquevillement de sa vie sur sa sphère privée. Et Constant lui-même, qui était un grand libéral, bien plus qu'un démocrate, et qui disait... Il faut surtout détruire toutes les bastilles mentales qui prennent autorité sur vous, et notamment la religion, a fini à l'extrême pointe de sa vie par dire, en fait, il faut quand même aussi chercher chaque individu quelque chose qui vous dépasse, qui dépasse votre sphère privée, votre cercle intime, et ça peut être la religion, je sais que je parle sur une antenne chrétienne, mais c'est pas forcément seulement la religion, c'est le souci de quelque chose qui nous réunit et où on œuvre collectivement, qui peut aussi nous rendre heureux comme individu, y compris dans une société pacifique. Mais votre question de la guerre est très pertinente. C'est-à-dire que c'est à chaque fois qu'il y a un péril extérieur et où l'État libéral ou oligarchique a besoin du peuple et où a besoin que les citoyens ne soient pas seulement des gens qui payent des impôts et exercent leur petite entreprise dans leur coin, mais payent l'impôt du sang, qu'on fait aussi des concessions démocratiques. Et ce n'est pas par hasard que c'est pendant la Première Guerre mondiale que l'impôt sur le revenu arrive, qui égalise les conditions, qui démocratise les conditions sociales. Ce n'est pas par hasard si le CNR bâtit les grandes masses de granit de l'égalité ou de la tentative d'égalité sociale et économique au lendemain de la Deuxième Guerre mondiale.
1: Merci beaucoup. Renaud Meltz, Égaux ou libres, histoire de la démocratie française à l'aune de tous ces régimes qui ont fait tanguer la France, c'est vrai depuis la Révolution, parce qu'il y a une quantité de régimes qui se sont succédés, et c'est aussi une manière de se projeter dans l'avenir, de voir dans quelle mesure cette tension entre égalité et liberté nous anime encore aujourd'hui. Merci Renaud Meltz, à bientôt.
0: C'est moi qui vous remercie, au revoir.
2: Une leçon d'histoire présentée comme d'habitude par Louis Dauphresne, que vous pouvez retrouver comme toutes ces leçons d'histoire sur notre site rcfnotredame.fr. C'est malheureusement une actualité qui revient chaque année. Chaque été, les murs des refuges de la SPA craquent sous le nombre d'animaux abandonnés. Au mois de juillet, la Société protectrice des animaux voyait déjà une hausse de 20% d'abandon d'animaux de compagnie par rapport à l'année dernière. 44 000 animaux sont recueillis chaque année par les différents refuges à travers la France. Alors, comment expliquer cette hausse d'abandon chaque été? Est-ce que c'est uniquement lié aux vacances? Qu'est-ce qui pousse un propriétaire à se séparer de son animal? Pourquoi y a-t-il de moins en moins d'adoptions? On tente de répondre à ces questions avec le président de la SPA, Jacques Gauchy. Il sera notre invité à 8h10. Mais avant, nous allons remonter dans le temps en 1624, 1792 ou encore en 1942. Ces années toutes marquées par un événement majeur. Et tous ces événements sont arrivés le même jour, un 13 août. Tous les détails historiques avec Bruno Fuma, c'est dans un instant.
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2: RCF Notre-Dame, il est 7h40. Bienvenue si vous nous rejoignez pour changer le monde. Aujourd'hui, nous allons partir dans la Manche afin de découvrir une belle initiative intergénérationnelle. Chaque semaine, des enfants en bas âge et leurs assistantes maternelles se rendent dans une maison de retraite de Coutances en Normandie pour jouer avec ces personnes âgées. Un reportage de Bénédicte Buisson.
5: Alors, voilà les enfants. Bonjour. Roland, vous étiez attendu. Une quinzaine d'enfants entrent avec joie dans la maison de retraite Le Coisel à Coutances. Ils sont une dizaine de résidents à les attendre dans la grande salle d'accueil où a été installé de nombreux jeux. Le programme du jour, c'est peinture et dînette.
6: Café, café, café.
7: Bah, ils sont en train de nous expliquer qu'ils font la cuisine cuire à neuf. Alors ça, ça doit être du chou-fleur, mais je ne suis pas sûre.
8: Vous aimez bien les matinées quand les enfants viennent comme ça?
7: Oui, ça les occupe, on sent bien. Coucou.
5: Coucou. Charlène Museu est l'animatrice de cette maison de retraite qui a eu cette idée il y a 2 ans.
9: Eh bien, quand j'ai pris mes fonctions à l'animation, en septembre 2024, j'avais ma fille qui avait à peine 18 mois. Et j'ai passé des nuits terribles à cause des dents. Et les résidents, au fur et à mesure qu'on a appris à se connaître, m'ont demandé comment ça se fait que j'avais des sacrées cernes tous les jours. Et donc, on suivit toutes les dents de ma fille pendant plusieurs semaines. Ils s'y intéressaient, en fait. Ils aimaient savoir l'évolution des choses, comment elles grandissaient. Et je me suis posé la question de comment mettre en relation des enfants et les seniors.
5: En passant par le relais petite enfance de la ville, Charlène Museu a pu proposer cette activité aux assistantes maternelles. Céline, l'une d'entre elles, se réjouit de cette proposition.
10: Ça peut permettre aux personnes âgées de voir autre chose de leur quotidien. On a remarqué très régulièrement quand on venait le mercredi, ça apaisait beaucoup les enfants. Et puis ça permet des chouettes interactions entre les enfants et les personnes âgées. Et ça stimule les personnes âgées aussi.
8: Quand les enfants rentrent ensuite à la maison, ils sont comment?
10: Ils sont calmes. Je ne les vois pas courir partout, crier comme quand on vient du parc ou des activités ou RPE qui sont un petit peu plus actives. C'est vraiment serein en fait. Hein. Ils reviennent, calmes.
5: Mathilde, maman de 2 enfants participant à cet atelier, voit le bienfait de ces rencontres intergénérationnelles pour ses enfants.
11: Ils font des rencontres avec les personnes âgées et je trouve que bah, du coup, ils sont beaucoup plus à l'aise, hyper sociables, tout ça.
8: Vous avez vu le changement?
11: Oui. Oui, vraiment, oui, parce que bah, surtout le grand, en fait, de base, il est assez renfermé, tout ça. Et depuis qu'il va à ses rencontres ici, en fait, on va dire qu'il s'est libéré. Puis maintenant, il est beaucoup plus sociable envers les personnes plus âgées. En fait.
8: Vous êtes prêtes?
5: Après les jeux, place au goûter partagé et au chant avant de se dire au revoir.
2: Pour reportage intergénérationnel signé Bénédicte Buisson, journaliste de RCF Normandie. Nous sommes le jeudi 13 août. Que s'est-il passé le 13 août 1624, 1792 ou bien en 1942? Réponse tout de suite avec Bruno Fuma.
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12: Aujourd'hui, nous sommes le 13 août. Membre du Conseil du roi depuis le 21 avril 1624, le cardinal de Richelieu devient le 13 août 1624 chef de ce conseil et principal ministre de Louis XIII. Un poste qu'il occupera jusqu'à sa mort en 1642. Il va réorienter la diplomatie du royaume, mais aussi lutter contre le fanatisme religieux. Suite à un rapport sur la situation dans le camp de Ressébédou, l'archevêque de Toulouse, Mgr Jules Saliège, rédige une lettre pastorale le 13 août 1942.
13: Dans cette courte lettre, intitulée « Sur la personne humaine », on peut notamment lire ce passage. « Dans notre diocèse, des scènes d'épouvante ont eu lieu dans les camps de Noé et de Ressébédou. Les Juifs sont des hommes, les Juives sont des femmes. Les étrangers sont des hommes, les étrangères sont des femmes. Tout n'est pas permis contre eux, contre ces hommes, contre ces femmes, contre ces pères et mères de famille. » On le comprend, cette lettre constitue une prise de position forte et indignée de la part de Saliège en faveur des populations de confession juive.
12: Document du musée départemental de la déportation de Haute-Garonne. Cette lettre sera lue dans toutes les paroisses du diocèse de Toulouse 10 jours plus tard, le 23 août. Mgr Saliège est l'une des rares personnalités à protester contre les rafles dans la zone libre. 3 jours après la chute de la monarchie, Louis XVI et sa famille sont enfermés dans la tour du Temple à Paris le 13 août 1792.
14: C'est le roi!
15: Venez, Marie-Thérèse. Souriez, ma fille, souriez.
14: Et maintenant, monsieur, au cachot, là où vous méritez d'être. En route !
16: Maman, on va attendre.
14: Allez, avancez ! Avancez !
15: Et mais que faites-vous ? Arrêtez ! Ne la touchez pas ! Ne la touchez pas !
14: Arrête ici, la dame, fais pas l'histoire !
15: Laissez-moi ! Où l'emmène-t-il ? Pourquoi ?
14: Monsieur, je proteste. Naturellement, monsieur Vetto. Ce que vous avez à dire maintenant n'a plus aucune importance.
12: Extrait du film de Robert Enrico, La Révolution française. Louis XVI occupera son temps de détention à la lecture, à l'éducation de son fils et à la prière. De la famille royale, seule la fille de Louis XVI et Marie-Antoinette, Marie-Thérèse, sortira vivante des geôles de la Révolution.
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12: On passe à la culture avec la naissance le 13 août 1899 du réalisateur, scénariste et producteur anglo-américain Alfred Hitchcock. En 60 ans de carrière, il réalise 53 longs métrages, dont La mort aux trousses, Psychose et Les oiseaux. Alfred Hitchcock, surnommé le maître du suspense, se meurt en 1980. Autre naissance, un 13 août, mais cette fois-ci en 1914, celle du prince de l'opérette, Luis Mariano. Il accède à la célébrité en 1945 avec La belle de Cadix de Francis Lopez. Luis Mariano disparaît en 1970.

0: C'était donc Les Comédiens, ce morceau de Charles Aznavour sorti en 1962.
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0: h 50 sur RCF Notre-Dame, l'heure de prendre un temps de prière. Aujourd'hui, nous méditons l'évangile selon saint Matthieu, la fin du chapitre 18 vers le chapitre 19. Je ne te dis pas de pardonner jusqu'à 7 fois, mais jusqu'à 70 fois, 7 fois. Et c'est la pasteur Nicole Fabre qui nous a...
5: En ce temps-là, Pierre s'approcha de Jésus pour lui demander « Seigneur, lorsque mon frère commettra des fautes contre moi, combien de fois dois-je lui pardonner ? Jusqu'à

sept fois ?» Jésus lui répondit, « Je ne te dis pas jusqu'à sept fois, mais jusqu'à 70 fois sept fois. » Ainsi, le royaume des cieux est comparable à un roi qui voulut régler ses comptes avec ses serviteurs. Il commençait quand on lui amena quelqu'un qui lui devait 10 000 talents, c'est-à-dire 60 millions de pièces d'argent. Comme cet homme n'avait pas de quoi rembourser, le maître ordonna de le vendre avec sa femme, ses enfants et tous ses biens en remboursement de sa dette. Alors, tombant à ses pieds, le serviteur demeurait prosterné et disait « Prends patience envers moi et je te rembourserai tout. » Saisi de compassion, le maître de ce serviteur le laissa partir et lui remit sa dette. Mais en sortant, ce serviteur trouva un de ses compagnons qui lui devait 100 pièces d'argent. Il se jeta sur lui pour l'étrangler en disant « Rembourse ta dette !» Alors tombant à ses pieds, son compagnon le suppliait « Prends patience envers moi et je te rembourserai. » Mais l'autre refusa et le fit jeter en prison jusqu'à ce qu'il ait remboursé ce qu'il devait. Ses compagnons, voyant cela, furent profondément attristés et allèrent raconter à leur maître tout ce qui s'était passé. Alors celui-ci le fit appeler et lui dit « Serviteur mauvais, je t'avais remis toute cette dette parce que tu m'avais supplié. Ne devais-tu pas à ton tour avoir pitié de ton compagnon, comme moi-même j'ai eu pitié de toi ?» Dans sa colère, son maître le livra au bourreau jusqu'à ce qu'il eût remboursé tout ce qu'il devait. « C'est ainsi que mon Père du ciel vous traitera, si chacun de vous ne pardonne pas à son frère du fond du cœur. » Lorsque Jésus eut terminé ce discours, il s'éloigna de la Galilée et se rendit dans le territoire de la Judée, au-delà du Jourdain. »

0: Faut-il voir Dieu comme celui qui a la capacité de faire grâce ou de condamner, selon sa colère ou sa pitié? La parabole, en fait, centre sur l'attitude des serviteurs en réponse au souci de Pierre. Combien de fois dois-je pardonner mon frère? Pour lui, comme peut-être pour nous, il y a une limite au pardon. Or, nous dit la parabole, la seule limite, c'est la façon dont nous accueillons nous-mêmes le pardon donné par Dieu. Car il y a quelque chose d'invraisemblable dans cette histoire. La dette du premier serviteur est écrasante, colossale. Le salaire d'une vie entière ne suffirait pas à la rembourser. Et sa supplique auprès de son débiteur est irréaliste. Comment peut-il prétendre rembourser un jour ? D'ailleurs, ce qui fait changer son maître, c'est sa compassion viscérale pour lui, et non l'espoir d'être un jour remboursé. Littéralement, le maître laisse aller la dette. Il ne lui doit plus rien. Or, croisant quelqu'un qui lui doit une petite somme, ce serviteur est incapable de se détacher de son dû et de regarder son compagnon. Il n'a pas reçu ce qu'il vient de vivre, cette libération immense et sans raison qui lui a été offerte. Il n'a pas accueilli la compassion viscérale de son maître à son égard. C'est dans les faits, comme si sa dette écrasante n'avait pas été remise. L'origine du pardon n'est pas et ne peut pas être en nous. Elle est en Dieu depuis toujours. Et c'est son pardon qui nous fait vivre. Apprenons à le faire circuler comme une source intarissable de vie.
1: Notre Père, qui es aux cieux, que ton nom soit sanctifié, que ton règne vienne. Que ta volonté soit faite sur la terre comme au ciel. Donne-nous aujourd'hui notre pain de ce jour. Pardonne-nous nos offenses, comme nous pardonnons aussi à ceux qui nous ont offensés. Et ne nous laisse pas entrer en tentation. Et délivre-nous du mal, car c'est à toi qu'appartiennent le règne, la puissance et la gloire pour les siècles des siècles. Amen.

0: C'est ainsi que se clôture cette prière du matin. Le commentaire de l'évangile vous était proposé ce matin par la pasteur Nicole Fabre. Hippolyte est connu pour être un antipape et il est à l'honneur aujourd'hui. Saint Hippolyte de Rome, on découvre son histoire avec Isabelle Delaunay dans le Saint du jour. Bonjour Isabelle.
1: Bonjour, en ce 13 août, nous fêtons les Hippolytes. D'origine grecque, Hippolyte signifie « qui délie les chevaux ». Dans la mythologie, Hippolyte est le fils d'Antiope, la reine des Amazones, et de Thésée, le vainqueur du Minotaure. Il demeure insensible à la passion de Phèdre, sa belle-mère, qui le fit chasser par Thésée. Hippolyte mourut donc piétiné par ses propres chevaux. Voilà pour la mythologie. Mais qui est saint Hippolyte? C'est un prêtre de Rome, du IIIe siècle, qui mourut martyr. L'histoire d'Hippolyte est originale car il fut un antipape. En effet, de 217 à 235, ce brillant théologien s'établit lui-même comme successeur de Pierre, donc comme pape, alors que le légitime était Saint Calixte Ier, puis à la mort de celui-ci, Poncien. Hippolyte est aussi connu des liturgistes, comme ayant écrit notamment la première prière de consécration qui soit parvenue jusqu'à nous. Jésus, en se livrant volontairement à la passion, en prenant le pain et en rendant grâce, dit « Prenez et mangez, ceci est mon corps offert pour vous ». Mais revenons à sa vie mouvementée. Sous la persécution de l'empereur Maximin, il est envoyé avec le pape Poncien dans les mines de Sardaigne. On imagine aisément le début de cette cohabitation forcée entre les deux ennemis, l'antipape et le pape. Mais très vite, les deux hommes se lièrent d'amitié. Puis, ils moururent d'épuisement et de faim. Leurs corps seront ramenés à Rome et saint Hippolyte est enterré au cimetière de la voie Tiburtine qui prendra le nom de saint Hippolyte.
0: Merci Isabelle Delaunay pour ce saint du jour à retrouver sur rcfnotredame.fr. C'est malheureusement une actualité qui revient chaque année, tous les étés. Les murs des refuges de la SPA craquent sous le nombre d'animaux abandonnés au mois de juillet. La société protectrice des animaux voyait déjà une hausse de 20% d'abandon d'animaux de compagnie comparé à l'année dernière. Ce sont 44 animaux qui sont recueillis chaque année par les différents refuges. Alors comment expliquer cette hausse d'abandon chaque été? Est-ce que c'est uniquement lié aux vacances? Et qu'est-ce qui pousse un propriétaire à se séparer de son animal de compagnie? Pourquoi y a-t-il de moins en moins d'options? On tente de répondre à toutes ces questions avec le président de la SPA. Il sera notre invité à 8h10.
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0: RCF Notre-Dame, nous sommes le 13 août, saint Hippolyte de Rome est à l'honneur. Et il est 8h.
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6: Bonjour à toutes, bonjour à tous. C'était il y a 30 ans, jour pour jour. Marc Dutroux était arrêté, ainsi que ses complices Michel Martin et Michel Lelièvre. Deux jours plus tard, on allait retrouver vivantes deux jeunes filles disparues, Sabine Dardenne et Laetitia Dellet. C'était le début de ce qui allait devenir l'affaire Dutroux avec, dans les semaines qui ont suivi, la découverte des corps de Julie et Mélissa, puis d'Anne et Effieux. Très vite, l'affaire déclenche une onde de choc nationale et même internationale, révélant au grand public de grave dysfonctionnement dans les institutions judiciaires et policières belges. Face à ces révélations, le peuple se

0: mobilise massivement avec une marche blanche de plus de 300 000 personnes à Bruxelles. Il s'agit toujours du plus grand rassemblement en Belgique depuis la Seconde Guerre mondiale. S'en suivra une réforme de la justice et de la police. Dans l'actualité, face aux températures qui augmentent à nouveau, une large partie de la Belgique passe en alerte orange. Avec des maxima proches de 35 degrés, l'IRM, l'Institut Royal Météorologique, émet ce matin une alerte à la chaleur pour la région bruxelloise, les Brabants wallons et flamands, de même que les provinces d'Anvers et du Limbourg. Demain, trois provinces supplémentaires passeront en alerte orange, celles du Hainaut, du Luxembourg et de Flandre-Orientale. Il fera ensuite graduellement moins chaud au fil du week-end. Par cette chaleur, il est recommandé de bien s'hydrater et d'éviter le soleil ainsi que les efforts physiques. La nouvelle édition du traditionnel tapis de fleurs sur la Grand Place de Bruxelles s'ouvre ce jeudi. Elle est placée sous le signe du dialogue entre la Belgique et le Japon à l'occasion du 160e anniversaire des relations diplomatiques et amicales entre les deux pays. Jusqu'au 16 août, la célèbre Grande Vague de Kanagawa du peintre japonais Hokusai sera représentée à l'aide de 500 000 dahlias. Pour la première fois dans l'histoire de l'événement, un second tapis de fleurs sera également installé au sein de la Bourse de Bruxelles, sous le thème du houblon, en tant que symbole du patrimoine brassicole belge. Des spectacles son et lumière seront aussi présentés sur la Grand Place chaque jour entre 21 et 23 heures. Dans l'actualité internationale, le Maroc a annoncé ce mercredi avoir pris des mesures pour contrer tout nouvel afflux de migrants dans l'enclave espagnole de Ceuta, après avoir constaté une nouvelle vague de désinformation sur les réseaux sociaux. Depuis plus d'une semaine, des publications affirment que le poste frontière entre le Maroc et l'Espagne sera ouvert le 15 août, un jour férié en Espagne. Ces appels interviennent après qu'environ 72 000 migrants sont entrés illégalement quelques jours fin juillet à Ceuta, dont une très grande majorité a été renvoyée au Maroc. Sport, la Belgique décroche une première médaille à l'Euro de natation. Roos van Otterdijk s'empare de l'argent sur le 50 mètres papillon. La nageuse de 21 ans termine derrière Sarah Sjöström dans le bassin parisien. Son chrono de 25 secondes.
1: Une bonne info et on va parler Bible et parfum avec Pierre-Hugues Dubois.
2: Et si le Cantique des Cantiques détenait dans ses versets une recette de parfum? C'est la thèse du frère Olivier Thomas Vénard. Avec un parfumeur et un mathématicien, il a tenté d'en reproduire la fragrance. Et nous sommes en ligne avec lui. Bonjour frère Olivier Thomas.
3: Bonjour à vous, bonjour à tous les auditeurs.
2: Merci beaucoup d'être avec nous. Vous êtes dominicain installé depuis 25 ans à Jérusalem, à l'école biblique et archéologique française. À quel moment vous vous êtes dit qu'il y avait peut-être une recette de parfum cachée dans le livre du Cantique des Cantiques?
3: Alors c'est la beauté de cette aventure. Hein. Nous étions lancés dans une édition botanique du Cantique des Cantiques avec un ami artiste qui avait déjà fait une édition botanique de l'Iliade pendant le confinement, qui avait consisté à récolter toutes les graines des plantes qui sont citées dans l'Iliade. Et l'ayant rencontré à un colloque, je lui ai proposé qu'on fasse la même chose pour la Bible, où nous comptons près de 111 plantes, dont un quart est complètement concentré dans le Cantique des Cantiques. Et donc nous avons dit, on va commencer par faire une espèce d'édition botanique du Cantique des Cantiques. Ouais. J'avais ici parmi mes collaboratrices, et j'ai toujours, Dieu merci, une sœur, Marie-Reine Fournier, qui est vierge consacrée du patriarcat latin de Jérusalem et qui est botaniste. Donc elle nous a aidés à faire, en fait, tout simplement, la liste des plantes. Et vous savez que les termes qui nous sont donnés en hébreu, en grec, en latin, dans les différentes versions traditionnelles des Écritures, sont parfois énigmatiques. Il y a plusieurs plantes possibles pour chaque terme. Donc on a déjà mené cette enquête. Et puis, avec ce groupe d'artistes liés à la Galerie Huss, avec laquelle nous collaborons sur ce projet, nous avons fait la connaissance de quelqu'un qui est devenu un très cher ami, Alexandre Elwani, qui est un très grand parfumeur, qui avait déjà participé à la création d'un parfum pour l'Iliade et qui nous a dit « Moi, je suis persuadé… »
2: On va faire la même chose.
3: Et il m'a dit, on va faire la même chose. Et surtout, il était, dès qu'il a vu la liste des plantes, il a dit, mais c'est évident qu'il y a là, il doit y avoir, ça ressemble trop à la recette d'un parfum. Il doit y avoir quelque chose à creuser.
2: Voilà. Et alors, ça sent quoi, le Cantique des Cantiques?
3: Alors, ça sent merveilleusement bon. Je donne rendez-vous aux auditeurs qui le veulent.

0: Paul, le parfum, alors ce sont évidemment des parfums très coûteux, puisque certains des ingrédients, l'un des ingrédients en particulier, pratiquement n'est plus fabriqué depuis l'Antiquité.
1: Vous avez réussi à le retrouver.
0: Le baume d'En-Gedi, justement, Alexandre étant vraiment au plus haut niveau de sa profession, était en contact avec des amis qui, ici d'ailleurs, du côté du désert de Judée, En-Gedi, avaient fait des tentatives pour recréer, si vous voulez, ces essences, ces fragrances. Mais restait la question des dosages, si vous voulez. Une chose est d'identifier les plantes, une autre est d'identifier les proportions qui en font un parfum.
1: Et alors, ça ressemble à quoi ce parfum du Cantique des Cantiques? C'est sucré, c'est chaleureux.
0: Oui, c'est tout ça.
1: Et frère Olivier Thomas Vénard, vous
0: Et
1: avez.
0: c'est tout cela avec des choses très étranges dans la composition de ce parfum. Il y a des plantes qui habituellement n'entrent pas dans des parfums. Et là, il y avait une énigme. Parce que, ou bien qui sont même considérés comme des poisons. Aujourd'hui, on peut penser à la mandragore, par exemple, qui est d'ailleurs souvent dotée d'un symbolisme très fort et très négatif. Et là, c'est véritablement la présence parmi nous de Laurent de Robert, qui est un artiste lié à la Galerie Husse et qui est un mathématicien. Son œuvre, ce sont des c'est une sorte d'arithmétique existentielle, si vous voulez. Sa présence fait qu'il a eu la bonne idée de mettre en contact Alexandre avec un rabbin français fort connu, Markana Waknin, qui pratique la guématrie, qu'il a d'ailleurs popularisée dans des très jolis livres. La guématrie, c'est l'art des chiffres et des lettres, si vous voulez, dans la Bible hébraïque. Et il se trouve que pour le Cantique des Cantiques, l'application d'un certain nombre de règles guématriques a permis de déterminer des proportions.
1: Merci beaucoup en tout cas d'avoir été en ligne et nous avoir transmis votre passion. On aurait envie de rester une heure à parler avec vous du Cantique des Cantiques, frère Olivier Thomas Vénard. Je rappelle que vous êtes dominicain installé depuis 25 ans à Jérusalem, à l'École biblique et archéologique française.
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2: RCF Notre-Dame, il est 8h10, dans 20 minutes, le journal de Radio Vatican, à la une, cette vidéo du pape dans laquelle il salue la contribution des religieuses dans la lutte contre la mondialisation de l'indifférence, mais aussi le Liban qui vote une loi d'amnistie générale. Elle concerne notamment des islamistes et des prisonniers syriens. Tout ça, ça sera à 8h30, mais d'abord, c'est l'invité de la matinale et c'est malheureusement ce qu'on appelle dans le jargon journalistique un marronnier. Chaque année, chaque été, des milliers d'animaux de compagnie compagnie sont abandonnés. Des chats, des chiens, des naques, ce sont les nouveaux animaux de compagnie, comme les serpents, lapins, furets, oiseaux. Ils deviennent des contraintes pour de nombreux propriétaires qui souhaitent partir en vacances. Le chaton mignon devient un chat adulte. Et cet été encore, de nouveaux records sont atteints. La SPA, Société Protectrice des Animaux, a sorti un premier bilan de cette période estivale. Et il est inquiétant. Jacques Gauchy, bonjour.
5: Oui, madame, bonjour.
2: Vous êtes le président donc, de la SPA. Depuis le début de l'année 2026, ce sont 13 126 animaux recueillis par la SPA. Et ce chiffre, il bouge et il augmente. Il ne bouge pas dans le bon sens. Les refuges de la SPA, actuellement, ils sont saturés?
5: Alors, ils sont saturés, effectivement. Nous avons constaté une prise en charge par rapport à l'an dernier, à la même date, d'environ plus 14% d'arrivées. Ce sont essentiellement des chatons et des chats. Le problème, c'est que les propriétaires se sentent souvent débordés par la prolifération des chats, de leurs chats, même souvent, de leurs chats domestiques. Vous savez qu'on dit, enfin, c'est une image, mais proche de la réalité, en 4 ans, un chat et une chatte pourraient produire, s'ils sont tous viables, bien sûr, environ 20 000 chats. Donc, c'est absolument énorme. Devant nos refuges, nous trouvons des petits cartons dans lesquels il y a des chatons, et puis on nous apporte également des chats. Ce qui est embêtant, c'est que d'autre côté, il y a aussi des adoptions. Et là, pour les chats, par contre, nous sommes en baisse de presque 2% d'adoption, alors que pour les chiens, et ça c'est un bon chiffre, nous sommes à plus 8% pour les chiens. Et donc, c'est essentiellement des chats. Les chiens, ce sont essentiellement des réquisitions. C'est-à-dire qu'en fait, nous avons des délégués enquêteurs au niveau national. Ils sont sur tout le territoire. Et on leur signale, des animaux qui sont ou maltraités ou alors insuffisamment nourris. Et donc, ce sont les forces de police qui sont donc sollicitées, les procureurs. Et donc, nous récupérons donc ces chiens. Et donc là, nous avons eu une augmentation également de ce côté-là. Ça ne veut pas dire que les gens maltraitent plus les animaux. Ça veut dire que les gens, nos agents et nos bénévoles enquêteurs font bien leur travail.
2: Et donc, par exemple, abandonner un animal, le terme de abandon est un petit peu fort. Est-ce qu'on peut, c'est légal en fait, on peut dire tiens, j'abandonne mon animal?
5: Alors, si vous voulez, là, je pense qu'on peut effectivement faire un petit zoom là-dessus. Heureusement, nous avons fait des études effectivement de pourcentage. Nous avons à peu près 60% de ce qu'on appelle l'abandon direct par le propriétaire. Ils viennent nous voir et ils nous disent voilà, je ne peux plus m'occuper donc de mon animal. Là aussi, nous avons fait des statistiques. En général, c'est 28%. La cause, c'est l'incapacité physique des propriétaires parce qu'ils deviennent âgés. Nous avons les ruptures de vie, environ 24%. Les problèmes de comportement, 18%. Et puis, les problèmes financiers, 9%. Il faut savoir que lorsque les gens achètent un animal, ils ne se rendent pas compte. Le coût d'un chien, c'est environ 1 000 euros par an. Et un chat, c'est 780 euros par an. Et ce n'est que la nourriture.
2: Il y a bien sûr
5: des soins vétérinaires. Si vous voulez, pour les chats, nous avons une politique d'aide à la stérilisation. Nous proposons aux communes, aux collectivités, vous savez que les maires sont en fait, par le code rural, l'article 200 et quelques et les poussières, ils sont obligés, donc ils sont responsables de l'errance des animaux, notamment l'errance féline. Et on leur propose de signer une convention avec nous et la clinique vétérinaire pour stériliser les animaux. Et bien sûr, nous participons financièrement très largement à ce processus. On pousse au maximum pour lutter contre cette fameuse errance féline. Et puis le problème, c'est aussi ce qu'on appelle l'achat impulsif ou l'achat irréfléchi d'animaux, notamment dans les salons des chiots et des chats et des chiens, des chatons et des chiots. Et là c'est quelque chose sur lequel, effectivement, nous souhaiterions qu'il y ait une réglementation. Alors, il y a environ une quinzaine de jours, j'ai été invité par le Premier ministre pour évoquer donc les problèmes de l'errance féline, de l'abandon, des problèmes des animaux. Et là, je le remercie parce que il y a eu une loi qui avait été donc promulguée pour interdire la vente dans les animaleries. Ouais. Le président nous a promis de publier des décrets de façon à ce qu'on.
2: Ça remontait à 2024 déjà, cette loi.
5: Voilà, tout à fait. Mais là, les décrets n'étaient pas publiés, donc là, ils vont être publiés, ce qui fait que nous allons pouvoir, de ce côté-là, avoir une avancée. Mais j'aurais signalé qu'il fallait effectivement trouver une solution pour ces fameux salons.
2: Donc juste pour détailler un petit peu cette loi, c'est qu'en fait, on ne pourra plus acheter de chats et de chiens dans une animalerie.
5: Tout à fait, tout à fait. C'était déjà interdit, mais le décret n'est pas publié.
2: Maintenant, donc on va continuer de...
5: Voilà, donc vous pourrez, ça pourrait continuer. Mais cet achat irréfléchi et impulsif, il continue via ces salons de chiots et de chats. Mm-hmm. Donc moi, je suis géré à M. le Premier ministre de faire une lettre, un courrier au préfet, leur disant, attendez, commune qui vous demande un salon de chats et de chiots, attention aux conséquences que cela peut avoir. Mais les gens ne se rendent pas compte. Ils achètent un chien petit, mignon, et puis le chien grandit. Nous, lorsque les gens viennent dans nos refuges chercher un animal, nos agents leur expliquent exactement le type d'animaux qu'ils vont prendre, quel est son comportement, est-ce qu'ils sont compatibles chats, chiens, enfants. Et donc voilà, c'est toute une éducation qui est à faire auprès donc, du public.
2: Jacques Gauchy.
5: Ce que nous faisons également avec les enfants, nous faisons pas mal de... Nous avons 47 clubs jeunes au niveau national et nous intervenons dans les écoles. On touche environ 18 000 à 20 000 jeunes par an pour les sensibiliser justement à ces sujets.
2: Jacques Gauchy, vous êtes le président de la SPA, l'invité de RCF Notre-Dame ce matin. Est-ce que la SPA peut refuser de prendre tel ou tel animal ?
5: Non, on ne refuse pas. En fonction de nos possibilités, on ne refuse pas les animaux, on les prend. Même si c'est saturé, on trouve des solutions. Nous avons aussi, et ça c'est merci aux bénévoles, nous avons des familles d'accueil. Lorsque nous avons des soucis, nous avons tout un réseau de familles d'accueil qui récupèrent les animaux et puis ensuite on les reprend pour une période d'adoption en fonction de nos capacités.
2: Pour parler un petit peu de la santé mentale des animaux, quand les animaux sont abandonnés ou que la SPA les récupère, comment sont les animaux ? Est-ce qu'un animal se rend compte qu'il est abandonné ?
5: Alors totalement. C'est ce qu'on appelle le syndrome post-abandon. Alors déjà, perte d'appétit, défiance vis-à-vis effectivement de l'humain, tremblement parfois. Il y a effectivement des signes qui sont évidents sur ce syndrome de post-abandon. Ce n'est pas négligeable.
2: Au-delà du nombre donc d'abandons qui grandit, vous en avez parlé un petit peu en introduction, il y a aussi une baisse des adoptions. Alors pourquoi est-ce qu'on adopte moins d'animaux ?
5: Je n'ai pas de réponse à ce sujet-là. Je vous dis par contre que c'est vrai que pour les chats, c'est environ 1,5% de baisse. Mais par contre, pour les chiens, c'est plus 8% cette année par rapport à l'an dernier. Donc voilà, donc c'est pas... C'est le côté un peu encourageant.
2: Ouais. Est-ce qu'on a une idée un petit peu, peut-être, est-ce qu'il y a une moyenne du nombre de temps où un animal reste dans un refuge avant de trouver une nouvelle famille, un nouveau propriétaire ?
5: Écoutez, c'est très variable. C'est très variable. Parfois, il reste 15 jours, 3 semaines, et parfois, ils peuvent rester 2 ans. Alors, nous avons mis en place quelque chose qui est... Au départ, on ne pensait pas que ça produirait autant d'effets. Nous faisons des déplacements de d'animaux, notamment de chiens, au niveau national. Par exemple, il y a un refuge à Perpignan, et bien il y a 2-3 chiens, on va les amener dans l'Est ou dans le Nord. Mm-hmm. Et curieusement, lorsqu'ils arrivent dans ces refuges, les visiteurs qui ont vu d'autres chiens les voient et donc ils sont souvent adoptés dans les 15 jours. C'est un phénomène assez curieux qu'on n'explique pas, mais dont on se félicite parce que ça fonctionne.
2: Et les situations d'abandon, ce manque d'adoption, est-ce que c'est des situations qui sont égales en fonction des départements ? Il y a des endroits de France où c'est plus visible que d'autres ?
5: Non, je ne pense pas qu'on puisse dire ça. Non, il y a par contre des types de chiens qui sont plus facilement adoptables dans certaines régions. Par exemple, dans l'Est, les chiens type de chasse sont plus facilement adoptés. On a par exemple des chiens qui sont pas forcément des chiens de chasse, mais qui sont croisés avec des braques ou des espagnols. Si on les déplace dans l'Est, ils sont plus facilement pris. Pas forcément par les chasseurs, mais parce que ce sont des chiens qui plaisent plus dans ces régions-là.
2: Est-ce qu'il y a des animaux qui restent à vie dans certains refuges de la SPA ?
5: Alors, nous avons des sortes de sanctuaires, effectivement, où il y a des animaux qui restent un peu plus longtemps. Alors, il y a aussi des animaux qui sont malades, qu'on ne peut pas effectivement placer parce qu'ils ont des pathologies. Donc ça, bien sûr que ça... Alors, c'est très limité, mais ça arrive.
2: Si vous deviez lancer un dernier rappel, Jacques Gauchis, président de la SPA, si vous deviez lancer un appel aujourd'hui, qu'est-ce que vous diriez ?
5: Alors d'abord, ne pas acheter de façon impulsive un animal dans des conditions qui ne sont pas

0: totalement irréfléchie. Et puis surtout pour les propriétaires donc d'animaux de chats, les faire stériliser. Même le coût n'est pas très élevé. C'est environ, enfin, suivant les régions, mais un vétérinaire pour un chat, c'est environ 60-70 euros. Pour une chatte, c'est peut-être 80. Donc là, ce ne sont pas des dépenses considérables. Et ça suffit pour régler les problèmes. Et les gens se sont facilement débordés. Moi, je suis dans une petite commune de l'Aveyron. Nous avons une convention avec la commune depuis environ 5 ou 6 ans. Nous avons stérilisé, de ce qu'on appelle les chats errants, environ une centaine. Et les effets sont évidents, c'est évident. On le voit très bien, il n'y a plus de prolifération de chats. Vous savez que, en plus, les dégâts que font les chats, notamment les chats sur la faune, c'est effrayant. Sur les oiseaux,
1: sur la biodiversité.
0: La biodiversité, c'est évident. Il y a un impact, effectivement, très, très important.
1: Un grand merci, Jacques Gauchy. Vous étiez ce matin l'invité de la matinale sur RCF Notre-Dame. Vous êtes, je le rappelle, le président de la SPA. Vous nous parliez, tristement, de ce nouveau record, hein, plus 14% d'abandon d'animaux de compagnie cet été, en cette période estivale. C'est malheureusement une actu qui revient tous les ans. Un grand merci, en tout cas, Jacques Gauchy, d'avoir été notre invité ce matin.
0: Merci beaucoup, à vous.
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1: À 8h22 sur RCF Notre-Dame, on laisse maintenant la place à l'actualité chrétienne. C'était il y a 82 ans, jour pour jour, le 13 août 1944. La guerre fait rage et en gare de Paray-le-Monial, un train de déportés s'arrête. Et parmi les 2000 personnes qui s'y trouvent, il y a Agnès de la Barre de Nanteuil. À 21 ans, elle vient tout juste de succomber à ses blessures. On découvre cette résistante avec Mélanie Niemietz.
3: La mémoire d'Agnès traverse le temps et les générations. Jean-Marc Nem est le fils du médecin qui a tenté de la soigner avant son décès et il se souvient de ce que son père lui a raconté ce soir-là.
4: Mon père, en tant que médecin, s'est rendu à la gare de Paray-le-Monial et le wagon a été ouvert et il y avait dans ce wagon une quarantaine de femmes qui étaient destinées à la déportation dans des camps allemands. Parmi ces femmes, il y avait Agnès de la Barre de Nanteuil, qui était sur le point de mourir. Donc mon père l'a prise en charge et elle est morte d'épuisement dans ses bras.
3: Le plus surprenant pour le médecin, ce sont les filles qui prient autour d'Agnès alors qu'elle agonise. Mais alors, comment s'est-elle retrouvée là ? Christophe Carichon est historien et biographe. Selon lui, la résistance était une évidence pour la jeune femme.
5: Les revers de fortune vont faire que les parents d'Agnès, donc le vicomte de Nanteuil, son épouse Sabine et tous les enfants vont se retrouver en Bretagne. Et c'est en Bretagne qu'ils connaissent la guerre, qu'ils constatent l'invasion allemande. Ils sentent qu'ils ne peuvent pas faire autrement que de résister.
3: Claude, c'est le pseudo d'Agnès. Elle est agent de liaison, une mission extrêmement dangereuse qui lui vaudra d'être dénoncée et arrêtée au sortir de la messe un matin de mars 1944.
5: D'abord, elle est torturée à la Gestapo de Vannes pendant 3 jours. Ensuite, elle est transférée à Rennes où elle va être encore torturée une dizaine de fois. Et on a ses lettres. Hein, on a ses lettres qu'elle a réussi à faire passer à sa maman et à ses frères et sœurs. Donc elle le dit, hein, j'ai reçu des coups à ne plus y voir clair.
3: Dans le train qui l'emmène vers l'Allemagne, son courage et sa joie se font remarquer.
5: Elle tient, elle reste joyeuse. C'est elle qui chante, c'est elle qui ranime ses camarades.
3: Sa bravoure et sa fidélité à la France l'ont conduit à recevoir un titre très spécifique.
5: C'est avec Jeanne d'Arc, la seule femme qui a donné son nom à une promotion d'élève officier. À l'époque, c'était l'école militaire des corps techniques et administratifs et qui l'avait en effet choisie pour marraine. C'est une des écoles de Saint-Cyr-Couette-Quidan qui formait les officiers administratifs, en fait. Une école qui n'existe plus actuellement.
3: Je donne ma vie pour mon Dieu et pour ma patrie. J'ai été dénoncée, mais j'ai pardonné. Ce sont les derniers mots que murmure Agnès avant de rendre l'âme.
1: Merci Mélanie Niemietz pour cette actualité chrétienne. Vous pouvez découvrir les détails de la vie d'Agnès de la Barre de Nanteuil et quelques-unes de ses lettres même dans le livre de Christophe Carichon, Une vie offerte, et c'est aux éditions Artege. Comme chaque jour, votre émission Radio Guidage vous emmène à la découverte du territoire. Aujourd'hui, c'est un véritable musée à ciel ouvert que nous allons visiter et il nous permet de découvrir la Franche-Comté, mais autrement, le musée des Maisons Comtoises de Nancret propose une immersion au cœur du patrimoine régional. Sur un large parcours de 18 km, les visiteurs peuvent découvrir des bâtiments authentiques qui témoignent des modes de vie d'autres.

0: autrefois. Et cet été, le musée mise sur une programmation originale autour des briques Lego pour être plus accessible, bien sûr, au jeune public. Caroline Dreux est responsable au musée.
1: Ce sont des matériaux, des médiums qu'ils utilisent déjà chez eux. Puis c'est surtout, en fait, c'est un lieu, le musée des maisons comtoises, qui est justement ouvert à la transgénérationnalité. C'est-à-dire que le meilleur guide de ce musée, en général, c'est le grand-père, la grand-mère, ou même plus ancien, hein, qui viennent avec leurs enfants, leurs petits-enfants, et qui viennent leur raconter « Ah ben moi, chez mon grand-père, c'était comme ci, ben moi, j'ai connu ça ». Donc déjà, j'ai envie de dire que c'est ça la première accroche. Mais elle n'est pas suffisante. Il faut aussi pouvoir transférer en fait ses souvenirs dans un univers concret, palpable, dans lequel l'enfant puisse aussi faire ses propres expériences. Et ben pour ça, on a un outil magique, ça s'appelle la médiation. Et notamment, ben ici, on a une équipe de médiateurs qui se mettent en quatre tous les jours pour vous proposer des animations, des médiations qui changent quotidiennement. Et ça touche un peu à tous les aspects de la vie quotidienne, mais aussi de la construction. Donc ça peut être un atelier torchis, une découverte des jardins, où on va découvrir ben, les plantes comestibles et comment on peut les cuisiner. Ça va être aussi la découverte des animaux qui sont sur le parc, puisque nos animaux sont désensibilisés exprès pour qu'on puisse venir les brosser, les chouchouter. Et donc, bah, toutes ces médiations, elles sont proposées sur la journée, tout au long de la saison.
0: Et donc, ce reportage complet hein, de Chloé Vernet de RCF Puy-de-Dôme depuis le musée des maisons comtoises de Nancré est à découvrir entièrement, sera diffusé dans votre émission Radio Guidage aujourd'hui à 10h. À 8h30, c'est le journal de Radio Vatican. Nous reviendrons notamment sur cette vidéo du pape dans laquelle il salue la contribution des religieuses dans la lutte contre la mobilisation des prisonniers syriens. Mais avant, c'est la météo.
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0: À 8h29, la météo avec Mathias Stroud et c'est une nouvelle journée de canicule en France.
5: Le pic de la cinquième vague de chaleur de l'année attendu entre aujourd'hui et demain. 80 départements sont en vigilance orange, le reste en jaune. Il faudra être près de la mer ou en altitude pour échapper aux plus de 35 degrés qui attendent la majeure partie de l'Hexagone. Il fera 36 à Paris cet après-midi, 38 à Lyon, Toulouse et Nantes, jusqu'à 39 à Bordeaux et Montélimar.
0: Et on atteindra même les 40 degrés entre la Nouvelle-Aquitaine et le Centre-Val de Loire.
5: Les mêmes maximales hier où il a fait 40 près de Tours, région déjà très marquée par les précédentes canicules. Demain, la chaleur se déplacera un peu plus vers l'est et les nuits seront de plus en plus tropicales. À Paris, il fera toujours 31 degrés à minuit.
0: Merci Mathias Stroud. À suivre, c'est le journal de Radio Vatican présenté aujourd'hui par Olivier Bonnel.

Le pape salue la contribution des religieuses dans la lutte contre la mondialisation de l'indifférence. Léon XIV a envoyé un message à l'occasion du 70e anniversaire de la fondation de la conférence des responsables des congrégations religieuses aux États-Unis. Nous l'entendrons au début de ce journal. Le Liban vote une loi d'amnistie générale. Elle concerne notamment des islamistes et des prisonniers syriens. Un texte, on le verra, qui divise la classe politique libanaise. Quelle est la contribution des jeunes au maintien de la paix? C'est l'une des questions centrales.

0: Dans son message, le pape américain a salué leur charisme et leur rôle essentiel dans la diffusion de l'Évangile. On l'écoute.
1: L'Église a besoin de vous, avec toute la diversité et la richesse des formes des consécrations et des ministères que vous représentez. Par votre vitalité et le témoignage d'une vie centrée sur Jésus, vous pouvez contribuer à éveiller le monde. Ensemble, vous pourrez affronter la mondialisation de l'indifférence et l'impuissance par le remède de l'amour et de la miséricorde du Christ afin de promouvoir l'épanouissement authentique de la vie consacrée. L'œuvre de susciter des vocations religieuses est d'une importance capitale. De nombreux jeunes et adultes redécouvrent la foi chrétienne, parfois après s'en être éloignés pendant un certain temps. Dans vos échanges avec les jeunes, efforcez-vous donc de leur faire découvrir votre mode de vie et de les aider à entendre la voix du Seigneur qui nous parle au plus profond de notre cœur. Encouragez-les à répondre avec courage à l'appel de Jésus, dont la générosité et sans limite, afin qu'eux aussi puissent partager la joie qui découle de son engagement.
0: Léon XIV, dans son message aux religieuses américaines, message à retrouver bien sûr sur vaticannews.va. Le pape qui est reparti à Castel Gandolfo hier après l'audience générale et qui restera jusqu'à mardi prochain, 18 août. Samedi 15 août, le Saint-Père célébrera la messe de la solennité de l'Assomption à l'église Saint-Thomas de Villeneuve à Castel Gandolfo. Ce sera à 10h, puis récitera l'Angélus. Dimanche, le pape récitera également l'Angélus à midi depuis le balcon du palais apostolique de Castel Gandolfo. Des événements à suivre, bien sûr, en direct, commentés en français sur vaticannews.va. Le Parlement libanais a approuvé hier une loi d'amnistie très controversée après plusieurs années de débats tendus qui ont parfois tourné à la querelle confessionnelle. Le texte devrait concerner des dizaines de détenus, dont des militants islamistes libanais, mais aussi des Syriens accusés de terrorisme. Une loi qui divise. La séance de vote a été boycottée par les députés chrétiens du courant patriotique libre et ceux du Hezbollah. À Beyrouth, Paul Radiffé.
2: La loi d'amnistie a été exigée par des personnalités politiques sunnites libanaises et par les nouvelles autorités syriennes qui réclament la libération de dizaines de militants islamistes accusés de terrorisme. Parmi les détenus figurent des membres du Front al-Nusra, l'ancien nom de l'organisation que dirigeait l'actuel président syrien Ahmad al-Shara. Cependant, un large éventail de la classe politique libanaise, notamment des personnalités chrétiennes ainsi que l'armée libanaise, refusait que l'amnistie englobe le cheikh islamiste radical Ahmad al-Asir et des militants condamnés pour le meurtre de soldats. Après des mois de débats enflammés, une nouvelle mouture du projet de loi a permis de rassembler une majorité sans toutefois faire l'unanimité. Selon le texte voté mercredi, près de 80 islamistes sur les 150 détenus dans les prisons libanaises pourraient être libérés. Ahmad al-Asir et ceux qui ont du sang sur les mains ne bénéficient pas d'une libération immédiate. La loi prévoit une amnistie pour certaines catégories d'infractions, une réduction exceptionnelle de certaines peines et des mécanismes destinés à mettre fin aux détentions provisoires excessivement longues. Au Liban, des suspects pouvaient rester des années en prison avant d'être jugés. Les affaires jugées devant la Cour de justice, une juridiction exceptionnelle sans appel, notamment saisie de l'explosion du port de Beyrouth le 4 août 2020, ne sont pas concernées par l'amnistie. Paul Khalife, Beyrouth, RFI pour Radio Vatican.
0: Le Liban, où des proches des personnes capturées par Israël dans le sud du pays ont manifesté hier devant le siège de la Croix-Rouge à Beyrouth pour demander des nouvelles de leurs proches. L'État hébreu a arrêté des dizaines de personnes dans le sud du pays depuis 2024, parmi lesquelles des combattants du Hezbollah, mais également des civils. Depuis le début de la guerre israélo-américaine contre l'Iran fin février, la répression ne cesse de se durcir dans la République islamique. Hier, les pays de l'Union européenne, mais également le Royaume-Uni et le Canada ont condamné dans une déclaration commune la hausse des exécutions extrajudiciaires en Iran. Il y a une semaine, l'ONU s'était dite alarmée par la hausse du nombre des exécutions dans le pays avec au moins 56 personnes mises à mort pour des raisons de sécurité nationale depuis le début de l'année. Vladimir Poutine en visite dans les îles Kouriles ce jeudi, un archipel situé en Extrême-Orient après la péninsule du Kamchatka. Une visite qui est une première pour le président russe et qui suscite la protestation du Japon qui revendique l'archipel. archipel. Avec l'offensive en Ukraine au mois de février 2022, Tokyo avait durci le ton, considérant pour la première fois depuis 2003 que les îles Kouriles étaient occupées illégalement par la Russie. La Russie qui menace de saisir des navires occidentaux en représailles à l'arraisonnement par plusieurs pays européens de bateaux soupçonnés d'appartenir à la flotte fantôme russe. L'annonce a été faite hier par le président russe. Les précisions à Moscou de Jean-Didier Revaux.
3: Vladimir Poutine estime que les Occidentaux vont trop loin, qu'ils arraisonnent les navires de la flotte fantôme russe pour vérifier leur pavillon passe encore, mais qu'ils s'emparent de leur cargaison, hydrocarbures ou autres marchandises, pour les revendre et verser ses revenus à l'Ukraine. Le président russe ne l'accepte pas. Il assimile un tel comportement à de la piraterie ou du banditisme, et c'est pourquoi il a déclaré que si cela se concrétisait, la Russie répondrait par un comportement symétrique, là où elle le jugerait nécessaire et approprié, n'importe où, y compris dans la région du Pacifique. Cet avertissement vaut pour tous les pays qui seraient tentés d'appliquer de nouvelles sanctions, approuvées en juillet par Bruxelles, et qui ouvrent la voie à la vente du pétrole et des marchandises saisies sur les bateaux utilisés par Moscou pour contourner les sanctions occidentales. À l'heure actuelle, seule la Suède a décidé de remettre à l'Ukraine un cargo de la flotte fantôme russe, arraisonné début mars et transportant, selon Kiev, du blé ukrainien volé dans les territoires occupés. Jean-Didier Revoin, Moscou, pour Radio Vatican.
0: Partons sur le continent africain, en Zambie, où les habitants ont commencé ce jeudi à voter pour élire leur président. Le chef de l'État sortant, Hakainde Hichilema, au pouvoir depuis 2021, brigue un nouveau mandat. Il fait face à 13 candidats, pays d'Afrique australe de 22 millions d'habitants. La Zambie qui doit faire face à une grogne populaire face à l'augmentation du coût de la vie. 70% de la population vit avec moins de 3 dollars par jour. Quelle est la contribution de la jeunesse dans la stabilité et la paix d'une société? C'est l'une des questions qui était au cœur de la 5e édition du dialogue continental africain sur la jeunesse, la paix et la sécurité qui s'est achevé hier à Bujumbura, la capitale économique du Burundi. 3 jours de rencontres au cours desquelles le président du Conseil national des jeunes a tenu à rappeler leur rôle essentiel, notamment pour promouvoir une culture de la tolérance et éviter tout discours de haine. Les précisions de notre correspondant au Burundi, Léonce Bitario.
4: Dans sa déclaration, Thierry Ingabire, le président du Conseil national des jeunes, a indiqué que la paix est une responsabilité partagée et une condition essentielle du développement durable. Nous prenons l'engagement solennel de contribuer à la prévention des conflits, dit-il, à la promotion du vivre ensemble et au renforcement de l'unité nationale. Les jeunes s'engagent en outre à être des acteurs de dialogue, de cohésion sociale et de réconciliation dans les communautés. Le président burundais, qui est en même temps président en exercice de l'Union africaine, a indiqué qu'une paix durable en Afrique et au Burundi ne peut être instaurée sans une gestion responsable et équitable des ressources, en particulier de l'eau. Selon lui, les jeunes et les femmes ont le devoir de les prévenir là où les États sont encore stables et les arrêter là où ces conflits sévissent. Évariste Ndayishimiye précise que partout où il y a des conflits, les instigateurs sont des personnes âgées, tandis que les jeunes sont de véritables acteurs de conflits armés sur le terrain. Une fois que ceux-ci se désengagent des fronts, obligatoirement, les conflits armés prennent fin. Léonce Bitario, Bujumbura, Radio Vatican.
0: Avant de passer à notre dossier, un message pour vous, chers auditeurs, où que vous soyez, écrivez-nous pour nous faire part de vos remarques sur nos journaux et programmations. Ce que vous appréciez ou moins dans notre travail, c'est important pour nous de mieux vous connaître. Vous pouvez nous partager vos messages à cette adresse français@vaticannews.va ou bien sur notre page Instagram vaticannews-fr. Merci beaucoup. Le 7 août dernier, la Mecque, capitale de l'Arabie Saoudite, était le théâtre d'une rencontre tripartite. Le roi Mohamed Ben Salman recevait le président turc Recep Tayyip Erdogan et le premier ministre pakistanais Shehbaz Sharif. Tous les trois signaient un accord de défense et d'assistance mutuelle, un peu sur le modèle de l'OTAN. Ce pacte vient conforter le resserrement des liens entre ces trois puissances régionales. La Turquie, membre de l'OTAN, ayant l'une des armées les plus puissantes de la région, l'Arabie Saoudite, la puissance financière, et le Pakistan, l'arme atomique. Cette alliance s'inscrit dans un Moyen-Orient en pleine recomposition où les États-Unis, engagés dans une guerre contre l'Iran, montrent leurs limites. Ce pacte entre les trois pays sunnites vient aussi envoyer un message à la République islamique iranienne ou encore à Israël qui, via les accords d'Abraham, a noué des relations privilégiées avec plusieurs États comme les Émirats arabes unis. Alors, comment expliquer les dessous de cet accord tripartite? Comment les dynamiques régionales ont-elles mené à ce pacte arabo-turco-pakistanais? L'éclairage ce matin de Sébastien Boussois, docteur en sciences politiques, spécialiste du Moyen-Orient. Il dirige l'IGE, l'Institut géopolitique européen, à Bruxelles.
5: le contexte régional post-printemps arabe, les annonces à l'époque des États-Unis d'Obama annonçant un désengagement américain progressif poursuivi par Biden et en théorie qui aurait dû être accéléré par Donald Trump, ont remis en selle, dans un contexte d'un multilatéralisme assez fragile, d'une région soumise à des processus de démocratisation plus ou moins réussis. Tout ça a donné la part belle à la reprise en main d'une forme de quête de leadership dans la région de ce qu'on appelle en géopolitique les puissances régionales. C'est le grand retour dans ce contexte-là d'instabilité des puissances régionales et donc du coup de celles qui considèrent qu'elles peuvent seules obtenir ce leadership, ce qu'a essayé de faire l'Iran pendant des années avec ses proxys et l'externalisation quelque part de son influence par le Hezbollah, le Hamas, les Houthis et les milices chiites pro-iraniennes. Et puis celles qui considèrent qu'il valait mieux former une sorte d'axe pour contrer à la fois l'axe chiite et pour contrer l'axe israélo-américain.
0: Est-ce que l'on peut imaginer que ce pacte de défense va tendre un peu plus les relations dans la région entre l'Arabie justement et ses rivaux régionaux ?
5: Les Émirats arabes unis ont eu post-printemps arabe dans leur quête et dans leur lutte contre le rival qatari, une période de gloire qui a été celle de l'expansion politique, de l'influence et de la direction de, je dirais, la contre-insurrection islamiste dans un certain nombre de pays, influençant tous azimuts bon nombre de pays, depuis la Tunisie jusqu'à la Libye, la Syrie, le Soudan, le Yémen, etc. Et aujourd'hui, il y a une forme de retour de bâton et d'isolement, quelque part, des Émirats arabes unis qui font que, je ne sais pas si on est encore dans l'édification d'une nouvelle Sparte d'une véritable nouvelle puissance régionale majeure. Mais en tout cas, Mohamed Ben Zayed est quand même très, très discret depuis le 7 octobre 2023, très, très discret depuis le début de la guerre. Et il a surtout compris que, alors qu'il avait réussi probablement ce qu'a mieux réussi le Qatar, c'est-à-dire essayer de ne se fâcher avec personne, y compris en ne ripostant pas contre l'Iran, les Émirats se sont fâchés quand même avec quelques pays de la région et surtout se sont fâchés avec leur allié principal qui était l'Arabie Saoudite.
0: Est-ce qu'aujourd'hui on assiste selon vous à la fin de l'idée d'un gendarme régional, mais plutôt d'une sorte d'équilibre des forces entre des puissances moyennes ?
5: Oui, je pense qu'au-delà du fait que les États-Unis ont annoncé leur volonté de se désengager, on peut ajouter aussi le fait que les puissances régionales ont clairement pris conscience que le parapluie américain était en grande partie fini et que du coup, il fallait à la fois recomposer des alliances régionales importantes, qu'ils ont peut-être un peu à un moment ou à un autre négligé, et puis également considérer que l'alliance ou le rapprochement avec d'autres puissances mondiales qui n'avaient strictement rien à voir avec la région, qui n'avaient pas de passif ou pas d'héritage, était peut-être la meilleure chose à faire, c'est-à-dire notamment ce rapprochement avec la Chine, dont on parle de plus en plus pour certaines puissances de la région. Donc je dirais que dans une logique et dans un contexte global de désoccidentalisation du monde, on a à la fois une reprise en main, un réempowerment des puissances régionales et puis une réflexion globale sur les nouvelles alliances à avoir, notamment avec les BRICS+, notamment avec le chef, quelque part, non déclaré des BRICS+, que représente la Chine ou l'Organisation de coopération de la sécurité de Shanghai, par exemple.
0: Sébastien Boussois, docteur en sciences politiques, spécialiste du Moyen-Orient, était ce matin l'invité de Radio Vatican.
6: Et le journal de Radio Vatican présenté ce matin par Olivier Bonnel. Dans 5 minutes, votre prière du matin sur RCF Notre-Dame. Mais d'abord, comme chaque jour, on vous propose un nouveau conseil lecture. Et pour celui de ce jeudi, direction la pointe du Finistère. Nous passons par la porte de la Petite Librairie, c'est son nom, dans le quartier Saint-Martin à Brest. Poésie, bande dessinée, photographie et littérature du monde entier s'y cachent. Un coup de cœur littéraire qui vous est proposé ce matin par Océane Théard de RCF Bretagne.
7: Véronique Danielou, bonjour. Vous êtes donc la gérante de la Petite Librairie à Brest. Est-ce que vous pouvez d'abord nous décrire un petit peu cette librairie où on se trouve en ce moment ?
8: Eh bien, bonjour. Alors, la Petite Librairie est dans le quartier de Saint-Martin, au cœur de Saint-Martin. C'est une librairie d'une centaine de mètres carrés. Ça fait 19 ans qu'elle existe. Une bonne partie de la librairie est consacrée à la littérature française, beaucoup de littérature étrangère traduite. Et ensuite, j'ai aussi un rayon jeunesse, bande dessinée, qui est plutôt chez les indépendants, un rayon art, assez orienté photographie, et un rayon essai. et un grand rayon poésie.
7: Et c'est vrai que moi, je suis déjà venue plusieurs fois. Et c'est vrai que ce n'est pas le cas dans toutes les librairies. Mais c'est vrai que voilà, en fait, c'est classé par pays, ce qui permet de découvrir en fait, des littératures de pays dont on n'aurait pas eu la curiosité d'aller chercher dans cette littérature-là.
8: Oui, c'était vraiment la volonté. Une bonne partie de la traduction est quand même... Les éditeurs traduisent énormément d'auteurs anglo-saxons, donc anglais, américains. Finalement, les autres pays, les autres langues sont un peu noyées souvent dans la production des grosses maisons d'édition. Et donc, on voulait mettre en avant, et ben c'est ça, de la littérature, je ne sais pas, camerounaise, islandaise, norvégienne, les Pays-Bas. Et j'ai l'impression que les gens y trouvent leur compte, c'est-à-dire se mettent à voyager en se disant... mais en fait, j'ai jamais lu de la littérature venant de l'Argentine. En fait, j'ai jamais lu. Et donc, comme ça, on découvre des auteurs et puis quand même une couleur de la littérature qui change d'un pays à l'autre.
7: Et je vous avais demandé donc de nous préparer un petit coup de cœur à conseiller à nos auditeurs pour cet été. Ce coup de cœur qui est devant nous, est-ce que vous pouvez nous le présenter ?
8: Oui. Alors, ça s'appelle Jardin d'été d'un auteur japonais qui s'appelle Kazumi Yumoto. On suit trois enfants, ils ont peut-être 10-11 ans, c'est la fin de l'année scolaire. Ce sont des petits japonais, ils passent leur temps à travailler. Et il y a un des garçons qui vient de perdre sa grand-mère, qu'ils ne connaissaient absolument pas, mais tout d'un coup, ils se mettent tous les trois à être très intrigués par la question de la mort. Ils n'ont jamais vu un mort, c'est quoi un mort, ça bouge pas, ça fait quoi ? Un jour, ils entendent, il y a une des mères des garçons là, qui dit... le vieux qui est à côté de l'école de calligraphie, il a l'air tellement vieux, il va pas tarder à y passer. Et les trois garçons se disent, ben c'est simple, on n'a qu'à le surveiller 24 heures sur 24, comme ça on verra un mort en direct, et puis on saura comment c'est. Alors ils sont trois garçons très différents, il y en a un très grand, il y en a un qui est un peu rond, et puis un qui est tout petit. Quand ils se mettent à observer derrière la haie le vieux monsieur, ils sont pas très discrets. Ils vont le suivre partout, puis très vite ils vont se dire que quand même il ne mange pas assez bien, alors ils vont lui déposer des pastèques, des sushis, puis ils vont s'occuper de son jardin qui est un peu dérangé. Et ils vont sympathiser avec le vieux. Et c'est le temps d'un été, c'est vraiment le passage à l'âge adulte de ces trois garçons. Il n'y a pas de mort, c'est une histoire belle, c'est une vraie douceur, mais c'est la rencontre avec ce vieil homme, un peu seul, eux, ben, qui ont plein de questions à poser, mais les parents ne sont pas toujours disponibles. C'est le temps d'un été, une espèce de vacances, une sorte de parenthèse comme ça. C'est vraiment magnifique.
7: On n'en dit pas plus, on laissera les auditeurs découvrir. Ben, merci beaucoup en tout cas d'avoir été avec nous. Et voilà, on vous invite à venir donc, à la petite librairie en plein cœur du quartier Saint-Martin à Brest. Merci beaucoup.
9: Merci.
10: Et un grand merci à vous, Océane Théard de RCF Bretagne, pour ce coup de cœur littéraire. Aujourd'hui, vous nous parliez de l'ouvrage Jardin d'été de Kazumi Yumoto. C'est aux éditions du Typhon.
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10: Sur RCF Notre-Dame, l'heure de prendre un temps de prière. Aujourd'hui, nous méditons l'évangile selon saint Matthieu, la fin du chapitre 18 vers le chapitre 19. Et c'est la pasteur Nicole Fabre qui nous accompagne.
13: En ce temps-là, Pierre s'approcha de Jésus pour lui demander « Seigneur, lorsque mon frère commettra des fautes contre moi, combien de fois dois-je lui pardonner ?» Jusqu'à 7 fois ? Jésus lui répondit, je ne te dis pas jusqu'à 7 fois, mais jusqu'à 70 fois 7 fois. Ainsi, le royaume des cieux est comparable à un roi qui voulut régler ses comptes avec ses serviteurs. Il commençait, quand on lui amena quelqu'un qui lui devait 10 000 talents, c'est-à-dire 60 millions de pièces d'argent. Comme cet homme n'avait pas de quoi rembourser, le maître ordonna de le vendre avec sa femme, ses enfants et tous ses biens en remboursement de sa dette. Alors, tombant à ses pieds, le serviteur demeurait prosterné et disait « Prends patience envers moi et je te rembourserai tout ». Saisi de compassion, le maître de ce serviteur le laissa partir et lui remit sa dette. Mais en sortant, ce serviteur trouva un de ses compagnons qui lui devait 100 pièces d'argent. Il se jeta sur lui pour l'étrangler en disant « Rembourse ta dette ». Alors tombant à ses pieds, son compagnon le suppliait « Prends patience envers moi et je te rembourserai ». Mais l'autre refusa et le fit jeter en prison jusqu'à ce qu'il ait remboursé ce qu'il devait. Ses compagnons, voyant cela, furent profondément attristés et allèrent raconter à leur maître tout ce qui s'était passé. Alors celui-ci le fit appeler et lui dit « Serviteur mauvais, je t'avais remis toute cette dette parce que tu m'avais supplié. Ne devais-tu pas à ton tour avoir pitié de ton compagnon, comme moi-même j'ai eu pitié de toi ?» Dans sa colère, son maître le livra au bourreau jusqu'à ce qu'il eût remboursé tout ce qu'il devait. « C'est ainsi que mon Père du ciel vous traitera, si chacun de vous ne pardonne pas à son frère du fond du cœur. » Lorsque Jésus eut terminé ce discours, il s'éloigna de la Galilée et se rendit dans le territoire de la Judée, au-delà du Jourdain. »

0: Faut-il voir Dieu comme celui qui a la capacité de faire grâce ou de condamner, selon sa colère ou sa pitié? La parabole, en fait, centre sur l'attitude des serviteurs en réponse au souci de Pierre. Combien de fois dois-je pardonner mon frère? Pour lui, comme peut-être pour nous, il y a une limite au pardon. Or, nous dit la parabole, la seule limite, c'est la façon dont nous accueillons nous-mêmes le pardon donné par Dieu. Car il y a quelque chose d'invraisemblable dans cette histoire. La dette du premier serviteur est écrasante, colossale. Le salaire d'une vie entière ne suffirait pas à la rembourser. Et sa supplique auprès de son débiteur est irréaliste. Comment peut-il prétendre rembourser un jour ? D'ailleurs, ce qui fait changer son maître, c'est sa compassion viscérale pour lui, et non l'espoir d'être un jour remboursé. Littéralement, le maître laisse aller la dette. Il ne lui doit plus rien. Or, croisant quelqu'un qui lui doit une petite somme, ce serviteur est incapable de se détacher de son dû et de regarder son compagnon. Il n'a pas reçu ce qu'il vient de vivre, cette libération immense et sans raison qui lui a été offerte. Il n'a pas accueilli la compassion viscérale de son maître à son égard. C'est dans les faits comme si sa dette écrasante n'avait pas été remise. L'origine du pardon n'est pas et ne peut pas être en nous. Elle est en Dieu depuis toujours. Et c'est son pardon qui nous fait vivre. Apprenons à le faire circuler comme une source intarissable de vie.
1: Notre Père, qui es aux cieux, que ton nom soit sanctifié, que ton règne vienne. Que ta volonté soit faite sur la terre comme au ciel. Donne-nous aujourd'hui notre pain de ce jour. Pardonne-nous nos offenses, comme nous pardonnons aussi à ceux qui nous ont offensés. Et ne nous laisse pas entrer en tentation. Et délivre-nous du mal, car c'est à toi qu'appartiennent le règne, la puissance et la gloire pour les siècles des siècles. Amen.
2: Et c'est ainsi que se clôture cette prière du matin. Le commentaire de l'Évangile aujourd'hui vous était proposé par la pasteur Nicole Fabre. RCF Notre-Dame, vous êtes toujours bien sûr sur votre radio préférée, il est 8h56, Hippolyte, vous le connaissez peut-être, en tout cas il est connu pour être un antipape et il est à l'honneur. Aujourd'hui on découvre son histoire avec Isabelle Delaunay dans le Saint du Jour. Bonjour Isabelle.
3: Bonjour, en ce 13 août nous fêtons les Hippolytes. D'origine grecque, Hippolyte signifie « qui délie les chevaux ». Dans la mythologie, Hippolyte est le fils d'Antiope, la reine des Amazones, et de Thésée, le vainqueur du Minotaure. Il demeure insensible à la passion de Phèdre, sa belle-mère, qui le fit chasser par Thésée. Hippolyte mourut donc piétiné par ses propres chevaux. Voilà pour la mythologie. Mais qui est saint Hippolyte? C'est un prêtre de Rome du IIIe siècle qui mourut martyr. L'histoire d'Hippolyte est originale car il fut un antipape. En effet, de 217 à 235, ce brillant théologien s'établit lui-même comme successeur de Pierre. Donc comme pape, alors que le légitime était Saint Calixte Ier, puis à la mort de celui-ci, Poncien. Hippolyte est aussi connu des liturgistes, comme ayant écrit notamment la première prière de consécration qui soit parvenue jusqu'à nous. Jésus, en se livrant volontairement à la passion, en prenant le pain et en rendant grâce, dit « Prenez et mangez, ceci est mon corps offert pour vous ». Mais revenons à sa vie mouvementée. Sous la persécution de l'empereur Maximin, il est envoyé avec le pape Poncien dans les mines de Sardaigne. On imagine aisément le début de cette cohabitation forcée entre les deux ennemis, l'antipape et le pape. Mais très vite, les deux hommes se lièrent d'amitié. Puis, ils moururent d'épuisement et de faim. Leurs corps seront ramenés à Rome et saint Hippolyte est enterré au cimetière de la voie Tiburtine qui prendra le nom de saint Hippolyte.
2: Merci beaucoup Isabelle Delaunay pour ce saint du jour à retrouver sur rcfnotredame.fr. On souhaite donc une bonne fête à tous les Hippolytes. Hein. Si vous connaissez, n'hésitez pas à leur souhaiter une bonne fête. C'est la fin de cette matinale. Merci beaucoup pour votre fidélité. Moi, je vous donne rendez-vous demain à partir de 7h. Mais d'ici là, vos programmes de l'été se poursuivent bien sûr sur RCF Notre-Dame. N'oubliez pas que vous pouvez retrouver l'intégralité de nos contenus sur notre site rcfnotredame.fr, que ce soit nos différents coups de cœur littéraires, l'actualité chrétienne ou bien même l'invité de la matinale. Hein, aujourd'hui, c'était avec le président de la SPA, Jacques Gauchy. Il nous parlait de ce nombre d'abandons d'animaux de compagnie toujours grandissant. Malheureusement, plus que 14% cette année par rapport à l'année dernière. Mais pour l'heure, on passe à Thierry Lyonnais dans son émission Visage. Il reçoit aujourd'hui Hugues Chardonnet.
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0: Il y a bien des manières d'aborder la montagne. Certains préfèrent la regarder de loin, trouvant un peu fou ceux qui risquent leur vie à la gravir. D'autres ne peuvent se contenter de la regarder, ils ont besoin d'aller toujours plus haut. Il y a les solitaires, il y a ceux pour qui la montagne rime avec partage. Hugues Chardonnet, bonjour.
1: Bonjour.
0: Pour vous, il n'y a pas de doute, la montagne est avant tout un lieu de rencontre et un lieu de partage. Vous êtes guide, médecin et diacre de l'Église catholique. Vous vivez à Briançon, où vous pratiquez la médecine du sport, et vous avez fondé 82-4000 Solidaires, une association qui a pour vocation d'emmener en montagne des jeunes en difficulté ou des jeunes de milieux défavorisés. Alors nous aurons l'occasion de découvrir cette association au cours de cette émission. Mais tout d'abord, vous êtes né, Hugues Chardonnet, en 1958, non pas à Chamonix ou à Saint-Gervais, comme beaucoup de guides, ni à Briançon d'ailleurs, mais vous êtes né dans la région parisienne. Comment vous est venu le goût de la montagne, à vous le petit Parisien ?
1: Comme la plupart des guides des promotions actuelles, nous venons des grandes villes en fait, hein, essentiellement, et chacun a son histoire qui l'a rapproché de cet environnement exceptionnel de l'altitude, de la haute montagne. Et bon, donc chacun avec la sienne d'histoire. Moi, effectivement, je suis né à Paris, dans les hasards d'une vie familiale de gens de province qui sont venus chercher du travail. Et c'est le bonheur d'une rencontre extraordinaire, lorsque j'étais tout jeune, d'amis, disons les parents d'un garçon avec lequel j'étais en classe, qui m'ont invité dans leur chalet, des gens généreux. Et voilà comment j'ai eu ce contact avec la montagne. Donc, peut-être que j'en dise plus.
0: Oui, mais... oui, vous aviez quel âge à ce moment-là, quand vous avez découvert la montagne?
1: Alors, la première fois que je suis allé en montagne avec eux, parce qu'ils m'ont invité, dans leur chalet qui s'appelle Rencontre, dans la vallée de Chamonix.
0: Très joli.
1: Il
0: n'y
1: a pas
0: nom,
1: de
0: déjà.
1: Hasard, voilà, exactement. Hein. Rencontre, c'était déjà signifiant de ce qu'ils portaient en eux, des gens très généreux. Et un chalet toujours ouvert, plein de monde. Là, c'était donc, j'avais 8 ans la première fois, quelque chose comme ça, oui, 8 ans. Et le choc qui pour moi était vraiment très très fort, c'est grâce à eux, j'ai rencontré des gens qui faisaient de la haute montagne, après avoir fait un peu de ski, de rando, enfin comme tout le monde là-bas, on va dire. Hein. Et puis en particulier un ami prêtre qui avait fait beaucoup d'alpinisme et nous a emmenés faire une course magnifique dont je garde un souvenir extrêmement précis. J'avais 12 ans et on est allé faire l'Aiguille du Tour, qui est une course considérée comme facile, hein, mais une course de haute montagne où, au petit matin, juste à l'heure du lever de soleil, on s'est retrouvé au col supérieur du Tour et là, on débouche sur un immense plateau glaciaire, le plateau de glaciaire du Trian, sur lequel le soleil était en train de se lever. C'était d'une beauté. Moi, ça m'a troublé. Je m'en souviens encore. J'ai encore de l'émotion quand j'en parle, d'ailleurs. Hein. Et ça m'a changé ma vie, vraiment. Je me suis dit, cette beauté, cet environnement, j'ai envie d'y revenir.
0: Voilà. Mais alors, c'est là que vous vous êtes dit, je veux devenir guide?
1: Non.
0: Parce que vous avez quand même attendu longtemps, on va le voir. Vous avez attendu l'âge de 43 ans pour faire la formation.
1: Je suis un peu lent.
0: Vous êtes un peu lent.
1: Non, c'est pas là. Je dirais que là, j'ai attrapé le virus. Parce que, vous savez, vous faites faire de la montagne à 100 personnes, et il y en a deux qui vont se passionner. C'est assez mystérieux, mais c'est comme ça. Et là, j'ai été touché par ce choc, on va dire, avec la montagne. Et donc, je suis rentré à ce moment-là dans la connaissance de l'alpinisme, qui est une culture, en fait. Et j'en crois que l'alpinisme est un sport. L'alpinisme n'est pas un sport. L'alpinisme, c'est véritablement une culture. On a à découvrir ceux qui sont passés avant nous, cet environnement exceptionnel dans lequel on est invité. J'ai envie de dire, tout le monde est invité. C'est un espace ouvert de par la loi française, d'ailleurs. Il est interdit de fermer la montagne, on ne peut pas l'interdire. Donc c'est quand même tout à fait, c'est quasiment exceptionnel.
0: Mais ce qui veut dire, c'est le petit garçon, enfin le jeune garçon de 12 ans, s'est plongé dans les livres de Rebuffat, de Frison Roche.
1: Voilà, exactement, c'est exactement ça. Premier de cordée, Glace-Neige et Roc de Rebuffat. Et puis, à l'écoute de ce qui se dit dans les rues de Chamonix, dans les soirées où les gens redescendent de la montagne et vous racontent leurs aventures, parce que l'alpinisme, c'est une expérience de vie très forte.
0: Alors, on en reparlera, Hugues Chardonnet, mais j'aimerais savoir quand même comment le petit garçon qui vit cet émerveillement dans la montagne à 12 ans, finalement, ne décide pas de partir comme guide, se former comme guide à Chamonix, mais fait des études de médecine. C'était aussi une autre passion, la médecine, qui était presque aussi forte.
1: Mais l'essentiel de la vie d'un petit garçon qui vit en région parisienne, dans l'Essonne, à Évry, pour pas nommer la commune dans laquelle nous habitions, c'est d'aller à l'école, de réussir sa vie, et puis dans une culture familiale très ouverte, on va dire, sur la question religieuse aussi. Parce que moi, je suis né dans une famille chrétienne, catholique, où j'étais dans une école, catholique. Et donc, j'ai été aussi, en même temps, on va dire, hein, extrêmement impressionné par la découverte de Jésus-Christ. Et j'ai eu cette chance. Vraiment, moi, je veux dire que je suis un chanceux de la vie, c'est un scandale, quoi. Comme je dis des fois un peu en rigolant, mais il faudra bien que je paye un jour pour tout ce que j'ai reçu.
0: Ça, c'est très judéo-chrétien. Non
1: oui, voilà, c'est ça, le fouet.
0: J'ai eu le fouet, là, j'ai reçu, je suis heureux.
1: Non, non.
0: Aïe, aïe, aïe, qu'est-ce qu'il va falloir que je paye un jour.
1: Je le vis pas comme une punition qu'il faudrait. Mais vraiment, je me dis, mais la vie est particulièrement injuste, j'en suis le signe, le témoin.
0: C'est-à-dire que vous avez toujours eu la foi.
1: Alors, j'ai eu une expérience de, disons, j'ai été touché assez jeune, aux alentours de 12 ans également, par une expérience mystique dans une retraite qui a fait que depuis ce jour-là, j'ai la chance, effectivement, d'avoir une conviction très très forte que,
0: véritablement,
1: il y a une lumière qui ne m'a jamais quitté, qu'il y a une lumière qui nous accompagne et que l'amour est plus fort que la mort. Et donc, ça m'a permis de vraiment progresser toute ma vie et ça a orienté tous mes choix, mon choix d'orientation professionnelle. Mes parents qui voulaient que je sois ingénieur, ben, je dis, je préfère faire de la médecine parce que j'aime les gens.
0: Voilà,
1: j'aime être avec les gens, j'aime les accompagner. Mmh. Ça me passionnait, puis je rêvais effectivement de soigner. Et puis ça m'a orienté également dans ma vie de recherche spirituelle, parce que le questionnement spirituel qu'on peut avoir par exemple, en allant à la messe, et des fois un petit peu, pas stérile, mais un peu des automatismes. Et ça m'a amené justement également à beaucoup travailler sur la connaissance des textes bibliques, de faire la formation du cycle C à Paris, et de me spécialiser un petit peu en exégèse. Alors tout ça était en commun, c'est pour ça que vous me disiez, est-ce qu'on peut être guide comme ça quand on découvre la montagne à 12 ans? Je dis non, pas du tout. Ça s'est fait petit à petit, et j'ai envie de dire, après avoir découvert la montagne, j'ai vécu ma vie où était un peu enfoui ce rêve, même si j'ai pratiqué l'alpinisme et surtout l'escalade pendant des années.
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0: Hugues Chardonnet, en vous écoutant là depuis un instant, je trouve quelque chose de très beau dans votre histoire, lié à cette période des 12 ans, l'émerveillement de la haute montagne, et puis cette expérience spirituelle que vous avez vécue. Alors, sans vouloir être indiscret, vous aiguisez ma curiosité, j'ai envie quand même d'en savoir
1: dommage.
0: Un peu plus. Qu'est-ce qui s'est passé là, lors de cette retraite, quand vous aviez 12 ans, qui a rejoint votre cœur et qui a fait que vous avez aujourd'hui encore une certitude et que vous êtes habité par la présence de Dieu? Qu'est-ce qui s'est passé?
1: Il s'est passé rien d'original. Moi, je ne vais pas vous raconter une vision mystique ou une parole qui m'aurait été... On était dans une retraite pour préparer la communion, comme on disait, comme on dit toujours, pardon.
0: La profession de foi.
1: Et voilà. Et donc, dans ce côté un petit peu collectif, automatique, et bien, au milieu de cette réalité-là, et sans doute portée par les personnes qui nous accompagnaient, dont je ne sais plus le nom, c'est horrible, hein, mais donc on aimerait rendre aux personnes qui nous ont donné ce cadeau magnifique, et bien, qui était quand même une expérience spirituelle, où on nous amenait à nous questionner sur le sens de ce que l'on vivait, sur le sens de ce que peut nous apporter le Christ, la bonne nouvelle, et comment s'ouvrir au monde, et bien, effectivement, j'ai eu cette illumination qui était quasiment physique dans un moment de prière qui m'a ouvert sur cette réalité d'un chemin qui s'ouvre dans une vie, que la vie n'est pas fermée. Donc on a une vie et que dans cette vie, il y a une énergie, une lumière, un axe qui s'ouvre et qui n'est pas négatif. Et voilà, donc je me suis, à partir de ce jour-là, eu cette chance de ne pas être seul, on peut dire.
0: Et ça ne vous a jamais quitté? C'est-à-dire que depuis l'âge de 12 ans, vous avez toujours cru au Christ et à Dieu dans la tradition catholique?
1: Alors c'est petit à petit, effectivement, que c'est devenu véritablement une foi dans Jésus-Christ. C'était plus confus, certainement, au départ. C'était une expérience quasi physique, de bonheur intérieur et de lumière, de bien-être qui me vient d'extérieur. Et ce petit à petit, cette expérience a pris sa véritable origine dans le Christ par ma culture, par le travail que j'ai fait, en particulier dans la lecture des évangiles.
0: Alors Hugues Jardonnet, je le rappelle, vous êtes guide de montagne, médecin du sport, et puis diacre de l'Église catholique. Je sais qu'il y a un homme qui vous a beaucoup inspiré quand vous étiez jeune, c'est le docteur Schweitzer. C'est vrai ?
1: Oui, mais bien sûr, on ne peut pas ne pas être touché. Et quand on connaît l'histoire de Schweitzer, quand j'étais gamin, je me disais, moi je serais missionnaire. Plus tard, voilà, c'était une évidence, quoi. Mais bien sûr, hein, cet homme a un esprit universel en théologie, en
0: donc, musique. Un médecin, pour ceux qui ne le connaissent pas, oui. Un médecin protestant, oui. Qui s'est installé au Gabon et qui a créé le fameux centre de l'Ambarena, un grand hôpital au Gabon.
1: Qui était aussi un grand spécialiste de la musique de Bach. Et un grand médecin, aussi, un humaniste et un théologien, puisqu'il était pasteur.
0: Il vous a inspiré, il a été un modèle pour vous, pour votre vie et votre choix d'être médecin ?
1: Indirectement, oui. Oui, certainement, mais à côté d'autres, parce qu'on nous montrait, bien sûr, moi j'étais dans une institution catholique, alors il était de mauvais ton de parler de Schweitzer, évidemment. Hein, parce que...
0: De prendre un protestant comme modèle.
1: Voilà, surtout pas à l'époque. Pour maintenant, ça passerait mieux, hein, mais ça se faisait pas du tout.
0: Maintenant, on dit notre frère réformé. Et qui est aussi un modèle pour les catholiques.
1: Ben évidemment comme bien d'autres, évidemment, pasteurs comme Martin Luther King, ou même d'autres religions comme Gandhi, qui nous éclairent avec leur esprit universel, qui nous élèvent.
0: Votre idée d'être médecin, c'était d'abord et avant tout d'être dans la rencontre, puisque ce mot a l'air de compter pour vous, c'était aller à la rencontre des autres, aller à la rencontre de celui ou de celle qui souffre.
1: C'est aller à la rencontre, ça c'est sûr. Je crois qu'aussi, beaucoup à l'époque, c'était l'idée du service. Et je pense que c'est ce désir et en même temps cette nécessité qui pour moi, émergeait de notre foi chrétienne et de l'Évangile, qui s'exprimait très bien dans ce métier-là, dans le métier de la médecine, et ce qui est une réalité. Hein. Moi, je suis très très heureux d'avoir fait médecine, c'est un cadeau de la République, de m'avoir offert ces études, et j'en suis vraiment toujours aussi enthousiaste.
0: C'est intéressant que vous associez le mot « service » au mot de médecine, parce que je crois que le sens du diacre, c'est d'être au service, non ?
1: Tout à fait.
0: Oui. Donc vous êtes complètement dans le service, dans votre fonction de diacre et dans votre fonction de médecin.
1: Oui, je dis toujours, quand on pose la question, on dit « mais à quoi ça sert d'être diacre ?» Je dis « ça sert à rien, ça c'est clair, mais dans ce que je vis, aussi bien en montagne, dans la vie associative, avec mes amis, en famille ou dans la médecine, eh bien, quelque part, le diaconat, c'est le ciment de tout ça, et c'est ce qu'on a envie de montrer qui ne se voit pas dans d'autres vies. Et c'est finalement le rôle du diacre qui est de montrer tout le service, ce qui est finalement l'expression de la vie du Christ dans chacune de nos réalités et que l'on ne voit pas. Et c'est pour ça que ça a été difficile d'accepter de faire le diaconat pour moi. Hein.
0: Mais ça, on en reparlera dans un petit moment.
1: Peut-être.
0: On ira en montagne dans un instant, mais avant de partir en montagne, nous allons partir du côté du Gabon. On parlait il y a un instant du docteur Schweitzer. Je vous ai demandé, Hugues Chardonnet, de venir avec des musiques qui avaient sens pour vous. Et qu'est-ce que vous avez pris sous le bras ? Vous pouvez nous présenter le disque qu'on va entendre ?
1: C'est un disque magnifique qui allie deux cultures, la culture de Bach et la culture de la musique africaine, qui nous vient de l'Ambarena, qui s'appelle l'Ambarena, ce disque qui a été écrit en partie à partir de partitions de Dr Schweitzer.

0: Fabuleuse rencontre entre Jean-Sébastien Bach et la musique africaine grâce à ce disque Lambarena que vous nous avez apporté, Hugues Chardonnay. Donc nous poursuivons sur RCF cette émission au visage en votre compagnie. Je rappelle que vous êtes médecin, guide de haute montagne et puis diacre au sein de l'Église catholique. On pourrait parler de la période où vous êtes devenu médecin et vous avez pratiqué dans la région parisienne. Et vous êtes marié avec Cathy, vous avez eu deux enfants. Puis vous avez décidé de quitter la région parisienne en 1991 pour vous installer du côté de Briançon. Pourquoi ce choix de... C'était pour vous rapprocher de la montagne, enfin, de cette montagne qui vous a émerveillé quand vous aviez 12 ans?
1: On n'a jamais perdu le contact avec la montagne, avec les enfants et mon épouse, enfin surtout moi. Et on va dire, c'était moi le moteur pour la montagne, ça c'est sûr. Et donc on a eu une difficulté, disons, professionnelle en 90, qui fait qu'il a fallu que je choisisse entre une option soit de continuer dans le journalisme, soit de véritablement me réorienter dans la médecine.
0: Mmh. Parce qu'il faut dire, vous étiez à mi-temps dans le journalisme et à mi-temps médecin.
1: Voilà, parce que je travaillais en même temps comme journaliste. Mmh. Et donc, on a eu une opportunité d'un poste à Briançon. Et après, on en a parlé ensemble avec les enfants qui étaient au collège. Et Cathy, donc nous avons décidé... sans hésiter d'aller nous installer à la montagne. Ça nous est rêvé, évidemment, depuis bien longtemps.
0: Alors, de 1993 à 2003, vous avez pratiqué la médecine d'une manière qui fait rêver beaucoup de gens. Vous étiez médecin de secours en montagne. Donc on imagine la scène, on vous voit monter dans un hélicoptère, partir dans la montagne au secours de gens égarés ou blessés en montagne. Et j'aimerais que vous nous parliez de cette période-là. Qu'est-ce qu'elle a représenté dans votre vie de médecin, cette période de médecin de secours en montagne?
1: C'est un exercice de la médecine, effectivement, qui est spectaculaire. Donc, alors, c'est facile d'en parler, c'est sûr que c'est un métier qui est séduisant et qui semble comme ça admirable, alors qu'en fait, bon, ben, c'est un métier qui est comparable à ce qu'on appelle le SMUR, le secours d'urgence à l'extérieur de l'hôpital qui peut se pratiquer en ville avec des accidents malheureusement beaucoup plus nombreux au bord de la route ou dans les maisons, etc. Et voilà, donc nous, effectivement, notre moyen de transport, c'est pas la voiture avec le gyrophare.
0: Vous, c'était l'hélicoptère.
1: C'est l'hélicoptère, voilà,
0: systématiquement.
1: Pas tout à fait systématiquement. J'ai fait quelques secours à pied, quelques gros secours même à pied. Mais l'essentiel des secours se passe en hélicoptère. Alors, effectivement, la raison d'être, c'est simple, hein, c'est qu'en montagne, les gens qui vont se promener même, puisqu'il faut savoir que la moitié des secours en montagne sont en moyenne montagne, mais ces sentiers de montagne ne sont pas accessibles aux véhicules des pompiers ou à une voiture. Et donc, pour raccourcir les délais de contact avec le blessé, eh bien, on utilise l'hélicoptère, qui est le seul moyen existant. Et puis, ça permet aussi souvent, même si le médecin ne fait pas souvent des gestes très impressionnants, d'extraire une personne qui serait peut-être morte de froid, parce que si elle avait passé la nuit, par exemple, en montagne. Voilà, on a des dizaines et des dizaines d'histoires à raconter quand on a fait du secours en montagne.
0: Alors, j'en veux pas des dizaines, mais j'aimerais quand même que vous nous racontiez une ou deux histoires que vous avez vécues et qui vous a marqué quand même, qui vous a impressionné dans ces 10 années passées à être médecin de secours en montagne.
1: Je vais vous en raconter une ou deux belles, parce que je vais pas vous donner des histoires sordides et dramatiques, parce qu'évidemment, une très belle histoire. C'est le métier du médecin du secours en montagne est très particulier, parce que nous sommes à l'hôpital, en blouse blanche, en train de soigner quelqu'un, de faire une suture, de voir une personne qui a fait un malaise dans le cadre chauffé, climatisé de l'hôpital. Et puis, l'alerte arrive. Et puis, à tour de rôle, on est de service pour la montagne. Donc, l'alerte arrive, vous changez votre blouse, vos chaussures, vous mettez les chaussures de montagne, une veste de montagne, vous prenez un sac. Et bah, on regarde évidemment... quelle est la nature de l'accident. Et puis, donc par exemple, ce jour-là, on était en milieu d'après-midi et on apprend qu'une cordée a fait une chute sur un sommet à 3500 mètres d'altitude. C'est une après-midi un peu brumeuse, mais il fait un temps très correct. Donc je prends mon sac, ma veste, on monte dans l'hélicoptère, il y a le responsable du secours qui est un secouriste des gendarmes qui est là, il y a le pilote et puis le copilote, enfin le mécano comme on dit, et on part. On part, on arrive, tac, on repère nos quatre blessés, au pied d'un couloir. Ils avaient débarroulé dans un couloir sur une centaine de mètres. Et on voit tout de suite qu'il y en a deux qui vont bien et deux qui sont atteints assez gravement. Donc on a, en gros, jeté les deux qui vont bien dans l'hélicoptère. Et je me retrouve avec le secouriste, avec nos deux blessés, dont un avait probablement une blessure du rachis, de la colonne vertébrale, l'autre une plaie assez grave du visage. Et on commence à prendre les soins pour qu'il soit transportable, à réaliser les soins, pardon. Mmh. Et puis là, on lève le nez avec le secouriste, c'est quelqu'un que je connaissais bien, on s'entend bien. Et on voit que, en fait, on était dans les nuages. Le temps s'était couvert. Et là, le changement de configuration est immédiat, c'est-à-dire que l'hélico ne peut plus monter. Et donc, on est à 3500 mètres, il est 6 heures du soir.
0: Ce qui veut dire que vous étiez coincé, aussi, avec les deux blessés graves.
1: Avec nos deux blessés, sympathiques, au demeurant. Mm-hmm. Et grâce à eux, on a mangé, parce que nous, on n'avait pas amené à manger. Alors, qu'est-ce qu'on a fait ? On a creusé un igloo dans un cône d'avalanche. On a introduit nos blessés dedans, on s'est installé dedans. On s'est préparé à passer la nuit tranquillement avec la perfusion plantée dans le mur avec un piolet. Et puis, on a mangé grâce aux vivres qu'il y avait dans les sacs de nos deux blessés, avec qui on a commencé à faire connaissance. Et en fait, c'était deux jeunes qui faisaient un voyage de noces. Ils se préparaient à se marier un mois plus tard.
0: Ils s'en souviendront.
1: Alors, je vous passe tous les détails, évidemment, de la vie dans une petite grotte de neige toute une nuit. Au milieu de la nuit, des collègues qui arrivent en pleine tempête, parce qu'entre-temps, il neigeait, pour nous aider. Bon, ils n'avaient pas amené à manger. Donc, on a agrandi la grotte.
0: Et eux, ils étaient montés à pied.
1: Ils avaient mis 7-8 heures pour monter. Hein. On a agrandi la grotte. Et puis, l'histoire se termine bien. C'est qu'à 6 heures du matin, il y avait une éclaircie. Et
0: l'hélico
1: est venu nous chercher. Ouais. Et les jeunes mariés se sont mariés un mois plus tard.
0: Est-ce que c'est vraiment grisant de faire ce métier-là et de se dire qu'on part en montagne dans des situations parfois risquées hein, et parfois scabreuses ou terribles mais est-ce qu'on a vraiment le sentiment de sauver des vies ?
1: Alors, personnellement, je dis tout de suite non. Je trouve que c'est une expression odieuse. Dans 90% des cas, en fait, on rend un petit service, souvent assez modeste, mais qui effectivement peut sauver une vie, hein. Il faut le reconnaître. On est simplement un maillon de la chaîne, qui est une grande chaîne qui commence lorsque une personne appelle au téléphone, la personne qui répond, qui régule, fait des fois la moitié de l'importance du secours, ne pas se tromper, quel moyen, où aller, etc. Le pilote d'hélicoptère qui est très important, est-ce qu'on peut atteindre ce lieu-là ? Le mécanicien qui saura nous donner aussi des indications pour la dépose au sol. Le secouriste à côté qui fait la sécurité. On n'est vraiment qu'un tout petit élément dans cette chaîne qui fait qu'après, le blessé va se retrouver à l'hôpital, sera peut-être opéré par un chirurgien, soigné par des infirmières, bichonné par des aides-soignantes qui l'aideront à vivre d'heure en heure. Et franchement, je n'ai jamais eu cette sensation de sauver des vies. Je ne supporte pas cette expression que je trouve complètement cow-boy.
0: Vous n'êtes pas un super-héros.
1: Non. Je suis un anti-héros, absolument. Et ça a convaincu.
0: Chardonnay, on parle beaucoup aujourd'hui de l'imprudence de certaines personnes en montagne, de gens non préparés qui, je caricature, mais qui montent presque en tongs en montagne. C'est vrai, ça ? Vous le constatez depuis les années où vous êtes en montagne, qu'il y a de plus en plus d'imprudence en montagne ?
1: Franchement, je ne crois pas. Il n'y a pas plus d'imprudence. C'est un peu un mythe de journaliste, hein, excusez-moi.
0: Non, allez-y.
1: Parce qu'on aime bien dire que la montagne, c'est dangereux. Ça fait la une de tous les papiers de l'été. Et les montagnards, les alpinistes en particulier, ont légèrement un ego surdimensionné. Donc, ils aiment bien dire que ce qu'ils font, c'est vraiment un truc de surhomme. Alors, les deux sont faux, évidemment. Tout le monde peut faire de l'alpinisme. Il n'y a pas besoin d'être un super-héros. Et la montagne est ouverte. Et donc, beaucoup de gens peuvent y accéder et ne sont pas obligatoirement des gens imprudents. Alors, bien sûr, il y a des gens qui font n'importe quoi, qui n'ont pas eu cette culture que j'ai eu la chance d'acquérir petit à petit et qui font que, eh bien, on sait ce que c'est qu'une crevasse, on sait ce que c'est qu'une chute de pierre, on sait qu'une dalle, ça peut être glissant et qu'en bas, il y a une falaise, etc., etc. Et on va essayer de ne pas se mettre les pieds dans le tapis. Mais franchement, je ne pense pas qu'il y ait vraiment d'augmentation des conduites dangereuses en montagne.
0: Alors, je vais faire le journaliste qui enquête. Mais On parle quand même de plus en plus d'accidents en montagne. On parle d'attitudes un peu délirantes, on l'a vu dans l'Himalaya, notamment avec les ascensions de l'Everest qui sont devenues commerciales et non plus sportives. On voit un nombre impressionnant de personnes qui tentent le Mont Blanc, beaucoup plus qu'avant. Donc là, pour vous, rien à déclarer.
1: Non, mais je suis content que vous disiez ça, parce que ça, c'est ce qui fait la motivation, on va dire, de la création de l'association 82-4000 solidaires. Enfin, une des motivations...

0: c'est que d'une part, l'image de la montagne qui est véhiculée en général est fausse, mais malheureusement, ce qui est vrai aujourd'hui en montagne, c'est que les pratiquants de la montagne dont on parle le plus, en particulier ceux de l'Everest et ceux du Mont Blanc, sont effectivement des gens qui sont représentatifs de ce qu'il ne faudrait pas faire dans le monde d'aujourd'hui, à mon avis, hein, qui commercialise un environnement aussi extraordinaire, aussi beau que la montagne, et alors que on s'aperçoit que cet environnement qui est ouvert, qui devrait être une chance de développement personnel pour tous, pas tous ceux qui ont envie d'y aller, eh bien peu à peu se réserve à des personnes qui ont la chance culturellement, économiquement d'avoir les moyens. Alors arrêtons de parler de ceux qui pourrissent la montagne, on va dire, avec leur façon de la pratiquer, ce qui n'est pas le cas de tout le monde. Ça, c'est sûr. Hein.
1: Mais on ne peut pas nier le fait qu'il y a une certaine catégorie de personnes qui font de la montagne avec, comment dire, un certain égo. Il faut avoir fait le Mont Blanc. Il faut avoir fait le Kilimandjaro ou il faut avoir fait l'Everest.
0: Oui, c'est vrai que
1: ça fait partie du pack, oui, d'accord, oui.
0: L'essentiel des gens qui font le Mont Blanc sont des gens qui ne reviendront pas en montagne. Donc, ce ne sont pas des alpinistes pour nous. Mm-hmm. C'est-à-dire que c'est des gens, effectivement, qui font le Mont Blanc pour faire parler d'eux. Mm-hmm. Voilà. Alors que moi, ce que j'ai envie de dire...
1: Pour dire, j'ai fait le Mont Blanc.
0: Voilà, j'ai fait le Mont Blanc. Dans un salon, on pourra dire, j'ai fait le Mont Blanc. Voilà, exactement.
2: Ouais. Visage, Thierry Lyonnais.
1: Hugues Chardonnay, c'est à 45 ans, en 2003, que vous avez décidé de commencer votre formation de l'ENSA, l'École Nationale de Ski et d'Alpinisme de Chamonix. C'était un vieux rêve d'enfance que vous avez repoussé parce que votre vie de médecin ne vous le permettait pas, ou qu'est-ce qui a fait qu'à 45 ans, on décide de faire cette formation exigeante quand même pour devenir un guide officiel?
0: Alors, vous avez parlé de rêve, et effectivement, vous avez raison, c'est un rêve de gosse. Et j'ai un très bon ami qui est un grand alpiniste, lui, et qui un jour m'a dit, mais avec son accent là, de Goyeux, Christophe Moulin, il me dit, un rêve de gosse, ça se réalise. Alors, et il avait raison, il me faisait pointer du doigt le fait que cette envie de partager ce qui me passionne, la haute montagne, avec tout ce que j'ai toujours aimé faire. C'est-à-dire que j'ai emmené mes scouts quand je faisais du scoutisme, ma famille, des amis, toujours... J'ai rarement finalement fait de la montagne tout seul, c'était toujours en partageant avec quelqu'un. Et cette réalité-là, elle émergeait, mais quelque part, je me mettais un frein en me disant « C'est pas pour moi, toi, t'as déjà été assez... T'es déjà médecin, t'as une famille, qu'est-ce que tu vas aller faire là-dedans? Qu'est-ce que ça va... Est-ce que tu as le droit, le côté un peu négatif de notre culture chrétienne ? » Et puis, donc là, ce sont des amis qui m'ont poussé, qui m'ont dit, mais t'as le niveau, tu grimpes, tu cours devant, etc., il n'y a pas de souci. Et donc, un jour, je me suis inscrit et je l'ai fait.
1: Mais Hugues Chardonnay, est-ce qu'il y avait déjà en vous l'idée de créer cette association que vous avez créée, 82-4000 solidaires, c'est-à-dire ce désir d'accompagner des gens qui ne mettront jamais les pieds en montagne, et encore moins en haute montagne, parce qu'ils n'ont pas les moyens, parce qu'ils sont de milieux défavorisés? Il y avait cette idée en faisant votre formation de guide, ou pas du tout? C'est venu après?
0: Eh bien, pas du tout. C'est venu après. Voilà, ouais. Merci. Et je vais vous expliquer pourquoi. C'est assez simple. Hein. C'est pour ça. Entre autres, c'est une des raisons pour lesquelles je ne regrette pas du tout de l'avoir fait. Je suis très heureux et même fier d'appartenir à cette confrérie des guides de haute montagne, qui est une toute petite confrérie. Hein. On est une poignée, 1500 guides actifs, je crois, quelque chose comme ça. Hein. Et c'est... quand j'ai commencé à pratiquer le métier... entre la fin du stage d'aspirant guide et le stage de guide, puis après le stage de guide, on commence le métier donc assez vite. Je me suis aperçu de deux choses. Tout d'abord, moi j'avais déjà un bagage professionnel qui fait que je ne voulais pas piquer le travail de mes jeunes confrères qui avaient une famille à nourrir, etc., qui eux cherchaient des clients absolument, ils en avaient besoin. Et puis d'autre part, je me suis aperçu que on accompagne en montagne essentiellement, mais dans une immense majorité, des gens aisés. Aisés, comme je le disais tout à l'heure, sur le plan culturel ou sur le plan économique, souvent les deux.
1: On va être clair. Louer le service d'un guide de haute montagne aujourd'hui, oui, c'est quoi, 400 euros?
0: Oui, à peu près. Oui,
1: pour la journée.
0: La journée, ouais.

0: sociale ou parce que leurs parents sont pauvres ou pour leur orientation sexuelle se sont retrouvés dans la rue, qu'on puisse emmener ces gens en haute montagne, là où c'est si beau, là où moi j'ai été ému quand j'étais jeune. Je me dis, eh bien là, il y aura quelque chose à dire d'une société qui partage ce qu'elle a de meilleur avec ceux qui en sont démunis. Et là, on pourra croire qu'effectivement, il y a un développement possible pour tout le monde dans cette société. Mmh. Et alors, on est parti de peu de choses. On s'est dit, bah, tiens, on va emmener... Bon, moi, à l'époque, j'étais un peu militant ATD. On s'est dit, on va aller...
1: Alors, ATD Carmont,
0: oui, pardon.
1: Pour ceux qui ne connaissent pas, c'est une organisation fondée après la Deuxième Guerre mondiale pour être... proche et vivre avec des personnes très défavorisées.
0: Voilà, oui, c'est le père Brzezinski qui a créé cette association.
1: Avec Geneviève Antonius de Gaulle aussi.
0: Voilà, qui était la première présidente. Mmh. Et l'idée de Brzezinski, c'est de dire vivre aux côtés des pauvres, avec des personnes en grande précarité, lutter contre la misère, qui était vraiment la chose qui le répulsait le plus, et de façon à monter avec ces personnes, un projet, ces personnes qui ont plus à nous apprendre souvent, parce qu'elles, elles se battent tous les jours pour survivre, elles ont plus à nous apprendre que nous avons à leur apprendre.
1: Alors vous, le médecin guide de haute montagne, vous décidez avec quelques amis montagnards de créer cette association au nom bizarre. 82-4000 solidaires. Alors, expliquez-nous le nom de cette association.
0: Et ben voilà, c'est pour vous cultiver, parce que la montagne est une culture. Alors en fait, c'est très drôle. C'est
1: que... Grâce à vous, j'ai appris qu'il y avait... 82
0: sommets de plus de 4000
1: dans les Alpes. Voilà. Dans les Alpes, voilà.
0: Ben oui, parce qu'en fait, le principe de base de l'association, c'est de se dire, nous, on est des passionnés de montagne, on rêve de faire de la montagne, de continuer à en faire, et on va aller partager ce rêve avec des personnes qui, évidemment, n'ont jamais rêvé de ça, parce que d'abord, parce que souvent, dans des secteurs de la société où on rêve même plus tellement, on est empêtré dans le quotidien, et puis, parce qu'ils connaissent pas la montagne. Donc c'était un rêve partagé. Et donc un des premiers groupes d'ATD Carmont de Lyon et de Saint-Étienne d'ailleurs, avec notre ami Nico, parce que c'est devenu un ami maintenant, on lui a expliqué que nous, on restait passionnés et que notre rêve, c'était de faire les plus beaux sommets des Alpes. Les plus beaux sommets des Alpes, c'était des 4000. Puis nous, en intellectuel, notre assos, au début, on l'avait appelé Altitude, voilà, c'était très bien. Et eux, ils n'arrêtaient pas de nous appeler « vous les 4000, vous les 4000 ». On s'est dit « mais il a raison, notre association, elle ne s'appelle pas l'Altitude, elle s'appelle... » Donc on l'a appelé 82-4000 parce que officiellement dans les Alpes européennes, donc en fait dans trois pays, hein, Italie, Suisse et France, il y a 82 sommets qui font plus que 4000 mètres d'altitude.
1: Et votre objectif, c'était de tous les faire ou c'était surtout d'essayer d'accompagner quelques personnes du Carmont, des banlieues, essayer de faire des 4000?
0: Alors oui, non, l'objectif, c'est pas de faire des 4000 avec des personnes en situation de grande précarité économique, puisque c'est l'objet. Donc nous, c'est pas que des jeunes, d'ailleurs. Tout à l'heure, vous avez dit des jeunes, oui. Beaucoup de personnes de tous les âges, on va dire, hein, par contre, d'adolescents ou de préadolescents, ça quasiment pas, on fait ça avec des adultes. Voilà, et donc l'idée c'est vraiment de leur faire découvrir sur un stage, en gros d'une semaine, la montagne et l'alpinisme sur une semaine.
1: Et ça suffit,
0: quelle que soit la saison.
1: J'imagine.
0: Mais c'est déjà pas mal.
1: J'imagine une personne de Marseille, parce qu'il y a beaucoup de Marseillais qui montent à Briançon. J'imagine des personnes de Marseille, des quartiers nord de Marseille, qui n'ont jamais mis les pieds en montagne. Vous les emmenez en haute montagne au bout d'une semaine?
0: Bien sûr. Bien
1: crampons,
0: sûr.
1: Piolets.
0: Tout le monde peut faire de la haute montagne. Il n'y a pas de. Il faut simplement. C'est le boulot du guide. C'est d'adapter le niveau des courses aux personnes qui sont présentes. Donc là, on organise la rencontre de la montagne partagée sur Lyon, justement, demain. Et il y a d'anciennes stagiaires qui vont venir de Marseille, qui vont vous raconter ce qu'elles ont vécu. Et sur chaque stage, on est très attaché à. D'abord, nous, on est des guides, donc on sent la corde. On sent corde, on pourra en parler, la cordée. La cordée, c'est vraiment... Michel Serre nous disait l'année dernière, à la rencontre de la montagne partagée que nous avons organisée, il disait, la cordée, c'est le meilleur exemple, de cohésion sociale qu'on puisse imaginer. C'était avant que notre président utilise cette métaphore. Et c'est vrai que...
1: Qu'est-ce qu'elle symbolise, cette cordée, alors?
0: La cordée, c'est... On a besoin l'un de l'autre, d'abord. Donc, toi, tu travailles pour ma sécurité, moi, je travaille pour ta sécurité. S'il y en a un qui fait faillite, si je puis dire, c'est toute la cordée qui est en danger. Et c'est cet ensemble vers un objectif que l'on a rêvé, tous les deux, tous les trois, tous les cinq, que l'on progresse. Et c'est dans cordée qu'on arrive au sommet. Et le sommet, c'est vraiment une expérience qu'il faut avoir fait dans sa vie. C'est quelque chose d'exceptionnel d'arriver.

0: sur un sommet, c'est, même si c'est très très bref, ça peut vous nourrir, vous illuminer de toute votre vie.
1: Alors Hugues Chardonnay, dans un instant, vous nous expliquerez les bienfaits de la montagne et nous allons écouter un autre extrait de musique que vous nous avez apporté, le Dixit Dominus de George Friedrich Händel.

0: Vous écoutez ce Dixit Dominus de Handel de temps en temps quand vous êtes en haute montagne, Hugues Chardonnay ?
1: J'écoute pas de musique en haute montagne.
0: Vous n'avez pas un petit Walkman avec
1: non,
0: vous
1: non. Non, j'ai pas ce tic-là ou ce toc-là, je ne sais pas, c'est sûrement un tort. Hein, mais non, la montagne nous occupe beaucoup. Hein, et quand on est guide en particulier, on a une attention, on va dire, de chaque instant qui est importante. Je pense que j'aurais eu du mal à écouter de la musique en même temps.
0: Alors, je le rappelle, vous avez fondé avec des amis alpinistes, montagnards, cette association 4000 solidaires. Quels sont les bienfaits que cela apporte à des personnes, on l'a vu, de milieux défavorisés, de banlieues, d'ATD Quart-Monde, qui n'ont jamais fait de montagne, que de se retrouver derrière vous, encordés, avec des crampons et à grimper
1: Faire un sommet. On a rêvé de faire un sommet.
0: C'est important, c'est aller au sommet. Oui. Vous visez le sommet, c'est pas juste se promener en montagne.
1: Non, c'est un stage que l'on construit toujours de cette façon-là. Mmh. On va aller vivre en montagne avec des gens de la montagne. Donc ils vont expérimenter justement cette solidarité un peu naturelle des gens de la montagne. Il n'y a pas qu'à la montagne, hein. J'en suis certain. Mais là, c'est le cas. Et ça va être pour eux une expérience fondatrice. Parce qu'effectivement, dans cet environnement sauvage, exceptionnel, beau et en même temps complètement hostile, c'est la première fois qu'on voit en montagne, on a l'impression que là, les rochers vont vous tomber dessus, qu'on va glisser, qu'on va tomber. Enfin, c'est la verticalité, c'est impressionnant. Et on va, avec l'aide des guides et des accompagnants qui seront là, on va les amener sur un sommet qui est possible pour eux. Donc ils vont le rêver, on va le faire ensemble. Et pour ça, on va aller passer 2 jours en montagne, coucher dans un refuge. Ils seront accueillis par une gardienne ou un gardien qui va les recevoir comme on reçoit un monsieur ou une dame. Et ça, c'est voilà, une accumulation d'expériences très fortes et en même temps très constructives, très positives.
0: Mais qu'est-ce que ça va faire grandir en eux ? Je sais pas, la confiance en eux, par exemple, c'est quelque chose ?
1: Un des éléments, effectivement, que la montagne nous offre, à tous, hein, c'est pas spécifique à des personnes, là il se trouve que c'est leur première expérience, c'est le possible de ce que je peux rêver, puisque le rêve peut se réaliser, je suis une personne en capacité de réaliser un rêve qui était en moi, donc ça, je pense que véritablement réaliser ses rêves, c'est un propre de la personne humaine par rapport à l'animal, et c'est véritablement quelque chose qui élève notre dignité. Et quand quelqu'un, on va entendre des témoignages d'anciens stagiaires demain à cette rencontre, beaucoup diront je pensais vraiment que c'était pas possible pour moi, maintenant j'ai réussi, donc je vais réussir d'autres choses dans ma vie.
0: Oui, ça, c'est... J'ai lu un très beau témoignage sur votre site internet d'une jeune femme un peu forte, qui était au chômage.
1: Ingrid.
0: Je sais pas, qui avait toujours été au chômage et qui a réussi, avec vous, à gravir une montagne.
1: Oui, elle a franchi des crevasses, elle avait beaucoup marqué, elle avait très très peur de franchir une crevasse, et puis finalement elle l'a fait, et à la fin du stage, quand on est un peu autour d'un dernier repas, on se racontait ce qui nous avait le plus marqué, elle nous a dit une chose qui nous a beaucoup touché, elle a dit « Moi j'ai franchi une crevasse, j'aurais plus peur d'aller à un entretien d'embauche. » Elle avait plus de 30 ans, elle avait jamais osé aller à un entretien d'embauche, et il se trouve que quand elle est rentrée, une semaine après, elle avait un entretien, et cet entretien, elle a été prise.
0: Elle
1: est rentrée dans ce métier, elle a maintenant un CDI, elle travaille. Et ça se passe très bien pour elle.
0: Des belles histoires comme ça, vous en avez beaucoup.
1: La montagne nous en offre énormément, de très très belles. Alors sur le terrain, les guides vous raconteront aussi toutes les galères, parce que, évidemment, quand on a peur, quand on ne connaît pas, quand l'environnement est hostile, pour peu qu'il fasse un peu froid et que ce soit plus long qu'on ne le pensait, évidemment, il y a des freins, ça peut être tendu parfois.
0: Justement, comment faites-vous, Hugues Chardonnay, quand vous êtes avec... Vous avez combien de personnes avec vous ? Vous accompagnez quoi ? 2 personnes ?
1: Alors, ça dépend de la difficulté de la course.
0: Je parle par guide.
1: Ça dépend de la difficulté de la course. On peut être sur un glacier très facile, avoir 6 personnes sur sa cordée, c'est très sûr, il n'y a pas de problème. Et puis il y a des courses où on ne peut pas prendre plus qu'une personne. Alors dans les stages que nous faisons avec l'association 82-4000 solidaires, ce sont des petits groupes. La montagne, la haute montagne, s'accommode assez mal. pour aller sur les glaciers,
0: donc
1: sur les arêtes.
0: Petit groupe, c'est combien ?
1: Maximum 12 personnes, quoi. Voilà, 10-12, avec les accompagnants. Et selon la difficulté, il y a des jours où il y aura deux guides, voire trois, et il y a des jours où il y a un seul guide.
0: Alors, qu'est-ce que vous faites quand vous êtes avec une personne qui bloque, qui a peur, et que la peur la paralyse, et qu'elle ne peut plus monter ou elle ne peut plus descendre ?
1: Moi, ça peut arriver des
0: ça
1: fois.
0: Ça vous est arrivé, ça.
1: Bien sûr. Alors, je me souviens d'Alexandre qui arrivait d'un quartier de Lille où il avait passé la moitié de l'année dehors. Donc lui, pourtant, il avait dû avoir peur un certain nombre de fois dans la vie parce que vivre dehors, ça fait peur.
0: Mais hein. D'autres
1: dans
0: peurs.
1: Dans la rue, voilà, exactement. Et au milieu d'une Via Ferrata qui est assez longue, il faisait froid ce jour-là. C'était... Donc il a bloqué. Il a bloqué et là, j'ai envie de dire, on n'est pas bien, quoi, parce qu'il ne peut plus monter, il ne peut plus descendre.
0: Et vous,
1: on
0: vous
1: est restés tous les deux. Le reste du groupe a continué. Je l'ai installé sous une petite couverture de survie. On a sorti le thé chaud. On s'est raconté quelques blagues. Je lui ai passé ma veste de duvet parce qu'il avait froid, il s'est réchauffé. Et puis finalement, quand on a enlevé la veste, que le soleil s'était levé, il était là, il était toujours vivant, moi aussi. La montagne n'avait pas bougé. L'échelle du dessus, elle était toujours là. Il s'est dit, bah, peut-être que je peux continuer. Et puis il a continué, et puis il est sorti au sommet. Et ça a été pour lui, quand je l'ai au téléphone, parce que je l'ai eu il n'y a pas très longtemps, il s'en souvient comme si c'était hier. Hein. Et ça, bon, malheureusement, il n'est pas complètement sorti de la galère, Alexandre, mais ça, c'est pour lui une expérience qui l'a beaucoup marqué et qui l'aide encore.
0: Luc Chardonnay, qu'est-ce que vous aimez tant en montagne ? Et là, indépendamment de ce que vous faites avec votre association, je dirais, vous, personnellement, quand vous marchez en montagne, quand vous gravissez une falaise, qu'est-ce que vous aimez tant ?
1: Alors, on peut dire, je crois, qu'on aime l'environnement de montagne, la beauté, la qualité du rocher, le contact avec le lichen, le contact avec ça, c'est assez étonnant. Il faut être grimpeur, on va dire, pour avoir ce contact-là. Mais donc ça c'est sûr que l'aspect esthétique, vraiment pour moi, est très important. Et je comprends bien quand Michel Serres dit que la beauté est éducatrice. Et je pense qu'à chaque fois qu'on a eu une expérience de beauté en montagne, on en revient grandi. La montagne nous a donné quelque chose. Elle ne l'a pas perdue, elle l'a toujours, comme toujours. Hein. Quand on est en éducation, hein, on se donne, mais on garde. C'est magnifique. Et ça, c'est la première chose. Et surtout, c'est une question qu'on me pose souvent. On me dit, quelle est la montagne que vous préférez ? Je dis, la montagne, c'est la montagne où j'ai eu un beau partage avec quelqu'un.
0: Donc, là, c'est forcément dans la relation, alors.
1: Très souvent. Les deux, pour moi, sont très importants.
0: Vous ne partez pas en solitaire
1: si,
0: dans la
1: parce
0: montagne.
1: Parce qu'un guide qui a besoin pour s'entraîner, donc on va, je vais courir dans la montagne une journée, une demi-journée. Bon, bah là, j'y vais tout seul, bien sûr. Hein, et je m'arrête pour regarder à quel point c'est beau.
0: Alors, c'est ça, parce que vous avez eu une expérience mystique à l'âge de 12 ans. Et je me demandais, mais cet homme qui a vécu cette expérience-là, qui est un cœur à cœur avec Dieu. C'est de la solitude, là, face à Dieu. Une rencontre, mais dans la solitude. Est-ce que vous n'avez pas besoin, de temps en temps, de partir seul en montagne pour contempler la grandeur du Créateur dans la montagne ?
1: Pour moi, l'expérience du Créateur dans la montagne, c'est quand la montagne est bien habitée. Lorsqu'on a une cordée qui s'entend bien, qui fait un beau sommet, même avec, si ça a été difficile, même si on... comme on dit grossièrement, si on en a chié, etc. Le fait d'avoir cette expérience qui nous a grandi, là, véritablement, il y a quelque chose de spirituel.
0: Donc,
1: parce que ça donne du souffle dans notre vie.
0: C'est voilà. Dans la relation, alors, toujours avec
1: et
0: vous.
1: Si je suis en relation, lorsque je monte seul, mais je suis en relation avec les autres, et si je me dis, je le fais parce que je vais pouvoir emmener un groupe, je vais pouvoir continuer à accompagner, je vais pouvoir... et je pense que c'est dans cette relation à l'autre, et avec un grand A, et avec les autres, seulement que l'autre est présent. Et je ne pense pas vraiment que Dieu soit présent dans les cailloux des pierriers et des sommets des montagnes. Ça, je crois que c'est un peu un mythe qui, pour moi, est une absence.
0: Mais il est présent dans la beauté qu'offre la montagne.
1: Oui, surtout si on peut la partager, parce que si vous la gardez pour vous, ça manque d'intérêt.
0: Je le disais, vous êtes médecin, guide de montagne, mais aussi diacre.
1: Nul n'est parfait.
0: Vous voyez un parallèle entre la montagne, l'ascension, et puis la foi chrétienne, votre foi chrétienne ?
1: Ma foi chrétienne, elle m'accompagne partout, comme je vous le disais tout à l'heure, et le diaconat, si je l'ai accepté, sans trop savoir ce que ça représentait véritablement dans l'Église catholique, c'est véritablement parce que je crois qu'il y a cette idée de la rencontre et du service qui noue, on va dire, tous les éléments de ma vie, ou qui sont une sorte de ciment qui a uni tout ça, et que c'est important. Et je pense que c'est pas spécifique à moi, je crois que c'est vrai pour tout le monde. Et donc de le dire, de le montrer, c'est sans doute une des missions de l'Église, une des missions des chrétiens, de dire que dans notre vie, il y a quelque chose qui nous transcende, qui nous dépasse, mais qui est de l'ordre aussi simple que d'un amour serviteur.
0: Voilà. Mais quand vous êtes avec les gens du quart monde que vous aidez, ils savent que vous êtes diacre ? Ce qui compte pour eux, c'est que vous soyez guide, et un bon guide d'abord.
1: Un bon compagnon surtout, parce que quand je dis on aide pas, on partage, c'est tout. Hein. Nous, la montagne, on la rend accessible. C'est une chance inouïe pour une personne qui a toujours été mise sur la touche, de pouvoir aller dans cet environnement exceptionnel. J'ai envie de dire, c'est jubilatoire pour eux, comme pour nous. C'est extraordinaire de pouvoir partager ça. Et ce n'est pas du tout moi qui donne, ou je ne sais pas quelle espèce de geste charitable un peu méprisant. Non, non, c'est vraiment... C'est dans cette rencontre, là-haut, dans la montagne, il faut qu'il y ait les trois, qu'il se passe quelque chose qui va nous grandir.
0: Et alors, pourquoi avoir accepté d'être diacre ? Qu'est-ce que ça apporte de plus d'être diacre quelque part ?
1: Alors, c'est rigolo parce qu'on me pose souvent cette question. Moi, quand j'étais... je suis arrivé à Briançon. Nous sommes arrivés à Briançon. Et effectivement, donc j'allais à la messe le dimanche. Voilà. Donc, j'avais fait beaucoup d'animations pastorales dans les paroisses avant. Donc, on m'a embauché dans 2-3 trucs. J'étais journaliste. Il fallait s'occuper du journal, il fallait s'occuper des jeunes, il fallait s'occuper, etc., etc. Et donc, il y avait quelqu'un qui est devenu un très bon ami depuis, qui était diacre depuis, un des premiers diacres en France, qui, tous les dimanches, me disait « Tu devrais, c'est bien. » Alors je lui disais « Mais non, mais tu me vois, moi, représenter les fanfreluches de l'Église catholique et tout ça, les dentelles et les dorures. » J'y croyais pas du tout, j'y crois toujours pas d'ailleurs. Mmh. Et je me voyais pas être dans cette institution un « représentant », entre guillemets. Et puis, j'ai eu une conversion incroyable. Alors celle-là, elle est vraie, celle-là. Les autres, elles étaient un peu fantaisistes, celle-là. Celle-là, elle est vraie. Je me suis dit « Mais t'es vraiment le roi des idiots, mon pauvre. » Si... Depuis le relèvement du Christ et ses quelques amis qui étaient bien boiteux, il n'y avait pas eu une structure qui transmit le catéchisme aux enfants jusqu'à aujourd'hui, eh ben, t'en aurais pas bénéficié. Donc j'avais envie de me traiter d'enfoiré. Mmh. On te demande aujourd'hui de porter un petit bout de maillon de la chaîne, c'est quand même pas compliqué. Alors on est rentré dans la formation avec mon épouse comme ça, et on est allé jusqu'au bout.
0: C'est une longue cordée depuis 2000 ans.
1: Ça fait pas mal.
0: D'une certaine manière.
1: Si c'est une génération tous les 15-30 ans, ça fait du monde. Hein. Ouais. Ça fait du monde. Non, mais chacun a sa part. Voilà, c'est ça que je me suis dit. C'était ça, cette espèce de conversion à l'Église au sens institution.
0: Et elle va mal, l'institution, là, en ce moment. Elle est beaucoup attaquée, avec beaucoup d'histoires de pédophilie, d'argent. Mmh. Comment vous le vivez, vous qui en faites partie ? Vous êtes dans cette institution puisque vous êtes diacre. Comment vous le vivez ? Rapidement.
1: Oui, très très simple. Moi, je suis pas attaché à l'institution dont je n'attends rien. Donc ça, c'est clair en termes de l'appareil. Voilà. Et je pense qu'aujourd'hui, l'Église est malade de ce qui doit disparaître. Je pense que l'Église telle qu'elle est aujourd'hui, moi j'y crois pas du tout, au sens hiérarchie catholique structurée, elle a fait son temps. On continue à copier un système seigneurial complètement dépassé et qui n'a aucune, à mon avis, aucune racine dans l'Évangile et dans l'exemple de la vie du Christ, qui simplement cherche à nous transmettre qu'il y a une bonne nouvelle à annoncer, qu'un amour désintéressé, ça change le monde et ça fait le bonheur de tout le monde. Et le Christ nous a montré que ce chemin était possible. Alors, évidemment, quand on a dit ça, on n'a pas transmis grand-chose. Mais je me dis, l'image qu'on a aujourd'hui, la trace dans l'Évangile d'une espèce de hiérarchie masculine, ça n'existe pas. Hein. Le premier apôtre de la résurrection, c'est une femme. Et donc, il y a beaucoup de choses à dire. Je pense que ce tremblement de terre qu'on est en train de vivre, il est simplement symptomatique d'une structure qui a besoin de bouger. Quoi. C'est bien.
0: Mais vous avez choisi d'y entrer en tant que...
1: On m'a invité.
0: Vous invité, vous accepté, avez accepté voilà. Pour être dans cette,
1: grand, faire virer,
0: dans cette grande grave. Cordée, dans voilà. Cette grande
1: oui,
0: chaîne.
1: Très bien, d'accord. C'est une cordée.
0: Écoutez, merci beaucoup, Hugues Chardonnet, d'être venu nous parler à la fois de votre parcours de votre vie de médecin, de guide de montagne et de diacre. Et puis pour tous ceux qui veulent des informations sur votre association, y participer, je les renvoie au site internet, il faut taper 82 4000 solidaires
1: et ils auront toutes 8 les informations. 82 4000 et vous dire qu'il n'y a vraiment rien de plus jubilatoire pour vous rendre heureux que de partager ce que vous avez de meilleur avec les plus pauvres.
0: Merci beaucoup.

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2: Bonjour à tous et bienvenue dans cette balade de l'été sur RCF. Je vous emmène en balade au musée des maisons comtoises de Nancray. C'est dans le département du Doubs, à une vingtaine de minutes de Besançon à peu près. La saison estivale est lancée. Il y a le projet Imbrication qui est en cours. Alors vous allez découvrir tout ça puisque je suis en compagnie de Caroline Dreux.
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2: Bonjour Caroline.
3: Bonjour, bonjour à tous.
2: Vous êtes responsable du service des publics donc au musée des maisons comtoises. Qu'est-ce que c'est ? Où est-ce que je suis aujourd'hui ?
3: Alors vous arrivez dans un lieu assez unique hein, puisque nous faisons partie des 5 musées de plein air de France. Et le musée des maisons comtoises, bah, c'est un musée qui va vous raconter l'architecture franc-comtoise bah, à travers ses meilleurs exemples, c'est-à-dire des maisons. Et en fait, ce parc qui fait environ 18 hectares, eh bien, à la base, il est totalement démuni d'habitations, y compris le bâtiment d'accueil devant lequel nous sommes en ce moment. Bah, cette ferme, elle a été démontée de son lieu d'origine, puis remontée pour être installée dans cet espace. Et donc, bah, l'idée, c'est de parcourir en l'espace d'une demi-journée ou d'une journée bah, l'ensemble des territoires franc-comtois et d'y découvrir bah, des architectures tout à fait typiques qui sont complètement en adéquation avec leur environnement, utilisant les matériaux, les techniques pour notamment bah, s'adapter au climat.
2: Donc il y avait au départ cette volonté de préserver notre patrimoine, de faire découvrir aussi l'histoire aux plus jeunes franc-comtois qui connaissent peut-être un peu moins les fermes de l'époque.
3: C'est exactement ça. Hein. L'idée de Jean Garneret, qui est à l'origine de ce projet, eh bien, c'était vraiment de préserver à la fois le savoir-faire architectural, mais aussi la tradition, donc le savoir-faire manuel, les actions agricoles, quotidiennes, enfin vraiment tout ce qui faisait le sel de la vie en Franche-Comté entre le 18e siècle et on va dire le milieu du 20e siècle, années 60. Et puis bah, nous, notre enjeu et notre challenge aujourd'hui, c'est de ne pas rompre en fait ce vœu de transmettre aux jeunes générations et au contraire bah, de continuer même à faire en sorte que le fossé ne s'élargisse pas. D'où un projet, Imbrication, qui va utiliser un matériau qui n'est pas de la pierre, qui n'est pas du torchis, qui n'est pas du bois, c'est matériaux traditionnels, mais des briques Lego qui sont bien connues bah, des jeunes enfants, mais aussi de leurs parents, de leurs grands-parents, enfin bref, quelque chose de très transgénérationnel.
2: C'est vrai que ça fait le lien, la brique Lego avec donc les briques des maisons que vous avez assemblées ici. Et justement, hein, vous l'avez dit, on est juste devant l'entrée du musée, devant l'accueil. Et dès le départ, il y a 3 grosses briques version XXL hein, qui nous accueillent.
3: Exactement, 3 belles briques Lego géantes réalisées en bois et réalisées grâce à l'aide de lycéens de Besançon, le lycée Saint-Joseph que j'en profite pour saluer, qui nous ont très gentiment accompagnés dans la scénographie en fait de ce projet qui se distille finalement un petit peu dans tout le parc. Donc on va, ils nous invitent déjà à aller à déambulation et puis bah, ça amène ce petit côté coloré, gai, vif et qui vraiment va annoncer ce qu'on va rencontrer ensuite à l'intérieur du parc.
2: Alors moi j'ai hâte de découvrir justement hein, ce projet Imbrication qui, vous l'avez expliqué, se présente en plusieurs lieux, se distille dans plusieurs endroits. Je vous suis Caroline.
3: Allez, je vous emmène en balade, j'espère que vous ne serez pas déçus.
2: Il y a peu de chance, puis j'adore aussi les briques Lego, ça rappelle l'enfance de tout le monde je pense. Hein.
3: Oui, c'est vrai qu'aujourd'hui, rares sont les gens qui n'ont jamais touché ou vu une brique Lego de leur vie. Et c'était, le jeu était là aussi, hein, le musée étant lui-même finalement une espèce de jeu de construction géant, comme on l'expliquait au tout début, c'est-à-dire des maisons démontées pierre par pierre, poutre par poutre, brique par brique, et puis ensuite remontées artificiellement. Donc un sacré jeu de construction quand même qui demande un peu plus que les doigts et les mains, mais tout de même finalement un principe un peu similaire. Alors on vient de passer l'accueil, et ce qui est intéressant, c'est que dès votre sortie de l'accueil, dès la sortie des portes vitrées, vous allez trouver en fait au pied de la grande ancienne entrée de grange du bâtiment d'accueil, eh bien des briques Lego qui ont été installées là par un artiste qui s'appelle Jan Vormann, qui est un artiste franco-allemand et que nous avons invité en résidence au début du mois de mai. Et lui, son grand projet, il s'appelle Dispatchwork, et c'est un projet qui est mondial. Son intention, c'est de venir calfeutrer, camoufler ou tout simplement guérir en quelque sorte les blessures du temps sur les bâtiments, en venant combler les fissures, les trous, tout ce qui peut se désagréger par des briques Lego. Donc il conçoit des patchs, des sortes de pansements en quelque sorte, avec du matériel Lego, et ça crée tout à coup un espèce de contraste, à la fois par le matériau, puisque là on n'est plus sur du matériau traditionnel comme on l'a dit, mais on est vraiment sur du polymère très coloré avec ses formes bien connues, et puis on n'est plus du tout non plus sur la même échelle. Et là il y a un vrai jeu, à la fois la réflexion donc sur l'évolution de nos constructions dans nos sociétés, mais il y a aussi ce changement d'échelle, de mettre de la petite construction dans de la grosse, et c'est très amusant, et en même temps ça fait un peu réfléchir sur la manière dont on a envie d'habiter aujourd'hui dans nos maisons, dans nos villes et dans nos campagnes.
2: Et effectivement, ça peut être un jeu, parce que faut le remarquer, hein, j'imagine qu'il y a des visiteurs, si ça se trouve, ils passent les portes de l'accueil et ils se rendent pas compte qu'il y a ces Lego dans le coin.
3: C'est ça, là je vous donne un petit peu l'astuce, parce que je suis pas sûre que tout le monde les voit, mais effectivement, si vous aimez ça, si vous aimez le côté jeu de piste, un peu chasse au trésor, voilà, vous allez vous régaler, parce qu'il y en a partout sur le site, donc vous pouvez vous donner ce challenge de dire, le premier qui voit un dispatchwork de Jan Vormann, il crie dispatchwork, et là vous allez vous amuser comme des fous, parce que vous allez en trouver un peu partout.
2: Et on va poursuivre la visite, et là on va se diriger vers le bonhomme Lego, c'est ça?
3: Oui, il arrive en fait. C'est vrai que la visite, elle démarre très vite. Vous avez déjà plein de petits indices, et effectivement, quelques mètres à peine de l'accueil, vous allez rencontrer au pied de notre cerisier, à l'entrée de notre galerie du machinisme agricole, une grosse figurine, très familière. Alors, elle n'est pas jaune, elle est couleur bois, parce qu'elle est faite en palette. Et là, en fait, on a une figurine géante qui fait 2,50 m de haut, qui nous a été prêtée très gentiment par un habitant du secteur, qui a remarqué notre appel à projet et à don de briques Lego pour justement le projet de Jan Vormann, et qui s'est dit, écoutez, moi j'ai fait une figue Lego je vous la mets à disposition. Et nous, on l'a trouvée absolument géniale, elle est hyper bien faite, on a beaucoup de gens qui se prennent devant en selfie avec, parce qu'elle est tellement bien intégrée. En plus, elle utilise des matériaux pour le coup qui sont naturels et traditionnels, et ça vous met un peu dans l'ambiance.
2: Et c'est vrai que ça rejoint aussi l'une des missions du musée, qui reçoit beaucoup de dons d'habitants du secteur.
3: Oui, c'est très intéressant finalement de voir que les habitants se sentent encore bien concernés par la vie de ce musée qui anime aussi le plateau, là où nous sommes, du côté de Saône, de Gênes, de Bouclans, et évidemment je ne cite pas tous les villages, mais en tout cas c'est vrai qu'il anime énormément. Et d'ailleurs, le musée des Maisons Comtoises, c'est d'abord un musée associatif, et ça c'est intéressant de le rappeler, quand il a été créé il y a un peu plus de 40 ans, c'est d'abord avec l'esprit associatif. Donc on a beaucoup de choses qui ont été faites grâce aux associations, en premier lieu bien sûr le démontage et le remontage des maisons, et donc c'est intéressant de voir que les habitants ont envie aussi de continuer finalement de mettre leur pierre à l'édifice, sans mauvais jeu de mots, en nous proposant de participer, et nous on essaye de relayer cette envie de participation avec d'autres projets dont on reparlera un peu plus tard.
2: Donc on va à présent continuer le chemin pour poursuivre la découverte du projet Imbrication. Et là, vous m'emmenez dans une grange, c'est ça ?
3: Ouais, on va aller rejoindre la grange dite des Bouchoux. Alors, elle se trouve toute dans une extrémité du site, sur la partie haute. C'est une belle grange du Haut-Jura qui a été démontée et donc remontée sur place. Et dans la partie haute, donc, il y a la grange qui a été complètement aménagée pour pouvoir recevoir des expositions, mais aussi recevoir, par exemple, des spectacles, puisque dans le cadre de notre programmation culturelle, on est amené à recevoir régulièrement des artistes pour le plaisir des petits et des grands. Mais là, pour cette saison, effectivement, c'est un artiste, Sam Sophie, qui va venir l'occuper avec son exposition Le Petit Monde de Sam Sophie.
2: Donc là, nous passons les portes de la grange. On est un peu plus au frais en plus ici.
3: Oui, ça c'est pas mal. C'est vrai qu'on a encore un peu de fraîcheur dans les maisons. Et ça c'est très agréable entre les ombrages et ces bâtiments anciens. Dans ces périodes estivales où on est parfois un peu incommodé par la chaleur, ceci est un euphémisme, on peut encore proposer aux gens une balade agréable. Accompagnée aussi des hirondelles qui viennent occuper nos bâtiments pendant l'été. Ça aussi c'est une petite curiosité. Puis là, vous en avez une qui nous tourne autour. Je pense qu'on l'empêche de sortir, la pauvre. On va s'éloigner de l'entrée. Cette grange, elle est peuplée, on le voit, avec beaucoup de photographies, des grands formats, mais aussi des formats un petit peu plus réduits. Il y en a environ une quarantaine. Et puis, installés tout autour des murs. Et puis, à l'intérieur de l'espace, régulièrement, sur des socles, vous allez retrouver aussi des petites installations 3D. Et tout ça, c'est l'œuvre d'un artiste qui s'appelle Sam Sophie. Alors, Sam Sophie, c'est un nom d'artiste qui s'est fait connaître beaucoup sur Internet et sur les réseaux sociaux, avec ses créations, ses montages photographiques qui mettent en scène les petites figurines Lego, des pièces Lego, enfin tout ce qui fait partie de cet univers Lego, mais dans un monde beaucoup plus familier, beaucoup plus réel, beaucoup plus réaliste et très quotidien. Et il le fait avec énormément d'humour. Il y a beaucoup de références à la culture populaire. Alors là, c'est pareil, c'est tout le jeu d'aller comprendre le message ou de retrouver la référence populaire. Là, on voit en face de nous cette belle photo du petit prince sur sa planète. Mais on va aussi avoir des références. On a toute une section autour du musée, donc évidemment pour nous c'était du pain béni avec cet explorateur qui constate que sur des petits biscuits chocolatés, il y en a un, on lui a volé sa plaque de chocolat. donc c'est vraiment tout un petit univers et qui derrière cache aussi une petite critique sur la société actuelle, en tout cas pose des questions, nous invite comme ça à réfléchir à nos propres comportements, à nos propres envies, à nos excès, à nos passions, Et alors, Sam Sophie a réalisé, les photographies qu'on voit ici sont des photos qu'il a réalisées ces dernières années, mais pour le cadre de projet Imbrication, et ça c'est formidable, il est venu aussi sur site et il a réalisé des photographies au musée. Donc, elles viennent intégrer maintenant son corpus, mais on va y retrouver des figurines Lego installées dans nos maisons, dans nos espaces. Et donc, on en est très fiers, parce que ça y est, cette fois-ci, le musée des maisons comtoises a été immortalisé dans l'univers Lego. Donc ça, c'est pour les photographies. Et puis, les petites maquettes, c'est le même principe, uniquement faites avec des matériaux de récupération. Et on va retrouver, là encore, des univers familiers. Par exemple, pour les fans du Seigneur des Anneaux, vous allez retrouver la maison du Hobbit dans un petit tonnelet avec Gandalf. Vous allez aussi voir comment, en récupérant des matériaux naturels, une belle écorce, par exemple, on crée un petit habitat pour des figurines. Ou encore, simplement, la revisite d'une scène des Beatles des années 60 dans un vieux tambour de machine à laver, c'est plein de créativité, c'est très ludique et on a vraiment envie de passer du temps à regarder tous les petits détails qui ont été réalisés.
2: Est-ce que les photos prises au musée sont déjà affichées ici?
3: Oui,
2: Elles sont où ?
3: Oui, elles sont. Alors, en rentrant sur votre gauche, vous allez en trouver deux en grand format. Une que j'aime beaucoup parce qu'elle est à la fois référence au musée, parce qu'elle est prise au musée, mais elle reprend aussi un tableau célèbre américain d'un couple de paysans. Et en fait, voilà, c'est ce couple-là, bah, vous le connaissez très bien. La dame, elle est bien connue pour sa choucroute bleue, leur peau jaune, et puis bah, voilà, l'univers très, très singulier des Simpsons. Et donc, on va les installer devant une de nos maisons du Sungo. Donc, il y a une double référence, enfin, triple référence même, donc, voilà, dans ces tons sépia. C'est vraiment un très joli clin d'œil que Sam Sophie nous a fait.
2: Est-ce que vous pourriez là me montrer une photo ? Vous m'avez dit qu'il y en avait certaines qui nous interrogeaient. Alors, par exemple, il y aurait laquelle ?
3: Oui, il y en a une qui est vraiment que j'aime beaucoup. C'est ce grand format qu'on va trouver au fond de la grange. Alors, on voit sur cette photo des petits randonneurs, des parents randonneurs, parce qu'il y a un petit bébé le monsieur porte un petit bébé dans le dos. Ils sont avec leur chien et ils sont devant un magnifique paysage avec des gorges, un pont, enfin, vraiment. Un superbe panorama. Et puis, il y a un petit panneau posé sur le rocher sur lequel ils sont. Et c'est un panneau où il y a marqué AI avec un signal d'interdiction. Donc, interdiction à l'intelligence artificielle. Donc là, il y a une vraie critique, plutôt une invitation à aller regarder le réel, à en profiter, à vivre le monde tel qu'il se présente à nous. Et bah, voilà, pour moi, c'est vraiment ce type de photo à message que j'apprécie particulièrement. Et je pense que les visiteurs aussi peuvent relever. Une petite anecdote tout de même que je vous livre ici, c'est que Sam Sophie, donc quand on l'a contacté pour voir s'il avait envie d'exposer au musée des Maisons Comtoises, eh ben, figurez-vous qu'on a découvert qu'il était franc-comtois. Donc incroyable, cet artiste qui a exposé dans le monde entier et en fait, eh ben, il n'avait jamais exposé dans sa région natale. C'est sa première exposition en Franche-Comté. Il est originaire de Dole. Je le salue aussi d'ailleurs s'il nous écoute. Et il a été formidable puisque non seulement il nous a fait toute cette exposition, mais il a aussi installé dans tout le site, on rencontrera sur notre parcours, un jeu de piste spécial voilà, qu'il a mis au point et qui propose à tous les petits et grands enfants qui ont envie de jouer.
2: Faut ouvrir l'œil quand on vient au musée des Maisons Comtoises.
3: C'est exactement ça. C'est vraiment une invitation à regarder l'ensemble et aussi le détail. Et finalement, là, c'est assez parallèle avec ce qu'il faut faire quand on visite les maisons. C'est-à-dire qu'il y a la grosse architecture, il y a la belle architecture avec ses techniques de toiture, de construction, de matériaux. Et puis, il y a aussi tout le détail des collections qui sont installés dans ces maisons, qui sont scénographiés en fonction des périodes et qui vont vous raconter l'évolution aussi des manières d'habiter. Et ça, c'est extrêmement important. Comment, par exemple, on se chauffe, comment on s'éclaire, comment on répartit les activités dans la maison. Si vous êtes très attentif, vous verrez bien que d'une maison à une autre, ce n'est pas la même chose et qu'en fonction des périodes, on va avoir des évolutions technologiques ou sociales qui vont amener à toutes ces modifications. Donc, l'observation du détail, elle enrichit très clairement votre visite.
2: Et en plus, ça interroge beaucoup sur, vous l'avez dit au début, nos manières d'habiter aujourd'hui. Quand on voit le climat qui change beaucoup, les épisodes de chaleur qu'on a eu très tôt cette année, tout ça, ça pose question sur comment on habitera demain aussi.
3: Mais exactement. Et là, on est dans un lieu parfait pour en parler parce qu'en ce moment, on est justement sur des réflexions très intenses sur la préservation de ces habitats. Parce que, par exemple, dans cette ferme du Haut-Jura, qui utilise des talvanes de Tavaillon, c'est-à-dire des petites planchettes de sapin ou d'épicéas qui sont découpées, qui sont cloutées sur les murs ou sur les toits, et qui autrefois permettaient une très bonne isolation de ces fermes. Parce qu'à l'époque, on avait beaucoup de manteaux neigeux. Aujourd'hui, on se trouve avec un climat beaucoup plus pluvieux, avec des contrastes d'humidité et de température qui sont beaucoup plus marqués et qui abîment très fortement ces matériaux. Là où une talvane de Tavaillon pouvait durer jusqu'à 30 ans, voire 40 ans, aujourd'hui, il faut imaginer que tous les 5 ou 10 ans, il faudrait rénover en fait ces couvertures, ce qui devient très compliqué, à la fois pour le coût que ça peut représenter, mais aussi parce que les savoir-faire disparaissent petit à petit et qu'il devient difficile de trouver des artisans spécialisés, des entreprises qui reviennent pour pouvoir justement réparer selon les bons préceptes. Donc il y a une vraie réflexion que nous essayons d'avoir et qui n'avait évidemment pas été anticipée par les fondateurs de ce musée, qui ne pouvaient évidemment pas imaginer la rapidité avec laquelle ces changements climatiques allaient intervenir.
2: Alors on va à présent quitter cette grange-là et se diriger vers une autre grange, je crois.
3: Exactement, on va redescendre en fait vers la partie assez centrale du site. Les gens prennent souvent comme un petit village parce qu'on a des maisons assez similaires. Mais il s'agit encore là d'un remontage artificiel de plusieurs maisons du plateau moyen du Doubs, c'est-à-dire plutôt le secteur où nous sommes, mais qui ont été toutes regroupées au même endroit et ça fait partie des premières maisons qui ont été remontées au musée. Donc on va aller se diriger là-bas et découvrir la suite du projet.
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2: Donc là, ça y est, on vient de rentrer dans la deuxième grange et tout de suite, on comprend qu'on est dans le projet imbrication.
3: Oui, on ne peut pas manquer. On a un énorme panneau très coloré qui reprend les lettres imbrication sous forme de briques Lego en relief. Et ce travail, on le doit à Julie Mélin que nous avons invitée pour participer aussi à la scénographie de ce projet et plus particulièrement de l'exposition des maquettes Lego qui sont présentées ici dans la grange de la ferme de Manichet. Alors Julie Mélin, elle appartient à un collectif qui s'appelle Justici et c'est plutôt des street artistes, des artistes du monde urbain qui interviennent d'ailleurs dans la communauté de Besançon et ailleurs. Mais voilà, nous ce qui nous intéressait c'est qu'elle est spécialiste du lettrage à la main, donc une peinture qui est encore faite à la main et qui rappelle la tradition des enseignes qu'on pouvait trouver dans les villages et on a trouvé que c'était assez rigolo et intéressant de pouvoir retrouver ce savoir-faire dans la scénographie pour présenter les différentes maisons en briques Lego qu'on va retrouver sur le parcours. Un parcours qu'on peut prendre, y compris quand on est en situation de handicap, puisque dans cette grange, vous avez vraiment des rampes d'accessibilité. Donc, sachez-le, tout est, le maximum de choses sont accessibles. Et puis, on va retrouver donc, un ensemble de 8 maquettes de maisons réalisées entièrement en pièces Lego. Et ça, c'est le travail d'une entreprise qui s'appelle Unibrique, qui est basée en Haute-Saône, donc encore made in chez nous. Et puis, Unibrique, ils se sont spécialisés vraiment dans la maquette patrimoniale. C'est une entreprise qui est intervenue sur d'autres expositions, Rome à Lyon, par exemple, et qu'on a convoqué ici, parce qu'on se disait c'était quand même sans doute les meilleurs acteurs pour nous, pour servir ce projet. Donc, à notre demande, ils ont restitué en matériel Lego des fermes typiques ou des maisons typiques et notamment des maisons qui ne sont pas sur notre site. Et ça, c'était aussi tout l'intérêt. Parce que le projet de l'abbé Garneret, tel qu'il s'est amorcé il y a une quarantaine d'années, a trouvé, un peu aussi ses limites dans notre terrain. Ça ne veut pas dire qu'il n'y aura plus de construction à l'avenir, mais en tout cas, ça s'est drôlement ralenti ces dernières années, à la fois parce que ça mobilise beaucoup de forces et on n'a pas forcément les mêmes qu'il y a 40 ans, et puis aussi parce que des bâtiments, ça s'entretient. Et donc là, actuellement, le musée, c'est plus de 35 édifices, ce qui est déjà beaucoup. Et donc, il faut qu'on ait aussi la responsabilité de pouvoir les entretenir. Donc ça, c'était très intéressant, puisque par un projet de miniature, on pouvait quand même compléter en fait le panel des architectures comtoises et notamment celles qu'on n'avait pas. La première notamment qu'on va rencontrer, c'est la maison agricole du Bas-Pays, dans le pays de Montbéliard. Cette ferme, elle a été documentée. Il faut savoir que chaque maquette n'est pas une invention, mais est issue en fait d'une documentation scientifique qui est en fait à la base même du travail de remontage des maisons ici. Donc Unibrique s'est inspirée directement de ces documents pour remettre à l'échelle, selon les dimensions réelles, ces fermes et a essayé de trouver des astuces en cherchant des pièces. C'est environ 80% de pièces d'occasion, hein, faut le savoir. Il y a très peu de pièces qui ont été achetées. Et en fait, bah, le jeu, c'est d'aller chercher la pièce qui va faire que, bah, tout à coup, on va pouvoir, par exemple, restituer cette très belle porte de grange avec son imposte dit en éventail, c'est-à-dire on voit des planches de bois qui sont positionnées comme un éventail. Et donc, bah, pour ça, il a fallu chercher des pièces particulières pour restituer les matériaux, les formes, et puis évidemment, bah, donner vie aussi à ces fermes avec toutes sortes de personnages et d'animaux.
2: Alors j'en profite d'être devant ces maquettes pour avertir les auditeurs, hein, que eux aussi peuvent se lancer dans le jeu de construire leurs maquettes. C'est ça, il y a un concours qui est lancé.
3: Mais totalement. Et là, c'est les vacances, donc je suppose qu'il va falloir occuper les enfants. Eh ben, on a l'idée géniale pour vous, puisque jusqu'à la fin de la saison, on lance un concours sur la maquette en briques Lego de la ferme de demain. Donc en gros, on vous laisse imaginer quelle pourrait être la ferme de demain, à quoi elle ressemblerait, qu'est-ce qu'on y trouverait. Et alors c'est totalement libre, hein, c'est-à-dire que votre ferme peut se situer sur Terre, mais pas forcément sur Terre. Voilà, vous pouvez imaginer tous les univers que vous voulez. Et donc, pour les fans de Lego, bah, c'est vraiment voilà, un terrain de jeu qu'on vous propose. Donc, réalisez votre maquette, venez nous l'amener, on l'exposera. Donc, elle sera visible par le public. Donc, voilà, elle aura sa petite heure de gloire. Et à la fin de la saison, eh bien, on réunira un jury pour sélectionner la maquette qui répond le mieux au sujet qui a été donné, et il y a des lots à gagner, hein, donc on vous invite à consulter le règlement sur le site internet du musée.
2: Et ça justement, ça fait le lien entre présent, futur, passé, parce que pour revenir sur les enfants, je me permets de vous poser la question, ils viennent, ils découvrent des fermes qu'ils n'ont jamais vues, qu'ils ne connaissent pas, comment on les accroche alors, comment on leur donne envie de découvrir l'histoire de la Franche-Comté, peut-être de leurs grands-parents, arrière-grands-parents même?
3: Eh ben, en leur proposant déjà des projets originaux comme ceux-ci, qui viennent leur parler parce que ce sont des matériaux, des médiums qu'ils utilisent déjà chez eux. Puis c'est surtout, en fait, c'est un lieu, le musée des maisons comtoises, qui est justement ouvert à la transgénérationnalité. C'est-à-dire que le meilleur guide de ce musée, en général, c'est le grand-père, la grand-mère, ou même plus ancien, hein, qui viennent avec leurs enfants, leurs petits-enfants, et qui viennent leur raconter « Ah bah moi, chez mon grand-père, c'était comme ci, bah moi, j'ai connu ça. » Donc, déjà, j'ai envie de dire, c'est ça la première accroche. Mais elle n'est pas suffisante. Il faut aussi pouvoir, comme vous le dites, transférer en fait ces souvenirs dans un univers concret, palpable, dans lequel l'enfant puisse aussi faire ses propres expériences. Et ben pour ça, on a un outil magique, ça s'appelle la médiation. Et notamment, ben, ici, on a une équipe de médiateurs qui se mettent en quatre tous les jours pour vous proposer des animations, des médiations qui changent quotidiennement. On est sur un panel d'entre 50 et 100 médiations possiblement proposées, pas par jour, mais sur la saison. Donc autant vous dire que ça tourne quand même régulièrement. Et ça touche un peu à tous les aspects de la vie quotidienne, mais aussi de la construction. Donc ça peut être un atelier torchis, ça peut être une initiation à la vannerie, ça peut être une dégustation, une découverte des jardins où on va découvrir ben, les plantes comestibles et comment on peut les cuisiner. Ça va être aussi la découverte des animaux qui sont sur le parc, puisque le parc accueille aussi des animaux de la ferme, des ânes, des moutons, des chevaux, de la volaille. C'est raconter comment c'était la vie avec les animaux, mais les rencontrer aussi, puisque nos animaux voilà, sont désensibilisés exprès pour qu'on puisse venir les brosser, les chouchouter. Et donc, bah, toutes ces médiations, elles sont proposées sur la journée, tout au long de la saison.
2: Tout est à retrouver sur le site internet.
3: Ah oui, absolument, tous les détails, y compris les médiations quotidiennes qui sont annoncées une dizaine de jours avant, donc vous pouvez vraiment choisir la journée qui vous plaît le plus, mais vous retrouverez toute la programmation jusqu'à la fin de la saison sur le site internet.
2: Voilà, venez au musée cet été, il est ouvert tous les jours, il y a plein de belles activités d'animation. Vous l'avez rappelé, Caroline Dreux, je rappelle que vous êtes responsable du service des publics. Merci beaucoup Caroline.
3: Merci à vous, c'était un plaisir et on espère vous accueillir nombreux pour vous faire la visite aussi.

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4: Bonjour, et oui, de nouveau, c'est Oh Happy Day, je vous y retrouve avec grand plaisir.

0: Réjouissez-vous et jubilez, car de nouveau voici au Happy Day, au jour de joie où nous écoutons du négro spirituel, du gospel, de la soul music, de la funky music, parfois du jazz, parfois du blues, tout ce qui fait la grandeur de la musique noire, les Sounds of Blackness. Alors en ouverture, c'était un son qui était contemporain lorsqu'il est sorti en 1985, c'était le groupe Commissioned, un des groupes qui connaissait le plus grand succès commercial dans ces années 80, dans cette catégorie de gospel que l'on a appelé Urban Gospel, gospel urbain, qui était bien sûr très influencé par le R&B et la néo-soul de l'époque. Alors Commissioned, c'était un des groupes phares avec les Winans. C'était l'époque aussi où on pouvait entendre des groupes vocaux comme Tech Six et Boyz II Men dans le domaine profane. Ce groupe était formé à Détroit, dans le Michigan, en 1982. Il comprenait comme membre principal Fred Hammond, qui était aussi bassiste, qu'on entendait ici à la guitare basse slap, et qui a quitté le groupe une dizaine d'années plus tard pour faire une belle carrière de soliste, qu'il continue à plus de 60 ans, sa carrière de chanteur de gospel et de guitariste basse également. À propos de Commission et de ce son qui était contemporain à l'époque, eh bien, je vous propose un quatrième volet dans la série que j'ai appelée « Wow Gospel », aspect du gospel contemporain. Alors pourquoi Wow Gospel? Parce que Wow, ce qui s'écrit W-O-W, parce que c'est le nom d'une série de double albums qui ont été publiés par différents labels, un regroupement de labels, entre 1998 et 2019 pour proposer ce qu'il y avait de meilleur dans la scène du gospel contemporain. Donc c'est une source inestimable de connaissances pour le gospel contemporain, car il faut bien dire que de ce côté-ci de l'Atlantique, on connaît très peu ces artistes, et puis il y en a toujours de nouveaux qui arrivent. Mais par contre, la scène du gospel contemporain est bien vivante en Amérique et dans ces églises qui souvent sont des méga-church, des grandes églises qui ressemblent plus à des salles de concert d'ailleurs qu'à des lieux de culte. Alors, lors de précédents numéros, j'avais évoqué les cinq artistes qui arrivaient en tête dans cette série Wow Gospel, c'est-à-dire qui étaient les plus représentés. Il y avait justement Fred Hammond, qui est représenté 21 fois sur les 22 albums. Alors cette semaine, eh bien, je vous propose les cinq artistes qui arrivent dans la suite de ce classement, avec tout d'abord Kirk Franklin. C'est un des grands artistes du gospel contemporain, c'est un compositeur, c'est un leader de groupe et un soliste aussi. Il est né au Texas en 1970. Il était abandonné par sa mère, il était élevé par une tante qui parvient à lui payer quelques leçons de piano. Musicien précoce, il a dirigé un premier chœur d'une église baptiste dès l'âge de 11 ans. Il a formé son premier groupe, The Family, en 1992. Alors je vous propose de le découvrir dans un morceau très réjouissant. J'aime beaucoup la mélodie qu'il a composée pour ce morceau. Le morceau s'appelle « God Like You », un Dieu comme vous ou comme toi. Kirk Franklin.
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1: Kirk Franklin, dans un morceau intitulé A God Like You, c'est un des grands princes du gospel contemporain, ce Kirk Franklin, et il arrive à donc, est bien représenté dans cette série de 22 volumes de Wild Gospel. Il est représenté dans 14 des 22 volumes. Alors voici un autre artiste qui lui aussi jouit d'une belle popularité, et qui est représenté lui aussi 14 fois dans cette série Wild Gospel, et qui s'appelle Donald Lawrence. Alors, c'est un chanteur, compositeur, chef de chœur de gospel, qui est né en Caroline du Nord en 1961. Donc il est un petit peu plus âgé que Kirk Franklin. Il a aujourd'hui 64 ans. Il est diplômé en musique du conservatoire de l'université de Cincinnati. Il est actif depuis 1994, très actif de nos jours. Toujours, il enregistre un dernier album en l'an 2023, qui est un hommage à Twinkie Clark des Clark Sisters. Alors voici une composition qui est un de ses grands succès, que l'on classe dans la catégorie de gospel praise and worship, louange et adoration. Quelque chose d'une expérience très, très spirituelle, mais à la fois physique. Alors ce morceau, There is a King in You, il y a un roi en vous, donc qui est destiné à redonner de la self-esteem, de l'estime individuelle aux gens qui se sentent un peu déprimés, bons à rien, et bien réaliser qu'il y a un roi en vous, there is a king in you. Un de ces chants qui a fait la gloire, le succès de Donald Lawrence, il date de l'an 2009 et je vous propose de le découvrir maintenant.
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2: Il y a un roi en vous, There is a King in You, par Donald Lawrence, un morceau enregistré donc en l'an 2009 et qui figure dans l'anthologie Wow Gospel, sortie en 2011. On remarque ici Donald Lawrence, d'ailleurs comme c'est souvent le cas dans ce gospel contemporain, ne chante pas mais fait un sermon, raconte une histoire soutenue par le chœur qui lui apporte la mélodie. Du gospel contemporain cette semaine, de nouveau dans Happy Day pour un quatrième numéro. Voici une chanteuse qui est la plus jeune, une des plus jeunes des interprètes contemporaines de ce programme, et qui s'appelle Kira Kiki Sherd. Kiki, c'est son surnom. Son nom, c'est Kira Sherd. Elle est née en 1987, donc elle a aujourd'hui 38 ans. Elle est la troisième génération chantante de la famille Clark. Sa mère, c'est Karen Clark Sherd, qui est une des Clark Sisters, et sa grand-mère était Mattie Moss Clark, une artiste importante de la scène du gospel à Detroit, et donc mère des Clark Sisters. La jeune Kira grandit donc dans un bain de gospel intégral, et à l'âge de 5 ans, elle fait ses débuts dans le cœur de son église, de la Church of God in Christ, dont le pasteur n'est autre que son père, Bishop J. Drew Sherd. Kira enregistre son premier album solo, I Owe You, en 2004. Elle n'a encore que 17 ans. L'album se classe en numéro 1 au classement gospel du Billboard. Alors elle s'exprime dans le style de gospel de sa génération, bien sûr, très influencée par le R&B et la néo-soul, avec les mêmes recettes. Alors la voici dans une balade, en tempo lent, extrait de son album Free, sorti en 2011. C'est le titre qui figure dans l'anthologie Wow Gospel de l'année 2013. Voici donc un morceau intitulé Indescriptible, Indescribable, par Kira Kiki Sherd.

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1: You're an amazing God, indescribable. Vous êtes un dieu, tu es un dieu étonnant, indescriptible. C'était donc la chanteuse Kira Kiki Sheard, troisième génération de Clark Sisters. Donc gospel contemporain cette semaine dans Oh Happy Day avec cette série de double albums intitulé Wow Gospel qui a été publié donc aux États-Unis par différents labels qui se sont regroupés pour donner un panorama, une vision du gospel contemporain donc année après année entre 1998 et 2019. Alors voici venir Ty Tribbett qui est aujourd'hui l'un des acteurs de la scène gospel contemporaine parmi les plus charismatiques et les plus innovateurs. Tribbett, qui est né en 76 dans le New Jersey, émerge sur la scène du gospel en 1996, année où il organise son chœur, intitulé Greater Anointing, mais connu sous simplement les deux initiales G.A. Un ensemble qui se fait remarquer tout particulièrement pour son hyper-énergie lors de ses concerts. Un concert de Ty Tribbett est en effet une expérience unique dans ce monde du gospel. Tribbett lui-même, qui est aujourd'hui âgé de près de 50 ans, se dépense sans compter et son dynamique ensemble choral, qui s'exprime également au travers de brillantes chorégraphies et vocalement top niveau. Il est de plus accompagné par un orchestre souvent très fourni avec cuivre et cordes. C'est du grand spectacle et un témoignage supplémentaire de l'aspect protéiforme de ce genre musical que l'on désigne encore sous l'appellation générique de gospel. Alors voici un morceau intitulé Nobody qui figure dans l'anthologie Wow Gospel de l'année 2016, extrait de son second album qui était intitulé Greater Than. Ty Tribbett.

Taï Tribet dans Nobody. Personne n'est aussi grand que toi, Seigneur. Nobody's like you, Jesus. Je vous disais qu'il y avait beaucoup d'enthousiasme dans l'œuvre de Taï Tribet. Il faut surtout le voir sur scène. Je vous recommande d'aller voir quelques documents visuels sur YouTube. Alors, cinquième artiste dans ce programme consacré au gospel contemporain. Voici le chanteur Myron Butler. Il est né en Floride en 1971. Donc, c'est pratiquement un contemporain de Kirk Franklin. Il était élevé à Dallas, au Texas. Il est aujourd'hui âgé de 51 ans. Alors, il se fait remarquer d'abord comme arrangeur et choriste pour certains autres artistes, dont d'ailleurs Kirk Franklin. Il mène une carrière de soliste aussi au début des années 2000. Le voici dans l'un de ses succès en soliste avec son groupe. Le groupe s'appelait Levi, L-E-V-I. C'est une composition intitulée « Speak » et qui est également dans le style « Praise and Worship ». C'est extrait de son album « Revealed, Live in Texas », publié en 2010. Et le titre figure dans l'anthologie « Wow Gospel » de l'année 2011. Et c'est avec ce « Speak » par Myron Butler and Levi que nous devons déjà refermer notre Wappy Day. Mais réjouissez-vous et jubilez, car dès la semaine prochaine, je vous le promets, nous serons ensemble pour un nouveau numéro de Wappy Day. La réalisation technique était assurée par Mathieu Goualard.

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9: Il y a bien un domaine où, depuis une centaine d'années, notre monde a bien évolué, c'est l'automobile.
10: C'est clair.
9: Ça, c'est clair. Il suffit de prendre les embouteillages pour se rendre au rendez-vous à l'Auto World pour en être persuadé.
10: Il faut surtout être persuadé que l'auto est un grand phénomène civilisationnel, si je puis dire. J'attends vos questions.
9: Vous venez d'entendre la voix de Jacques Deneuve, qui est administrateur ici à Auto World. Et j'ai vu ses publications dans un livre, carrément une encyclopédie, hein, édité par l'Académie de Belgique, dans laquelle on peut retrouver quantité de personnalités belges de tous ordres, que ce soit scientifique, que ce soit sportif. Et c'est ce qui nous amène aujourd'hui dans cette émission. Nous allons parler du baron Pierre de Crawé. C'est carrément un nom wallon, ça. Hein.
10: Tout à fait, oui, c'est clair. Mais Pierre de Crawé est un très grand personnage parce qu'il a couvert... D'abord, c'était un grand sportif. Il faut savoir qu'avant l'automobile, il a fait une partie de ses études en Angleterre où il a pratiqué des sports tels que la boxe, le cyclisme, l'hippisme. La famille avait d'ailleurs un haras de 80 chevaux dans la région de Gosselies. Et puis l'automobile est devenue sa passion.
9: C'était des sports à risque, hein?
10: Il a largement contribué à vulgariser l'usage de l'automobile, notamment par ses grands voyages européens qu'il a fait, qui l'ont amené depuis Saint-Pétersbourg jusqu'aux confins du Sahara au sud algérien, dès 1898 tout de même, à Gardaïa, où existe toujours une statue d'ailleurs qui célèbre son passage en 1898. C'était un très grand personnage qui a eu l'avantage d'avoir les moyens de sa passion, parce que tout de même, surtout à l'époque, l'automobile n'était pas un objet bon marché. Mais il faut se souvenir que la mère des trois frères de Crawé était une Pirmée.
9: Ah.
10: Une Pirmée. Qui était un des associés de Solvay, de la société éponyme Solvay, ce qui a donné à la famille évidemment un certain nombre de moyens.
9: Et davantage.
10: c'est clair. Sans lesquels il n'aurait pas pu faire tout ce qu'il a fait au point de vue sportif, au point de vue automobile, etc.
9: Sans doute, oui. Il était comment, jeune homme? Il était assez, audacieux? Il était curieux?
10: C'est un homme certainement curieux et certainement audacieux, parce que se lancer vers les confins du Sahara dans les années 1890, il fallait tout de même non seulement être sportif, parce que, bon, on peut imaginer les routes, si on peut parler
9: s'il y en avait.
10: Exactement. Et donc, il fallait un esprit audacieux pour se lancer dans ce genre d'entreprise.
9: Je rappelle quand même que nous sommes pratiquement 30 ans avant les grandes traversées initiées par Citroën, par exemple.
10: Oui, hein. Exactement. Hein,
9: mais 30 ans avant. C'est, voilà. C'était quoi comme véhicule?
10: Alors, c'est un véhicule... j'ai des images, mais ça, des images
9: on va les décrire
10: difficilement en radio. Mais il avait aménagé un véhicule, il avait transformé l'arrière d'un véhicule en camping-car.
9: Quoi. C'est l'inventeur du camping-car.
10: C'est probablement le premier camping-car qui ait jamais existé et qui ait jamais roulé. Même si dans les textes qui ont été publiés à l'époque, on mentionnait que c'était un véhicule pas très très facile à manœuvrer.
9: Sans doute pas beau.
10: Parce que extrêmement long.
9: Ah oui.
10: Et je ne vais pas vous le décrire, mais oui, vous aviez le poste de pilotage, puis vous aviez une cabine qui était une chambre à coucher, et il pouvait extraire de celle-ci une terrasse pour prendre les repas, etc. Donc c'était assez ingénieux. C'était vraiment nouveau, c'était vraiment créatif. Mais bon, il a fait un ou deux voyages et n'en a pas fait beaucoup plus parce que c'était difficilement praticable, surtout sur des routes en mauvais état.
9: C'était d'office du 4x4, hein, pour dire ça aujourd'hui. Alors, quand on est fan d'automobile, on roule. Oui. Alors, où roulait-il en Belgique dans les années 1900?
10: Ah, il roulait. Il a participé à la toute première course sur route en Belgique, qui est le Bruxelles Spa.
9: Pourquoi Spa? Pourquoi Spa? La villégiature?
10: C'est un lieu célèbre.
9: Ben oui.
10: À l'époque.
9: Oui. Hein.
10: De villégiature. Non, toutes les têtes couronnées.
9: Voilà, Marie-Henriette.
10: Oui, venait là-bas. Puis attention, une partie de la famille vivait à Spa.
9: Ah, nous y
10: voilà. Il y avait un de ses frères qui était bourgmestre, qui a été bourgmestre pendant 20 ans de la ville de Spa.
9: Je voulais vous l'entendre dire.
10: Et donc, il a organisé, alors qu'il était président de la commission technique de l'Automobile Club de Belgique, il a organisé un Bruxelles Spa en 2 jours, où il est arrivé premier. Bon, c'est bien. Et bien après, il se fait que j'ai participé à une course commémorative de Bruxelles Spa qui était assez passionnante et qui était réservée à des véhicules vraiment de l'époque. Alors, les routes en Belgique étaient meilleures que celles du Sahara, c'est clair.
9: Quoique.
10: Mais les pavés, les routes étaient pavées et exclusivement pavées. Bien que De Crawley ait contribué à ce qu'on asphalte les routes, et notamment avec des produits comme par hasard de la maison Solvay, mais bon, je ne vais pas...
9: Il n'y a pas de petit profit.
10: Voilà.
9: On a une idée de l'itinéraire qu'ils ont suivi.
10: C'était Bruxelles et arrêt au château d'Ardenne. Et puis le lendemain, Château d'Ardenne Spa. Donc je le répète, j'ai participé à cette petite commémoration. À l'époque, on commençait à avoir des véhicules relativement fiables, surtout si on ne leur demandait pas des efforts excessifs en matière de vitesse. Parce que la vitesse moyenne, par exemple, pour le Bruxelles Spa, était de 35 ou 36 à l'heure.
9: Il faut quand même aussi se rendre compte que les véhicules n'ont rien à voir au point de vue sécurité avec ceux que nous connaissons aujourd'hui.
10: Non, mais ça c'est clair, ne serait-ce qu'en termes de freinage. Les véhicules
9: se faire un crash à 40
10: les véhicules l'heure. Roulaient moins vite qu'aujourd'hui.
9: N'empêche.
10: Mais néanmoins, à 50 à l'heure, ce qui était une vitesse courante, une vitesse maximale courante à l'époque, sauf pour les voitures de sport qui montaient plus haut, mais à 50 ans d'heure devoir freiner brutalement, bon, le freinage était relatif, hein, donc il faut bien se rendre compte.
9: Eh bien, je propose qu'on fasse une petite pause, hein, on va écouter un peu de musique, et puis on va retrouver Pierre de Craouy.

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2: Pierre de Craoué, un pionnier des automobiles et du monde automobile en Belgique. Lorsque on a parlé hors micro de la France, et lorsque ils savent que nous sommes belges et qu'on s'intéresse aux voitures, le circuit de Spa-Francorchamps arrive tout de suite dans la conversation.
3: Bon, alors en fait, on peut dire que le circuit de Francorchamps a été créé dans la foulée des courses du circuit des Ardennes. Parce que ces courses du circuit des Ardennes ont eu lieu de 1902 à 1907, chaque fois au mois de juillet, et c'était une grande nouveauté, puisque c'était la première course au monde sur route en circuit fermé. Mais en 1908, quand il a voulu organiser à nouveau le circuit des Ardennes, il s'est heurté à un problème de date au niveau de ce qui était déjà la Fédération internationale automobile, où l'Italie avait réclamé la période de juillet pour organiser pour la première fois la fameuse Targa Florio. Et donc, pour finir, Pierre de Craoué n'a pas pu continuer le circuit des Ardennes dans les Ardennes belges, mais via son frère, qui était bourgmestre de Spa, est venue l'idée d'abord de course de côte, Spa-Malchamps, puis il y a eu la guerre, ça c'est évidemment une grande interruption, et puis après la guerre est né effectivement le circuit de Spa-Francorchamps, qui est un circuit initialement routier, ouvert au public, et qui était fermé pour les courses, et puis c'est devenu le site bien connu des courses de Formule 1, etc.
2: Toutes les courses de côte, je parle les courses qui ont lieu au Condro, par exemple, il y a des courses de côte qui existent toujours aujourd'hui, oui, qui sont bien compliquées à organiser parce que c'est dangereux. Il y a des spectateurs qui ne respectent pas forcément les conditions de sécurité, qui s'aventurent sur la route. On peut avoir des gens qui ne sont pas au courant, qu'il y a des bolides qui vont passer. C'est compliqué à faire, ça.
3: Ah oui, non, alors il est certain, et c'est surtout le problème, est surtout réel dans ce qu'on appelle les rallyes de régularité, où récemment encore, à Bastogne, il y a malheureusement eu une spectatrice qui a été tuée par une voiture qui est sortie de la route, et, alors que cette spectatrice était dans un endroit autorisé pour voir la course. Et bon, il est certain que les courses sur circuit fermé, comme Francorchamps, sont sécurisées. Et malgré l'extraordinaire accident du Mans, où une voiture est sortie de la route, a atterri dans le public, a fait plusieurs dizaines de morts, mais ça c'est une circonstance tout à fait exceptionnelle, mais les dégâts collatéraux, si je puis ainsi m'exprimer, sont surtout réels dans les rallyes de régularité, et c'est le motif pour lequel ceux-ci sont très contestés, et il y a différents pays qui commencent à interdire ce genre de manifestations sportives.
2: En vous écoutant, il me passe par la tête une réflexion. Est-ce qu'on peut imaginer que quelqu'un comme Pierre de Craoué est le précurseur du Paris-Dakar, par exemple ? Parce qu'il a fait ce genre de trajet,
3: dans
2: l'esprit. Hein.
3: Oui, en fait, son expédition à Gardaïa, aux confins du Sahara, est un peu prémonitoire d'une épreuve comme le Dakar. Oui, on peut penser ça.
2: Mais sans assistance technique.
3: Effectivement, il ne dépendait que de lui-même. à une époque où il n'y avait pas de poste de secours tous les kilomètres.
2: Évidemment. Et on n'appelait pas le Touring Secours. Donc ça signifie que dans son véhicule, il devait emporter toutes les pièces de rechange qu'il pouvait casser.
3: Exactement. Mais lui-même, sans être mécanicien, mais était quand même un bon connaisseur de la mécanique automobile. Et bon, et puis je le répète, les véhicules devenaient quand même fiables à condition de les utiliser prudemment.
2: Donc, il roulait sur quel véhicule? Parce qu'à l'époque, les véhicules belges, il y avait pas mal de marques.
3: Non, mais par exemple la Zingara, qui est le nom du camping-car qu'il a inventé, c'était au départ d'une voiture Pipe, P-I-P-E.
2: Juste une digression, il y a eu combien de marques à la louche, hein, belges, de voitures? Moi, je connais la Minerva, la FN.
3: Bon, il y a environ 25.
2: Ah ouais?
3: Oui, quand même. Mais avec beaucoup de marques relativement éphémères, qui n'ont produit que quelques modèles, etc. Mais les grands noms subsistent, c'est évidemment FN, Minerva, Imperia.
2: Oui.
3: C'est probablement les trois grandes marques qui ont marqué l'industrie automobile belge. Ce sont des marques qui ont quand même duré pendant plusieurs décennies.
2: Ce n'étaient pas les plus mauvaises, hein?
3: Non, elles n'ont pas disparu.
2: Ah, hein.
3: Non, mais Minerva, juste après la Première Guerre mondiale, il faut savoir qu'aux États-Unis, par exemple, la grande voiture de luxe, ce n'était pas Rolls-Royce, mais c'était Minerva, quoi. Hein,
2: ah ouais.
3: Qui, dans les années 20 et 30, il y avait pas mal de Minerva qui circulaient à New York. Hein,
2: Eh bien, cocorico pour nous, hein. Allez, on écoute encore un peu de musique.

0: Jacques Deneuf est avec nous pour parler voiture. C'est vrai que quand deux hommes sont attablés, ou bien on parle de football, ou bien on parle de bière, ou bien on parle de voiture. Il y a d'autres sujets, mais je ne les dirai pas aujourd'hui. Monsieur Deneuf, vous m'avez mis sous les yeux une bande dessinée, et moi ça me fait penser tout de suite à Michel Vaillant et à Jean Graton. Vous les connaissez, bien entendu.
1: Je les connais, mais je ne suis pas du tout un spécialiste de la bande dessinée.
0: Bien sûr, mais vous avez quand même sorti une commémoration du circuit des Ardennes en BD. Et ça, c'est collector, parce que c'est Fortis qui avait sponsorisé ça. Ouais.
1: Non, ce n'est pas vraiment une BD, ceci est une illustration style BD, mais c'est un album commémoratif qui reprend la liste des quelques 500 participants à cette épreuve, parce que pour finir, c'est une épreuve de régularité, mais sans vitesse fixée. Et vous pouvez constater.
0: Très bien illustré. Hein. Oui. Il y a même un CD remis. C'est encore disponible, ça? C'est collector?
1: Non,
0: on ne trouve plus.
1: C'est un album qui a été créé pour être remis comme souvenir aux participants.
0: Voilà. Alors, je vais vous brancher maintenant sur un épisode que. Dans une autre émission, j'avais déjà effleuré cette épopée, parce que c'est bien de cela qu'il s'agit, de Marcel Thierry et de son frère, pendant la Grande Guerre. Et Pierre de Craoué a son grain de sel à apporter à l'affaire, ce sont les ACM.
1: Et c'est l'acronyme... Autocanon mitrailleuse.
0: Non seulement il invente le camping-car, mais une innovation militaire. Nous sommes à l'époque de la guerre.
1: Il a été instrumental, effectivement. Je crois que c'est à partir de 1909. Il a participé à la mise au point d'un autocanon. Autocanon ou automitrailleuse. Il y avait les deux modèles. Et il était officier de réserve de l'armée belge. Et il a vraiment impulsé l'idée de développer une unité d'autocanon dans l'armée belge. Lorsque la guerre était déclarée, il s'est retrouvé dans le Pas-de-Calais avec une partie des forces armées belges, et notamment l'unité d'autocanon qui n'avait pas servi lors des combats, mais qui était donc disponible. Et il a beaucoup poussé pour la mise au point finale de cet autocanon, et il a impulsé l'idée d'envoyer cette unité en Russie pour aider les forces du Tsar contre l'envahisseur allemand. Mais lui-même n'a pas participé à cette expédition en Russie, parce que dès l'automne 1914, il est devenu malade, et en fait il s'est retiré dans le sud de la France, où il avait une propriété, parce qu'il avait été exempté de service dans l'armée.
0: Actif. Alors cette épopée, elle est extraordinaire, parce que à un moment donné, on va raconter l'histoire, hein, à un moment donné, ces troupes, il y avait combien de véhicules?
1: On sait ça? Une quarantaine.
0: Ah oui, carrément. Ouais. Et combien d'hommes pour manœuvrer?
1: Il y avait trois hommes à bord.
0: Trois hommes. 3 × 40, c'est une belle unité déjà. Mais ils sont coincés. Ils sont coincés en Russie, parce que la révolution russe éclate. Alors du coup, pas possible de revenir en arrière vers l'ouest.
1: Non, et alors ils ont... En fait, ce qui s'est passé, c'est qu'ils ont obtenu des soviétiques l'autorisation de quitter la Russie.
0: On va dire les bolcheviques, pour être clair. Les bolcheviques à l'époque. Oui. On ne parlait pas encore de soviétiques.
1: En abandonnant tout leur matériel, mais qu'ils ont complètement saboté. Ils ont saboté leur véhicule. Oui, non, c'était inutilisable. Et ils ont été autorisés à monter dans un train, l'équivalent du Transsibérien,
0: exact,
1: pour se retrouver à Vladivostok. Et là, ils ont pris un bateau pour arriver à San Francisco, où ils ont reçu un accueil triomphal. Puis ils sont passés de l'autre côté à New York, où là, il y a des témoignages et des photos, où on voit l'unité belge défiler dans la 5e avenue de New York 5e Avenue, qui avait déjà sa réputation à l'époque. Et bon, cette aventure s'est terminée comme ça.
0: Et ils sont rentrés au pays.
1: Et ils sont rentrés au pays, oui.
0: Et preuve est faite que la terre est ronde. En conséquence. Voilà, on va parler quelques mots de l'Autoworld où nous sommes, ici au cinquantenaire à Bruxelles. C'est un musée fabuleux pour tous les amateurs de belle mécanique. La voiture, y en a quelques-unes ici qui sont devant nous, qui datent vraisemblablement de ces années-là. Ah, les oui. Premières qui sont derrière nous.
1: Nous avons des véhicules depuis l'origine jusque les années 80, dirons-nous. Mais le musée se caractérise aussi par le fait qu'il organise régulièrement, deux ou trois fois par an, des expositions exceptionnelles, ce qui renouvelle l'intérêt de visiter le musée. Nous avons eu une grande exposition Mercedes, nous allons avoir exposition Lancia, etc.
0: Les belles mécaniques. Merci beaucoup, monsieur Deneff, de vous être donné le mal de venir répondre à nos questions ici à l'Autoworld. Merci, et je ne peux que conseiller à tous nos auditeurs de venir faire un tour dans ce magnifique musée. Et si vous avez du temps, il y a le musée de l'armée en face, c'est pas mal non plus.
1: Exactement, voilà. Merci pour votre intérêt.

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1: Bonjour à toutes et bonjour à tous. Je suis très heureux de vous présenter l'émission Génération 60s. Je vous propose de redécouvrir la fabuleuse histoire musicale des années 60 avec les chanteurs et groupes qui ont marqué notre jeunesse. L'appareil à sous, c'est une des chansons de Serge Gainsbourg interprétée par une jeune femme révélée dans les années 50. La superstar du cinéma français de l'époque, Brigitte Bardot. 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

0: Elle nous proposera également C'est rigolo, La Maldrinque ainsi que Sidonie, extrait de la bande originale du film Vie privée de Louis Malle. Depuis qu'elle était la vedette de son mentor, Roger Vadim, eh bien la vie privée de Brigitte Bardot, et comme sa vie professionnelle, appartient désormais à l'histoire de France, y compris sa liaison avec Serge Gainsbourg, qui est devenu légendaire.
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Contre la marée du rock, twist et yéyé, apparaît Lenny Escudero, à propos duquel Johnny Hallyday déclare en août 1962 « Ce qu'il fait n'est pas du rock, mais il a un rythme bien à lui. Il compose ses chansons et en les chantant, il montre un tempérament énorme. Sur son 45 tours, eh bien, c'est sans doute « Ballade à Sylvie » que je préfère. »

Lenny Escudero, que l'on découvre à l'école des vedettes, est né en Espagne en 1939. Il échappe au massacre de la guerre civile et arrive en Normandie en plein débarquement. Ses débuts dans la vie sont difficiles. Maigre, petit, parlant mal le français, ce qui ne l'empêche pas de découvrir les poètes et écrivains. À 18 ans, il monte à Paris. Il gagne confortablement sa vie comme ouvrier carreleur, jusqu'au jour où il décide de s'inscrire au Conservatoire de la chanson parce qu'il a envie que ses poèmes soient mis en musique. Il est remarqué par le chanteur.

chanteur canadien Félix Leclerc. Pendant 3 ans, il fait chez Philips des maquettes de ses créations, comme « Ballade à Sylvie » et « Pour une amourette ». Aucun disque pourtant ne sort, car ses œuvres ne sont pas considérées comme commerciales. Nullement découragé, Lenny Scudero quitte Philips pour Bel Air, où il est engagé par Léo Missire, le bras droit d'Eddie Barclay. Et là, les gens lui ont dit que ses chansons étaient commerciales, alors que pendant 3 ans, elles ne l'avaient jamais été. C'est la revanche de la chanson de qualité. Ce leader de la nouvelle génération d'auteurs-compositeurs-interprètes à la chevelure rebelle est avant tout un romantique. Il a proposé « Pour une amourette » à Jean-Claude Pascal, qui n'en a pas voulu, comme d'autres chanteurs ont refusé diverses chansons qu'il leur proposait. C'est l'unique raison pour laquelle il s'est mis à les chanter lui-même. «

Les loups-garous enregistrent pour Festival 15 jours après leur premier passage au Gold Row. Le chanteur Ricky Saylor s'appelle en réalité Ricky Passero. Niçois comme ses quatre camarades, ils enregistrent sur leur 45 tours Sans Sas, qui est Too Much d'Elvis Presley.

0: Mademoiselle Achetendre, eh bien, c'était le magazine des filles dans le vent. Chose promise, chose due. Voici le premier numéro de Mademoiselle Achetendre. Que ce magazine soit vraiment celui des filles dans le vent, il faut qu'elles participent à son élaboration. Elles doivent dire ce qui les intéresse, ce qu'elles aiment, n'aiment pas, et surtout ce qu'elles souhaitent y trouver d'autre. Fidèle à l'habitude prise avec Salut les copains, Daniel Philippakis signe l'éditorial du premier numéro de Mademoiselle Achetendre, un mensuel présenté comme la petite sœur de Salut les copains. Daniel Philippakis a racheté aux éditions Drago Achetendre et Tête de bois, intitulé ainsi d'après une chanson de Gilbert Bécaud et lancé par Albert Reisner en 1962.
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1: Pour ce nouveau venu dans la presse pour les jeunes, la rédaction sera dirigée par un ancien de Salut les copains, Guy Habitant. Le premier numéro est daté du 15 octobre 1964, mais Daniel Filipacchi a prévu une parution en alternance avec Salut les copains à 15 jours d'intervalle, assurant ainsi une présence constante des deux mensuels dans les kiosques.

0: Dans les années 60, la musique donna sa couleur à l'air du temps, annonçant les changements et les accompagnant. Une mélodie, des paroles de chansons évoquent souvent plus qu'un discours, une période passée, qui fait ressurgir dans la mémoire un événement joyeux ou triste de votre propre vie. Mademoiselle H. Tendre fut marquée par la musique en phase avec toute une génération témoin, ce qui se modifiait dans le quotidien et dans les mœurs. Mais Mademoiselle H. Tendre fut à l'époque plus qu'un simple petit magazine. Ce fut la première voix qui s'éleva pour défendre le droit d'être une jeune fille moderne, vivant en harmonie avec son époque. Le temps du twist, des yéyés, de la légèreté où se libéraient les mentalités.
1: Vous avez lu l'histoire de Jesse James ? Comment il vécu ? Comment il est mort ? Ça vous a plu, hein ?

La légende d'une chanson. Eh bien, longtemps très appréciée en Grande-Bretagne, Brenda Lee s'y rend plusieurs reprises. Et puis c'est à Londres qu'elle enregistre, accompagnée à la guitare par Jimmy Page. Mais malheureusement, son succès s'estompe déjà dans l'hexagone.

Une vraie version britannique de Ray Peterson se classe 7e en Grande-Bretagne, tandis que la version originale de Ritchie Valens se classe numéro 1 aux États-Unis. En France, Richard Anthony s'en sort bien avec « Dis à Laura ». Ce titre s'inscrit dans le courant des chansons tristes et pessimistes. C'est ici que se termine votre émission. Merci de votre fidélité. Je vous retrouve avec un immense plaisir la semaine prochaine.

0: Bonjour à toutes et à tous, on se retrouve cette semaine avec un invité qu'on avait reçu il y a quelques mois. À l'époque, nous avions parlé Grégoire le Grand, le pape. Cette fois-ci, on va parler d'un pape qui est intervenu un peu plus tôt dans l'histoire par rapport à Grégoire le Grand. C'est un autre grand pape, c'est Léon le Grand. On reçoit Philippe N. cette semaine. Vous êtes toujours bien père dominicain, hein, Philippe N.
1: Absolument, et toujours couvent de Liège. Un grand merci de m'avoir invité. Bonjour à tous, bonjour à toutes.
0: Mais c'est évidemment avec plaisir parce que c'est vraiment important d'avoir quelqu'un qui peut parler de... on va dire de patristique, je crois qu'on peut dire encore patristique, hein, pour Léon, en sachant de quoi il parle, hein, puisque vous avez vraiment consacré une bonne partie de votre carrière aussi académique, universitaire, justement aux écrits de Grégoire et de Léon. Léon, on est au 5e siècle, hein, je crois, plus ou moins.
1: Tout à fait. Donc, elle était pape de 440 à 461. En fait, on ne connaît pas sa date de naissance, comme souvent pour ces personnages de l'Antiquité, mais on suppose qu'il serait né en Toscane. Vous connaissez, c'est une belle région de Florence, Sienne, et puis, etc. Oui. Où, d'ailleurs, on parle le meilleur italien, paraît-il.
0: En tout cas, ils sont fiers d'être Toscans, les Toscans que je connais, encore aujourd'hui.
1: Et, mais ils ont raison d'être fiers, c'est
0: magnifique. La région est magnifique, oui. Et alors, du coup, Léon, on ne sait pas grand-chose de sa vie. Avant qu'il soit pape, on n'a pas beaucoup d'informations.
1: Peu d'informations. Donc, il serait né probablement vers 400 ou 390. Et avant d'être pape, il était déjà donc de la curie donc, romaine, où il a exercé comme ça plusieurs fonctions ou missions diplomatiques. Et c'est ainsi que lors de ses déplacements en Gaule, qu'il a été élu pape sans qu'il soit présent pour l'élection, ni rien du tout. Donc, c'est vraiment pas par des raisons politiques. Ce n'est pas lui qui a magouillé l'élection. Mmh. Il a lui-même été tout surpris d'avoir été élu de cette façon-là.
0: Comment on sait, alors, justement, ce genre d'informations, par exemple, qu'il était à Lyon quand il a été élu pape? Quelles sont un peu les sources qu'on a, du coup, sur une vie aussi ancienne?
1: Alors, d'abord, ce n'était pas à Lyon, mais c'était quelque part en Gaule.
0: D'accord.
1: Deuxièmement, on a quelques éléments de la correspondance. Il y en a certains papes, avant Léon, avaient déjà gardé quelques traces comme ça de correspondance. Et lui-même fait allusion lors d'un de ses sermons. Léon dit lui-même, tiens, j'ai été élu pape au moment où moi j'étais parti en Gaule et on ne m'a rien dit, on ne m'a rien fait et quand j'ai appris ça tout à fait par hasard. Et c'est ainsi par des éléments tout à fait épars. Et c'est la raison pour laquelle à partir de Léon et surtout à partir de Grégoire le Grand, dont on a parlé, donc 590-604, là ce sont des papes qui vont vraiment organiser toute l'administration pontificale. On va voir donc un recueil de lettres, un recueil de décisions qui sont comme source d'informations beaucoup plus précises.
0: Alors revenons à notre Léon, dit le Grand. Un des événements souvent qu'on associe à Léon, quand on est un peu déjà au courant aussi, mais un des hauts faits, c'est la rencontre avec Attila.
1: Ah oui, imaginez cela. Imaginez comme ça qu'un curé ou qu'un évêque se trouve devant Hitler lui-même ou devant un personnage qui a ravagé, ainsi Attila a ravagé la Germanie, a ravagé ainsi la Gaule et s'est précipité ainsi vers l'Italie. Et tout le monde craignait une seule chose, c'est qu'il arrive à Rome, qu'il dévaste tout. Et c'est à ce moment-là donc la ville de Rome a envoyé son préfet, si on veut le gouverneur, militaire et civil, et avec lui, l'évêque de Rome. C'est un peu surprenant parce que jusqu'à ce moment-là, les évêques de Rome n'avaient pas de rôle politique aussi important.
0: C'est ça.
1: Mais alors, donc, c'est le signe que déjà la puissance politique en elle-même est essoufflée et que finalement, c'est le pouvoir religieux qui devait pallier ce manque et cette défaillance qu'il pouvait y avoir.
0: Et ça a fonctionné, manifestement. Attila ne va pas descendre saccager Rome, du coup. Il retourne sa veste, si je puis dire, il change d'avis.
1: Oui, et c'est un des grands mystères pour les historiens, parce que, brutalement, donc, il y a eu cette rencontre qui a lieu à Mantoue.
0: Dans le nord de l'Italie, oui.
1: En 452. Ouais. Et à la suite de cette rencontre, brutalement, Attila a décidé de remonter vers le nord de l'Italie, et puis il est mort.
0: D'accord.
1: Il est mort quelques semaines après. Et c'est la fin de tout l'Empire, un des uns, puisque c'est le 1-1. Donc tout l'Empire, parce qu'ils ont tous les chefs de tribus et tous les chefs militaires ont dû se retourner en Mongolie pour essayer de choisir un nouveau chef de guerre. Mais seulement, évidemment, en retournant là-bas en Mongolie, ils ont libéré ainsi tous les territoires qui avaient été dévastés, détruits, brûlés, massacrés, torturés, ainsi de suite. Et l'Empire 1 s'est effondré aussi vite qu'elle a été construite. Mais ce qui a fort surpris donc, les gens, c'était d'abord que Attila meurt peu après. Et alors pourquoi ? Pourquoi s'est-il arrêté? Et on a un témoin. Là, on a un témoin. C'est Prosper d'Aquitaine, qui était le secrétaire donc, de Léon le Grand, qui avait constaté ainsi que Léon le Grand a fait une forte impression lors de cette rencontre. C'est vraiment quelqu'un qui a vraiment dominé par son éloquence, mais aussi par la profondeur de sa pensée. Et ça, je pense, c'est une chose qu'il faut retenir avec Léon le Grand, c'est cette certitude ainsi que l'homme est transfiguré déjà par l'incarnation. Et que donc l'homme n'est pas simplement un être humain, il est déjà un être divinisé. Et c'est cette puissance de conviction qu'il va faire apparaître non seulement dans les querelles avec l'Église d'Orient, querelles dogmatiques très importantes, mais aussi qui apparaîtra aussi à travers toutes ses homélies et ses sermons. C'est pour ça qu'il y a à la fois cette grande chaleur, cette admiration pour la race humaine qui a été divinisée par l'incarnation du Christ, et en même temps cette espèce de rigueur vis-à-vis de toutes les hérésies qui voulaient simplement réduire l'homme à un être humain destiné à mourir et à pourrir.
0: Et il lui a parlé latin, alors on peut supposer à Attila.
1: Bonne question, comment ont-ils fait? Il devait y avoir un interprète, certainement. Okay. Mais alors, la scène a été tellement forte et tellement impressionnante qu'on a donc dans la Cité du Vatican un peintre de la Renaissance, Raphaël, le fameux Raphaël, qui a peint cette rencontre et il décrit ainsi le pape Léon debout devant Attila en train de lui parler et derrière. Léon le Grand, il y a donc Saint-Pierre et Saint-Paul qui sont derrière en train de menacer Attila. Et Attila aurait été vraiment pris de peur en voyant cette vision. C'est un peu exagéré, probablement. Il faut rester avec Prosper d'Aquitaine qui, étant présent à cette réunion, a dit qu'Attila était impressionné par la qualité d'intervention donc de Léon.

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1: Revenons à Léon le Grand. Vous évoquez cette profondeur et cette, quelque part, ce discours très positif, si je le dis très simplement, sur l'homme, sur l'être humain. On est aussi dans le contexte du Concile de Chalcédoine, où il y a une réflexion justement sur nature divine, nature humaine du Christ, comment les deux peuvent fonctionner ensemble, si je puis dire ça simplement. On est aussi dans ce contexte-là, de ce genre de réflexion théologique.
2: La question est tout simplement de savoir est-ce que Jésus est véritablement homme et véritablement Dieu, et comment la nature humaine et la nature divine peuvent exister à côté de cela. Et ça, c'est depuis 150 ans, c'est depuis le concile de Nicée en 315, et de nouveau le concile de Constantinople qui essaie de régler ça. Et on a le fameux credo de Nicée-Constantinople, qu'on récite le dimanche, « Vrai Dieu, né de vrai Dieu ». Ainsi, engendré, non pas créé, ainsi de suite. Mais alors, c'est poser la question, mais comment la nature humaine, la nature divine peuvent être présentes l'un à côté de l'autre? Et donc, il y a un premier courant qui est devenu d'un patriarche au Constantinople, Nestorius, qui a créé l'église nestorienne, où il a dit, il y a deux personnes. Il y a la personne divine, le Verbe, et la personne humaine, Jésus.
1: Oui, séparé.
2: Deux choses séparées. Oui. Et d'un autre côté, donc, par la suite, il y a eu Eutychès, qui est un moine de Constantinople aussi, qui a, lui, ce qu'on appelle les monophysites, qui a décidé que donc, la nature divine a pratiquement mangé, absorbé toute la nature humaine, et que finalement, il n'y a plus que rien d'humain chez Jésus.
1: Oui, d'où monophysisme, une seule nature. Voilà. Donc là, on perdrait la complémentarité ou le côté humain.
2: La coexistence de ces deux natures-là. Et on voit que vraiment... Léon a réagi avec le plus profond de sa foi, de sa conviction profonde à partir de l'Écriture lui-même, en disant qu'il a repris la parole donc de Saint-Pierre, en disant, bon, Saint-Pierre à Césarée de Philippe, ayant Jésus qui demandait « Qu'est-ce que vous pensez que je suis ?» Et Saint-Pierre, éclairé par l'Esprit Saint, dit « Tu es le Fils de Dieu, tu es vraiment le Fils de Dieu, le Messie. » Et donc c'est cette révélation qui est faite non pas à partir d'une réflexion théologique ou bien d'une discussion théologique ou d'une invention, d'une spéculation, mais c'est moi qui est faite par l'Écriture et qui est une chose qui est invraisemblable, incompréhensible, qui dépasse toute compréhension humaine, mais c'est la révélation. Et c'est à partir de là aussi qu'il en a déduit que si Jésus nous a sauvés, il fallait qu'il soit véritablement, entièrement homme, qu'il ait eu faim, qu'il ait eu soif, qu'il ait connu le découragement, qu'il ait connu aussi les troubles de la puberté, qu'il ait ainsi connu aussi la peur de la mort, et ainsi de suite, qu'il ait partagé l'existence humaine dans toute sa profondeur. Et c'est parce que le Christ, Fils de Dieu, a assumé ainsi tous ses aspects, même les faiblesses humaines, qu'elles sont transfigurées, transformées, et que nous sommes déjà vainqueurs grâce à cela, parce que le Christ les a transfigurées.
1: Oui, et c'est aussi très différent d'une... si on reprend dans les pensées, les mythologies anciennes aussi, où les dieux prennent les apparences d'êtres humains, on est aussi dans quelque chose de tout différent. Ici, ce n'est pas Dieu qui a pris l'apparence d'un être humain en Jésus-Christ.
2: Mais c'est cela donc, tout à fait, dans la mythologie grecque et latine, ce n'est que de manière provisoire que les dieux ont pris un espèce de vêtement qu'ils ont rejeté par la suite. Mais n'oublions pas que le Christ est monté au ciel avec son corps. Et c'est ce qui est important, parce que c'est Saint-Léon qui le dit. Hein,
1: oui, d'accord.
2: Parce que comme le Christ est monté avec son propre corps humain là-haut dans le ciel, nous aussi, notre propre corps déjà comme glorifié, divinisé. Et ça, même les anges n'ont pas droit à cette gloire immense. Parce que les anges sont des esprits, des purs esprits, mais ils n'ont pas eu, comme ça, c'est la chance de pouvoir que le Christ participe entièrement à notre existence charnelle.
1: Et ça pose aussi par corollaire ou par conséquent la question de la nature, je ne sais pas si c'est le meilleur mot nature, mais de la Vierge Marie.
2: Ah oui, mais ça, de toute façon, c'est déjà le Concile d'Éphèse qui avait tranché cette question-là, en se disant, oui, comme il n'y a qu'une seule personne, Jésus-Christ,
1: c'est ça.
2: Et que dans cette personne, il y a les deux natures,
1: divine et humaine, sans séparation, mais en même temps sans confusion.
2: Sans mélange. Donc, c'est que lorsqu'on dit que quand Jésus meurt sur la croix, on peut dire que Dieu meurt sur la croix parce que c'est dans la même personne de Jésus-Christ que la nature humaine et la nature divine sont présentes. Oui. Et donc, ce qu'on peut dire de l'un, on peut le dire de l'autre et inversement. C'est absurde de dire que Dieu meurt sur la croix. Dieu est immortel. Mais c'est comme Jésus qui meurt sur la croix. On dit alors, c'est Dieu, dans la personne de Jésus, meurt sur la croix. Et de la même façon, Marie, en donnant naissance à Jésus, est la mère de Dieu. Parce que c'est dans Jésus, il a à fois la nature humaine et la nature divine. Inutile de dire que ça fait beaucoup, beaucoup de disputes. C'est vraiment parce que c'est très choquant au point de vue intellectuel. On ne peut pas imaginer ça. Et quand on dit des choses simples, Sainte Marie, mère de Dieu, il faut se rendre compte parfois du scandale que ça peut représenter.
1: Oui, c'est presque un problème de définition philosophique ou théologique, quelque part. Par définition, Marie ne peut pas être mère de Dieu. Pourrait dire les opposants, quoi.
2: Puisque Dieu, de toute façon, est sans origine, elle n'a pas de naissance.
1: Hein. Oui.
2: Et c'est pour ça qu'on comprend que cela choque très fort les Juifs, et ça choque aussi très fort les musulmans, parce que Dieu est Dieu, point, il reste là-haut dans le ciel, et il y a les hommes là, en bas, sur terre, et puis on reste là, et il y a un fossé entre les deux qui est insurmontable.
1: Oui.
2: Et c'est pour ça que donc, même, c'est la très belle homélie que Saint-Léon a faite sur la transfiguration, on voit ici, il exprime véritablement que le corps du Christ transfiguré, c'est en fait notre corps déjà, parce que le Christ s'est incarné.
1: Et dans ce contexte alors de concile et quelque part de débat vif, on imagine, Léon arrive à être un pape fédérateur, on peut dire ça?
2: Alors ce qui est assez curieux, c'est qu'il sera un pape qui sera écouté.
1: C'est déjà pas mal.
2: C'est déjà pas mal, il faut dire que tous les théologiens grecs de l'Église d'Orient avaient un solide complexe de supériorité par rapport au latin, qui, il faut dire, bien reconnaître qu'à ce moment-là, la réflexion théologique latine était, à part Saint-Augustin, n'est-ce pas, était encore assez peu développée. Et deuxièmement, donc, il nous traitait comme avec beaucoup de déconsidération, de mépris. Par contre, avant la préparation donc, du concile de Chalcédoine en 451, Saint Léon a écrit une lettre au patriarche de Constantinople, parce que Chalcédoine se trouve dans la banlieue de Constantinople, et il a écrit, voilà ce qu'il pensait, lui, Léon le Grand, à partir de l'écriture et de la tradition, c'est qu'il pensait ainsi de la présence de la nature humaine, nature divine, dans la personne du Christ, en développant cette fameuse théorie, sans confusion, sans mélange, et sans abstraction et sans annihilation. Et cette lettre a été tellement belle, a été lue pendant le concile, devant principalement les évêques grecs, elle était tellement belle, tellement riche, tellement profonde, que les conciliaires se sont levés, ont dit, c'est Pierre qui parle par la bouche de Léon.
1: D'accord.
2: En d'autres termes, c'est que Pierre a dit « Tu es le Fils de Dieu, le Messie ». Léon redit la même chose, mais en le développant au sujet des deux natures de la même personne. Et ils ont vu que c'était véritablement là la parole de foi. Et ils ont voulu intégrer ce document à l'intérieur des actes du Concile, qui donc est considéré comme un texte fondamental de référence dans la vérité dogmatique.

0: d'un point de vue très pratique, quel genre de pape il était? Qu'est-ce que ça recouvrait finalement? Est-ce que son rôle était essentiellement théologique sur ce genre de discussion? Ou est-ce qu'il avait un rôle aussi administratif, un peu comme vous l'expliquiez au début?
1: Alors, on va prendre la question sur deux aspects. Ouais. Premièrement, au niveau de la nomination des évêques, c'est une chose la plus importante. Hein. Actuellement, c'est le pape et le pape seul qui nomme les évêques. Sauf en France, avec le concordat, seul le président de la République, et dans certains pays, c'est de manière un peu plus confuse. À cette époque-là, donc, c'est Léon qui nomme les évêques directement dans l'entourage, donc dans la région du Latium, dans la région autour de Rome. Dans les autres régions, c'est souvent l'empereur ou le roi qui nommait directement les évêques. Ce qui n'est pas une très bonne chose. Pourquoi? Parce que quand c'est l'empereur ou le roi, il va nommer quelqu'un qui lui est favorable au niveau politique, pas au niveau religieux, ça ne l'intéresse pas. C'est comme du temps de la période communiste, ou même dans la période communiste, quand c'est le gouvernement qui décide de choisir quelqu'un, il va parfois prendre quelqu'un qui est dépravé au point de vue sexuel, ou bien il y a un alcoolique, ou bien quelqu'un qui est à moitié fou, pour discréditer l'Église.
0: D'accord.
1: Donc ce genre de nomination par le pouvoir politique, c'est une horreur abominable qu'il faut absolument... Et c'est pour cela... Au XIe siècle, il y a ce qu'on appelle la réforme grégorienne, la querelle des investitures, parce que l'empereur germanique voulait le nommer lui-même, le prince évêque, comme à Liège, et ainsi de suite, de façon à ce que ce soit à la fois un gouverneur militaire et un gouverneur religieux, et sous le contrôle de l'empereur. Et tandis que les papes, surtout Grégoire VII, s'y est violemment opposé en disant non, ça, au niveau religieux, c'est nous qui le faisons. Et c'est la fameuse humiliation de Canossa, où l'empereur a dû aller à genoux dans la neige jusqu'au château de Canossa, où était le pape, pour recevoir donc sa bénédiction et son pardon.
0: D'accord.
1: Donc, pendant cette période-là, donc, véritablement, les nominations se sont faites directement par le pape.
0: Oui.
1: Mais encore une fois, donc, du temps de Léon le Grand, du temps des Mérovingiens, par exemple, ou bien du temps des Francs dans la Gaule, ben, c'était les rois locaux qui nommaient un petit peu leurs propres évêques, ainsi de suite.
0: Oui.
1: Et dans quelles circonstances, etc.
0: Ah oui.
1: Mais, quand il y avait une querelle entre un évêque et son patriarche, comme par exemple dans l'Église d'Orient, quand il y avait un évêque de la Turquie actuelle, qui se plaignait vis-à-vis du patriarche de Constantinople, il faisait appel à l'évêque de Rome.
0: Même s'il venait de Constantinople.
1: Absolument.
0: Et
1: l'évêque de Constantinople, le patriarche de Constantinople, respectait la décision qui était prise par l'évêque de Rome.
0: D'accord,
1: Donc il y a une espèce de super pouvoir.
0: Oui.
1: Et cela remonte très loin. Cela remonte à 97.
0: Sur un plan quasi juridique, en fait.
1: Juridique. D'ailleurs, Saint Léon va développer cette argumentation juridique. Mais déjà, en 97, c'est-à-dire au moment où on rédige le livre de l'Apocalypse, l'Évangile de Jean, etc., voilà que Clément de Rome, l'évêque de Rome, écrit une lettre aux chrétiens de Corinthe parce qu'ils ont mis leur curé à la porte.
0: D'accord. Okay.
1: Et cette lettre, les Corinthiens l'ont lue et l'ont gardée, et l'ont lue et relue, pendant plus de 100 ans, etc. Ça, c'est attesté, comme c'était vraiment... une partie de la Sainte Écriture. Et même en Égypte, cette lettre a été conservée à côté des lettres de Saint Paul, qu'on lisait pendant la liturgie.
0: D'accord,
1: On reconnaissait déjà à Rome, à cette époque-là, une autorité disciplinaire dans ce cas-là.
0: Oui.
1: Est-ce qu'on peut ou pas renvoyer un évêque ou un prêtre qui fait son travail? Donc on voit que dès le départ, l'Église de Rome a joui d'un primat, d'une certaine autorité supérieure. Pourquoi? Parce que c'est là que Pierre et Paul ont prêché. Et c'est parce que là, comme les chrétiens de Rome, la communauté de Rome, et Saint Léon va le développer, le successeur de Saint-Pierre, ont encore dans les oreilles les paroles qui ont été prononcées par Saint-Pierre et Saint-Paul.
0: Oui, c'est ça, c'est ce que vous expliquiez tout à l'heure sur le plan très, très théologique, très dogmatique, où Léon finalement s'inscrit dans la continuité de Saint-Pierre. Ça se rejoint par rapport à ce que vous nous dites là maintenant.
1: Tout à fait. Donc, et au niveau dogmatique, et au niveau autoritaire, administratif, etc. Et puis c'est parce que justement, il a repris le concept simplement de la succession, qui est un concept dans le droit romain qui existait déjà à ce moment-là, et qui dit que simplement, moi, en tant qu'évêque de Rome, je succède à Pierre avec toute son autorité, et avec tout à la fois dogmatique et disciplinaire. mais je suis un successeur indigne. Et on entendait ça parfois encore, Saint Paul VI l'a utilisé, par exemple, successeur indigne. Ça, c'est une catégorie juridique, encore une fois, qui consiste à dire quoi? Imaginons, pendant une grande bataille, il y a un soldat romain se met devant l'empereur pour pouvoir le protéger vis-à-vis d'un javelot qui est lancé. Et lui-même est blessé, le soldat. Oui. Mais l'empereur est sauvé.
0: Oui.
1: L'empereur veut le remercier en lui donnant un grand terrain, je ne sais pas, le comté de Namur, pourrait-on dire. J'imagine, c'est anachronique. Et alors, ce soldat romain meurt fatalement et ce terrain va aller à son successeur. Mais le successeur a ce terrain, non pas parce qu'il a sauvé l'empereur, mais tout simplement parce qu'il est le successeur.
0: De celui qui a sauvé l'empereur.
1: Voilà.
0: On pourrait dire indirect aujourd'hui. Enfin,
1: je ne sais pas, en tout cas...
0: Oui, non, parce qu'en fait, il est successeur direct.
1: Mais il est indigne, parce qu'il n'est pas digne d'être possédé ce terrain à cause de ce qu'il a fait, sauver l'empereur. C'est son aïeul qui l'a fait.
0: Oui.
1: Mais il est successeur indigne. Mais il a tout...
0: c'est ça.
1: Donc, cela veut dire que, de la même façon, la parole... de Léon, la parole est successeur de Pierre, c'est toujours la parole de Pierre. C'est Pierre qui parle à travers ses successeurs. Et c'est ce qui est important aussi.
0: Oui, c'est pas du tout sur le plan moral. Quand on dit indigne, ça veut pas dire qu'il est moralement pas digne de Saint-Pierre. C'est vraiment, en fait, un point de vue très juridique.
1: Juridique, simplement, oui. Et ça, c'est la force de Saint-Léon le Grand, c'est d'avoir un petit peu structuré la position de l'évêque de Rome comme chef de l'Église à partir des concepts vraiment purement juridiques. Et donc, c'est pas simplement des habitudes, des coutumes ou un certain respect qu'il peut y avoir, mais ce respect exprime simplement des catégories juridiques qui existent.
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1: Bonjour à toutes et à tous et bienvenue dans un nouvel épisode de Familistique sur RCF Sud-Belgique où aujourd'hui on va parler d'un recueil de nouvelles qui brosse le portrait de mères de famille. Paru chez Academia, ce livre c'est Mères modernes. Il a été rédigé par Sophia Njoké-Paya qui est présente avec nous en studio pour nous en parler aujourd'hui. Bonjour Sophia.
2: Bonjour.
1: Merci d'être parmi nous aujourd'hui, de revenir parce que c'est déjà la deuxième fois que vous venez. Vous étiez venue il y a, je pense, l'année dernière pour parler de votre livre. C'était L'exil à le parfum du lit, c'était un roman. Qu'est-ce que vous retenez d'abord de cette première aventure littéraire? Comment ça s'est passé par la suite?
2: C'est une aventure merveilleuse, une aventure qui m'a permis de rencontrer de belles personnes et qui m'emmène sur d'autres chemins d'écriture avec par exemple ce nouveau recueil « Mères modernes ». C'est à la fois une aventure intérieure et c'est aussi la possibilité de rencontres et de partage avec le plus grand nombre.
1: Et quel retour vous avez eu par rapport à ce livre justement? L'exil à le parfum d'Ulysse de la part des lecteurs, éventuellement des rencontres en salon peut-être aussi. Qu'est-ce que vous avez eu comme retour par rapport à ce livre-là?
2: J'ai eu des retours très positifs et très touchants. Je pense que la résilience que j'ai voulu mettre en lumière à travers ma propre histoire que je raconte dans le roman, cette résilience résonne chez les personnes qui souffrent de blessures anciennes et porte beaucoup d'espoir justement pour se remettre debout, se remettre en marche avec l'amour comme moteur et la foi aussi qui participe justement à cette vitalité malgré les obstacles.
1: Je sais aussi que vous êtes professeur, je pense, à côté de vos activités littéraires. Est-ce que vous avez présenté ce livre-là à vos élèves notamment ou vous préférez que ça reste du côté privé peut-être aussi?
2: Alors, je n'ai pas présenté à proprement parler le livre à mes élèves, mais mes élèves sont d'une génération où on ne peut plus rien leur cacher naturellement.
1: Voilà.
2: Donc, mes élèves sont au courant que j'écris. Je n'en fais pas de secret non plus. D'ailleurs, j'en parle volontiers quand c'est eux qui amènent le sujet en classe. Mais donc, non, je n'impose absolument pas la lecture de mes propres livres à mes élèves. Néanmoins, j'ai beaucoup de retours positifs aussi de certains d'entre eux, certaines d'entre elles, et qui m'ont fait d'ailleurs le grand plaisir d'assister à la soirée de lancement de mon premier roman l'année passée. Et ici, dernièrement, le 12 novembre, j'ai organisé une soirée de présentation pour le recueil « Mères modernes » à Charleroi. Et plusieurs élèves sont venus assister à cette soirée et ça m'a énormément touchée.
1: Est-ce que vous leur apprenez à écrire, ils savent déjà écrire bien sûr, mais je veux dire à écrire des histoires, des nouvelles, peut-être aussi des romans à vos élèves?
2: Pas exactement, parce que dans le cadre du cours de français, le programme nous impose de leur apporter d'autres compétences.
1: Bien sûr.
2: De lecture, d'analyse, d'argumentation. Et donc, dans le cadre du cours de français, je me

0: ouvrages et de nouvelles. Comment c'est venu à votre esprit tout ça?
1: C'est venu un peu par hasard et toujours dans cette fabuleuse aventure d'écriture. C'était l'été passé, j'ai participé à un concours de nouvelles, sans y croire vraiment. Et comme pour le premier roman, je suis partie d'une anecdote personnelle, un moment difficile que j'étais en train de vivre avec ma maman qui est atteinte d'Alzheimer. Et cela m'a inspirée une nouvelle fictive, évidemment. Je pars du réel, mais j'en fais quelque chose de romanesque et de complètement fictif. Le thème imposé de ce concours était une haine, l'inverse de l'amour. Et voilà, je me suis prêtée au jeu, donc j'ai envoyé la nouvelle et à ma grande surprise, j'ai remporté le concours. Donc c'est le prix Nuit Blanche du Noir à Mons. La nouvelle a été publiée. En plus, c'était une très belle démarche parce que cette maison d'édition publie chaque année donc la nouvelle la lauréate pour donner tous les bénéfices à la Fondation contre le cancer. Donc en plus, ça s'accompagnait d'un très beau geste.
0: C'est ça.
1: Et en fait, c'est cette nouvelle qui m'a donné l'audace de proposer d'autres nouvelles à ma maison d'édition Academia, qui m'a tout de suite dit oui. Donc j'ai été honorée par la confiance qu'Academia m'accordait et ça m'a obligée à ce moment-là de terminer le travail. J'avais à peu près 4 nouvelles de prêtes et je voulais absolument présenter 7 parce que 7 est le nombre magique qui guide un petit peu ma destinée dans cette vie. Et voilà, c'était mon objectif. 7 nouvelles à terminer et voilà comment est né ce recueil Mère moderne.
0: Mère moderne paru chez Academia, effectivement. Mais justement, le fait d'écrire sous la forme de nouvelles, je suppose que c'est un nouveau format qu'il faut un petit peu appréhender aussi. Bon, vous aviez écrit, bien sûr, cette histoire, Celle que je hais, qui a reçu donc ce fameux prix Nuit Blanche du Noir, ici du côté de Mons, enfin Charleroi. Justement, le fait d'écrire sous la forme de nouvelles, c'est difficile. Comment on appréhende tout ça, justement?
1: C'est un exercice difficile, effectivement. Moi qui aime me déployer dans la narration, dans la psychologie des personnages, dans les descriptions, j'ai dû, dans la nouvelle, m'exercer à être concise, à vraiment construire une histoire où chaque mot est nécessaire et à vraiment retirer le superflu. Mais c'est un exercice très intéressant, très exigeant, que j'ai aimé réaliser et qui, j'espère, a produit des nouvelles de qualité.
0: Et quels sont les avantages alors d'écrire une nouvelle alors, hein, par rapport à un roman?
1: Je trouve que l'avantage ici, c'est que d'abord, on peut proposer différentes histoires sans lien apparent les unes avec les autres, même si ici, on en parlera plus tard, il y a un fil conducteur qui relie ces 7 nouvelles. L'autre avantage, c'est que les personnages sont toujours réinventés. Il s'agit toujours de femmes et de mères dans chaque nouvelle, mais elles sont toutes différentes, toutes dans des situations familiales ou professionnelles différentes, ce qui me permet d'explorer différents univers, des univers professionnels ou des univers personnels très différents. Et c'est ça qui est intéressant dans la démarche. On peut aller beaucoup plus loin et brasser large pour aller chercher la pépite partout où elle peut se trouver.
0: Et les inconvénients? Quels seraient les inconvénients de la nouvelle?
1: Ben, les inconvénients, c'est justement l'exigence de concision. Il faut vraiment rester concentré sur le fil conducteur de la nouvelle. Et peut-être ce qui est difficile aussi, mais ce qui est à la fois exaltant, c'est d'arriver à la chute.
0: Oui.
1: Évidemment, la chute, ce sont des nouvelles à chute où parfois c'est vraiment la dernière phrase ou le dernier paragraphe qui donne parfois le sens à toute la nouvelle.
0: Et pourtant, ce sont des nouvelles qui sont déjà, je pense, plutôt longues. Enfin, elles tournent autour de 20, 15 oui. à 20 pages à peu près. Oui. Pour des nouvelles, c'est peut-être un format qui est déjà un peu plus long, non, que d'habitude. Je sais que souvent, on avait reçu il y a quelques mois Patricia Espel notamment. Je pense que c'était des nouvelles qui tournaient entre 5 et 10 pages tout au plus. Vous avez quand même écrit de manière peut-être un peu plus longue aussi, non?
1: Effectivement, oui, le format de la nouvelle peut aller de quelques pages à effectivement plus de 40, 50. Le Horla de Maupassant est une nouvelle. Or,
0: oui, c'est vrai.
1: C'est une nouvelle
0: conséquente.
1: Hein. Conséquente, effectivement. Donc voilà, je pense que voilà, ma limite doit être dans

0: ces eaux-là une vingtaine de pages, parce que j'ai quand même besoin de déployer cette histoire, mais en me limitant bien sûr à un format plus court.
1: Donc on va parler encore un petit peu après de ce livre, de ce recueil de nouvelles, Mère moderne, donc de Sofia Njoké Paya. Donc c'est paru aux éditions Academia, où on brosse tous ces portraits de mère sous la forme de nouvelles. On va d'abord s'écouter une première chanson ici, qui je trouve est très en lien avec le livre. C'est Linda Lemay, avec son titre incontournable, je pense, et que tout le monde s'y reconnaît, c'est Une mère. Donc on s'écoute cette chanson, et on se retrouve juste après sur RCF Sud Belgique.

0: Nous voici dans la seconde partie de Familistique sur RCF Sud Belgique, consacrée au recueil de nouvelles Mère moderne, écrit par Sophia Inchoki-Paya, qui est avec nous en studio pour nous en parler aujourd'hui. Ce livre, il est paru aux éditions Academia, qu'on remercie encore par ailleurs pour leur collaboration avec RCF Sud Belgique aussi. Donc voilà, on va revenir sur ce livre-ci, Mère moderne, qui je pense a un petit peu un lien avec le précédent ouvrage que vous avez écrit, L'exil à le parfum d'Ulysse. Dans ce livre-là, ce premier roman, on découvrait déjà le portrait d'une mère de famille, un petit peu inspirée de votre maman notamment, qui décidait de quitter le Pérou, si je ne dis pas de bêtises, pour venir ici en Belgique. Et ici, on découvre dans ce recueil de nouvelles, Mère moderne, on découvre plusieurs portraits de femmes au parcours assez différent. Qu'est-ce qui vous plaît justement dans le fait de brosser le portrait de différentes mères, de familles ou de différentes femmes? Qu'est-ce qui vous plaît là-dedans?
1: Je crois que la figure de la mère a toujours été très importante pour moi, en passant par la mère divine ou en passant par ma propre mère biologique ou toutes les femmes que j'ai pu croiser dans ma vie et qui se sont révélées être des mères pour moi. Je pense que voilà, la figure de la maman, je la porte en moi en tant qu'enfant et en tant que mère aujourd'hui. Voilà, c'est une figure symbolique et sacrée que je porte en moi et à qui je voulais rendre hommage à travers cette nouvelle.
0: Et est-ce que vous vous êtes inspiré un petit peu de votre propre histoire, de celle de votre mère, en partie, d'après ce que j'ai compris avec cette histoire d'Alzheimer? Est-ce qu'il y a un petit peu de vous dans ces nouvelles?
1: Il y a un petit peu de moi dans chaque nouvelle, mais vraiment à petite dose, si je puis dire, puisque chaque nouvelle, à l'exception d'une d'entre elles, est née d'une anecdote personnelle, un moment de vie magnifique ou pénible que j'ai vécu en tant que maman. Et c'est ça qui m'a donné l'idée d'en faire une histoire fictive et de dérouler le fil pour en faire une nouvelle.
0: Et donc ce recueil s'appelle « Mère moderne ». Mais c'est quoi une mère moderne aujourd'hui? Est-ce qu'il y a une définition? Quelle est votre définition à vous d'une mère moderne?
1: Je dirais qu'une mère moderne, c'est une femme merveilleuse et imparfaite. C'est ce que j'ai voulu faire à travers ce livre, c'est rendre hommage à toutes ces femmes que je considère comme des guerrières, vraiment des guerrières du quotidien, qui doivent assumer pour la plupart un travail et ensuite le travail de mère, ce travail si intense, si difficile et si important qu'elles s'efforcent de faire au mieux ou pas d'ailleurs, ça dépend des mères et ça dépend des nouvelles. Mais c'est vraiment le sujet que je voulais creuser avec Mère moderne.
0: Est-ce que c'est difficile d'être une mère aujourd'hui comparé aux mères d'antan, on va dire, parce que ici c'est Mère moderne. Est-ce qu'il y a une différence avec les mères d'il y a plusieurs années ou une centaine d'années peut-être?
1: C'est difficile à dire. En tout cas, je pense que pour les mères modernes, la difficulté qui se présente à elles aujourd'hui, c'est le contexte économique et politique et social dans lequel nous baignons tous. Et nous voyons que la condition de la femme et de la mère en particulier est en train de se détériorer.
0: Oui.
1: Voilà, et c'est ça, c'est le quotidien de ces femmes que je voulais également peindre dans différents secteurs pour mettre en lumière justement ces conditions de vie difficiles auxquelles s'ajoute le rôle de mère. Donc je pense que ça a toujours été difficile d'être maman, que ce soit hier ou que ce soit aujourd'hui. Mais voilà, ce sont des nouvelles réalistes qui s'inscrivent dans notre société avec tous les enjeux, tous les défis et toutes les difficultés.
0: J'aimerais qu'on revienne maintenant sur la première nouvelle de ce livre, Mère moderne. Et cette première nouvelle, elle s'appelle « Une journée à la mer ». Donc ça peut « Une journée à la mer », petite précision quand même, c'est à la mer, donc la plage, etc., l'eau, on ne parle pas de mer, c'est deux mers différentes, on va dire. Et elle commence cette nouvelle par cette phrase que j'ai envie de dire ici. Je spoil un tout petit peu, mais on va juste spoiler cette nouvelle-ci. C'est « Je suis morte un jour du mois d'août 2022 à la fin d'une splendide journée d'été ». C'est quand même une accroche qui est assez dure, assez frappante d'ailleurs. Pourquoi avoir mis cette nouvelle-là d'abord en évidence quand même? C'est assez fort comme début, non?
1: Oui, et le choix du titre est volontaire. C'est un oxymore que j'ai voulu placer en tant que titre. Une journée à la mer, c'est vrai qu'on s'attend à une journée lumineuse, oui, remplie de beaux souvenirs. Or, c'est une nouvelle qui aborde un sujet qui est très difficile et très tabou, à savoir l'alcoolisme d'une maman. L'alcoolisme au féminin est déjà tabou, mais alors l'alcoolisme d'une mère, là, c'est quasiment inconcevable. Et c'est pourtant ce que j'ai voulu décrire dans cette nouvelle, aussi de manière, j'espère, subtile et avec aussi du tabou ou des suggestions dans l'écriture. J'ai voulu donc, plutôt que de juger d'abord le personnage d'un point de vue moral, j'ai voulu essayer de rendre visibles les rouages de l'addiction, de l'alcoolisme dont elle souffre, et le déni aussi qu'elle entretient jour après jour par rapport à cette addiction.
0: Oui, c'est ça, parce que c'est une femme qui décide de se rendre à la mer chez des amis avec ses deux enfants, donc qui prend le train, et qui est une mère qui est dévouée presque entièrement à ses enfants aussi, et qui est même surmenée. En fait, on comprend très vite que si elle perd de vue un de ses enfants, c'est la panique totale. Mmh. Et finalement, l'alcool lui permet de, on va dire, sortir de ce stress, de cette panique, mais ça peut mener à quelque chose aussi d'assez dramatique. On le voit ici avec cette première phrase, en fait. Hein.
1: Effectivement, oui. J'ai décrit une personne anxieuse, une personne très angoissée, et comme vous l'avez dit, qui porte un amour absolu, inconditionnel à ses enfants.
0: Oui.
1: Mais je me suis efforcée de décrire justement que des personnes hypersensibles, hyper anxieuses, porte en elle une faille, que cette faille peut se transformer en trou béant qui les aspire vers la fatalité, vers le drame que peut être une addiction.
0: Et donc dans ce livre, Mère moderne, on parle bien sûr donc de l'amour maternel, on l'a bien compris, avec ces enfants-là et cette mère qui essaye de s'en sortir. On parle d'Alzheimer aussi, notamment, avec la nouvelle dont on a parlé tout à l'heure, celle que je hais, ou encore de la prostitution, d'enseignement aussi. Comment on choisit tous ces sujets-là qu'on souhaite aborder dans un livre de nouvelles ?
1: Mais ce sont tous des sujets qui me préoccupent au quotidien. Donc l'enseignement, évidemment, je suis enseignante, oui. Donc je connais les coulisses de l'enseignement. L'enseignement qui est pour le moment
0: en difficulté,
1: en grande difficulté. Oui. Et voilà, à travers cette nouvelle, j'ai voulu aussi montrer aux personnes qui ne connaissent pas l'enseignement de l'intérieur ce que sont les conditions de travail d'une jeune enseignante. Ici, le personnage d'Alejandra est une maman qui arrive dans l'enseignement en deuxième carrière et qui pourtant est traitée de manière inhumaine, de manière violente par l'administration et par le politique en général. Et c'est quelque chose souvent que les gens ignorent. Et c'est ce que j'ai voulu rendre visible. Ensuite, après la journée de travail, en tant qu'enseignante, vient la deuxième journée, comme toutes les mamans, c'est la journée de maman. Voilà, c'est le deuxième boulot qui l'attend. Après une journée épuisante, elle doit renouveler ses forces pour entamer la deuxième partie de la journée avec ses enfants.
0: Oui, c'est ça. Et en plus, à la toute fin de la nouvelle, je pense qu'il y a un peu un retour à l'actualité avec le gouvernement Arizona qui décide de mettre fin aux nominations et d'autres mesures, bien sûr, qui vont dégrader l'enseignement durant les prochains mois. C'est une nouvelle qui est plus qu'actuelle, en fait. C'est même une nouvelle qu'on pourrait partager aux enseignants ou même aux élèves, peut-être aussi.
1: Oui, certainement. Je remercie Academia d'ailleurs de m'avoir permis de partager ce message en fin de nouvelle, puisque je l'ai écrite en février de cette année et le gouvernement avait déjà annoncé différentes mesures, notamment la fin des nominations. Et j'ai insisté pour donner ce message après la chute de ma nouvelle, pour essayer aussi de faire comprendre au plus grand nombre que nous, les enseignants, si nous nous mobilisons contre ces mesures, ce n'est pas pour notre confort personnel, ce n'est pas pour ma petite gamelle à moi que je me mobilise et que je suis indignée par ces mesures. Si nous nous battons contre ça, c'est pour nos élèves, c'est pour protéger et garantir de bonnes conditions de travail à nos élèves. Nos conditions de travail à nous, enseignants, sont les conditions de travail de nos élèves. Et nos élèves, ce sont vos enfants, ce sont les adultes de demain. Investir dans l'enseignement, c'est investir dans la société de demain.
0: Oui, c'est ça. Et puis après, dans ce livre, Mère moderne, il y a chaque chapitre, enfin chaque nouvelle commence par une citation d'un auteur ou d'une chanteuse notamment, ou de philosophes comme Antiphane, François-René de Chateaubriand, Virgile, la chanteuse Linda Lemay aussi, ou encore Terry Moïse. C'est un choix de votre part aussi d'introduire les nouvelles via ce moyen-là peut-être aussi.
1: Oui, tout à fait. Je voulais donner le ton de la nouvelle à travers un autre écrivain ou une autre écrivaine, chanteur ou chanteuse, effectivement.
0: Et puis après, voilà, on arrive déjà doucement à la fin de cette interview. C'est passé très très vite. Il y aurait plein d'autres choses à dire sur ce livre, Mère moderne, un recueil de nouvelles où il y a plein de portraits de femmes différents. On vous laisse découvrir ça, bien sûr. Est-ce que peut-être il y a déjà un autre projet en cours de route? Qu'est-ce qui est prévu concrètement?
1: Ce qui est prévu comme futur projet littéraire, j'ai en tête un recueil de poésie et également un projet qui me tient à cœur, ce serait d'écrire sur Charleroi, la ville où j'habite depuis que je suis arrivée en Belgique. Voilà, mais ce sont des projets qui sont encore en cours, mais je reviendrai avec plaisir vous en parler quand ils seront réalisés.
0: Pourquoi Charleroi d'ailleurs? Qu'est-ce qui vous plaît dans cette ville, si on peut en dire un petit mot peut-être déjà maintenant?
1: Mais le destin m'a envoyée à Charleroi. Je suis arrivée à l'âge de 7 ans à Charleroi, en pleine nuit, avec deux valises et avec ma maman, comme je le raconte dans le roman L'exil a le parfum d'Ulysse. Et donc, j'ai été destinée à arriver à Charleroi. Ensuite, j'ai fait mes études, puis je suis allée à Bruxelles où j'ai tenté de trouver du travail et de m'installer, mais encore une fois, la vie m'a ramenée à Charleroi où
0: Eh bien voilà.
1: finalement je suis très heureuse et je voudrais faire rayonner aussi la chaleur et la qualité des Carolos.
0: Ah ben voilà, donc un futur projet d'écriture, voilà, ça arrivera pour 2026 ou un peu plus tard en tout cas. Mais merci à vous en tout cas, Sofia Njoki-Paya, d'être venue présenter votre livre. Donc je vais répéter une dernière fois le titre, c'est Mère moderne, c'est paru chez Academia. Voilà, et puis après on vous souhaite bonne continuation dans la suite de vos aventures littéraires.
1: Merci beaucoup.

0: Merci d'écouter RCF, il est 13h. Et nous allons à Rome pour le journal de Radio Vatican.
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2: Vladimir Poutine s'est rendu dans les îles Kouriles en Extrême-Orient. Cette première visite du président russe suscite une vive protestation du Japon qui revendique également cet archipel. Le Danube frappé de plein fouet par la sécheresse et les populations riveraines en payent le prix. La seule centrale nucléaire roumaine est contrainte de fermer. La jeunesse africaine chargée de contribuer au maintien de la paix et à la prévention des conflits. C'est l'un des axes bilan des 3 jours de dialogue continental qui se sont tenus au Burundi. Nous irons à Bujumbura. Meta devant les tribunaux, la maison mère de Facebook et Instagram est accusée de rendre ses applications addictives pour les plus jeunes. Nous nous pencherons sur ce procès hors norme.
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2: Bonjour. La première visite du président russe dans les îles Kouriles a provoqué une tempête diplomatique avec le Japon. Tokyo a vivement critiqué la présence de Vladimir Poutine dans un archipel dont il revendique la souveraineté. Ce différend entre la Russie et le Japon les a empêchés de signer un traité de paix au terme de la Deuxième Guerre mondiale. Correspondance à Moscou de Jean-Didier Revoin.
4: Quel beau pays vous avez ici, c'est comme une station balnéaire, a déclaré Vladimir Poutine aux habitants de l'île d'Itourou, dont le climat est réputé très rigoureux. Cette première visite de Vladimir Poutine dans l'archipel des îles Kouriles, depuis qu'il est au pouvoir, avait pour but d'inspecter le navire amiral de la flotte russe du Pacifique au lendemain d'une visite du président russe sur l'île de Sakhalin. Mais elle a provoqué la colère des autorités japonaises. Tokyo considère en effet que les îles Kouriles, appelées territoire du Nord par les Japonais, sont occupées par l'Union soviétique et par conséquent la Russie depuis 1945. Nous protestons vigoureusement, cette visite heurte les sentiments du peuple japonais, elle est absolument inacceptable, a notamment déclaré Sanae Takaichi. Le premier ministre japonais a ajouté que cette visite avait encore exacerbé le ressentiment de l'opinion publique japonaise à l'égard de la Russie et rendu plus difficile l'amélioration des relations entre les deux pays. Compte tenu du différend territorial qui oppose Moscou à Tokyo depuis 1945, les deux pays ne sont toujours pas parvenus à signer un traité de paix qui met un terme à la Deuxième Guerre mondiale. Jean-Didier Revoin, Moscou, pour Radio Vatican.
2: Le Japon a convoqué l'ambassadeur de Russie à Tokyo pour protester fermement contre la visite. Les eaux du Pacifique également sujet de préoccupation de l'Église. Les évêques catholiques de la région s'inquiètent des effets irréversibles de l'exploitation des fonds marins. Ces abysses qui regorgent de minerais et de minéraux rares, fortement convoités. Dans une déclaration pastorale publiée en début de semaine, la Conférence épiscopale du Pacifique appelle à la prudence. Elle réclame des preuves convaincantes démontrant que cette activité peut être menée sans causer de dommages graves ou irréversibles, écrivent-ils. Plus de détails à retrouver sur notre site internet vaticannews.va. La modification du climat par les activités humaines a déjà des répercussions sur certains autres milieux marins et fluviaux. Le Danube notamment, qui fait face à une sécheresse exceptionnelle. Les pays riverains sont contraints de prendre des mesures inédites et non conventionnelles, notamment pour préserver la production d'énergie nucléaire. Simon Rico.
5: La Roumanie a tout tenté, même une explosion contrôlée pour relever le niveau du Danube dans l'un de ses bras, mais rien n'y a fait. Sa seule centrale nucléaire, à Cernavoda, qui fournit 20% de l'électricité nationale, a fini par fermer pour des raisons de sécurité, faute d'eau pour refroidir ses installations. Si la Bulgarie voisine maintient l'activité de sa seule centrale de Kozlodoï, en amont, la situation est tout aussi critique sur le grand fleuve. Alors que les semaines passent sans qu'aucune goutte ne tombe et que les chaleurs sont harassantes, le premier ministre hongrois Péter Madjar vient d'annoncer la construction d'un barrage immergé dans le lit du Danube pour permettre de relancer la production nucléaire quasi à l'arrêt. Une mesure vitale pour soutenir l'économie nationale, a-t-il expliqué, l'air grave en s'adressant à la nation. Le temps du chantier, qui aura lieu 24 heures sur 24 avec intervention de l'armée, deux barges vont être coulées avec l'espoir de faire légèrement remonter le niveau du fleuve. Faute d'avoir anticipé cette catastrophe écologique redoutée depuis le printemps, les autorités des pays riverains du Danube sont contraintes d'expérimenter au jour le jour, sans garantie de succès. Simon Rico, Belgrade, pour Radio Vatican.
2: Le siège des colons sur les villages en Cisjordanie dénoncé par l'ambassadeur états-unien en Israël. Un acte de terreur, selon ses mots. Depuis dimanche, quelques dizaines de colons bloquent l'accès à des maisons palestiniennes dans le village de Kousra, près de Naplouse. L'une d'elles appartient à un Palestinien également détenteur de la citoyenneté états-unienne. Les habitants affirment être coupés de tout approvisionnement en nourriture et autres services essentiels. La capitale soudanaise, Khartoum, à nouveau ciblée par des frappes de drones. Pour le deuxième jour consécutif, ces attaques ont été menées par les paramilitaires. Hier, les FSR ont visé 5 villes contrôlées par l'armée, distantes de plusieurs centaines de kilomètres. Des conflits à différentes échelles que le continent africain voudrait endiguer et pour cela, il met à contribution sa jeunesse. Pendant 3 jours, s'est tenu un dialogue continental à Bujumbura, la capitale économique burundaise, sur la jeunesse africaine, la paix et la sécurité. À l'issue de cette 5e édition, le président du Conseil national des jeunes a incité ces derniers à contribuer au maintien de la paix et à la prévention des conflits. Il invite les jeunes à promouvoir une culture de tolérance, à éviter tout discours de haine et à utiliser de manière responsable les réseaux sociaux.
6: Dans sa déclaration, Thierry Ingabire, le président du Conseil national des jeunes, a indiqué que la paix est une responsabilité partagée et une condition essentielle du développement durable. Nous prenons l'engagement solennel de contribuer à la prévention des conflits, dit-il, à la promotion du vivre ensemble et au renforcement de l'unité nationale. Les jeunes s'engagent en outre à être des acteurs de dialogue, de cohésion sociale et de réconciliation dans les communautés. Le président burundais, qui est en même temps président en exercice de l'Union africaine, a indiqué qu'une paix durable en Afrique et au Burundi ne peut être instaurée sans une gestion responsable et équitable des ressources, en particulier de l'eau. Selon lui, les jeunes et les femmes ont le devoir de les prévenir là où les États sont encore stables et les arrêter là où ces conflits sévissent. Évariste Ndayishimiye précise que partout où il y a des conflits, les instigateurs sont des personnes âgées, tandis que les jeunes sont de véritables acteurs de conflits armés sur le terrain. Une fois que ceux-ci se désengagent des front, obligatoirement, les conflits armés prennent fin. Léon Sebitario, Bujumbura, Radio Vatican.
2: Jour d'élection en Zambie, le scrutin oppose le président à 13 autres candidats, dont Brian Mudubile, perçu comme le rival le plus sérieux. L'ancien ministre est à la tête d'une coalition de partis d'opposition. Il se présente en défenseur des 70% d'habitants vivant avec moins de 3 euros par jour. En Colombie, 4 jours après le tremblement de terre, les opérations de recherche des survivants se poursuivent. Une lutte contre la montre. Le bilan est à présent de 265 morts et des centaines de disparus. Avec un épicentre situé dans le département pauvre de Choco, sur la côte pacifique, ce séisme est le plus meurtrier du siècle pour le pays. Au Venezuela, pouvoir et opposition ont clôturé leur premier cycle de dialogue. Une rencontre voulue par Washington 7 mois après la capture du président Nicolas Maduro par l'armée états-unienne. Un dialogue en vue d'une possible transition politique. Les deux parties ont annoncé des points d'accord sur l'amorce d'une réforme judiciaire ainsi que la récupération de fonds gelés au Royaume-Uni en raison de sanctions contre le pays sous la présidence Maduro. Meta, la maison mère de Facebook et Instagram, de retour devant la justice américaine. Le choix des jurés a été fait hier au tribunal fédéral d'Oakland. Une trentaine d'États accusent l'entreprise d'avoir délibérément rendu ses applications addictives pour les plus jeunes. C'est la 3e procédure en ce sens depuis le début de l'année. Les explications depuis New York de Gwendal Lavina.
7: Les algorithmes de Facebook et Instagram ont-ils incité les jeunes utilisateurs à passer plus de temps devant leur smartphone? C'est ce qu'affirment 4 procureurs généraux au nom d'une trentaine d'États américains dans des poursuites débutées en 2023 et qui sont à l'origine de ce procès hors norme. Ce n'est pas le contenu des plateformes qui est concerné, mais bien leurs fonctionnalités, comme les notifications nocturnes, les likes et autres fils infinis. Selon les plaignants, elles violeraient les lois de protection des consommateurs ainsi qu'une loi fédérale sur les données des enfants. Les États réclament que l'entreprise modifie son fonctionnement lorsqu'elle sait que son utilisateur est mineur et soit condamné à une amende de 1400 milliards de dollars, soit quasiment la capitalisation boursière de Meta. De son côté, l'entreprise conteste ces accusations et rappelle que l'usage excessif des réseaux sociaux n'est pas une addiction médicalement reconnue. Meta a déjà été condamné dans 2 affaires cette année, respectivement à 6 millions de dollars à Los Angeles et près d'1 milliard de dollars au Nouveau-Mexique. Elle a fait appel. Gwendal Lavina, New York. 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
2: Enfin, chers auditeurs, avant de clôturer notre journal, ce petit rappel vous concernant. 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Merci d'avance. Et c'est la fin de notre journal. Merci pour votre fidélité. Prochain rendez-vous avec l'actualité en français demain matin, 8h30, heure de Rome. D'ici là, retrouvez toutes nos actualités sur notre site vaticannews.va. Bonne journée.
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à toutes et à tous, c'est Oli sur RCF, bienvenue dans Du Sucre dans votre été. C'est une coproduction RCF Bruxelles, RCF Liège et RCF Sud-Belgique. Et je suis ravi de vous retrouver pour ces deux dernières semaines de notre émission 100% sucre et 100% soleil. Et puis aujourd'hui dans Du Sucre dans votre été, on va parler musique avec un tout jeune groupe qui nous vient de la région de Chastres, Louvain-la-Neuve. Il s'appelle Hugo, Chloé, Nathan et Maxime. Ce quatuor de punk, grunge, rock alternatif 100% belge s'appelle Chicken Ate Frogs. Ils viennent tout juste de sortir il y a un bon mois leur premier EP, Story TBC. Tout a commencé avec ce premier single, ça s'appelle See You. On les écoute et puis on les accueille en

0: Un véritable voyage dans le temps et dans l'espace au son des décibels de Chickenhead Frogs, un tout jeune groupe du Brabant qui revisite à sa manière les fondamentaux du punk, du grunge ou encore du rock alternatif en général. Une énergie directement communicative et puis des guitares tonitruantes qui font du bien. C'est tout cela, la formule magique de Chickenhead Frogs. Et puis on a de la chance parce qu'aujourd'hui, on est avec le groupe tout entier, donc ils sont tous les quatre là dans les studios. Ils vont même nous faire le plaisir de jouer en live tout à l'heure, mais en attendant, on fait connaissance avec. On les accueille, donc Hugo, Chloé, Nathan et Maxime, bonjour à tous les quatre.
1: Bonjour.
0: Voilà, je monte un peu les micros parce que, bon, pour ainsi dire, on n'a que trois micros invités et vous êtes quatre, donc il faut se partager un petit peu l'espace. Et puis on va peut-être commencer simplement par le début. C'est quoi vos parcours musicaux respectifs et peut-être tout simplement qui vous a transmis le feu sacré de la musique?
2: Moi, je suis la sœur de Nathan qui est au chant. Nathan et moi, je pense qu'on peut dire qu'on a quand même grandi dans une famille de musiciens. Surtout notre papa particulièrement fait beaucoup de musique. Un peu moins notre maman, mais elle a quand même l'amour pour la musique aussi.
0: Elle est bien obligée, toi.
2: C'est ça, parce que toute la famille, notre autre frère aussi, est dans la musique. Et puis, on a commencé par prendre tous les deux des cours de piano. Moi, j'ai continué, puis j'ai arrêté.
0: N'hésite pas à prendre le micro. Ouais, comme ça.
2: Okay. Nickel. Donc, un peu de piano au début, puis je me suis mise à la basse en autodidacte. Et maintenant, je fais la basse dans le groupe, donc voilà. Et on a fait des cours ensemble aussi avec Hugo, ouais. Des cours, voilà.
0: Donc si j'ai bien compris, tout ça a commencé aux classes du rock, c'est ça?
1: Oui, exactement.
0: À la Neuve.
3: Exactement.
0: Ouais. Et pour les autres, alors le feu sacré de la musique, il vient d'où?
1: Moi, j'avais commencé les cours de chant aux classes du rock. Ouais. Je suis le frère de Chloé, c'est Nathan. Ouais. Et on m'avait dit que je chantais terriblement mal. C'est pour ça que j'avais commencé les cours de chant.
0: Alors tu l'as pris comme un défi?
1: Un petit peu. Ouais. Je l'ai pris très personnellement au début. J'étais là, oh là là, c'est quoi ces gens méchants? Et du coup, de là, il y avait des band coaching, des groupes où on... Enfin, pas... C'est comme ça qu'on a commencé le groupe. Ouais. C'est avec les band coaching, tous ensemble. Mais Hugo était aussi au classe du rock. Et avant qu'on soit au band coaching, on avait déjà joué ensemble aussi. Mmh. Donc moi c'est juste parce qu'on me disait que je chantais mal que j'ai commencé les cours de chant, voilà.
0: Piqué au vif.
3: Exactement.
0: Et toi Hugo, alors du coup comment est-ce que t'arrives aux classes du rock, voilà, est-ce que dans ta famille il y a quelqu'un qui t'a transmis justement le feu de la musique, comment tout ça s'arrive
4: en fait,
0: dans ta vie quoi?
4: C'est d'abord à 6 ans, j'ai commencé à dire à mes parents j'ai envie de faire de la guitare.
0: Ouais.
4: Du coup, ils sont d'abord dit « Ouais, c'est une petite crise passagère comme ça et tout. » Mais 2 ans après, j'étais toujours à dire « Ouais, je veux faire de la guitare. » Du coup, à mes 8 ans, ils m'ont inscrit à des cours,
0: ouais,
4: de guitare classique à Mont-Saint-Guibert, des cours privés et tout, et c'était très chouette. J'ai eu plusieurs profs différents, mais juste à un moment, il y a un prof qui ne pouvait plus donner cours et il n'y avait pas de remplaçant. Et c'est là que j'ai entendu parler des classes du rock. Et donc, je suis allé là-bas pour faire de la guitare électrique et tout ça. C'est là que j'ai rencontré Nathan et Chloé. Mm-hmm. Et Maxime, avec Maxime, on est potes depuis la primaire. Enfin, bref, voilà, c'est...
0: Ouais.
4: Donc, on se connaît bien.
0: C'était une évidence qu'il allait rejoindre l'aventure. Maxime, toi, batterie?
5: Moi, batterie, depuis que j'ai 9-10 ans, j'ai commencé tout ça juste par envie. J'avais découvert cet instrument en écoutant du Phil Collins, notamment.
0: Ok, ouais.
5: Et,
0: bonne référence.
5: Oui, très bonne. Et puis, j'ai commencé à jouer à prendre des cours privés. Et puis... comme Hugo, c'est la même histoire. Le prof ne savait plus donner cours et je me suis retrouvé aux classes du rock. Mm-hmm. Sauf que je ne les ai pas rencontrés là. On s'est rencontrés, enfin, Nathan et Chloé, je les ai rencontrés après au lycée Martin V.
0: Okay.
5: Grâce aux concerts, on avait des concerts et des cabarets organisés par l'école et on a joué un groupe ensemble grâce à Hugo qui m'a présenté à Nathan et Chloé. Et puis on s'est bien entendu et ça a continué.
0: Et voilà, et ça continue jusqu'à maintenant où il y a un premier bébé qui est sorti, un premier EP. On va en reparler évidemment un peu plus loin. Mais avant ça, est-ce que l'un et l'autre, vous avez eu ou vous avez toujours ce qu'on appelle un album révélation qui vous a donné envie de faire de la musique?
1: Ouais, moi oui.
0: J'imagine qu'il y en a plein, mais bon.
1: Ouais, moi quand j'étais petit, c'était vraiment Nevermind de Nirvana.
0: Nirvana, ouais.
1: Je l'écoutais en boucle, je crois que Chloé n'en pouvait plus. Vraiment, Foo Fighters aussi. Foo Fighters, j'ai écouté toute la discographie, je sais pas combien de fois. Puis j'ai eu Linkin Park, au fait, tous les grands groupes, mais ça s'est enchaîné. Genre, j'avais des phases. Mais j'ai commencé par une grosse phase Nirvana.
0: Mm-hmm.
1: Et puis Foo Fighters et puis Linkin Park, quoi. Mais c'est Nevermind, l'album qui m'a fait vouloir faire de la guitare.
0: Alors, c'est marrant parce que ça saute un peu. C'est comme si ça sautait une génération. Moi, c'est quand même très 90s, hein, tout ça. C'est, on va dire que c'est plutôt la musique de vos parents.
1: Exactement.
0: Ouais.
1: Mais bah oui, mais c'est papa, c'est vraiment papa qui nous a introduit à tout ça. Je me rappelle que dans la voiture, il mettait du Machine Head et maman l'engueulait. Fais pas écouter ça à des enfants de 6 ans. Mais c'était génial, mais c'est aussi comme ça que j'ai commencé vraiment à aimer.
0: Mm-hmm. Est-ce qu'il y a eu sinon, pour l'un ou pour l'autre, on va dire un concert coup de poing, en fait un concert que vous avez été voir et qui vous a donné envie de faire de la scène en disant moi je veux être à leur place, je veux être là, sur les planches.
4: Moi, perso,
0: ouais.
4: C'est en allant voir Chaka Punk Solidarité. Mais j'étais avec Nathan et Chloé.
0: Donc ça, c'était il y a 2 ans, je pense.
4: Ou
0: l'année dernière.
1: Bah,
0: c'est l'année dernière, je pense.
4: Ah ouais,
0: ouais, ouais.
4: Je pense que c'était... Ah ouais, peut-être.
0: Ouais.
4: En fait, c'est vraiment ça qui m'a donné envie de faire des concerts genre qui sont très visuels.
0: Oui.
4: Donc plus tard, franchement, ce sera un truc que j'aimerais bien faire. Enfin, c'est... Sur scène, ils sont incroyables, donc... Ça me donne envie d'être commis sur scène, quoi.
0: Ça, en plus, il y a une place à prendre puisqu'ils arrêtent de la scène.
4: Oui, voilà. Complètement.
0: Ça tombe bien. La genèse de Chicken and Frogs. Alors, comment le groupe s'est petit à petit, pièce par pièce, mis en place?
1: Ok.
2: Ouais. Donc, les cours qu'on prenait aux classes du rock, qui est un organisme qui donne des cours de musique, de guitare, piano, enfin plusieurs styles. Et le principe, c'est que on joue tous ensemble. On apprend chacun de notre côté notre instrument, puis on joue tous ensemble avec d'autres gens qui font d'autres instruments. Je ne sais pas si c'est très clair.
0: Oui, c'est des cours d'ensemble.
2: Oui, c'est ça, cours d'ensemble. Et puis ils ont introduit une nouvelle formule. La formule existait déjà avant, mais ils l'ont remise en place. Et c'est des cours de groupe. Et alors c'est là que Nathan, moi et Hugo, on a formé un groupe avec une autre batteuse de base, mais qui avait Tiffany, mais qui a malheureusement arrêté à cause de ses études. Puis après, on a proposé à Maxime, mais c'était plus du tout dans le cadre des classes du rock. On a arrêté. Donc voilà, Maxime est arrivé cette année et on a continué.
1: Il y a un an, cette année.
2: Début de l'année. Oui,
5: c'est début de l'année.
0: Ouais. Et donc évidemment, changement de musicien, changement de nom, ou bien c'était déjà Chicken Eyed Frogs.
5: C'était Chicken Eyed Frogs.
1: Exactement. Mais on s'est aussi connus grâce à l'école. En fait, on avait déjà fait des cours d'ensemble avec Hugo.
0: Oui.
1: Mais avant de se mettre en band coaching, en fait, on avait déjà fait une chanson ou l'autre à l'école. Et avec Maxime déjà à ce moment-là. Et le band coaching, on a arrêté pour se consacrer plus au studio aussi et pouvoir sortir l'EP après.
0: Oui, parce que ça, évidemment, c'est presque deux disciplines différentes entre la scène et le studio. Deux métiers différents qu'il faut apprendre. On va évidemment en parler dans un petit instant à ce niveau-là. Mais comment est-ce que vous définiriez l'ADN de Chicken Head Frogs? C'est quoi? C'est quoi le dénominateur commun de cette musique qui vous rassemble?
1: Rock and roll.
5: Ouais.
0: On va dire la musique qui vous met tous d'accord, quoi.
1: Bah, ouais, je crois que c'est le rock.
5: Ouais. Le rock, ouais.
0: Ouais.
1: Bah, Hugo, toi, t'es plus des artistes comme Eric Clapton et tout que t'écoutes aussi, qui sont un petit peu moins dans ce qu'on fait.
4: Ouais, mais
1: c'est,
4: ouais.
1: La grosse base, c'est le rock. Parce que moi, je vais écouter des trucs genre Slipknot, metal, tout ça, mais ça, on fait pas non plus. Donc, c'est vraiment le rock de manière générale.
5: Oui. Et moi de tout, littéralement.
2: Ouais, c'est ça.
5: Voilà.
2: Le rock, sans hésiter.
0: Oui, le rock, évidemment, le rock qui, on va dire, il y a quelques années, était plus trop à la page, mais c'est en train de revenir. Est-ce que vous sentez qu'il y a une espèce de revival de la musique avec, on va dire, des vrais instruments, avec du bon son, des amplis à lampe, des choses comme ça?
2: Je dirais, ouais, carrément. Ouais. Surtout, bah justement, à l'école, dans nos groupes d'amis, on a beaucoup d'amis qui jouaient avec nous sur scène lors des cabarets et des concerts et qui sont aussi à fond là-dedans, quoi.
1: Mm-hmm. Et même sur les réseaux sociaux, maintenant, on en voit plein. Hein, tous des groupes qui commencent dans le rock, quoi.
5: Ouais, et puis les festivals deviennent de plus en plus à la mode, les festivals de rock, donc ça, c'est cool.
1: Werther, le Grass Pop, tout ça, ça grandit à fond.
5: Ouais.
0: Oui, ça, c'est évidemment, c'est des institutions, hein, c'est des festivals qui existent depuis, je sais pas, peut-être 40 ans, quoi. Je pense que Werther, c'est 40 ans, carrément. Donc, évidemment, on l'a dit, hein, c'est une musique qui plonge pas mal dans le rock alternatif, le grunge, les années 90, tout ça. Est-ce que pour vous, il y a vraiment un revival de cette musique et un retour en grâce des guitares qui se faisait un petit peu plus timide dans les arrangements sur ces dernières années?
1: Des grosses guitares rock, oui, mais des guitares, globalement, je crois qu'il y en a, toujours dans tous les styles. Ouais. Mais des guitares avec plein de distos comme ça, oui. Mais vraiment, dans la pop, il y a plein de petites guitares qui sont... Des guitares, il y en a toujours, je crois.
0: Mmh. Ouais. Alors, j'imagine que le groupe commence, doit faire son répertoire. Donc là, évidemment, il y a un EP, il y a des chansons, il y a des titres que vous avez écrits. Au départ, il y a des covers. Comment est-ce qu'on débute?
1: Absolument. Au début, c'était que des covers. Et puis, c'est moi qui suis arrivé avec See You.
4: Nathan, premier
1: groupe. Je suis arrivé, j'ai fait...
0: Premier single, donc.
1: Ouais, exactement. On s'est dit, il faut faire des compos. Enfin, avant ça, on avait une autre chanson qui s'appelait Midnight Scream. Mm-hmm. Mais on l'a supprimé parce que c'est moi qui en... J'étais là, non, ça va pas, c'est nul et tout. Et c'est avec ça qu'on s'est dit, go passer sur des covers. Et le but, c'est d'aller uniquement vers ça.
0: Ouais.
1: Ici, on a que 6 chansons, du coup, à proposer en live, que les gens connaissent. Donc, on essaye de mettre des covers aussi. Mais petit à petit, le but, c'est de remplacer toutes les covers.
0: Et... Ouais, j'imagine qu'il y a un effet de balance qui doit se faire entre les covers, les compos, et petit à petit, laisser tomber les covers pour alourdir le set avec les compos, quoi. Enfin, allonger le set.
1: C'est totalement le but.
5: Ouais.
0: Alors, évidemment, il y a un EP, il y a eu un premier single, il y a un second single, il y a un EP aussi qui est disponible. Je propose de faire une pause musicale maintenant, d'écouter le deuxième single, c'est This Is Loco.
1: Exactement.
0: Et puis vous me faites une petite surprise de jouer en live, comme ça vous avez le temps de vous installer, le temps du morceau.
4: Ça roule. C'est nickel, on fait comme ça.
0: Allez, c'est parti.

0: Chicken Head Frogs, leur premier single en acoustique et en live dans nos studios. Merci à tous les quatre. On est toujours évidemment en compagnie du groupe pour nous parler. Enfin, dans cette deuxième partie, on va aborder évidemment l'EP qui vient de sortir, Story TBC. Mais avant ça, j'avais quand même une petite question. Vous pouvez ranger tranquillement les guitares, ça, l'exercice, ça, c'est fait. J'avais une petite question quand même. Chicken Head Frogs, c'est quoi l'histoire, la petite histoire derrière le nom du groupe?
1: Là, c'est Nathan.
2: Ok. En gros, on s'était dit qu'il fallait trouver un nom absolument.
0: Ouais.
2: Pour lancer, ça a pris beaucoup de temps. Pour lancer les réseaux sociaux, il fallait un nom.
0: Ouais.
2: La page, je sais pas comment on dit, le site, bref. Et on s'est posé un jour dans mon fauteuil et on avait pensé à plein de trucs, genre nameless, des trucs comme ça, tellement on était désespérés. Et puis on s'est dit, il faut penser à une anecdote qu'on a tous ensemble. À l'époque, c'était avec Tiffen, la batteuse.
0: Ouais.
2: Et on réfléchissait et tout. Et moi, je sais pas pourquoi.

0: Et le lendemain, il y a Tiffaine, encore Tiffaine. C'est génial, elle nous a beaucoup aidés. qui m'envoie un message genre, t'es chaud, m'envoyer les dessins sur les cartons que tu as fait hier. Et c'est comme ça qu'elle a fait le logo.
1: Ok, ouais.
0: Enfin, c'est sa mère qui a fait le logo, ouais, je crois.
2: On s'était dit qu'on allait changer. Qu'on allait changer plus tard, et puis au final, bah,
3: on l'a gardé.
2: On l'a gardé.
1: Finalement, on s'y attache.
0: Avant de sortir l'EP, justement, on s'est dit, on peut pas être Chicken et Frogs et faire des trucs sérieux sur Spotify, il n'y a rien qui va. Et pourtant, au final...
1: Et pourtant, le premier EP est là. Ça a été quoi le petit coup de pouce du destin pour le réaliser, la bonne rencontre, voilà, ça s'est passé comment?
0: C'est John, hein?
3: Ah oui,
0: John.
3: Jonathan.
0: John, c'était... un prof aux classes du rock,
1: ouais,
0: du coup.
1: Mais on le connaît bien, parce que John, il est déjà venu plusieurs fois ici avec Mal Jones, oui, pas mais présenté
0: Mal
1: son...
0: Mal Jones, exactement.
1: Ouais, exact.
0: Et du coup, il a son petit studio, et il nous a dit, bah, venez... Ouais.
1: On le salue au passage. Hein.
3: Ouais, ouais, exactement. Ouais.
0: Salutations à John, et merci beaucoup pour tout ce qu'il a fait.
3: C'est grâce à lui, cette EP.
0: Absolument. Et, ouais. Et du coup, on a été enregistrés dans son studio. C'est lui qui nous a dit... au fait, au Ben Coaching, il était prof.
1: Oui.
0: Et quand on est arrivé avec CU au Ben Coaching, aux classes du rock... Il a fait, je crois que c'est lui ou c'est nous? Non, c'est nous qui avons dit, est-ce qu'il y aurait moyen de venir l'enregistrer ou quelque chose comme ça? Et il a fait, ouais, avec grand plaisir. Et sur CU, on a passé énormément de temps.
3: Beaucoup trop de temps.
0: Mais chez lui, et il était toujours là avec le sourire. Pour, vraiment, à chaque fois qu'il ouvrait la porte, il souriait. Alors que c'était la 15e fois qu'on venait, quoi, pour la même chanson. Et j'étais, waouh, wow, mais
3: quel homme.
0: Trop chouette, c'est vraiment John qui nous a...
2: Il a fait tout le pays, donc... Il a fait vraiment les 5 chansons, on les a enregistrées entièrement.
0: Non, pas entièrement.
2: Sauf la... non. Entièrement au niveau de la voix et de la finalité. Les guitares, on les a fait chez nous, sauf pour Siou. Et sinon, les 4 autres, on a fait la grande partie quand même des chansons chez lui. Quoi.
1: Ouais. Donc du coup, 5 titres, 6 titres, ça donne un EP qui s'appelle Story TBC. Mais TBC, c'est quoi Story TBC?
0: TBC, c'est, ça veut dire To Be Continued,
1: okay,
0: avec ce très bel accent français.
3: Ouais. D'accord. L'histoire continue.
1: L'histoire continue.
0: Ouais, c'est pour dire c'est le début et il y a d'autres choses qui vont suivre.
1: Ouais.
0: Tout c'est aussi chouette.
1: Plus original que de dire In the Beginning ou ce genre de
0: truc.
1: Okay.
0: Et c'est aussi un truc qui y a beaucoup en festival.
1: Okay.
0: Sur les affiches des festivals, quand il manque des noms, ils mettent souvent TBC ou TBA, To Be Announced.
3: Ouais.
0: Annonced, avec ce bel accent. J'aime beaucoup faire ça. Et voilà, ça vient de là aussi, l'idée de se dire, ok, on va mettre ça.
1: Alors, est-ce que derrière, j'imagine, surtout pour des fans de musique, on va dire vintage, hein, en le disant comme ça, les années 90, est-ce qu'il y a une envie derrière de créer un long player, donc un album? Est-ce que c'est pour vous, c'est le Saint Graal, justement? Est-ce que ça a du sens de faire un album à notre époque?
0: À notre époque, je crois pas.
1: Okay.
0: Mais je crois que c'est quand même le Saint Graal pour nous.
3: Oui, c'est quand même un bel objectif.
0: Je crois pas qu'il y ait beaucoup de sens à faire un album. Parce que surtout les singles, c'est ça qu'on se disait aussi. Hein. Moi, quand je regardais, j'étais là. Et c'est marrant parce que quand on sort les singles, ça prend directement des streams sur Spotify.
1: Ouais, ouais.
3: Alors qu'un EP.
0: Un EP, il prend son temps, quoi. Il prend beaucoup de temps. Après, c'est pas grave. Hein. Nous,
3: moi,
0: ça m'a fortement amusé de faire un EP.
1: Ouais.
0: Mais je crois pas que ça ait beaucoup de sens de faire un album actuellement. Après, moi j'ai quand même envie de le faire.
3: Ah oui, on a tous envie de le faire. Ouais.
2: Et on va peut-être plus continuer pour le moment à sortir des singles et l'album va arriver.
1: Ouais, dès qu'il y a assez de matière.
3: Ouais, voilà, c'est exactement.
2: Ça. Clairement, va arriver un moment. Mais voilà.
1: Donc ça reste quand même un peu le Saint Graal.
3: Ah oui. Alors,
1: Chicken Head Frogs sur scène, à quoi est-ce qu'on peut s'attendre? C'est quoi la ligne de conduite quand vous faites du live, des concerts?
3: Ça bouge beaucoup.
1: Ouais.
3: Ah oui. C'est très rock and roll. Et beaucoup de débilité, beaucoup d'amusement. Enfin, vraiment. J'ai bon enfant, en tout cas. C'est très chouette.
0: Ouais,
3: ouais. Voilà.
0: Ouais, mais c'est sûr. Un public de fous. Parce que ça, on a toujours des potes qui nous suivent. Et ils sont encore plus fous que nous.
3: Ouais.
0: Et donc,
3: oui.
0: Ça, c'est vraiment génial d'avoir un public comme ça. Et.
2: Beaucoup
0: et un partage.
2: Beaucoup
0: c'est beaucoup, beaucoup de partage. Beaucoup de partage avec le public et le groupe. Et de l'énergie.
3: Et nos familles, parce que nos parents nous aident aussi beaucoup pour tout ça. Et on les remercie encore, hein, mais vraiment, c'est incroyable.
2: Ouais, ils nous soutiennent à fond dans nos projets.
3: Ouais, ça c'est clair. Ouais, c'est super.
0: Donc, ouais, ambiance famille, rock'n'roll, ça saute, ça bouge. C'est...
1: Trop bien. Peut-être dernière petite question, on va dire la petite cerise sur le gâteau. C'est pas toujours évident comme question. Est-ce que vous auriez un rêve ultime? Si vous aviez un rêve ultime, je sais pas, ça peut être une collaboration rêvée.

0: Et un studio mythique, une scène mythique sur laquelle vous aimeriez vous produire, ce serait quoi?
1: Bonne question.
2: Je pense que on a peut-être tous des réponses différentes à cette question.
0: Le rêve est permis, hein. Donc.
2: Bah, rêve, Grasspop, Werther.
1: Grasspop,
2: Werther. Ouais, surtout Grasspop. Moi, plus Grasspop, mais il faudrait que. Alors, on fasse un peu nos chansons plus, en mode plus métal.
0: Ouais.
2: Mais ouais, Grasspop. Ça, c'est le rêve ultime. Quoi.
0: Eh bien, en tout cas, l'objectif est lancé. Hein. Voilà, Grasspop. Ouais. Merci beaucoup, en tout cas, à tous les quatre. Et puis, plein de succès pour la suite. Et
1: Merci à toi.
0: Vous revenez quand vous voulez, quand vous avez un nouvel EP, un album. Voilà, on est toujours là pour le présenter. Puis je propose qu'on continue en musique avec Ticket of Live. Ouais. Merci.
3: Merci. Merci à toi.

0: Allez, de retour dans du sucre dans votre été. On va parler tout à l'heure de sport en fin d'émission. Ce sera avec Marc Gérardi. Il nous parlera du championnat d'Europe de natation qui se déroule en ce moment. Hein. Ça a commencé le 31 juillet et ça se termine le 16 août pour la saison 2026, le championnat 2026 donc d'Europe. Mais avant cela, eh bien, je vous propose de faire le plein de bulles en compagnie des BD de Frédéric Rons. Il va nous présenter Billy the Cat. C'est de Stéphane Coleman et Steven Desberg qui s'est sorti aux éditions du Puy.
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2: Il est décidément là où on ne l'attend pas, Frédéric Rons, puisque dans son pantillon personnel, eh bien, il n'y a pas que des ovnis dont il vous avait parlé, par exemple, comme la semaine dernière, une jeunesse soviétique. Il y a aussi la BD, la BD classique, la BD franco-belge, j'allais dire, le format, en tout cas le format gaufrier classique et qui va de 7 à 77 ans, puisque c'est une BD tout public avec Billy the Cat, donc dans la peau d'un chat, signé Coleman et Desberg, publié chez Dupuis. C'est cette série, cette BD dont vous nous parlez aujourd'hui, Frédéric.
3: Alors oui, alors là, attention, pépite absolue, ouais. Dans l'histoire de la bande dessinée belge, et là on est dans du belgo-belge,
2: oui, belgo-belge.
3: Pour être très précis,
2: exactement.
3: On est dans du belgo-liégeois. Coleman, pour moi, il a une place que Franck P. avait, notre très regretté Franck P. C'est quelqu'un qui est encore dans la lignée de l'âge d'or de la bande dessinée, de l'école de Dupuis. On voit vraiment le journal de Spirou, on voit les descendants de Franquin, et pas les copieurs, pas les plagieurs. Non, on voit les élèves qui ont utilisé ce talent immense pour répondre à une école, un académisme de ce qu'on pourrait appeler l'école de Marcinelle, tout simplement. Et Billy the Cat, c'est l'histoire d'un petit chat qui est en fait la réincarnation d'un petit garçon. Un petit garçon qui est, et c'est vrai que de nos jours, ce serait peut-être pas quelque chose de comment dire,
2: politiquement correct.
3: Politiquement
2: c'est
3: correct,
2: ça
3: oui, je cherchais mes mots, merci. Ouais. Parce que c'est un petit garçon qui est méchant, en fait. Faut pas croire que tous les gosses sont gentils. Y a des gosses qui sont des sales gosses, disons-le tout net.
2: Et plus que des sales gosses, des méchants gosses.
3: Des méchants gosses, et c'est un gamin qui aime faire du tort aux autres. Et pas de chance pour lui, il lui arrive un accident. Et comme punition, il est réincarné en petit chat, donc un petit être extrêmement fragile, tout petit, qui doit survivre dans un environnement difficile. On est en plein hiver, dans une ville, on voit qu'on est à Liège, hein. Une ville escarpée.
2: Il marche dans la neige, là, sur la couverture.
3: Exactement, il fait froid, etc. Et donc, il a été celui qui dominait les autres à la cour de récré et qui se permettait de leur faire toutes sortes de sales tours et de leur faire mal. Et là, les rôles s'inversent.
2: Et la petite brute qui doit se défendre elle-même dans l'adversité de la vie, quoi.
3: Exactement, exactement. Et je dois dire que, à tout point de vue, on est dans quelque chose, pour ceux qui connaissent, c'est pour moi le fils spirituel de Machereau. Donc, pour ceux qui ont lu Sibylline, pour ceux qui connaissent cette très très grande bande dessinée des années 60 et 70, Billy the Cat, publié, si mes souvenirs sont bons, fin des années 80 ou début des années 90 plutôt, début des années 90, c'est la queue de la comète, mais que c'est beau, que c'est vivant, que c'est pétillant, que c'est intelligent. Je pense que l'art de la bande dessinée, c'est un art populaire. Et quand on réussit à avoir cette lecture à deux niveaux, cette histoire passionnante et belle, édifiante pour les enfants, et quelque chose d'aussi touchant et émouvant pour les adultes, on touche vraiment au sublime.
2: Billy the Cat, donc dans la peau d'un chat, signé Coleman et Desberg, et c'est publié chez Dupuis, et on le trouve encore, hein, forcément. Peut-être pas forcément, mais en tout cas, ça va être l'occasion d'écumer les brocantes.
3: Oui, oui, hein, il faut jeter un œil dans les librairies d'occasion.
2: Mains.
3: Je ne suis pas sûr que ce soit encore publié, effectivement.
2: Ouais, voilà. Mais regardez, mais franchement, la petite bouille de ce chat est absolument irrésistible. Voilà. Merci, Frédéric.
0: Merci Frédéric Rons, merci Delphine Fraissinet pour cette chronique Billy the Cat. Et puis nous, on va changer de décor, hein. on va parler natation, on va parler sport, avec le championnat d'Europe qui se déroule en ce moment, hein. Ça a commencé déjà au début du mois, le 31 juillet, ça va se terminer dimanche le 16 août. Un championnat donc qui se déroule à Paris et à Saint-Denis. Il se divise en plusieurs disciplines, natation artistique, plongeon, nage en eau libre, ça se fait dans la Seine, plongeon de haut vol, et toute cette semaine, eh bien, c'est la natation de course sportive. Pour nous en parler, Marc Gérardi.
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5: Présentation aujourd'hui des championnats d'Europe de natation à Paris. Depuis le 31 juillet dernier jusqu'au 16 août prochain, les regards des amateurs de sport aquatique sont tournés vers Paris. La capitale française accueille les championnats d'Europe de natation, l'un des grands rendez-vous sportifs de l'été. Durant plus de deux semaines, les meilleurs athlètes européens viennent se mesurer dans plusieurs disciplines. Bien sûr, il y a la natation en bassin, avec les traditionnelles courses de vitesse, de demi-fond, de fond et les très attendus relais. Mais le programme ne s'arrête pas là. Les plongeons, la natation artistique, les épreuves de haut vol, ainsi que la natation en eau libre feront également partie de la compétition. Ces championnats d'Europe représentent une étape importante dans le calendrier international. Pour beaucoup de nageurs, c'est l'occasion de décrocher un titre continental, de confirmer leur progression et d'envoyer un message fort à la concurrence en vue des prochaines grandes échéances mondiales. Le niveau s'annonce particulièrement élevé, les grandes nations européennes sont toutes présentes, la France, portée par son public, espère jouer les premiers rôles, l'Italie, la Grande-Bretagne, la Hongrie, les Pays-Bas, l'Allemagne ou encore l'Espagne arrivent elles aussi avec de solides ambitions et des effectifs capables de monter régulièrement sur les podiums. En natation, chaque détail compte. Quelques centièmes de seconde peuvent suffire à faire basculer une finale. Les départs, les virages, la qualité des coulées ou encore la gestion de l'effort sont déterminants pour départager des athlètes dont le niveau est souvent extrêmement proche. Les relais promettent, comme toujours, des courses spectaculaires. Ils offrent souvent leur lot de rebondissements avec des changements de leader jusqu'au dernier mètre et une dimension collective qui tranche avec les épreuves individuelles. Les concours de plongeon attirent eux aussi l'attention. Les athlètes doivent allier puissance, précision et maîtrise technique pour convaincre les juges. Chaque mouvement est analysé avec minutie et la moindre imperfection peut coûter plusieurs places au classement. La natation artistique propose, elle, un spectacle bien différent où la synchronisation, la créativité et la qualité des chorégraphies sont au cœur des performances. De leur côté, les spécialistes de l'eau libre doivent affronter des courses longues et tactiques où l'endurance, le placement et la gestion de l'effort font souvent la différence. La Belgique est également présente avec l'ambition de réaliser de belles performances. Les représentants belges tentent de confirmer leur progrès face à une concurrence particulièrement relevée et pourquoi pas de décrocher une place en finale ou une médaille. Pour Paris, l'organisation de ces championnats d'Europe constitue aussi une nouvelle occasion de démontrer son savoir-faire après avoir accueilli de grands événements sportifs ces dernières années. Les infrastructures sont prêtes à recevoir plusieurs milliers de spectateurs dans une ambiance particulièrement festive. Depuis le 31 juillet dernier donc et jusqu'au 16 août prochain, les championnats d'Europe de natation offrent donc un concentré du meilleur des sports aquatiques européens. Records, finales serrées, exploits individuels et émotions collectives doivent rythmer ces deux semaines de compétition. Autant d'occasions de voir les plus grands talents du continent repousser leurs limites et peut-être écrire une nouvelle page de l'histoire de la natation européenne.
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0: Allez, du sucre dans votre été, c'est déjà terminé pour cette semaine. J'étais ravi de passer ce moment avec vous. On se retrouve évidemment la semaine prochaine. Et puis, la semaine prochaine, on parlera musique, on parlera art de rue, on parlera littérature, tout ça au travers de différents festivals que je vous présenterai. Puis je vous rappelle, hein, nos invités du jour, c'était le groupe Chicken Head Frogs qui vient de sortir leur tout premier EP qui s'appelle Story TBC. Et puis, il y a un petit bonus, hein, je ne résiste pas à l'envie de vous passer un dernier titre qui ne figure pas sur cet EP. Il s'appelle Change, c'est une version acoustique d'un morceau qu'on retrouvera peut-être sur scène ou en tout cas sur un prochain EP. Chicken Head Frogs, c'était nos invités du jour. Et je vous souhaite déjà un excellent week-end et on se retrouve lundi pour la suite du sucre dans votre été. Bye bye.

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4: Les agitateurs de neurones, bonjour. Il y a quelques jours, j'ai eu la chance d'être interviewée par un journaliste qui fait partie de ceux qui se souviennent que la culture, ça existe. C'est toujours un peu stressant de recevoir un journaliste dans la mesure où on ne sait pas quelles questions seront posées. Et pour se rassurer, on se demande ce qu'on répondrait. Ainsi donc, je m'étais établi une petite liste au cas où. Qui est ma chanteuse préférée ? Il y en a beaucoup, mais j'aurais peut-être nommé La Callas et Tina Turner. Un chanteur compliqué. Je ne fais pas partie d'aucun fan club pour personne. Peut-être que j'aurais cité Charlie Lee Couture, mais j'en apprécie tant. En fait, j'essayais de me préparer une liste, pas trop conventionnelle à des questions qui le seraient. Acteur préféré ? Oh, j'aurais dit Charlie Chaplin. Actrice ? Peut-être mes chats, quand ils font semblant de mourir de faim, et moi, en meilleur second rôle féminin, quand je fais semblant de les croire. Le meilleur livre, oh, peut-être Pensée pour moi-même de Marc Aurèle, qui a donné lieu à un film d'action que j'aime bien. Le film où Antonio Banderas fait vœu de silence tant qu'il n'aura pas trouvé l'assassin de sa femme et sa fille. Le titre, c'est « Acte de vengeance ». C'est un thriller d'action de 2017 où son personnage d'avocat devient combattant. C'était un avocat plutôt véreux et il devient combattant pour la justice. Un bon film pour moi avec mes critères d'aujourd'hui. Alors un bon film pour moi, avec mes critères d'aujourd'hui, c'est déjà un film qui ne me donne pas envie de pianoter sur mon smartphone à la recherche de trucs sympas. Les critères évoluent avec le temps. Être acteur, actrice, comme aurait pu dire Belmondo, c'est n'être qu'un singe. Mais pour certains, et je pense en disant ça à Chaplin, mieux que des singes savants. Oublierait-on cet homme parti de rien pour devenir inoubliable dans une société qui se complaît à oublier tout, même l'histoire, qui devrait nous avertir sur la manipulation des dictateurs? Et lui, à l'heure où tout le monde se taisait et faisait risette à l'installation du fascisme, il a osé porter l'uniforme et jouer en 1940, avec le monde, le globe terrestre, dans une scène devenue culte. L'objectif du comédien y était clair. Il s'attaquait au nazisme grâce au pouvoir du cinéma. La base de l'histoire est simple. Un barbier est confondu avec un dictateur persécutant les juifs, avec qui la ressemblance est frappante. L'idée est claire, elle s'oppose directement à Hitler à une période clé de l'histoire. Le film sort en effet aux États-Unis à une date quand même qui est très importante, 1940, et s'attire les critiques pour son engagement politique assumé. Cela passe évidemment par son discours final mémorable, une de ces séquences de cinéma qui offre toujours autant de frissons bien des décennies après. Pour cela, Chaplin se décidera à enfin prendre la parole dans un de ses films. Certes, les lumières de la ville et les temps modernes étaient déjà sonores, mais jamais le personnage de Charlot ne prenait la parole. Délaissant celui-ci pour ce long métrage, Charlie Chaplin prend alors la vague du cinéma parlant en offrant, par cette prise de parole, un monologue mémorable et important. Mais bien qu'on retienne essentiellement cette scène par son aspect légendaire, le dictateur ne se limite pas qu'à cet instant. Le film est en effet très drôle, hilarant même, par la physicalité de Chaplin dans ses gags. Le comédien perpétue son burlesque humoristique, un ton farceur et malicieux qui n'enlève rien à son drame de fond, tout en offrant du spectacle grand public universel. Le sens du timing est légendaire, d'une rigueur qui mérite clairement d'être étudiée par toute personne aimant la comédie et le cinéma en général. La question est: s'il vivait toujours, oserait-il aujourd'hui, avec un autre décor de type ovale, rond ou carré, oserait-il refaire ce genre de caricature? Bien sûr que oui, parce que quand un homme est libre, il le reste. Je pense toujours à cette image du cheval à qui on enlève la bride et qui refuse de la porter à nouveau. Quant à la question « qui oserait aujourd'hui, puisque Chaplin n'est plus là ?», eh bien, je n'ai pas de réponse. Chaplin. Une anecdote célèbre raconte qu'il aurait participé, incognito, à un concours de sosie de lui-même à San Francisco vers 1915, mais il n'a pas réussi à se qualifier, finissant loin derrière les autres participants. Une autre anecdote célèbre concerne sa rencontre avec Albert Einstein, où Einstein lui demanda comment il pouvait être si universellement compris sans dire un mot. Et Chaplin a répondu « Mais vous êtes plus célèbre, car le monde vous admire, sans vous comprendre. » Ses débuts précoces, Chaplin a commencé à se produire sur scène à l'âge de 5 ans. Il remplaçait sa maman. Sa première apparition parlée dans son film muet « Les temps modernes » en 1936. Il y dévoile sa voix en chantant une chanson dans un langage qu'on peut appeler le charabia et que moi j'appelle spaghetti, qui était inspiré de la chanson française je cherche après Titine, Titine au ma Titine. Voilà. La scène de la chaussure, pour la prise culte où il mange une chaussure dans la ruée vers l'or, il a fallu 63 prises pour arriver à ce que ce soit crédible. Et la chaussure était faite en réglisse. Alors après 63 prises, eh bien, ça lui a provoqué un choc insulinaire et il a dû être admis aux urgences à l'hôpital. Une histoire incroyable, mais pourtant vraie. Après son décès en 77, le corps de Chaplin a été volé dans le but de soutirer de l'argent à sa femme. Il sera retrouvé quelques mois plus tard dans un champ. Les coupables ont été arrêtés et le corps inhumé une seconde fois sous une dalle en béton de 2 mètres d'épaisseur cette fois. En 1916, après avoir signé un contrat avec la Mutual Film Corporation, l'artiste fut payé $670,000 pour créer 12 films en une année. À cette époque, le président des États-Unis n'était payé que $75,000 par an. Ça veut dire que Chaplin gagnait beaucoup plus. Alors, est-ce que c'était un génie? Oui. Est-ce que c'était un homme parfait? Pas du tout. Il a eu de fameux démêlés avec la justice, notamment dans le choix de ses compagnes ou épouses. Voici ce qu'il disait à propos de l'amour. « Le jour où je me suis aimée pour de vrai, j'ai pu percevoir que mon anxiété et ma souffrance émotionnelle n'étaient rien d'autre qu'un signal quand je vais contre mes convictions. Aujourd'hui, je sais que ça s'appelle l'authenticité. » Le jour où je me suis aimée pour de vrai, j'ai commencé à percevoir l'abus dans le fait de forcer une situation ou une personne, dans le seul but d'obtenir ce que je veux, sachant très bien que ni la personne ni moi-même ne sommes prêts et que ce n'est pas le moment. Aujourd'hui, je sais que ça s'appelle le respect. Le jour où je me suis aimée pour de vrai, j'ai cessé de vouloir une vie différente et j'ai commencé à voir que tout ce qui m'arrive contribue à ma croissance personnelle. Aujourd'hui, je sais que ça s'appelle la maturité. Le jour où je me suis aimée pour de vrai, j'ai compris qu'en toutes circonstances, j'étais à la bonne place et au bon moment. Et alors, j'ai pu me détendre. Aujourd'hui, je sais que ça s'appelle l'estime de soi. Le jour où je me suis aimée pour de vrai, j'ai cessé d'avoir peur du temps libre et j'ai arrêté de faire de grands plans. J'ai abandonné les grands projets du futur. Aujourd'hui, je fais ce qui est bien, ce que j'aime, quand ça me plaît et à mon rythme. Aujourd'hui, je sais que ça s'appelle la simplicité. Le jour où je me suis aimée pour de vrai, j'ai commencé à me libérer de tout ce qui ne m'était pas salutaire. Les personnes, les situations, tout ce qui baissait mon énergie. Au début, ma raison appelait ça de l'égoïsme. Aujourd'hui, je sais que ça s'appelle l'amour-propre. Le jour où je me suis aimée pour de vrai, j'ai cessé de chercher à toujours avoir raison et me suis rendu compte que toutes les fois où je me suis trompée. Aujourd'hui, j'ai découvert l'humilité. Le jour où je me suis aimée pour de vrai, j'ai cessé de revivre le passé et de me préoccuper de l'avenir. Aujourd'hui, je vis au présent, là où toute la vie se passe. Aujourd'hui, je vis une seule journée à la fois et ça s'appelle la plénitude. Le jour où je me suis aimée pour de vrai, j'ai compris que ma tête pouvait me tromper et me décevoir. Mais si je la mets au service de mon cœur, elle devient une alliée très précieuse. Tout ceci est le savoir-vivre. Nous ne devons pas avoir peur de nous confronter. Du chaos naissent les étoiles. Aujourd'hui, je sais que ça s'appelle la vie. Avec le recul, nous comprenons que chaque ligne de ce poème transmet une leçon que nous pouvons retenir lorsque nous avons le sentiment de ne pas être suffisamment bon ou pas là où nous voudrions être. Bref, quand nous oublions l'estime de nous-mêmes. Alors, parlons-en un peu, d'accord, de cette fameuse estime de soi. Mais avant, si on se mettait un petit morceau musical. Harper, j'ai déjà eu l'occasion de vous la présenter la semaine dernière. C'est Harper Jarrett, une jeune chanteuse britannique originaire du comté de Somerset. La voici avec une très jolie chanson sur l'estime de soi, Miroir. Dis-moi.

L'estime de soi, la confiance en soi, qu'il ne faut pas confondre avec la vanité. Eh non, que ce soit clair, la mégalomanie, la vanité, l'orgueil, le fait de s'en prendre à plus faible que soi, ce n'est pas de la confiance en soi. La confiance en soi est, en psychologie, un terme désignant le jugement ou l'évaluation faite d'un individu en rapport à sa propre valeur. Bref, ce qu'il estime valoir sur une échelle sociale, intellectuelle, voire même ethnique, avec raison. Oui, je sais, certains n'en sont absolument pas capables. Mais pour la majorité, lorsqu'un individu accomplit une chose qu'il pense valable, celui-ci ressent une valorisation et lorsqu'il évalue ses actions comme étant en opposition à ses valeurs, il réagit en baissant dans son estime. Attention, estime de soi et confiance en soi ne sont pas considérées comme la même chose par les spécialistes qui, je suppose, ont une grande estime d'eux-mêmes et beaucoup de confiance en eux. D'ailleurs, il faut avoir beaucoup de confiance en soi et beaucoup d'estime de soi pour accrocher un diplôme dans son bureau. Évidemment, ça aide. Et pourtant, est-ce que c'est aussi simple ? La confiance en soi aurait donc plus un rapport avec des capacités et l'estime de soi avec les valeurs. Les groupements extrémistes proposant des allées simples avec bon bras moquette ont très bien compris le principe et proposent des rapprochements à des valeurs qui font croire à leurs adeptes qu'ils y trouvent matière à estime de soi et ultra-confiance. Les expériences vécues par un individu durant sa vie développent l'estime de soi ou la perte de l'estime de soi. Durant les premières années de la vie d'un enfant, les parents influencent significativement le développement de son estime de soi, qu'il soit positif ou négatif. De nombreuses études essayent de dégager l'attitude qui génère chez l'enfant la confiance et l'estime de soi. Et ce qui est très bizarre, c'est qu'au sein d'une même famille et en recevant la même éducation, chaque enfant développera un comportement d'estime et de confiance parfois totalement opposé. L'estime de soi commencerait-elle dès lors dans le ventre de la mère? Pour ma part, j'en suis convaincue. Je me souviens avoir vu une émission il y a des années et qui racontait le problème d'un enfant maltraité in utero. Je regardais ses yeux, l'intensité du biais de son regard. Et ça me rappelait étrangement mon propre regard sur certaines photos quand j'étais toute petite et donc pas en âge de conceptualiser un rejet qui remontait peut-être à ma vie gestative et des tentatives sauvages. Mais je ne sais pas. Moi, je n'ai pas de diplôme accroché dans mon bureau. J'ai juste la photo de mes enfants. Il m'a fallu personnellement de nombreuses années pour comprendre que l'estime de soi, ce n'est pas de l'orgueil, ce n'est pas mal, ce n'est pas le penchant de quelqu'un de nombriliste et imbu. Et quand je suis devenue mère à mon tour, j'ai fait mon possible avec le bagage que j'avais reçu pour donner à mes enfants ce qui me manquait et me manquera toujours. Bien sûr, ça me manquera toujours. Pourquoi ? Mais parce que les portes de l'éternité se sont refermées sur ceux qui auraient dû accepter le dialogue avec moi et répondre à mes questions. Je trouve toujours étonnant ceux qui refusent le dialogue mais vous disent qu'ils vous aiment. Pour moi, c'est pas logique. Bien évidemment, ne me faites pas dire non plus ce que je n'ai pas dit et il est bien plus positif d'évoluer dans un milieu familial qui te respecte et t'apporte tous les outils de ta propre évolution avec bienveillance. Évidemment, mais c'est comme si en naissant nous arrivions déjà avec un bagage qui nous est propre, hérité quelque part dans le placenta et les origines. Et puis les familles formidables, ben je crois que c'est uniquement dans les feuilletons à la télé. Allez,
Sourions et faisons une petite pause musicale. Eh bien oui, il paraît qu'il y a des chansons qui boostent la confiance en soi. Allons un peu voir de quoi il retourne. Il paraît que certains morceaux avec des basses fortes inspirent plus que les autres un sentiment de confiance et révèlent une étude. La musique adoucit les mœurs, dit-on, berce les enfants, mais elle peut aussi, et c'est moins connu, renforcer la confiance en soi. Quitte parfois même certaines chansons à développer l'agressivité. Des chercheurs de l'Université de Columbia ont confirmé ce lien entre musique et sentiment de puissance. Des étudiants participaient à l'expérience et ont d'abord décrit ce qu'ils ressentaient à l'écoute de plusieurs morceaux de différents styles, de hip-hop, de heavy metal, de punk, de reggae. Restait à mesurer l'impact possible des paroles guerrières, par exemple chez Queen, phallocratique chez 50 Cent. Pour cela, les chercheurs ont reconduit le même type d'expérience en soumettant les participants aux versions instrumentales des morceaux. Les résultats ont été similaires. Les paroles ont donc peu de pouvoir. C'est la musique et sa tonalité qui semblent primer. Je me souviens, j'avais fait une expérience avec des enfants de 12-13 ans. Je leur avais mis de la musique classique et je leur avais demandé de dessiner ce que la musique leur inspirait. C'était très étonnant ce que j'ai vu comme dessin. Pour le moment, l'actualité nous oblige à entendre pas mal de chants vikings. Bah oui, c'est l'actualité qui nous fait entendre pas mal de chants vikings. Et les voix très basses ont un impact de puissance. Je vous propose d'en écouter une, ici. Sauf si vous comprenez les paroles, mais je vous avoue que moi, j'ai rien compris, sauf le titre. Bon, j'ai même pas essayé non plus. Vous verrez que c'est la musique qui compte. Le Ragnarok, c'est le crépuscule des dieux dans la mythologie nordique. C'est une prophétie d'apocalypse impliquant un hiver prolongé, une grande bataille cosmique entre dieux et géants, la mort de la plupart des divinités, puis une renaissance du monde. Bien sûr, il fait aussi référence à la série Netflix que beaucoup ont suivie dans l'histoire de Ragnar Lodbrok, qui fut un jarl, autrement dit un roi, semi-légendaire de Suède et du Danemark, qui a réalisé de nombreux exploits. Il aurait régné entre 750 et 865. Ragnar, s'il a existé vraiment, était un fermier et un viking. Il serait né en Scandinavie et aurait eu une seule ambition, conquérir et piller l'Ouest. Son premier exploit était de devenir jarl de Norvège en tuant l'ancien jarl. Il part à la conquête du monde anglo-saxon qui était divisé en plusieurs royaumes. Les plus grands étaient le Wessex, la Northumbrie et la Mercie. Il serait mort en Northumbrie, jeté dans une fosse à serpents par les anglo-saxons. Alors voici Ragnarok, interprété par Peyton Parrish, qui est un musicien américain. Il est devenu célèbre en 2020 avec la chanson « My Mother Told Me » qui a été utilisée dans la série télévisée « Viking ». Allez, on l'écoute. Voici Ragnarok, chanté par Peyton Parrish.

Conclusion. Si l'envie vous prend un jour d'aller sonner chez un voisin bruyant pour exiger qu'il baisse le volume, vérifiez d'abord ce qu'il écoute. Si vous entendez 50 Cent à faire trembler les murs, ben restez chez vous. Attendez qu'il mette quelque chose de plus soft, ce sera plus simple. Pour Lise Bartoli, psychologue clinicienne, hypnothérapeute et auteure de « Dis-moi comment tu es né, je te dirai qui tu es », la période avant la naissance semble essentielle au bien-être immédiat et à long terme du futur bébé qui deviendra un enfant, puis un adulte, et s'il a de la chance, une personne âgée. Selon elle, ce que nous vivons, d'un point de vue émotionnel et physiologique, nous aide à nous construire, quelle que soit l'étape de notre vie, une rencontre amoureuse, une épreuve, des chagrins, des joies. Il en va de même pour ce que nous vivons in utero, avec évidemment un impact plus ou moins fort en fonction des personnes et des événements vécus par notre maman. Ainsi, un décès ou une séparation pendant la grossesse sera forcément impactant pour le bébé. Cette influence est due au lien émotionnel très fort entre la mère et l'enfant pendant la grossesse. N'oublions pas que pour beaucoup de femmes, la grossesse est un moment d'introspection tout à fait normal. Même si l'enfant est très désiré, son arrivée chamboule toujours tout le monde. Les 9 mois de grossesse sont alors essentiels pour comprendre et accepter sa capacité d'enfantement. L'entourage aussi doit accepter son nouveau rôle. La mère devient grand-mère, l'aîné devient grand-frère et bien sûr le compagnon devient père. Dans ce contexte, il n'est pas rare que des choses liées à notre propre enfance ressurgissent. Vous voyez, la confiance en soi, ça commence très tôt, bien plus tôt qu'on ne le pense. Et cette confiance en soi va nous suivre toute notre vie et permettre de développer l'estime de soi, ou pas, ou trop, ou mal. Mais n'oublions jamais non plus que ce n'est pas parce qu'on a vécu des expériences difficiles qu'on doit les porter tout au long de sa vie et en faire profiter les autres. Prenez soin de vous, sans orgueil, sans fanfaronnade, parce que tout ça, c'est faux. Apprenez à vous estimer et à estimer les autres. C'est le travail d'une vie. Allez, on va se quitter pour cette fois. Toujours dans notre thème, je vous propose Nash. N-A-C-H. Alors, qui est Nash? Inconnu? Pas du tout. Voici les deux indices, Louis Chédid et M. Alors, eh bien oui, Nash s'appelle en réalité Anna Chédid. C'est une auteure, compositrice, interprète et musicienne française née en 1987. Elle est la plus jeune des 4 enfants de Louis Chédid. Mathieu, dit M, est l'aînée. Son pseudonyme est construit à partir des 2 dernières lettres de son prénom et des 2 premières de son nom. Anna, Na, Chédid, Ch. Elle a commencé très jeune, notamment en chantant avec son frère. Voilà des enfants, comme d'autres, qui ne veulent pas être connus grâce au nom de leur père. La voici, avec « Je suis moi ». Et c'est absolument ce que je vous conseille d'être, parce que si on joue à être autre chose, vous n'aurez jamais d'estime de vous-même. Peut-être confiance, une fausse confiance, mais jamais d'estime. Pour le comprendre, regardez autour de vous. Ils sont quelques-uns, du peuple au banc des politiques, à jouer des biscottos physiques ou mentaux, voire moraux, par faiblesse d'eux-mêmes. Allez, voici. Nash, je vous embrasse. Smakin.

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0: La musique de Brahms pour commencer cet été des festivals sur RCF Notre-Dame, été des festivals consacrés au 60e festival de la Chaise du Heu. Pendant une heure, nous sommes ensemble. Boris Blanco, bonjour.
1: Bonjour.
0: On va parler donc de cette édition anniversaire. On écoute encore un peu de Brahms et on a tellement de choses à se dire qu'on va passer évidemment un très très beau moment.

0: Toute l'intensité de la musique de Brahms pour commencer cette émission. Boris Blanco, on le disait, 60e édition du Festival de la Chaise-Dieu, une année anniversaire qui va nous amener à parler beaucoup de musique et de très très grands ensembles qui vont nous rejoindre en Haute-Loire principalement, mais aussi dans les départements limitrophes, la Loire, le Puy-de-Dôme, parce que le Festival de la Chaise-Dieu rayonne de plus en plus loin. Si vous nous écoutez de l'autre bout de la France, vous le savez, c'est l'un des principaux rendez-vous musicaux de l'été et un lieu incontournable pour ceux qui aiment la musique baroque, mais pas que la musique classique et sacrée. Alors du coup, Boris, on a entendu cette musique de Brahms qui sera jouée en ouverture, en pré-ouverture même. On sera à la cathédrale du Puy-en-Velay, un lieu totalement magnifique. On est sur le départ du chemin de Saint-Jacques-de-Compostelle, un lieu de spiritualité important pour beaucoup de nos auditeurs et auditrices qui nous écoutent aujourd'hui et qui est un écrin formidable pour écouter de la musique.
1: Oui, ça fait... C'est la quatrième année de suite qu'on fera la préouverture à la cathédrale Notre-Dame du Puy-en-Velay. Et moi, c'est un lieu que j'adore vraiment très profondément parce qu'il y a une atmosphère, il y a un calme qui se dégage, il y a une intensité qui est donnée à la musique dans ces lieux avec cette Vierge Noire absolument extraordinaire qui donne un supplément d'âme. Ça paraît peut-être un peu galvaudé aujourd'hui, ce mot-là, mais je pense que c'est vraiment ça. Et cette cathédrale, elle est extraordinaire. Et je trouve qu'en plus, en préouverture, ça fait vraiment sens. Et dans le calendrier du festival, et c'est le début du chemin de Saint-Jacques, c'est le début du festival de la Chaise-Dieu. Il y a quelque chose de l'ordre des débuts dans cette magnifique cathédrale. Et donc, on aura la chance d'entendre les Cris de Paris qui vont faire un très, très beau programme autour de la musique pour chœur et de la musique romantique pour chœur. On a il y a un grand répertoire autour de Brahms, de certaines œuvres du très jeune Schoenberg, donc avant que Schoenberg devienne dodécaphonique et sériel. Donc il a encore un langage qui est romantique, post-romantique. La musique de Mahler arrangée, la musique de Reger, qui sont des compositeurs romantiques, post-romantiques, qui ont vraiment poussé un peu l'écriture pour chœur très très loin. Et c'est une musique qu'on a tendance à moins jouer pour chœur. On a tendance à se concentrer sur un peu la musique du XXe siècle ou la musique du XVIIIe et XVIIe siècle. On a tendance à oublier que les post-romantiques se sont aussi saisis. Et avec immensément de talent, la musique de Brahms. Pour moi, peut-être les plus belles pages de Brahms, c'est la musique pour chœur. Mais c'est un répertoire qui a tendance peut-être pas à être méconnu, mais à être un petit peu moins abordé.
0: Moins joué, évidemment, vous parlez de ce lieu, vous parlez de Geoffroy Jourdain, notamment avec les Cris de Paris, qu'on a vu et entendu dans énormément d'expressions différentes. C'est un ensemble qui, justement, dans cette musique romantique, excelle.
1: C'est un ensemble qui excelle dans la musique chorale. Quelle qu'elle soit. Ouais. C'est un ensemble assez polyvalent. Et c'est un ensemble qui est très lié au Festival de la Chaise-Dieu. Alors, ça faisait 3-4 ans qu'ils n'étaient pas venus, depuis 2022. Mais c'est un ensemble qui a beaucoup compté dans l'histoire du festival. Et une 60e année, on le verra, c'est beaucoup de choses, mais c'est aussi un moment pour... célébrer ces fidélités, célébrer ces histoires communes qu'on a avec des grands musiciens, qu'ils soient encore en activité, qu'ils soient disparus. Mais c'est un moment où il faut aussi prendre le temps de se retourner, de voir ces belles relations qu'il y a eu, ces fidélités qui continuent à être productives. Et ce concert va être un très beau moment. Moi, j'ai hâte d'écouter tous les concerts, mais à la cathédrale du Puy, il y a toujours une petite attente particulière.
0: Et puis c'est quelque chose qui lance. Geoffroy Jourdain, il a parfois surpris dans sa manière d'aborder la musique, dans sa manière aussi de mettre en espace, d'accueillir le public. Il y a un peu d'appréhension à la cathédrale ou pas? C'est un lieu particulier. On l'a vu au théâtre, notamment au Festival de la Chaise-Dieu, où parfois il s'autorisait certaines choses.
1: Ouais, mais je pense que c'est ça qu'on demande à un artiste. J'étais à Brioude il y a quelques jours pour l'inauguration, le vernissage de l'exposition Matisse, et Jean Louprat a eu des mots au doyenné, et Jean Louprat a eu des mots assez extraordinaires sur ce que c'était un artiste, et il disait que lui, ce qu'il aimait chez un artiste, c'était sa liberté, d'être lui-même. Et je trouve que c'est difficile d'avoir la liberté d'être soi-même, en fait, quand on y pense. Et je crois que mon rôle aussi, c'est de mettre les artistes dans un contexte où ils ont la liberté d'être eux-mêmes et donc de leur dire, si vous voulez spatialiser le concert, faites-le. Si vous ne voulez pas, ne le faites pas. Et c'est comment dire, il n'y a pas de vocation à avoir des concerts spécialisés ou pas. Il y a vocation à accueillir des artistes et à leur dire venez comme vous êtes, un peu comme chez McDo en fait.
0: Ouais, je ne sais pas si c'est la meilleure comparaison. On va parler d'un autre lieu important. Vous parliez de Jean-Louis Prat, Boris. Jean-Louis Prat, c'est l'ancien directeur de la Fondation MAG qui est à la tête d'un lieu exceptionnel pour l'art contemporain et l'art moderne. C'est le Doyenné, vous l'avez dit, à Boyeux, à voir entre deux concerts. C'est une très belle chose à faire en Haute-Loire et en Auvergne pendant cet été. On va continuer notre découverte musicale M'avez perturbé avec votre slogan. J'ose même pas rappeler la marque que vous venez de faire de fast-food, parce qu'on est très très loin de cet univers-là.
1: Très loin.
0: On est vraiment dans l'art de prendre son temps et d'écouter de très belles choses. On écoute un deuxième extrait, cette fois on passe dans un autre registre, hein. C'est Malheur, vous l'avez évoqué, mais avec sa symphonie numéro 1, la symphonie Titan, c'est totalement voilà, ça claque.
1: Ah oui, ça claque, c'est un... Moi, c'est un répertoire peut-être, c'est le répertoire qui est le plus proche en plus de mon éducation musicale et de mon parcours d'artiste et de musicien. Et c'est un univers dont je me sens très proche. En plus, j'ai une espèce de fascination pour la Vienne du début du XXe siècle où il y a tout d'un coup dans une ville qui est pas immense en plus, surtout à l'époque, le croisement de tant d'esprits brillants, Mahler, Schoenberg en musique, mais Klimt, Schiele en peinture, Carl Jung, début de psychanalyse, d'autres compositeurs incroyables, Thomas Mann, Stefan Zweig, enfin voilà, il y a cet esprit-là, et Mahler incarne musicalement.
0: Vous auriez aimé être à ce moment-là.
1: je me dis que ça ne devait pas être une mauvaise période pour habiter à Vienne. Et il y a chez Mahler une incarnation un peu de ce moment-là et sa première symphonie qui a été composée quand il était directeur de l'opéra de Budapest, puisque Budapest à l'époque était dans l'Empire austro-hongrois. Elle est assez incroyable et en plus elle va être jouée par un orchestre qui est absolument extraordinaire, qui est l'orchestre, le Budapest Festival Orchestra, qui va être dirigé par son chef fondateur Ivan Fischer, qui est peut-être un des plus grands artistes vivants aujourd'hui, en tout cas moi, quelqu'un pour qui j'ai depuis très longtemps une admiration et une fascination très grande et très profonde pour la manière dont il fait de la musique, la manière dont il construit le son d'un orchestre, dont il forme même les musiciens à l'intérieur de cet orchestre, c'est quelque chose d'assez fascinant. Et je suis vraiment immensément fier qu'il vienne à la Chaise-Dieu pour ouvrir à la Basselle Saint-Robert ce 60e festival. La Chaise-Dieu a un rapport particulier avec la Hongrie, via Tsifra. Mmh. Et donc avoir cet orchestre-là pour l'ouverture dans ce répertoire-là, c'est quelque chose de voilà, encore une fois, dont je suis très fier.
0: Eh bien, on écoute ça ensemble, un extrait donc de cette symphonie Titan de Gustave Mahler, et puis on continue d'en parler juste après.

0: L'orchestre de Budapest dirigé par Ivan Fischer pour cette interprétation que nous retrouverons donc cette année au Festival de la Chaise-Dieu et dont on parle dans l'été des festivals sur RCF Notre-Dame avec vous, Boris Blanco. Évidemment, grand orchestre, grande musique, grand lieu.
1: Oui, grand orchestre, grande musique, grand lieu et la fierté finalement d'accueillir ces phalanges-là qui sont des phalanges à rayonnement mondial, c'est même pas européen. Le Budapest Festival Orchestra, cette année, ils ont fait une tournée vraiment triomphale avec des articles de presse dithyrambiques en Amérique du Nord. Ils sont passés par le Carnegie Hall deux ou trois soirs de suite à New York. Après, ils ont fait le Canada. Ils ont fait toute la côte est des États-Unis. Enfin, je veux dire, c'est vraiment une des très grosses machines mondiales avec en plus Ivan Fischer a une image de ce musicien, vous savez, aujourd'hui, on est beaucoup dans les jeunes, très très jeunes, de plus en plus jeunes, qui arrivent à très tôt prendre des orchestres en main. Mmh. Et lui, au contraire, a cette image qui dure dans le temps, qui continue à travailler, qui a construit une carrière patiemment, je dirais pas petit à petit, parce qu'il dirige les plus grands orchestres du monde, mais je veux dire, qui a vraiment cette image de musicien qui amène quelque chose qui est mûri par le temps, par les expériences.
0: L'éloge, d'une certaine manière, du temps qui
1: tout
0: est pris
1: à fait.
0: Et de cette
1: et de les accueillir en Haute-Loire,
0: d'une manière aussi.
1: De les accueillir à la Chaise-Dieu. Je veux dire, encore une fois, leur tournée dans laquelle il y a la Chaise-Dieu, c'est Gstaad, Lucerne, Salzbourg, un petit peu avant, et la Chaise-Dieu. Donc, ça place vraiment
0: logique,
1: la Chaise-Dieu.
0: Logique non, mais... aussi, parce que, vous le disiez, on est sur un festival qui est né grâce à un grand artiste hongrois, c'est Georges Zifra. On l'évoquera dans un instant, mais j'imagine que pour eux aussi, ce lieu-là, il résonne, ils veulent dire quelque chose.
1: Oui.
0: Quand Boris Blanco les appelle en disant « Tiens, on aimerait bien vous recevoir », c'est pas le festival du coin.
1: Oui, mais c'est un... Oui, bien sûr, mais c'est aussi un orchestre qui, dans ces grands orchestres mondiaux, ça veut dire aussi qu'on est capable de les accueillir. Ça veut dire aussi que quand ils vont dans les archives des 4, 5, 6 dernières années, ils voient des choses où ils disent « Bon, tel orchestre y allait, tel artiste y allait, donc c'est qu'on peut à peu près y aller. Mmh. » Ça veut dire avoir la surface financière aussi de leur dire deux ou trois ans avant « Oui, oui, on sait qu'on peut vous accueillir. » Et ça, ça place le festival dans un écosystème qui est intéressant parce que c'est un écosystème, encore une fois, à dimension européenne. Le tout dans un village de 600 habitants à 1100 mètres d'altitude au milieu du Massif central. C'est pas courant. Voilà, et ça doit être une grande fierté.
0: Au cœur du Massif central, on va dire, on est en Auvergne, on est un peu haut, on est dans un lieu patrimonial qui est totalement exceptionnel, où il y a énormément de choses à découvrir aussi pour ceux qui n'ont jamais fait l'effort de venir à la Chaise-Dieu. C'est peut-être le moment idéal avec ces grands concerts. Est-ce qu'on y pense? On se dit, je fais aussi ce concert, cette rencontre entre cet orchestre de Budapest, ce lieu, cette histoire avec Georges Zifra, parce que le 60e, il faut qu'encore dans 40 ans, 50 ans, on en parle parce que c'est des festivals qui sont voilà, et des années particulières.
1: Oui, complètement, mais ça comment dire, je dirais presque que c'est chaque concert, chaque instant du festival, il est pensé. De toute façon, l'abbatiale existe sans le festival n'existe pas sans l'abbatiale. Donc cette abbatiale, elle occupe forcément 99% de la réflexion, c'est-à-dire quel orchestre dans cette abbatiale, quelle œuvre dans cette abbatiale, quelle manière d'aborder le répertoire dans cette abbatiale. Je veux dire, c'est forcément que ce soit pour l'acoustique, que ce soit pour le côté grandiose du lieu, que ce soit pour en fait tous les paramètres sont influencés par l'abbatiale.
0: Voilà. Et cette musique, elle est particulièrement bien adaptée, hein, la Symphonie Titan de Mahler. Moi, je l'ai déjà entendue dans l'abbatiale il y a quelques années. Il y a quelque chose voilà, qui est complètement adapté d'une certaine manière, parce que le lieu, la dramaturgie aussi de cette musique, elle s'y adapte beaucoup.
1: Alors, pour moi, il y a plusieurs facteurs qui font qu'effectivement, la musique symphonique post-romantique germanique, c'est assez précis, mais...
0: Je sais pas si vous avez bien tout coché, là, en voiture.
1: Non, mais ça englobe des choses assez larges. Sonne particulièrement bien dans cette abbatiale. Déjà, acoustiquement, l'abbatiale a une acoustique vraiment exceptionnelle au sens premier du terme et exceptionnelle dans le sens très positif du terme. Voilà. C'est une acoustique dont on n'a plus vraiment l'habitude aujourd'hui. On construit des salles assez analytiques dans la manière de recevoir le son pour tout le monde. Or, l'abbatiale a un son très chaud, très enveloppant, très englobant. Et dans Mahler, si vous voulez, de la même manière que dans Bruckner ou quand on a fait en 2023 le Ring sans parole de Wagner arrangé par Laurine Maazel, il y a une manière de faire sonner l'orchestre, comme une machine un peu diesel, vous voyez, qui met du temps à avancer, mais quand c'est à lancer, ça emplit l'espace. Et je trouve que cette musique-là résonne particulièrement bien dans la Bastiale. Peut-être, et c'est un avis très personnel, mais qui peut faire bondir certains auditeurs, peut-être même mieux que la musique baroque, qui parfois, les tout petits ensembles dans la Bastiale me semblent presque un peu sous-dimensionnés. Tellement les voûtes et les volumes de cette abbatiale sont impressionnants.
0: Oui, parce que cette musique aussi, elle nécessite de l'énergie, elle nécessite vraiment cette capacité finalement à s'imposer face à un lieu, face à une partition.
1: Tout à fait. Et alors, je pense en plus que tous ces compositeurs-là, que ce soit Mahler, que ce soit Bruckner, Wagner, on en parlerait, mais en fait, les grands symphonistes de la fin du 19e siècle, début 20e, en fait, ont un immense mysticisme en eux. Ce qui fait que même quand ils n'écrivent pas de la musique sacrée, ils écrivent de la musique, et c'est Bruckner l'a théorisé. Donc Bruckner disait, même quand j'écris une symphonie qui ne s'adresse pas à Dieu, j'écris pour lui. Mmh. Voilà. Il y a quelque chose de
0: spirituel
1: qui en fait va bien dans cette abbatiale, et je pense qu'il y a une communion de l'esprit qui se fait en fait entre ces compositeurs et le lieu.
0: Ah, vous disiez, voilà, parfois certains ensembles sont un peu fragiles. On évoquera un homme en particulier, c'est Georges Dizifra dans un instant. On va quand même écouter un troisième extrait. Vous avez de nouveau choisi de la musique de Brahms à nous faire entendre avec un Chant du Destin.
1: Oui, le Schicksalslied qui est...
0: Moi je le dis en français, c'est toujours mieux pour moi.
1: Le Chant du Destin,
0: chacun son boulot.
1: C'est très bien. parce que c'est une de mes œuvres préférées de Brahms. Je trouve que c'est vraiment peut-être un de ses sommets. Et que c'est une œuvre qu'on va jouer le 20 août dans une soirée très spéciale, puisqu'en fait, donc on disait que le festival c'est une occasion de se plonger dans le passé, de rendre hommage à Tsifra, on le verra, de rendre hommage aux fidélités qu'on a avec les ensembles. Pour moi, ça doit aussi être un geste vers l'avenir. Ça doit aussi être un moment où on, je dirais pas qu'on imagine, mais on se lance vers les 60 prochaines années. Et pour moi, le geste, la manière de le faire, c'était d'avoir une création, de demander à un compositeur d'écrire une musique. Pourquoi ? Parce qu'écrire écrire une œuvre, pour moi, c'est une manière de témoigner du temps présent, et de témoigner du temps présent à la fois pour les gens qui vont l'écouter pour la première fois, parce que de leur donner une vision de la société, et à la fois pour les générations futures, voilà, de dire à cette époque-là, quand on écrivait de la musique sacrée, on le faisait de cette manière-là.
0: Oui, parce que c'est finalement ce que vous avez commandé, c'est des fragments pour une messe, hein, donc déjà on en écrit sans doute de moins en moins.
1: Assez peu, même. Mmh. Je dirais que c'est une composition de grand format, que ce soit dans la nomenclature, donc c'est chœur, orchestre et soliste, avec un magnifique phalange international qui est le chœur national de Lettonie et l'orchestre national de Lettonie, dirigé par Andris Poga, qui sont deux des plus belles formations européennes. Et en plus, voilà, je pense qu'aujourd'hui, on est le seul festival à faire ce travail, d'aller permettre à des compositeurs d'écrire 40-45 minutes de musique et de donner leur vision, et en l'occurrence, leur vision du sacré. C'est très important pour moi. La Chaise Dieu, c'est pas n'importe quel lieu. Et je voulais que le festival soit à la pointe de la création musicale, mais pas n'importe comment. Et il me semblait que le festival de la Chaise Dieu avait un rôle à jouer sur qu'est-ce que c'est qu'écrire le sacré aujourd'hui. On est sur RCF. Et il me semble que on est un siècle qui parle beaucoup de sacré. Et j'ai de plus en plus l'impression que plus on en parle et moins on sait ce que c'est. Et je ne dis pas qu'à la fin de la soirée, on aura résolu cette question. Je dis que la musique doit être force de proposition. Non pas montrer un chemin, mais peut-être montrer un début de quelque chose.
0: Une sorte de médiation, finalement, entre cet questionnement qui peut être celui de chacun. Et la musique, parfois, nous permet de se rapprocher de cette spiritualité ou ce sacré qu'on a du mal à intellectualiser ou en tout cas à nommer.
1: Voilà. Ouais, bon, c'est exactement ça.
0: On est parti sur des grands débats.
1: Non, mais c'est exactement
0: ça. C'est important. Je pense qu'on l'a tous vécu, notamment la Chaise Dieu pendant le festival, au cours de ces dernières années. C'est qu'il y a parfois des choses qui se passent, qu'on est
1: tout à fait
0: en difficulté d'expliquer, que la musique nous permet de vivre pleinement.
1: Et il me semble que la musique. Moi, je suis convaincu que la musique dite classique, on dit souvent que c'est peut-être un astre mort. Voilà, c'est moi ce que j'entends depuis que j'ai commencé la musique, c'est-à-dire ça fait 30 ans. Et je suis convaincu que c'est pas vrai. Et ce qui me donne envie de prouver que c'est pas vrai, c'est que je suis convaincu que la musique classique a quelque chose à dire du monde et a quelque chose à dire au monde. Voilà. C'est très grandiloquent dit comme ça, mais en fait, c'est des petites choses toutes simples. Et je pense que tout le monde en est convaincu avec une œuvre de Beethoven. Tout le monde est convaincu que 200 ans après, le génie de Beethoven, c'est que ça continue d'éclairer un peu nos existences. Et je pense qu'il faut qu'on convainque que les compositeurs d'aujourd'hui ont aussi ça en eux, ont aussi ce rôle-là. Mon rôle en tant que directeur de festival, c'est de permettre à un compositeur de le faire, de faire écouter sa musique et de créer et d'écrire. Et mon rôle en tant que auditeur, c'est de m'asseoir dans cette abbatiale, d'écouter et de pas porter de jugement à l'emporte-pièce, de juste me demander si j'ai vécu quelque chose ou pas. Toujours avoir beaucoup d'humilité sur ce qu'on entend pour la première fois et de se rappeler qu'il y a des gens qui sont sortis des symphonies de Beethoven en disant que c'était nul et que ça n'aurait aucun avenir. Il faut penser à ces gens-là.
0: Des visionnaires, dire que, voilà. Parfois.
1: Et pour éviter d'être dans cette catégorie-là, il faut s'asseoir, il faut vivre un moment et laisser la musique parler.
0: Évidemment. Alors, ce n'est pas cette composition, parce que vous la réservez pour cette soirée du 20 août.
1: J'ai eu la partition, mais je serais bien en mal de la chanter là,
0: ouais, tout de suite. Mais on ne vous demande pas d'ailleurs de le faire. On va juste se contenter d'écouter ce qui sera joué en deuxième partie de ce concert. C'est cette musique de Brahms. Si on continue d'évoquer ce 60e festival de la Chaise Dieu, ça sera donc du 18 au 30 août, si je ne me trompe pas, Boris. Fait. Et puis, on continue de parler de tous ces artistes et évidemment un peu de passé avec Georgie Xifra, on l'évoquait il y a un instant.

0: L'été des festivals sur RCF Notre-Dame pour l'émission consacrée au 60e festival de la Chaise-Dieu. C'est du 18 au 30 août en Haute-Loire, dans le Puy-de-Dôme, dans le Massif Central, dans des lieux magnifiques à découvrir en musique. Et nous en parlons avec Boris Blanclau, le directeur artistique et directeur général de ce festival. Boris, c'est sympa d'entendre cette musique de Brahms. Vous évoquiez à l'instant cette composition commandée, cette création que l'on va pouvoir découvrir donc avec une partition pour les fragments d'une messe. On n'a même pas évoqué le nom, je crois, du compositeur. C'est quand même bien de le citer, parce que c'est important aussi, finalement, d'être à la tête d'un festival qui va passer commande et qui va sans doute aussi laisser une trace d'une certaine manière cette année 2026, en se disant, ben, dans encore peut-être 20, 30, 40 ans, on jouera encore cette musique, même beaucoup plus, vous me faites signe.
1: Oui, c'est Éric Montalbetti, qui est un jeune compositeur français, qui est vraiment... un grand artiste avec qui j'ai beaucoup parlé de cette création et moi je trouve ça important. Moi je suis pas là pour dire à un compositeur comment il doit composer. Je suis pas là pour juger les écoles ou esthétiques ou chapelles de composition.
0: Vous corrigez pas
1: non,
0: pas les notes,
1: vraiment
0: les partitions,
1: pas. Un, j'en suis incapable, et deux, ça m'intéresse pas, et trois, je pense que c'est foncièrement pas mon rôle. Par contre, ce que je veux m'assurer, c'est que il y a des compositeurs qui n'ont pas d'attrait pour le sacré, et c'est... Pourquoi c'est pas un jugement, c'est comme ça, ou pas d'attrait pour le lieu. Et donc c'est vrai que moi, dans les discussions, je m'assure qu'il y a un attrait pour le lieu, un intérêt à la réflexion sur le sacré, parce que la réflexion, c'est quelle est la place de la liturgie dans le sacré. Par exemple, on vient d'entendre les Schicksalslied, qui sont indubitablement une œuvre sacrée, tout comme le Requiem allemand de Brahms, c'est indubitablement une œuvre sacrée, mais qui n'est pas adossée à une liturgie. Le Schicksalslied, c'est un poème, et le Requiem allemand, il me semble que c'est un texte qu'a écrit Brahms. C'est pas une liturgie, c'est pas la messe en latin. Donc
0: ça n'accompagne pas.
1: Ça n'accompagne messe. Pas la messe. Et moi, ce qui me semblait important, c'est de dire voilà, quelle est la place de la liturgie dans la musique sacrée, dans cette réflexion qu'on a. Il faut choisir un angle, celui-là me semblait intéressant. Et Eric, justement, je trouve que c'est vraiment engouffré là-dedans en disant, ben moi, je veux mettre en musique la messe, alors le texte de la messe. Alors c'est une missa brevis, il n'y a pas de credo, mais ça me semblait vraiment intéressant. En 2024, Thomas Lacôte avait choisi de partir sur le rite du baptême, en disant, il n'y a pas encore eu de mise en musique du rite du baptême, j'ai envie de m'y attaquer. On avait fait ça avec un Requiem. Voilà, je trouve que c'est une réflexion intéressante. Là, cette fois-ci, c'est sur une œuvre sacrée non liturgique et une œuvre sacrée s'appuyant sur une liturgie. Voilà, et Eric s'est vraiment engouffré là-dedans.
0: Et comment ça se passe, Boris, du coup, quand vous dites on vérifie qu'il y ait cette appétence aussi pour cette dimension de la liturgie, pour le dogme, pour tout ce que représente aussi finalement ce moment important pour tous ceux qui sont croyants. C'est une longue discussion le soir, à essayer de percevoir, partager, trouver des points communs sur des visions que vous pouvez avoir tous les
1: deux. Eric, je connaissais sa musique. J'avais déjà entendu notamment une pièce pour violoncelle qui est magnifique. Je lui ai envoyé un message, on s'est rencontrés plusieurs fois et j'ai assez vite senti, un, son intérêt, qui était vraiment très grand, et l'idée de faire une œuvre sacrée, là, tout de suite, je pense qu'il en avait envie depuis assez longtemps, en fait. Et puis il est venu au festival, en fait, il est venu en 2024 voir l'abbatiale. On a reparlé à ce moment-là, il s'est immergé 2-3 jours dans le festival, et là j'ai senti qu'il y avait le désir de, au-delà d'écrire sa propre histoire personnelle, puisqu'un compositeur suit un chemin qui est profondément personnel, et c'est tant mieux, il y avait aussi une volonté de s'inscrire dans ce festival, dans l'histoire de ce festival, dans l'histoire de ce lieu.
0: Comment ça se passe du coup, parce que vous dites il est venu il y a 2 ans, on en a reparlé à ce moment-là, c'est-à-dire que quand on approche là du 60e festival de la Chaise-Dieu en cet été 2026, mais c'est-à-dire que ça se commande très longtemps à l'avance, il y a une sorte de préparation intense quelques 3-4 ans avant le 60e anniversaire.
1: Alors là, avec Eric, c'est rigolo parce que c'est vrai que c'est allé très vite. Et avec Thomas Lacôte en 2022-2023, c'est allé très vite aussi pour 2024. C'est vrai que pour l'instant, ça s'est toujours fait naturellement. D'abord parce que, c'est un projet, un compositeur, il fait ça pour gagner sa vie, mais il ne fait pas ça par appât du gain. Voilà, ça, c'est sûr. Donc un compositeur, il fait ça parce qu'il en a profondément envie, et ça se sent rapidement dans une discussion, vous sentez si quelqu'un va avoir envie de encore une fois, soyons grandiloquents, mais de marquer l'histoire du lieu, en fait. Une messe écrite pour la chaise Dieu, c'est peut-être pas la première, mais ce sera pas la 3 millionième. Il n'y en a pas tous les 4 matins. Donc, je pense qu'Éric a forcément aussi cette volonté d'apporter une pierre à un édifice et de se plonger dans cette histoire-là. Enfin, en tout cas, c'est quelqu'un qui a la foi, une foi très profonde, dont on a beaucoup parlé, et pour lui, c'est très important, ça.
0: Alors du coup, c'est aussi intéressant de parler de la confiance que vous pouvez faire donc à un compositeur, plutôt jeune compositeur de musique, et notamment de musique sacrée, que l'on entendra donc tout début du... On sera le 20...
1: Le 20 août, à 21h.
0: Voilà, le 20 août à 21h. Et puis, cette confiance que vous avez aussi envers de jeunes artistes, avec notamment la génération Chaise Dieu, depuis quelques temps maintenant, qui est presque venue une évidence maintenant dans le festival, et évidemment pour cette 60e édition, avec voilà, des quatuors, de jeunes ensembles qui sont peut-être pas ceux qui sont sur les plus grandes scènes du monde, mais qui le seront sans doute demain. C'est important d'avoir cette connexion entre un public et puis donner aussi la chance à ces jeunes artistes de monter sur scène et sur des grands festivals comme le vôtre.
1: Non seulement je pense que c'est important, je pense que c'est essentiel, et à la fin c'est essentiel pour le festival. Voilà, c'est essentiel pour les jeunes artistes, pour le public, mais je veux dire, le festival a besoin de ça à la fin, pour plusieurs raisons. D'abord parce que le festival a besoin d'aller vers son public.
0: Excellent jeu. Hein.
1: Voilà, le festival a besoin en fait d'aller dans ces 16 lieux cette année, qui sont sur le territoire de la Chaise Dieu, mais pas directement reliés à elle. A besoin d'aller montrer à

0: repérer et de pouvoir construire une relation avec eux avant qu'ils deviennent des grandes stars ou après on doit leur courir après. Voilà, c'est très important.
1: Et puis une vraie dimension festival qui est assez sympa, c'est qu'en fait ils sont très accessibles, on peut facilement les rencontrer, comme d'ailleurs tous les artistes, hein, c'est assez simple à la chaise Dieu de pouvoir aller échanger souvent un verre avec eux, discuter d'anecdotes de musique. Ils ont toujours le sourire, ils semblent être plutôt à l'aise dans les lieux. Malgré tout, il y a quand même des choses un peu curieuses cette année. Boris, c'est-à-dire que vous parliez de ces lieux patrimoniaux, il y a quand même un lieu où on n'imaginait pas entendre de la musique un jour, c'est dans une centrale hydroélectrique. Curieuse idée.
0: Et pourtant, il y a une acoustique formidable.
1: Il faut avoir l'idée de tester quand même.
0: Ce sera le 27 août à 18h. Et à la centrale.
1: Mais qu'est-ce qui s'est passé?
0: Qu'est-ce qui s'est passé? Alors, quelque chose de tout à fait. En fait, l'histoire est assez facile. C'est que cette année, c'est les 100 ans de la centrale de Monistrol d'Allier. C'est les 80 ans d'EDF. Et c'est les 60 ans du festival de la Chaise Dieu. Et donc, Xavier Delorme, qui est le délégué territorial d'EDF Haute-Loire et Ardèche, me semble-t-il.
1: Je crois qu'il y en a même un petit peu plus.
0: Il y en a même un petit peu plus, qui est le délégué territorial. Et EDF est partenaire du festival depuis très longtemps, et ben a eu cette idée. Il faut rendre à César ce qui appartient à César. C'est Xavier qui a eu l'idée. Et donc, je suis allé voir la centrale. Et moi, je suis tombé en...
1: Votre violon pour tester?
0: Non, j'ai des techniques avec la voix. On peut assez facilement tester une acoustique. On passe pour un fou, mais on peut tester une acoustique.
1: Il n'y a pas grand monde, généralement. Mais...
0: Voilà. Et en fait, le lieu est génial. Le lieu est vraiment génial. Tandis si bien que moi, c'est un concert dont j'ai vraiment hâte parce que déjà, lieu patrimonial, ça veut pas forcément dire
1: église.
0: Hein, je veux dire, Monistrol d'Allier, dans leur patrimoine, il y a cette centrale hydroélectrique
1: depuis longtemps,
0: qui est là depuis 100 ans et qui fait partie du paysage. Et puis ensuite, c'est une manière, encore une fois, d'amener les gens à la musique, d'amener les gens à visiter un lieu. Que peut-être d'habitude n'est pas ouvert, donc là il sera ouvert. Et je pense que ça va être un super moment qui en plus sort un peu le festival de la Chaise Dieu de ses habitudes. Le festival de la Chaise Dieu est plus identifié à une église dans un petit village ou à l'abbatiale, en tout cas des lieux de culte. On n'est pas dans un lieu de culte, et pourtant il y a la dimension d'une cathédrale.
1: Eh bien, on découvrira ça le 27 août, c'est à 18h, c'est gratuit à Monistrol d'Allier en Haute-Loire pour la 60e édition du Festival de la Chaise Dieu qu'on évoque avec vous. Boris Blanco, un extrait musical, parce que c'est une émission d'abord musicale, paraît-il, l'été des festivals, on parle beaucoup, mais on a tellement de choses à dire, et puis c'est toujours sympa de parler de musique, spiritualité, plein de choses avec vous, on va entendre du Schubert.
0: Oui, la Wanderer Fantasy, qui est une œuvre incroyablement virtuose, que seuls les très très grands pianistes peuvent aborder. Et ce sera notamment abordé par Bertrand Chamaillou le 22 août à 15h à la Abbatiale Saint-Robert pour le deuxième volet de l'hommage à Tsifra.

0: La musique de Schubert, donc pour les pianistes virtuoses, dans une version interprétée ici par Alexandre Kantorov, presque un local de l'étape, hein, j'ai envie de dire.
1: Boris, oui, né à Clermont.
0: Né à Clermont, donc voilà, quand les grands artistes sont auvergnats, on aime aussi les mettre à l'honneur, aller au Festival de la Chaise-Dieu, mais aussi sur les ondes de RCF pour cette émission. J'ai presque envie de vous dire, vous avez dit, c'est une œuvre monumentale, très dure à jouer, et pour les, bon, à l'écoute, c'est pas le moment le plus compliqué qu'on vient d'entendre. Là. Alors, je suis pas pianiste, je vais peut-être me faire
1: pourtant,
0: beaucoup de...
1: La virtuosité, c'est pas seulement quand ça va vite. Hein. La virtuosité,
0: merci
1: c'est
0: de me le rappeler.
1: Mais la virtuosité, c'est aussi. C'est très. La Van der Haar symphonie de Schubert, c'est horriblement dur à jouer. Et ce mouvement, qui est vraiment le mouvement Van der Haar, c'est le voyageur. C'est le voyageur, mais pas seulement celui qui prend le train pour aller d'un point A à un point B. C'est celui qui, dans l'imaginaire romantique, on a le tableau de Caspar Friedrich, je crois, le voyageur au-dessus d'une mer de nuages. C'est vraiment ça, c'est le Schubert qui prend la route et qui, peu importe
0: la destination.
1: Peu importe la destination, l'important c'est le chemin, quoi. Voilà. Et le Van der Haar, là, c'est la plaine enneigée et il traverse la plaine enneigée seul. Voilà, c'est Schubert, c'est toujours très très joyeux.
0: Alors, en tout cas, je ne me suis pas fait des amis chez les pianistes qui ont dû sursauter dans leur voiture ou chez eux en entendant ce que je viens de dire. Mais quand on parle de virtuose, on va évidemment parler d'un homme qui fait qu'on est réunis sur les ondes de RCF Notre-Dame aujourd'hui, Boris Blanco. C'est Georges Ziffra, on l'a évoqué très rapidement depuis quelques instants, mais c'est à lui que l'on doit évidemment ce grand rendez-vous de musique dans le Massif Central et en Haute-Loire.
1: Oui, l'histoire est incroyable. C'est vrai qu'il faut la rappeler parce que c'est une... Comment dire, si on avait essayé de faire en sorte que ça arrive, je pense que ce ne serait jamais arrivé. Georgi Tsifra, un des plus grands artistes de son temps, qui a eu une vie horriblement difficile en Hongrie, la légende dit qu'il a eu quasiment le bout des doigts gelé à force de jouer tellement il avait froid. Dans Budapest de la guerre, ça c'est vraiment une vie horrible, qui arrive en France, qui s'exile en France et qui tombe absolument amoureux de la France et de la culture française. Pas de la même manière, mais il y a un parallèle avec Liszt, pareil, hongrois qui tombe amoureux de la France et de sa culture. Et en fait, Tsifra tombe quasiment en mysticisme avec la France. Il a aussi acheté une chapelle du côté de Senlis. Il a cette passion pour l'histoire et pour la pierre française, les monuments. Et donc, en fait, il était en vacances au Puy-en-Velay, donc chez le couple Mazoyer, qui lui a dit
0: médecin
1: un moment,
0: qu'il connaît, ouais.
1: Médecin, voilà, qu'il connaissait. Je crois dont l'épouse prenait des cours de piano avec lui. Et en fait, ils l'ont amené voir l'orgue de la Chaise-Dieu, qui était en très mauvais état. Et en fait, Tsifra a dit, je vais donner un concert pour récolter des fonds. Il en a donné un, puis deux, puis trois. Et donc, le festival était né. Et Tsifra a joué au festival quasiment tous les ans, avec une interruption au moment où son fils est mort. Et Georgi Tsifra Junior, et où il a arrêté le piano, en fait, Tsifra, pendant quelques années. Quasiment tous les ans, jusqu'à 1988, qui est son dernier récital, et je crois qu'il est mort un ou deux ans après. Donc il y a un vrai lien charnel entre le festival et Tsifra, un lien charnel, musical, et on lui doit beaucoup. Voilà, la Chaise-Dieu, la Haute-Loire.
0: Les gens s'en souviennent, notamment, il n'est pas rare, en se promenant au festival de la Chaise-Dieu, en allant à la rencontre des bénévoles, de découvrir quelqu'un qui l'a connu, qui l'a côtoyé et qui en parle avec beaucoup d'affection. C'est-à-dire que le territoire lui doit énormément parce que, on ne va pas refaire l'histoire, mais il vient, il sauve cet orgue, il permet d'une certaine manière d'être à l'origine d'un festival qui, sans doute, et aussi à l'origine d'un renouveau patrimonial pour cette abbaye qui est abbatiale, qui est splendide en fait, à la Chaise-Dieu, qui a permis de remettre en avant ces tapisseries qui aujourd'hui sont visibles. Enfin, finalement, on ne sait pas trop ce que serait devenu la Chaise-Dieu et ce patrimoine sans pianiste
1: visite,
0: incroyable.
1: Ouais,
0: c'est ça qui est fou,
1: oui,
0: quoi,
1: oui,
0: de,
1: c'est fou
0: de se rappeler aujourd'hui.
1: Mais de toute façon, la Chaise-Dieu, le festival de la Chaise-Dieu est un petit miracle renouvelé tous les ans depuis 60 ans. Et en fait, dans ce miracle, il y a toute une série d'événements qui sont un peu incroyables. Je ne suis pas sûr aujourd'hui, si on avait l'idée de créer un festival à la Chaise-Dieu, s'il n'en existait aucun, je ne suis pas sûr que ce soit possible, par exemple. Pas de cette ampleur, d'arriver à un festival qui a plus de 150 bénévoles tous les ans, qui monte une scène au-dessus du maître-autel et qui transforme une abbatiale qui est quand même... qui est étonnante, la basse salle de la Chaise-Dieu, parce qu'il y a toujours cette tension entre le gigantisme du lieu et le, la dureté, la nudité des pierres. C'est un lieu où il n'y a pas de dorure, il n'y a pas d'enluminure, c'est vraiment nu, la Chaise-Dieu. Et tout d'un coup, ça devient une salle de concert avec des éclairages extraordinaires, une très belle scène, certains des plus grands artistes du monde.
0: Cet auteur voilà, qui est face à nous. Ouais.
1: Qui est absolument incroyable, avec une belle acoustique, un jubé qui coupe tout, et pourtant des gens qui sont derrière le jubé quand même pour profiter du concert. Enfin, il y a plein de choses qui relèvent de l'ordre miracle. C'est un mot très fort et un peu galvaudé aussi, mais en tout cas de l'événement exceptionnel. Et on doit énormément à Tsifra, et c'est pour ça qu'on lui rendra hommage cette année avec 4 concerts, 21, 22 août et également les 28 et 29 août, il me semble.
0: Bravo, sans les notes.
1: Je crois, avec deux pianistes extraordinaires.
0: Pour aller voir ça sur chaise-dieu.com, ils ont toutes les infos pour ceux qui nous écoutent. On écoute un peu de musique parce que du coup, le temps passe et qu'on a encore beaucoup de choses à faire entendre. Je ne sais pas si on arrivera à tout ce qu'on avait prévu, mais en tout cas, là, on écoute, évidemment, c'était indispensable, cette musique de Liszt.

0: Georgie Zifra sur l'été des festivals sur la CF Notre-Dame, Boris Blanco. Bah voilà, ça c'est la virtuosité, histoire d'en rajouter un petit peu.
1: Je rajouterai rien, moi.
0: Vous ne me parlez plus.
1: Je rajoute rien.
0: Non, bon, je comprends. Voilà, alors, hommage à Georgie Zifra, on l'a dit. Et on a évidemment beaucoup raconté cette histoire qui le lie à ce très beau lieu qu'est la Chaise-Dieu et ce festival depuis 60 ans maintenant. On entendra de nouveau la belle musique en hommage à Georgie Zifra avec du Chopin pour terminer cette émission. Mais c'est l'occasion de peut-être expliquer à nos auditeurs, s'ils ont encore un doute, pourquoi ils doivent venir et comment ça se passe quand on vient à la Chaise-Dieu dans l'un des très nombreux concerts. C'est-à-dire qu'on peut réserver en ligne chaise-dieu.com.
1: Tout à fait, c'est on ça. Peut réserver en ligne, ouais. chaise-dieu.com. On peut appeler la billetterie du festival de la Chaise-Dieu qui est ouverte tous les jours, sauf le dimanche. Pourquoi venir au festival de la Chaise-Dieu? Alors, je pense que le premier attrait, c'est le lieu. Et le lieu,
0: ça, c'est
1: mais le cadre.
0: Pour quelqu'un qui dirige finalement la musique qui va y être jouée.
1: Oui, mais ce qui rend la musique vraiment unique, et je le dis, moi j'aime Malheur, j'aime une symphonie de Malheur parce qu'elle est de Malheur, et que je l'écoute à la Chaise-Dieu, à la Philharmonie de Paris, au Concertgebouw d'Amsterdam, c'est la première symphonie de Malheur, je l'aime, je veux dire, voilà. Ce qui la rend profondément unique quand elle est jouée à la Chaise-Dieu, et pourquoi il faut venir à la Chaise-Dieu pour l'écouter, c'est parce que entre ces murs et avec ces piliers-là, avec ce son-là, avec ce cadre aussi, c'est-à-dire pas seulement la basse-salle, le village, venir,
0: l'expérience que ça représente,
1: l'expérience,
0: aussi de venir.
1: C'est une forme de pèlerinage.
0: On prend pas le métro pour venir ici.
1: On prend pas le métro, on peut pas prendre le train. Il y a une forme de pèlerinage d'aller à la Chaise-Dieu, écouter une symphonie de Malheur, écouter une passion selon saint Jean. Et ça rend la chose profondément exceptionnelle. Et la symphonie de Malheur que vous écoutez à l'abbatiale de la Chaise-Dieu, elle sonne, je vais pas dire mieux, elle sonne différemment que dans n'importe quelle autre salle du monde. Et la passion selon Saint-Jean que vous écoutez à l'abbatiale Saint-Robert, elle sonne mieux que dans n'importe quelle salle au monde, parce que cette musique est faite pour ce genre de cadre, est faite pour cette intensité spirituelle, et elle est faite pour résonner entre ces énormes voûtes et dans ce lieu qui a été construit pour le culte, qui est encore un lieu de, qui est un lieu de culte, qui a été construit pour ça, pensé pour ça, et dans lequel il y a quelque chose de tous les gens qui y sont passés, qui reste un petit peu. Donc il faut venir à la Chaise-Dieu pour ça. Il faut aussi venir à la Chaise-Dieu parce que c'est un festival généraliste. Alors j'ai toujours pas trouvé, 4 ans après, de terme un peu plus élégant que ça pour le dire. Mais c'est important parce que venir à la Chaise-Dieu, c'est pouvoir écouter du Liszt à 15h, pouvoir écouter de la musique de chambre, on n'a pas eu le temps d'en passer alors que j'aime tellement ça, à 17h30, écouter de la musique sacrée à 21h, pouvoir voir des artistes se balader dans la rue, boire un coup en terrasse alors qu'il fera 46 degrés à Paris, il fera seulement 28 à la Chaise-Dieu et vous serez bien.
0: Voir peut-être 24.
1: Que les soirées y sont fraîches et que l'air y est doux. Et que il y a assez peu de domaines de la vie où on peut ne pas choisir entre plusieurs plaisirs. La Chaise-Dieu fait partie de ces endroits-là. Pendant le festival, vous pouvez écouter toute la musique de toutes les époques, tous les styles et tous les genres différents. Et ça, pour ça, c'est un festival profondément exceptionnel et qui une tendance qui se raréfie en France. On a tendance à avoir
0: ultra
1: des manifestations. Voilà,
0: ouais.
1: Une ultra-spécialisation des manifestations. Nous, à la Chaise-Dieu, on fait le pari, au contraire, d'être très ouvert, de pouvoir aborder tous les styles et toutes les époques. Et donc ça, aujourd'hui, c'est une grande force. Et je pense profondément que la Chaise-Dieu est aujourd'hui le plus beau, si ce n'est un des plus beaux festivals de France et d'Europe.
0: Et puis vous pouvez venir, vous loger sur place, vous prenez un ou deux concerts, et puis si vous avez un peu de chance, vous arrivez à trouver des tarifs réduits aussi, parce qu'on ne l'a pas évoqué, mais il y a aussi des possibilités au dernier moment de trouver une ou deux places qui restent pour moitié prix.
1: Quand les concerts ne sont pas pleins.
0: Voilà, ce qui n'est pas le cas très souvent, en tout cas pour cette 60e édition. Mais en tout cas, venez à la Chaise-Dieu cet été ou autour. Il y a en tout 35 concerts sur les lieux payants, et puis il y a tous les événements qu'on évoquait avec Génération Chaise-Dieu. Vous pouvez même venir voir RCF pour des discussions musicales
1: qui sont passionnantes,
0: des artistes qui viennent raconter leur lien à la musique. Et donc voilà, c'est ça un festival aussi, ça se perd aussi peut-être, mais il y a cette dimension vraiment de la rencontre avec les artistes qui est au cœur du projet
1: Un festival, ça ne doit pas être une suite de concerts. Moi, je conçois mon rôle un peu comme le curateur d'une exposition, qui n'est pas là pour juste empiler des tableaux, mais qui est là pour créer un lien, créer
0: raconter une histoire.
1: Un lien, raconter une histoire. Et moi, mon rôle de directeur artistique du festival, c'est celui-là. Et je crois qu'à la Chaise Dieu, ça fait partie des lieux où, encore une fois, par le cadre, par le village, par le répertoire, on a tout ça.
0: Voilà, et puis si vous nous croisez, vous aurez compris, on pourra parler longtemps.
1: Très longtemps.
0: Peut-être un peu trop longtemps, Maurice Blanco. Merci d'avoir été avec nous l'été des festivals sur RCF Notre-Dame, consacré à cette 60e édition du Festival de la Chaise Dieu. C'est du 18 au 30 août. Venez donc nous rencontrer. Et puis, on termine en musique, évidemment, avec du Chopin.
1: Du Chopin, interprété par Tsifra, qui est...
0: Évidemment.
1: Un des plus grands interprètes de Chopin. Vous verrez, il y a une liberté et en même temps un cadre tellement fort et une émotion qui est vraiment un pianiste vraiment exceptionnel.
0: Paraît-il.

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2: Bonjour à tous et bienvenue dans cette balade de l'été sur RCF. Je vous emmène en balade au musée des maisons comtoises de Nancray. C'est dans le département du Doubs, à une vingtaine de minutes de Besançon à peu près. La saison estivale est lancée. Il y a le projet Imbrication qui est en cours. Alors vous allez découvrir tout ça puisque je suis en compagnie de Caroline Dreux.
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2: Bonjour Caroline.
3: Bonjour, bonjour à tous.
2: Vous êtes responsable du service des publics donc au musée des maisons comtoises. Qu'est-ce que c'est ? Où est-ce que je suis aujourd'hui ?
3: Alors vous arrivez dans un lieu assez unique hein, puisque nous faisons partie des 5 musées de plein air de France. Et le musée des maisons comtoises, c'est un musée qui va vous raconter l'architecture franc-comtoise à travers ses meilleurs exemples, c'est-à-dire des maisons. Et en fait, ce parc qui fait environ 18 hectares, eh bien, à la base, il est totalement démuni d'habitations, y compris le bâtiment d'accueil devant lequel nous sommes en ce moment. Cette ferme, elle a été démontée de son lieu d'origine, puis remontée pour être installée dans cet espace. Et donc, l'idée, c'est de parcourir en l'espace d'une demi-journée ou d'une journée l'ensemble des territoires franc-comtois et d'y découvrir des architectures tout à fait typiques qui sont complètement en adéquation avec leur environnement, utilisant les matériaux, les techniques pour notamment s'adapter au climat.
2: Donc il y avait au départ cette volonté de préserver notre patrimoine, de faire découvrir aussi l'histoire aux plus jeunes franc-comtois qui connaissent peut-être un peu moins les fermes de l'époque.
3: C'est exactement ça. Hein. L'idée de Jean Garneret, qui est à l'origine de ce projet, c'était vraiment de préserver à la fois le savoir-faire architectural, mais aussi la tradition, donc le savoir-faire manuel, les actions agricoles, quotidiennes, enfin vraiment tout ce qui faisait le sel de la vie en Franche-Comté entre le 18e siècle et on va dire le milieu du 20e siècle, années 60. Et puis nous, notre enjeu et notre challenge aujourd'hui, c'est de ne pas rompre en fait ce vœu de transmettre aux jeunes générations et au contraire de continuer même à faire en sorte que le fossé ne s'élargisse pas. D'où un projet Imbrication qui va utiliser un matériau qui n'est pas de la pierre, qui n'est pas du torchis, qui n'est pas du bois, c'est matériaux traditionnels, mais des briques Lego qui sont bien connues des jeunes enfants, mais aussi de leurs parents, de leurs grands-parents, enfin bref, quelque chose de très transgénérationnel.
2: C'est vrai que ça fait le lien, la brique Lego avec donc les briques des maisons que vous avez assemblées ici. Et justement, vous l'avez dit, on est juste devant l'entrée du musée, devant l'accueil. Et dès le départ, il y a 3 grosses briques version XXL qui nous accueillent.
3: Exactement, 3 belles briques Lego géantes réalisées en bois et réalisées grâce à l'aide de lycéens de Besançon, le lycée Saint-Joseph que j'en profite pour saluer, qui nous ont très gentiment accompagnés dans la scénographie en fait de ce projet qui se distille finalement un petit peu dans tout le parc. Donc ils nous invitent déjà à aller à déambulation et puis ça amène ce petit côté coloré, gai, vif et qui vraiment va annoncer ce qu'on va rencontrer ensuite à l'intérieur du parc.
2: Alors moi j'ai hâte de découvrir justement ce projet Imbrication qui, vous l'avez expliqué, se présente en plusieurs lieux, se distille dans plusieurs endroits. Je vous suis Caroline.
3: Allez, je vous emmène en balade, j'espère que vous ne serez pas déçus.
2: Il y a peu de chance, puis j'adore aussi les briques Lego, ça rappelle l'enfance de tout le monde je pense.
3: Oui, c'est vrai qu'aujourd'hui, rares sont les gens qui n'ont jamais touché ou vu une brique Lego de leur vie. Et c'était, le jeu était là aussi, hein, le musée étant lui-même finalement une espèce de jeu de construction géant, comme on l'expliquait au tout début, c'est-à-dire des maisons démontées pierre par pierre, poutre par poutre, brique par brique, et puis ensuite remontées artificiellement. Donc un sacré jeu de construction quand même qui demande un peu plus que les doigts et les mains, mais tout de même finalement un principe un peu similaire. Alors on vient de passer l'accueil, et ce qui est intéressant, c'est que dès votre sortie de l'accueil, dès la sortie des portes vitrées, vous allez trouver en fait au pied de la grande ancienne entrée de grange du bâtiment d'accueil, eh bien des briques Lego qui ont été installées là par un artiste qui s'appelle Jan Vormann, qui est un artiste franco-allemand et que nous avons invité en résidence au début du mois de mai. Et lui, son grand projet, il s'appelle Dispatchwork, et c'est un projet qui est mondial. Son intention, c'est de venir calfeutrer, camoufler ou tout simplement guérir en quelque sorte les blessures du temps sur les bâtiments, en venant combler les fissures, les trous, tout ce qui peut se désagréger par des briques Lego. Donc il conçoit des patchs, des sortes de pansements en quelque sorte, avec du matériel Lego, et ça crée tout à coup un espèce de contraste, à la fois par le matériau, puisque là on n'est plus sur du matériau traditionnel comme on l'a dit, mais on est vraiment sur du polymère très coloré avec ses formes bien connues, et puis on n'est plus du tout non plus sur la même échelle. Et là il y a un vrai jeu, à la fois la réflexion donc sur l'évolution de nos constructions dans nos sociétés, mais il y a aussi ce changement d'échelle, de mettre de la petite construction dans de la grosse, et c'est très amusant, et en même temps ça fait un peu réfléchir sur la manière dont on a envie d'habiter aujourd'hui dans nos maisons, dans nos villes et dans nos campagnes.
2: Et effectivement, ça peut être un jeu, parce que faut le remarquer, hein, j'imagine qu'il y a des visiteurs, si ça se trouve, ils passent les portes de l'accueil et ils se rendent pas compte qu'il y a ces Lego dans le coin.
3: C'est ça, là je vous donne un petit peu l'astuce, parce que je suis pas sûre que tout le monde les voit, mais effectivement, si vous aimez ça, si vous aimez le côté jeu de piste, un peu chasse au trésor, voilà, vous allez vous régaler, parce qu'il y en a partout sur le site, donc vous pouvez vous donner ce challenge de dire, le premier qui voit un dispatchwork de Jan Vormann, il crie dispatchwork, et là vous allez vous amuser comme des fous, parce que vous allez en trouver un peu partout.
2: Et on va poursuivre la visite, et là on va se diriger vers le bonhomme Lego, c'est ça?
3: Oui, il arrive en fait. C'est vrai que la visite, elle démarre très vite. Vous avez déjà plein de petits indices, et effectivement, quelques mètres à peine de l'accueil, vous allez rencontrer au pied de notre cerisier, à l'entrée de notre galerie du machinisme agricole, une grosse figurine, très familière. Alors, elle n'est pas jaune, elle est couleur bois, parce qu'elle est faite en palette. Et là, en fait, on a une figurine géante qui fait 2,50 m de haut, qui nous a été prêtée très gentiment par un habitant du secteur, qui a remarqué notre appel à projet et à don de briques Lego pour justement le projet de Jan Vormann, et qui s'est dit, écoutez, moi j'ai fait une figue Lego, je vous la mets à disposition. Et nous, on l'a trouvée absolument géniale, elle est hyper bien faite. On a beaucoup de gens qui se prennent devant en selfie avec, parce qu'elle est tellement bien intégrée. En plus, elle utilise des matériaux, pour le coup, qui sont naturels et traditionnels. Et ça vous met un peu dans l'ambiance.
2: Et c'est vrai que ça rejoint aussi l'une des missions du musée, qui reçoit beaucoup de dons d'habitants du secteur.
3: Oui, c'est très intéressant finalement de voir que les habitants se sentent encore bien concernés par la vie de ce musée qui anime aussi le plateau, là où nous sommes, du côté de Saône, de Gênes, de Bouclans, et évidemment je ne cite pas tous les villages, mais en tout cas c'est vrai qu'il anime énormément. Et d'ailleurs, le musée des Maisons Comtoises, c'est d'abord un musée associatif, et ça c'est intéressant de le rappeler, quand il a été créé il y a un peu plus de 40 ans, c'est d'abord avec l'esprit associatif. Donc on a beaucoup de choses qui ont été faites grâce aux associations, en premier lieu bien sûr le démontage et le remontage des maisons. Et donc c'est intéressant de voir que les habitants ont envie aussi de continuer finalement de mettre leur pierre à l'édifice, sans mauvais jeu de mots, en spontanément, en nous proposant de participer. Et nous, on essaye de relayer cette envie de participation avec d'autres projets dont on reparlera un peu plus tard.
2: Donc on va à présent continuer le chemin pour poursuivre la découverte du projet imbrication. Et là, vous m'emmenez dans une grange, c'est ça ?
3: Ouais, on va aller rejoindre la grange dite des Bouchoux. Alors, elle se trouve toute dans une extrémité du site, sur la partie haute. C'est une belle grange du Haut-Jura qui a été démontée et donc remontée sur place. Et dans la partie haute, donc, il y a la grange qui a été complètement aménagée pour pouvoir recevoir des expositions, mais aussi recevoir, par exemple, des spectacles, puisque dans le cadre de notre programmation culturelle, on est amené à recevoir régulièrement des artistes pour le plaisir des petits et des grands. Mais là, pour cette saison, effectivement, c'est un artiste, Sam Sophie, qui va venir l'occuper avec son exposition « Le petit monde de Sam Sophie ».
2: Donc là, nous passons les portes de la grange. On est un peu plus au frais en plus ici.
3: Oui, ça c'est pas mal. C'est vrai qu'on a encore un peu de fraîcheur dans les maisons. Et ça c'est très agréable entre les ombrages et ces bâtiments anciens. Dans ces périodes estivales où on est parfois un peu incommodé par la chaleur, ceci est un euphémisme, on peut encore proposer aux gens une balade agréable. Accompagnée aussi des hirondelles qui viennent occuper nos bâtiments pendant l'été. Ça aussi c'est une petite curiosité. Puis là, vous en avez une qui nous tourne autour. Je pense qu'on l'empêche de sortir, la pauvre. On va s'éloigner de l'entrée. Cette grange, elle est peuplée, on le voit, avec beaucoup de photographies, des grands formats, mais aussi des formats un petit peu plus réduits. Il y en a environ une quarantaine. Et puis, installées tout autour des murs. Et puis, à l'intérieur de l'espace, régulièrement, sur des socles, vous allez retrouver aussi des petites installations 3D. Et tout ça, c'est l'œuvre d'un artiste qui s'appelle Sam Sophie. Alors, Sam Sophie, c'est un nom d'artiste qui s'est fait connaître beaucoup sur Internet et sur les réseaux sociaux, avec ses créations, ses montages photographiques qui mettent en scène les petites figurines Lego, des pièces Lego, enfin tout ce qui fait partie de cet univers Lego, mais dans un monde beaucoup plus familier, beaucoup plus réel, beaucoup plus réaliste et très quotidien. Et il le fait avec énormément d'humour. Il y a beaucoup de références à la culture populaire. Alors là, c'est pareil, c'est tout le jeu d'aller comprendre le message ou de retrouver la référence populaire. Là, on voit en face de nous cette belle photo du petit prince sur sa planète. Mais on va aussi avoir des références. On a toute une section autour du musée, donc évidemment pour nous c'était du pain béni avec cet explorateur qui constate que sur des petits biscuits chocolatés, il y en a un, on lui a volé sa plaque de chocolat. Voilà, donc c'est vraiment tout un petit univers et qui derrière cache aussi une petite critique sur la société actuelle, en tout cas pose des questions, nous invite comme ça à réfléchir à nos propres comportements, à nos propres envies, à nos excès, à nos passions, Et alors, Sam Sophie a réalisé, les photographies qu'on voit ici sont des photos qu'il a réalisées ces dernières années, mais pour le cadre de projet Imbrication, et ça c'est formidable, il est venu aussi sur site et il a réalisé des photographies au musée. Donc, elles viennent intégrer maintenant son corpus, mais on va y retrouver des figurines Lego installées dans nos maisons, dans nos espaces. Et donc, on en est très fiers, parce que ça y est, cette fois-ci, le musée des maisons comtoises a été immortalisé dans l'univers Lego. Donc ça, c'est pour les photographies. Et puis, les petites maquettes, c'est le même principe, uniquement faites avec des matériaux de récupération. Et on va retrouver là encore des univers familiers. Par exemple, pour les fans du Seigneur des Anneaux, vous allez retrouver la maison du Hobbit dans un petit tonnelet avec Gandalf. Vous allez aussi voir comment, en récupérant des matériaux naturels, une belle écorce par exemple, on crée un petit habitat pour des figurines. Ou encore simplement la revisite d'une scène des Beatles des années 60 dans un vieux tambour de machine à laver. C'est plein de créativité, c'est très ludique et on a vraiment envie de passer du temps à regarder tous les petits détails qui ont été réalisés.
2: Est-ce que les photos prises au musée sont déjà affichées ici?
3: Oui,
2: oui Elles sont où?
3: Oui, elles sont. Alors, en rentrant sur votre gauche, vous allez en trouver deux en grand format. Une que j'aime beaucoup parce qu'elle est à la fois référence au musée, parce qu'elle est prise au musée, mais elle reprend aussi un tableau célèbre américain d'un couple de paysans. Et en fait, voilà, c'est ce couple-là, bah, vous le connaissez très bien. La dame, elle est bien connue pour sa choucroute bleue, leur peau jaune, et puis bah, voilà, l'univers très, très singulier des Simpsons. Et donc, on va les installer devant une de nos maisons du Sungo. Donc, il y a une double référence, enfin, triple référence même, donc, voilà, dans ces tons sépia. C'est vraiment un très joli clin d'œil que Sam Sophie nous a fait.
2: Est-ce que vous pourriez là me montrer une photo? Vous m'avez dit qu'il y en avait certaines qui nous interrogeaient. Alors, par exemple, il y aurait laquelle?
3: Oui, il y en a une qui est vraiment, que j'aime beaucoup. C'est ce grand format qu'on va trouver au fond de la grange. Alors, on voit sur cette photo des petits randonneurs, des parents randonneurs, parce qu'il y a un petit bébé le monsieur porte un petit bébé dans le dos. Ils sont avec leur chien et ils sont devant un magnifique paysage avec des gorges, un pont, enfin, vraiment un superbe panorama. Et puis, il y a un petit panneau posé sur le rocher sur lequel ils sont. Et c'est un panneau où il y a marqué AI avec un signal d'interdiction. Donc, interdiction à l'intelligence artificielle. Donc là, il y a une vraie critique, plutôt une invitation à aller regarder le réel, à en profiter, à vivre le monde tel qu'il se présente à nous. Et bah, voilà, pour moi, c'est vraiment ce type de photo à message que j'apprécie particulièrement. Et je pense que les visiteurs aussi peuvent relever. Une petite anecdote tout de même que je vous livre ici, c'est que Sam Sophie, donc quand on l'a contacté pour voir s'il avait envie d'exposer au musée des Maisons Comtoises, eh ben, figurez-vous qu'on a découvert que ben, il était franc-comtois. Donc incroyable, cet artiste qui a exposé dans le monde entier et en fait, eh ben, il n'avait jamais exposé dans sa région natale. C'est sa première exposition en Franche-Comté. Il est originaire de Dole. Je le salue aussi d'ailleurs s'il nous écoute. Et il a été formidable puisque non seulement il nous a fait toute cette exposition, mais il a aussi installé dans tout le site, on rencontrera sur notre parcours, bah, un jeu de piste spécial voilà, qu'il a mis au point et qui propose à tous les petits et grands enfants qui ont envie de jouer.
2: Il faut ouvrir l'œil quand on vient au musée des Maisons Comtoises.
3: C'est exactement ça. C'est vraiment une invitation à regarder l'ensemble et aussi le détail. Et finalement, là, c'est assez parallèle avec ce qu'il faut faire quand on visite les maisons. C'est-à-dire qu'il y a la grosse architecture, il y a la belle architecture avec ses techniques de toiture, de construction, de matériaux. Et puis, il y a aussi tout le détail des collections qui sont installés dans ces maisons, qui sont scénographiés en fonction des périodes et qui vont vous raconter l'évolution aussi des manières d'habiter. Et ça, c'est extrêmement important. Comment, par exemple, on se chauffe, comment on s'éclaire, comment on répartit les activités dans la maison. Si vous êtes très attentif, vous verrez bien que d'une maison à une autre, ce n'est pas la même chose et qu'en fonction des périodes, on va avoir des évolutions technologiques ou sociales qui vont amener à toutes ces modifications. Donc l'observation du détail, elle enrichit très clairement votre visite.
2: Et en plus, ça interroge beaucoup sur, vous l'avez dit au début, nos manières d'habiter aujourd'hui. Quand on voit là, le climat qui change beaucoup, les épisodes de chaleur qu'on a eu très tôt cette année, tout ça, ça pose question sur comment on habitera demain aussi.
3: Mais exactement, et là, on est dans un lieu parfait pour en parler, parce qu'en ce moment, on est justement sur des réflexions très intenses sur la préservation de ces habitats. Parce que par exemple, dans cette ferme du Haut-Jura, qui utilise des talvanes de Tavaillon, c'est-à-dire des petites planchettes de sapin ou d'épicéa qui sont découpées, qui sont cloutées sur les murs ou sur les toits, et qui autrefois permettaient une très bonne isolation de ces fermes. Parce qu'à l'époque, on avait beaucoup de manteaux neigeux. Aujourd'hui, on se trouve avec un climat beaucoup plus pluvieux, avec des contrastes d'humidité et de température qui sont beaucoup plus marqués et qui abîment très fortement ces matériaux. Là où une talvane de Tavaillon pouvait durer jusqu'à 30 ans, voire 40 ans, aujourd'hui, il faut imaginer que tous les 5 ou 10 ans, il faudrait rénover en fait ces couvertures, ce qui devient très compliqué, à la fois pour le coût que ça peut représenter, mais aussi parce que les savoir-faire disparaissent petit à petit et qu'il devient difficile de trouver des artisans spécialisés, des entreprises qui reviennent pour pouvoir justement réparer selon les bons préceptes. Donc il y a une vraie réflexion que nous essayons d'avoir et qui n'avait évidemment pas été anticipée par les fondateurs de ce musée, qui ne pouvaient évidemment pas imaginer la rapidité avec laquelle ces changements climatiques allaient intervenir.
2: Alors on va à présent quitter cette grange-là et se diriger vers une autre grange, je crois.
3: Exactement, on va redescendre en fait vers la partie assez centrale du site. Les gens prennent souvent comme un petit village parce qu'on a des maisons assez similaires. Mais il s'agit encore là d'un remontage artificiel de plusieurs maisons du plateau moyen du Doubs, c'est-à-dire plutôt le secteur où nous sommes, mais qui ont été toutes regroupées au même endroit. Et ça fait partie des premières maisons qui ont été remontées au musée. Donc on va aller se diriger là-bas et découvrir la suite du projet.
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2: Donc là, ça y est, on vient de rentrer dans la deuxième grange et tout de suite, on comprend qu'on est dans le projet imbrication.
3: Oui, on ne peut pas manquer. On a un énorme panneau très coloré qui reprend les lettres imbrication sous forme de briques Lego en relief. Et ce travail, on le doit à Julie Mélin, que nous avons invitée pour participer aussi à la scénographie de ce projet et plus particulièrement de l'exposition des maquettes Lego qui sont présentées ici dans la grange de la ferme de Manichet. Alors Julie Mélin, elle appartient à un collectif qui s'appelle Juste Ici et c'est plutôt des street artistes, des artistes du monde urbain qui interviennent d'ailleurs dans la communauté de Besançon et ailleurs. Mais voilà, nous ce qui nous intéressait, c'est qu'elle est spécialiste du lettrage à la main, donc une peinture qui est encore faite à la main et qui rappelle la tradition des enseignes qu'on pouvait trouver dans les villages. Et on a trouvé que c'était assez rigolo et intéressant de pouvoir retrouver ce savoir-faire dans la scénographie pour présenter les différentes maisons en briques Lego qu'on va retrouver sur le parcours. Un parcours qu'on peut prendre, y compris quand on est en situation de handicap, puisque dans cette grange, vous avez vraiment des rampes d'accessibilité. Donc, sachez-le, tout est, le maximum de choses sont accessibles. Et puis, on va retrouver donc, un ensemble de 8 maquettes de maisons réalisées entièrement en pièces Lego. Et ça, c'est le travail d'une entreprise qui s'appelle Unibric, qui est basée en Haute-Saône, donc encore made in chez nous. Et puis, Unibric, ils se sont spécialisés vraiment dans la maquette patrimoniale. C'est une entreprise qui est intervenue sur d'autres expositions, Rome à Lyon, par exemple, et qu'on a convoqué ici parce qu'on se disait c'était quand même sans doute les meilleurs acteurs pour nous, pour servir ce projet. Donc, à notre demande, ils ont restitué en matériel Lego des fermes typiques ou des maisons typiques, et notamment des maisons qui ne sont pas sur notre site. Et ça, c'était aussi tout l'intérêt. Parce que le projet de l'abbé Garneret, tel qu'il s'est amorcé il y a une quarantaine d'années, a trouvé, on va dire, un peu aussi ses limites dans notre terrain. Ça ne veut pas dire qu'il n'y aura plus de construction à l'avenir, mais en tout cas, ça s'est drôlement ralenti ces dernières années, à la fois parce que ça mobilise beaucoup de forces et on n'a pas forcément les mêmes qu'il y a 40 ans, et puis aussi parce que des bâtiments, ça s'entretient. Et donc là, actuellement, le musée, c'est plus de 35 édifices, ce qui est déjà beaucoup. Et donc, il faut qu'on ait aussi la responsabilité de pouvoir les entretenir. Donc ça, c'était très intéressant, puisque par un projet de miniature, on pouvait quand même compléter en fait le panel des architectures comtoises et notamment celles qu'on n'avait pas. La première notamment qu'on va rencontrer, c'est la maison agricole du Bas-Pays, dans le pays de Montbéliard. Cette ferme, elle a été documentée. Il faut savoir que chaque maquette n'est pas une invention, mais est issue en fait d'une documentation scientifique qui est en fait à la base même du travail de remontage des maisons ici. Donc Unibric s'est inspiré directement de ces documents pour remettre à l'échelle, selon les dimensions réelles, ces fermes, et a essayé de trouver des astuces en cherchant des pièces. C'est environ 80% de pièces d'occasion, hein, faut le savoir. Il y a très peu de pièces qui ont été achetées. Et en fait, le jeu, c'est d'aller chercher la pièce qui va faire que, tout à coup, on va pouvoir, par exemple, restituer cette très belle porte de grange avec son imposte dit en éventail, c'est-à-dire on voit des planches de bois qui sont positionnées comme un éventail. Et donc, pour ça, il a fallu chercher des pièces particulières pour restituer les matériaux, les formes, et puis évidemment donner vie aussi à ces fermes avec toutes sortes de personnages et d'animaux.
2: Alors j'en profite d'être devant ces maquettes pour avertir les auditeurs que eux aussi peuvent se lancer dans le jeu de construire leurs maquettes. C'est ça, il y a un concours qui est lancé.
3: Mais totalement. Et là, c'est les vacances, donc je suppose qu'il va falloir occuper les enfants. Et on a l'idée géniale pour vous, puisque jusqu'à la fin de la saison, on lance un concours sur la maquette en briques Lego de la ferme de demain. Donc en gros, on vous laisse imaginer quelle pourrait être la ferme de demain, à quoi elle ressemblerait, qu'est-ce qu'on y trouverait. Et alors c'est totalement libre, c'est-à-dire que votre ferme peut se situer sur Terre, mais pas forcément sur Terre. Vous pouvez imaginer tous les univers que vous voulez. Et donc, pour les fans de Lego, c'est vraiment un terrain de jeu qu'on vous propose. Donc, réalisez votre maquette, venez nous l'amener, on l'exposera. Donc, elle sera visible par le public. Donc, elle aura sa petite heure de gloire. Et à la fin de la saison, on réunira un jury pour sélectionner la maquette qui répond le mieux au sujet qui a été donné, et il y a des lots à gagner, donc on vous invite à consulter le règlement sur le site internet du musée.
2: Et ça justement, ça fait le lien entre présent, futur, passé, parce que pour revenir sur les enfants, je me permets de vous poser la question, ils viennent, ils découvrent des fermes qu'ils n'ont jamais vues, qu'ils ne connaissent pas, comment on les accroche alors, comment on leur donne envie de découvrir l'histoire de la Franche-Comté, peut-être de leurs grands-parents, arrière-grands-parents même?
3: En leur proposant déjà des projets originaux comme ceux-ci, qui viennent leur parler parce que ce sont des matériaux, des médiums qu'ils utilisent déjà chez eux. Puis c'est surtout, en fait, c'est un lieu, le musée des maisons comtoises, qui est justement ouvert à la transgénérationnalité. C'est-à-dire que le meilleur guide de ce musée, en général, c'est le grand-père, la grand-mère, ou même plus ancien, qui viennent avec leurs enfants, leurs petits-enfants, et qui viennent leur raconter « Ah, moi, chez mon grand-père, c'était comme ci, moi, j'ai connu ça. » Donc, déjà, j'ai envie de dire, c'est ça la première accroche. Mais elle n'est pas suffisante. Il faut aussi pouvoir, comme vous le dites, transférer en fait ces souvenirs dans un univers concret, palpable, dans lequel l'enfant puisse aussi faire ses propres expériences. Et pour ça, on a un outil magique, ça s'appelle la médiation. Et notamment, ici, on a une équipe de médiateurs qui se mettent en quatre tous les jours pour vous proposer des animations, des médiations qui changent quotidiennement. On est sur un panel d'entre 50 et 100 médiations possiblement proposées, pas par jour, mais sur la saison. Donc autant vous dire que ça tourne quand même régulièrement. Et ça touche un peu à tous les aspects de la vie quotidienne, mais aussi de la construction. Donc ça peut être un atelier torchis, ça peut être une initiation à la vannerie, ça peut être une dégustation, une découverte des jardins où on va découvrir les plantes comestibles et comment on peut les cuisiner. Ça va être aussi la découverte des animaux qui sont sur le parc, puisque le parc accueille aussi des animaux de la ferme, des ânes, des moutons, des chevaux, de la volaille. C'est raconter comment c'était la vie avec les animaux, mais les rencontrer aussi, puisque nos animaux sont désensibilisés exprès pour qu'on puisse venir les brosser, les chouchouter. Et donc, toutes ces médiations, elles sont proposées sur la journée, tout au long de la saison.
2: Tout est à retrouver sur le site internet.
3: Ah oui, absolument, tous les détails, y compris les médiations quotidiennes qui sont annoncées une dizaine de jours avant. Donc vous pouvez vraiment choisir la journée qui vous plaît le plus. Mais vous retrouverez toute la programmation jusqu'à la fin de la saison sur le site internet.
2: Voilà, venez au musée cet été. Il est ouvert tous les jours. Il y a plein de belles activités et d'animations. Vous l'avez rappelé, Caroline Dreux. Je rappelle que vous êtes responsable du service des publics. Merci beaucoup, Caroline.
3: Merci à vous. C'était un plaisir et on espère vous accueillir nombreux pour vous faire la visite aussi.

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8: 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Et tout ce qu'il va de moronne. Ah ben, les mojons, ben là, je dois pont, hein, monsieur le curé. Ah. Mais qu'est-ce qu'il fait, votre papa? Il est quoi, Bjine? Ah, il est quoi, Bjine, votre papa? Mais chouto, vous allez aller faire une commission. Vous allez aller dire, donc, à votre papa, que si vous faites des bons soleils, hein, il n'a qu'à faire la semelle à bout de l'un ou les commères. Ça n'use jamais, ça. Près de jour après, le curé qui reste compteur, les gamins. Ça va me péter de... Oh, oui, monsieur le curé. Est-ce qu'il vient de faire une commission à votre papa? Ah oui. Et qu'est-ce qu'il a dit? Oh, une arrête. C'est un moment qu'elle répond. Ah, qu'est-ce qu'elle a dit, là? Eh bien, elle a dit qu'il est professeur aussi à vous des gosses de curé, ça me prend à aller, ça. Mais Cécile, ça n'en a rien de mal, Cécile, ça n'en a les autres non plus, mais il y a des plus vrais et des moins vrais, non? Mais Cécile, elle est tout à fait vraie, c'est le doyen de Massogne. C'est le doyen de Massogne qui me l'a conté, qui a eu le farce. À Massogne, il y a envie de s'engrouer de ses prières pour les biesses. C'est un bon nom, à Massogne. Et on dit le curé, c'est cette église, il y a des coques, les curés sont dans les églises, si on est offert au cabaret. Et il y a une commère qui arrive, un curé dans le connaît son âne, là, c'est ton âne de là. Elle quoi. Disons, monsieur le curé, est-ce que c'est bien vécu qu'on dit des prières pour les biesses? Ah, vous voulez que vous êtes Saint-Monon, vous, madame? Ah, j'ai l'idée que c'est ça, ah, c'est pour les biesses, c'est pour les couchers surtout, mais enfin, c'est pour les biesses. Ah ben, il y a ce posteur que là, oui, le copain de l'église veut là, faut pas bien y aller. Ah ben, c'est merci, monsieur le curé, c'est bien gâté. Ben, dire une bonne prière, pas comment ça va de ça. Ah ben, c'est vrai, c'est un an de main. Ah, et puis, aïe, quand on dit le même des curés, dans le temps, d'ailleurs, dans les villages, et mon azote, on doit le coucher, dans le tortue le même jour, hein, on s'arrête un jour. Et l'habitude, c'est ça qu'on porte au bouquet, au curé, et au machère sûr. Bouquet de boudin, ça quand coûte, là, enfin, viens. Mais au village, il y avait le mien, les n'aimons le curé. Ah non, ça, ça l'on est les causettes curés. C'est une vieille affaire, ça va se remonter au grand-père, que ça va disputer un jour avec le vieux curé d'Oviatch, parce qu'il tient de curé à vous, il y a une pouille, enfin, des vieilles affaires, mais les miens, il ne fallait plus les causer des curés. Non, ça va voler, on s'attend bien, mais les curés, enfin. Bon, avec mien tout le couchet. Mais l'écureuil, il ratin d'or, le miat, hein. Il n'y a pas rien qu'il n'a. Ça fait que l'écureuil passe. Hey, il veut le mien, hein, le couchet de mien, reste perdu au gambion. On dit, oh, mien, là, on a une ben belle bièce, c'était. Allez, ça, monsieur le curé. Qu'est-ce qu'on connaît bien la différence qu'il y a entre notre Seigneur et notre couchet? Vous voyez, là, c'est le curé, mais d'une sénance qu'il va vous le dire. Eh bien, notre Seigneur, allez, il est mort pour tout le monde. Mais notre couchet, non, il est mort pour métosser, monsieur le curé. Et puisque là, le curé, il a dit aussi, mon le petit adjoint. Et il va, mon petit adjoint, qu'il y a un peclé d'effant et on appelle des tolédiales, qu'on tienne y retrouver dans cette jaune. 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Et justement, il y a le commère qui est en train de faire les vôtres. Ah oh ben, monsieur le curé, ça va bien, vous allez mounir de vôtres à vous, nos autres. Ah oh ben, Dieu vous bénisse, monsieur le curé. Et il s'assit, et on fait des vôtres, et il mounir de vôtres, et il mounir deux, et il mounir trois, et on cause, et on mounir des vôtres. 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Tout ce que les rois vont à pied, maintenant. Ah ben, monsieur le curé, je vous t'en baisse, ça maintenant moderne, ça va. C'est vélo au coron de Corté. Les petits bazars, ben là, on ne chavons un cœur, là. Ah, mais ça ne fait rien, madame, je suis habitué comme ça, mes grands-parents, ça c'est pas le même, vous. Oui, vous n'avez qu'à prendre les passés, vous n'avez qu'à cirer les mouches. Bon, le curé y va, il meurt le temps qu'il faut, puis il arrive. Ah, vous voyez, monsieur le curé, ça n'est un fort moderne, je vous l'avais dit, non. C'est rien, madame, c'est rien, je suis habitué à ça, mais c'est rien, à vous ça. Mais je vous dis bien. Si vous voulez bien, je vais vous donner quand même un petit conseil. Un tout petit, ça va. Ça ne me regarde pas, mais enfin, je vous dis, madame, vous ne mettez déjà sur le trou, là. Comme vie qu'on vient des casseroles, là. Ça sert au diable, quand même. Ah, ben d'habitude, il y a un, ça va, monsieur le curé. Mais aujourd'hui, j'ai eu danger pour tourner mes vôtres, là, je sais. Ah, et puis, ah. C'est qui? Ça n'en a rien de ce qu'il y a dans la vie, ça va? Parce que les gens, ils venaient se trouver pour toutes sortes d'affaires. Il y a le Joseph et Marie, il espère que Joseph est pensionné, donc ça ne va plus au manage. Ah, ça ne va plus, ça. Vous savez bien, les hommes t'offrent dans les pieds de commerce, elles nous n'ont pas habitué à ça, hein. Et on les voit comme un travailleur de mettre au corti, on les voit faire les commissions, mais enfin, on a fait ça toutes les journées. Il y a le Joseph est là qui tourne, et Marie, et ça l'embête. Et voilà le Joseph qui s'est remettu à fumer, les qui ne fume pas. « Ah, mais n'importe ça donc, de seul mari. Non, l'on a fumé VC, ça sent trop mouillé. Alors, fumez à l'uche. » Oh, avec Joseph, il va fumer à l'uche. Et quand il ploue, il va fumer au cabaret. Ça fait qu'il s'est remetté à boire, les qui ne boivent pas. « Ah, mais de seul mari, vous n'avez pas boire VC le mot jour, donc, rien du tout à votre ça. »« Ah, bon, de ce Joseph, ça va. Et va l'avoir boire au cabaret, d'abord. » Et puis, dans le saut, on va à l'autre. Il y a le Joseph, il ne reste plus à l'année. Qui foire tour. Il y a Marie qui apprend qu'il va passer le chige, c'est V, là, et moins con, moi, de commer tout seul, de drôle de commer, enfin. Ça, ça ne va pas en question, nous, de seul mari, n'a en question de ça. Attention, oh, mais il y a Joseph Kemwe, il y a les yeux qui claquaient, enfin, ça fait une affaire dans le manage. Marie ne va se réintroduire, c'est pas de mettre des fautes, ça, elle laisse un bain. Elle va trouver le curé. Elle lui dit, monsieur le curé, va devrir faire une sacouée. Et dire une sacouée à Joseph. Ben, qu'est-ce qu'il va vouloir qu'il dit, mais. Ben, enfin, il raconte toute l'affaire. Là, Marie, mais vient de se mettre au courant de tout ça, c'est parce qu'il va me l'avoir démené. Ah, mais non, on a dit dire que ça met dans monsieur le curé parce que ça s'est recopié. Oh, ben, mais comment est-ce qu'il va vouloir qu'il te code de ça, monsieur le curé? Ah, ben, monsieur le curé, je suis là, il faut trouver le

0: Joseph, oh! Pourquoi est-ce qu'ils vont me demander ça, Joseph? Au serein, monsieur le curé, c'est parce qu'il dit là dans le gazette, donc, qui à Rome, les papes n'attrapent pas une dope.
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1: Dit Joseph, hein? Quelle nouvelle, c'est le fond de temps, n'avait eu à y aller aux côtes, là. Ah, tu n'y vas plus, ça. Tu ne vas plus jouer aux côtes, les mercredis. Ah non, tu n'y vas plus, tu n'as plus le temps. Tu n'as plus le temps, ben. Ah, nanny, valet, Astur, tu vas au cours. Tu vas au cours? Ah, ça. Pas les mercredis, en nez, tu vas au cours. Au cours de quoi? Au cours d'histoire. Cours d'histoire, ben, pour quoi fait? Ben, pour s'apprendre, nanny. Ben, pour s'apprendre quoi? Ah, mais je connaissais ça, Astur, dans masse d'affaires, il y a une connaissance, hein, dis pas eu. Ça commence à moins que tu vas au cours. De quoi? Ben, allez, t'es bien, j'ai une connaissance, hein. Allez, est-ce qu'il te sait bien qui est-ce qui sait?

0: Tu es Alexandre le Grand. Ah, to ve? Et je César. A jestli là, je ne dělá tady kouze à skol. A mais qu'est-ce qu'il a fait? Ah ben, il a fait le guerre, avec les dés. Oh, Belkin! Oh, je ne sais pas, c'est d'envie, c'est 7-20-14, c'est juste bien ça. Et Louis XIII. Ah, ça, c'est son marchand de meubles, il y avait une réclame de joue, meubles, Louis XIII. C'est juste bien, c'est son roi de France. Et Danton, t'as connu bien Danton. Et Robespierre. Ah ben, t'en veux, mais t'en sais bien là, c'est sûr, je l'ai connu. Au cours, mais... Et Aimé, est-ce que t'as connu bien Alphonse Montchorlive? Ah non, qu'est-ce que c'est, c'est là-dedans? Eh bien, celle-ci qui m'avait été femme sur le temps que c'était au cours d'histoire. Près de jour après, le curé qui reste compteur, les gamins. Ça va me péter de... Oh, oui, monsieur le curé. Est-ce qu'il vient de faire une commission à votre papa? Ah oui. Qu'est-ce qu'il a dit? Oh, une arrête. C'est un moment qu'elle répondait. Ah, qu'est-ce qu'elle a dit, là? Eh bien, elle a dit qu'il est professeur aussi à vous des gosiers de curé, ça me prend à aller, aujourd'hui. Mais Cécile, ça n'en a rien de Cécile, ça n'en a les autres non plus, mais il y a des plus vrais et des moins vrais, non? Mais Cécile, elle est tout à fait vraie, c'est le doyen de Massogne. C'est le doyen de Massogne qui me l'a conté, qui a eu le farce. À Massogne, il y a envie cinq ou de ses prières pour les biesses. C'est un bon nom, à Massogne. Et on dit le curé, c'est l'église, il y a des cours, les curés sont dans les églises, si on est offert au cabaret. Et... Il y a un commerce qui arrive, un curé dans le connaissant, là, c'est ton aide de là. Elle quoi. Ah, disons, monsieur le curé, est-ce que c'est bien ici qu'on dit des prières pour les biesses? Ah, vous voulez causer de Saint-Monon, vous, madame? Ah, j'ai l'idée que c'est ça. Ah, c'est pour les biesses, c'est pour les couchers surtout, mais enfin, c'est pour les biesses. Ah ben, il y a ce posteur qui est là, oui, le copain de l'église veut là, faut pas bien y aller. Ah ben, c'est merci, monsieur le curé, c'est bien gâté. Ben, dire une bonne prière, pas comment ça va de seul. Ah ben, c'est vrai, c'est un an de main.
1: En deuxième poésie d'Ali, mais tu es musique, par nos sons Théo, Alphontaine, Saint-Martin.

0: qu'il fallait prendre une crêpe, hein, et à minuit moins 5, il fallait monter, traverser tout genre de prairies, mais quand il faisait noir, hein, et aller
1: dans un champ,
0: aller à côté d'une croix, et je ne sais pas ce qu'il fallait encore faire avec la crêpe, et pour après, jusqu'on devait arriver là comme minuit sonnait. Alors là, on disait que l'homme pouvait se guérir, ou le malade pouvait se guérir.
1: Alors quand on a retrouvé les crânes ici, hein, et ben on disait que c'était les macrans qui les avaient pris, qui les avaient mis ici. Ouais. Il y en a qui racontent que les macrans vivent toujours.
2: Ouais, il y en a qui racontent qu'ils sont morts.
1: Il y en a qui racontent qu'ils sont morts.
3: On en connaît encore des macrans aujourd'hui.
0: Non, je l'ai jamais vu moi.
1: Oui. Je la connais.
2: Grand-mère.
1: Non. Elle a détruit les ponts. On l'appelle Madame. En fait, nous autres, on l'a surnommé comme ça. Et ça, c'est toute qui jette de sort, hein, faites attention. Parce qu'elle met du sol, hein. Le lendemain, elle s'en va. En gesticulant, en poussant avec grand de cris. Et puis alors, le lendemain, hein, eh bien, si elle a envie de. Si elle a envie de dire que quelqu'un sera mort pour laisser gagner la vie aux inconnus, eh bien, quelqu'un sera mort, hein. Donc. Ça, c'est une macrale.
2: Allez, vas-y.
1: La semaine passée, il me dit il va y avoir un mort samedi.
2: Non, pas samedi,
1: Samedi.
2: Mais non, on l'enterrera.
1: On l'enterrera samedi.
2: Ah,
1: bon. Je reviens hier ici. Qu'est-ce qu'on me dit? Il y a un mort. Qu'est-ce qu'il faut croire?
2: C'est moi qui ai servi.
1: Qu'est-ce qu'il faut croire?
2: Sorcière.
1: Elle est toute sorcière.
2: Elle avait dit assez. Un homme va-t-on décharger un char de fouet? Et il fera quelque chose et il va tomber sur sa tête. Alors comme il tombera, il sera mort. On fera son enterrement samedi. Et le gars il est tombé et il est mort. On a fait son enterrement samedi.
1: Elle vous jette de sort tant que vous voulez, hein. Elle va s'amener chez vous. Toi, dans 2 heures, tu seras malade. 2 heures après, vous en êtes sûr, hein. Sur le lit.
4: Ils exagèrent à peine, et les mots magiques, macral, sorcellerie, resteront gravés dans leur esprit et leur recherche du fantastique passera obligatoirement par quelques chemins secrets, les souterrains où l'on aime avoir peur et qui passent en dessous de ce village d'Acour, voué aux sorcières depuis les temps les plus reculés.
5: Mesdames et messieurs, vous savez, quand on fait de l'humour, les gens nous demandent souvent ça. Dites vos idées, vous les trouvez où? Dans la vie de tous les jours? Ben oui, ce n'est pas que le lundi et le mercredi, c'est tous les jours, hein, ça c'est évident. Et parfois, ce sont même les circonstances qui vous les posent. Alors moi, il y a quelques années, quand je débutais, j'avais obtenu des subsides à la communauté française comme ceci. Et comme ceci... via un politicien que je connaissais bien et dont je tairai le nom, hein, d'ailleurs, hein, qui m'avait dit « Écoute, Martin, je veux bien faire un petit quelque chose pour tes spectacles, mais en fait, il faut que ça garde une dimension pédagogique, en fait, éducative, en fait, tu vois, qu'est-ce que tu bois ?» Et donc là-dessus, ils avaient vu que j'avais étudié à Mons, enfin, non, moi je n'étudiais pas, mais quand même à Mons, dans les langues, et m'avaient dit « Ben voilà, tu n'as qu'à leur raconter de couillonnade dans les langues, et tu auras tes subsides. » Une bière, tu m'avais dit. Et donc voilà, je suis obligé de le faire, c'est pour la communauté française, c'est un plan langue. Donc voilà, ce n'est qu'un mauvais moment à passer, je vais vous expliquer le principe. J'ai choisi une histoire simple, à savoir l'histoire des 3 petits cochons. Vous voyez les 3 petits cochons, hein? Nif, nif, naf, naf, nouf, nouf, oui. La première maison étant... Ouf, oui. Et la deuxième en... Et la troisième en... Oui, c'est bien, vous connaissez bien. Bon, c'est parti. Les 3 petits cochons, on est parti. Boudjou, mes petits effards. j'y vais vous raconter une belle histoire. J'y vais vous raconter l'histoire du Trucossé. Alors, il y avait une fille Trucossé qui voulait bâtir un mohon, même poli tout mis d'accord. 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Ah ouais, c'est ton idée. Les premiers cossais rencontraient un homme qui pouvait faire fa distrait, qu'au prestrait. 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Et c'est ainsi qu'on retrouve les trucs écossais au doudou des mousses. Est-ce qu'ils auront tantôt arraché tous les poils du dragon? 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Voilà pourquoi mes jivabeurs au petit péquet, puis c'est bon, ainsi. Alors, bah,

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toutes et à tous, c'est Oli sur RCF. Bienvenue dans Du sucre dans votre été. C'est une coproduction RCF Bruxelles, RCF Liège et RCF Sud-Belgique. Et je suis ravi de vous retrouver pour ces deux dernières semaines de notre émission 100% sucre et 100% soleil. Et puis aujourd'hui, dans Du sucre dans votre été, on va parler musique avec un tout jeune groupe qui nous vient de la région de Chastres, Louvain-la-Neuve. Il s'appelle Hugo, Chloé, Nathan et Maxime. Ce quatuor de punk, grunge, rock alternatif 100% belge s'appelle Chicken Ate Frogs. Ils viennent tout juste de sortir il y a un bon mois leur premier EP, Story TBC. Tout a commencé avec ce premier single, ça s'appelle See You. On les écoute et puis on les accueille ensuite.

0: Un véritable voyage dans le temps et dans l'espace au son des décibels de Chicken Head Frogs, un tout jeune groupe du Brabant qui revisite à sa manière les fondamentaux du punk, du grunge ou encore du rock alternatif en général, une énergie directement communicative et puis des guitares tonitruantes qui font du bien. C'est tout cela, la formule magique de Chicken Head Frogs, et puis on a de la chance parce qu'aujourd'hui, on est avec le groupe tout entier, donc ils sont tous les quatre là dans les studios. Ils vont même nous faire le plaisir de jouer en live tout à l'heure, mais en attendant, on fait connaissance avec. On les accueille, donc Hugo, Chloé, Nathan et Maxime. Bonjour à tous les quatre.
1: Bonjour.
0: Voilà, je monte un peu les micros parce que, bon, pour ainsi dire, on n'a que trois micros invités et vous êtes quatre, donc il faut se partager un petit peu l'espace. Et puis on va peut-être commencer simplement par le début. C'est quoi vos parcours musicaux respectifs et peut-être tout simplement qui vous a transmis le feu sacré de la musique?
2: Moi, je suis la sœur de Nathan qui est au chant. Nathan et moi, je pense qu'on peut dire qu'on a quand même grandi dans une famille de musiciens. Surtout notre papa particulièrement fait beaucoup de musique. Un peu moins notre maman, mais elle a quand même l'amour pour la musique aussi.
0: Elle est bien obligée, toi.
2: C'est ça, parce que toute la famille, notre autre frère aussi, est dans la musique. Et puis, on a commencé par prendre tous les deux des cours de piano. Moi, j'ai continué, puis j'ai arrêté.
0: N'hésite pas à prendre le micro. Ouais, comme ça.
2: Okay. Nickel. Donc, un peu de piano au début, puis je me suis mise à la basse en autodidacte. Et maintenant, je fais la basse dans le groupe. Donc, voilà. Et on a fait des cours ensemble aussi avec Hugo.
0: Ouais.
2: Des cours, voilà.
0: Donc, si j'ai bien compris, tout ça a commencé aux classes du rock, c'est ça?
1: Ouais, exactement.
0: À la Neuve.
3: Exactement.
0: Ouais. Et pour les autres, alors, le feu sacré de la musique, il vient d'où?
1: Moi, j'avais commencé les cours de chant aux classes du rock.
0: Ouais.
1: Je suis le frère de Chloé, c'est Nathan.
0: Ouais.
1: Et on m'avait dit que je chantais terriblement mal. C'est pour ça que j'avais commencé les cours de chant.
0: Alors tu l'as pris comme un défi?
1: Un petit peu. Ouais. Je l'ai pris très personnellement au début. J'étais là, oh là là, c'est quoi ces gens méchants? Et du coup, de là, il y avait des band coaching, des groupes où on... Enfin, pas... C'est comme ça qu'on a commencé le groupe.
0: Ouais.
1: C'est avec les band coaching, tous ensemble. Mais Hugo était aussi au classe du rock. Et avant qu'on soit au band coaching, on avait déjà joué ensemble aussi.
0: Mmh.
1: Donc moi c'est juste parce qu'on me disait que je chantais mal que j'ai commencé les cours de chant, voilà.
0: Piqué au vif.
3: Exactement.
0: Et toi Hugo, alors du coup comment est-ce que t'arrives aux classes du rock, voilà, est-ce que dans ta famille il y a quelqu'un qui t'a transmis justement le feu de la musique, comment tout ça s'arrive
4: en fait,
0: dans ta vie quoi?
4: C'est d'abord à 6 ans, j'ai commencé à dire à mes parents j'ai envie de faire de la guitare.
0: Ouais.
4: Du coup, ils sont d'abord dit, ouais, c'est une petite crise passagère comme ça et tout. Mais 2 ans après, j'étais toujours à dire, ouais, je veux faire de la guitare. Du coup, à mes 8 ans, ils m'ont inscrit à des cours,
0: ouais,
4: de guitare classique à Mont-Saint-Guibert, des cours privés et tout. Et c'était très chouette. J'ai eu plusieurs profs différents. Mais juste à un moment, il y a un prof qui ne pouvait plus donner cours et il n'y avait pas de remplaçant. Et c'est là que j'ai entendu parler des classes du rock. Et donc, je suis allé là-bas pour faire de la guitare électrique et tout ça. C'est là que j'ai rencontré Nathan et Chloé.
0: Mm-hmm.
4: Et Maxime, avec Maxime, on est potes depuis la primaire. Enfin, bref, voilà, c'est...
0: Ouais,
4: donc, on se connaît bien.
0: C'était une évidence qu'il allait rejoindre l'aventure. Maxime, toi, batterie?
5: Moi, batterie, depuis que j'ai 9-10 ans, j'ai commencé tout ça juste par envie. J'avais découvert cet instrument en écoutant du Phil Collins, notamment.
0: Ok, ouais, bonne référence.
5: Oui, très bonne. Et puis, j'ai commencé à jouer à prendre des cours privés. Et puis... comme Hugo, c'est la même histoire. Le prof ne savait plus donner cours et je me suis retrouvé aux classes du rock.
0: Mm-hmm.
5: Sauf que je ne les ai pas rencontrés là. On s'est rencontrés, enfin, Nathan et Chloé, je les ai rencontrés après au lycée Martin V.
0: Okay.
5: Grâce aux concerts, on avait des concerts et des cabarets organisés par l'école et on a joué un groupe ensemble grâce à Hugo qui m'a présenté à Nathan et Chloé. Et puis on s'est bien entendu et ça a continué.
0: Et voilà, et ça continue jusqu'à maintenant où il y a un premier bébé qui est sorti, un premier EP. On va en reparler évidemment un peu plus loin. Mais avant ça, est-ce que l'un et l'autre, vous avez eu ou vous avez toujours ce qu'on appelle un album révélation qui vous a donné envie de faire de la musique?
1: Ouais, moi oui.
0: J'imagine il y en a plein, mais bon.
1: Ouais, moi quand j'étais petit, c'était vraiment Nevermind de Nirvana.
0: Nirvana, ouais.
1: Je l'écoutais en boucle, je crois que Chloé n'en pouvait plus. Vraiment, Foo Fighters aussi. Foo Fighters, j'ai écouté toute la discographie, je sais pas combien de fois. Puis j'ai eu Linkin Park, au fait, tous les grands groupes, mais ça s'est enchaîné. Genre, j'avais des phases, mais j'ai commencé par une grosse phase Nirvana. Mm-hmm. Et puis Foo Fighters et puis Linkin Park, quoi. Mais c'est Nevermind, l'album qui m'a fait vouloir faire de la guitare.
0: Alors, c'est marrant parce que ça saute un peu. C'est comme si ça sautait une génération. Moi, c'est quand même très 90s, hein, tout ça. C'est, on va dire, c'est plutôt la musique de vos parents.
1: Exactement.
0: Ouais.
1: Mais bah oui, mais c'est papa. C'est vraiment papa qui nous a introduit à tout ça. Je me rappelle que dans la voiture, il mettait du Machine Head et maman l'engueulait. Fais pas écouter ça à des enfants de 6 ans. Mais c'était génial, mais c'est aussi comme ça que j'ai commencé vraiment à aimer. Mm-hmm.
0: Est-ce qu'il y a eu sinon, pour l'un ou pour l'autre, on va dire un concert coup de poing, en fait un concert que vous avez été voir et qui vous a donné envie de faire de la scène en disant « moi je veux être à leur place, je veux être là, sur les planches ».
4: Moi, perso, c'est en allant voir Chaka Punk au Solidarité, mais j'étais avec Nathan et Chloé.
0: Donc ça, c'était il y a 2 ans, je pense, ou l'année dernière.
1: Passé, hein.
0: Ouais, c'est l'année dernière, je pense.
4: Ah ouais ?
0: Ouais, oui.
4: Je pense que c'était... Ah ouais, peut-être.
0: Ouais.
4: En fait, c'est vraiment ça qui m'a donné envie de faire des concerts genre qui sont très visuels.
0: Oui.
4: Donc plus tard, franchement, ce sera un truc que j'aimerais bien faire. Enfin, c'est sur scène, ils sont incroyables. Donc ça me donne envie d'être comme eux sur scène, quoi.
0: Ça, en plus, il y a une place à prendre puisque ils arrêtent de faire de la scène.
4: Oui, voilà. Complètement.
0: Ça tombe bien. La genèse de Chicken and Frogs. Alors comment le groupe s'est petit à petit, pièce par pièce, mis en place.
1: Ok.
2: Ouais. Donc les cours qu'on prenait aux classes du rock, qui est un organisme qui donne des cours de musique, de guitare, piano, enfin plusieurs styles. Et le principe, c'est que on joue tous ensemble. On apprend chacun de notre côté notre instrument, puis on joue tous ensemble avec d'autres gens qui font d'autres instruments. Je sais pas si c'est très clair.
0: Oui, c'est des cours d'ensemble.
2: Ouais, c'est ça, cours d'ensemble. Et puis, ils ont introduit une nouvelle formule. La formule existait déjà avant, mais ils l'ont remise en place. Et c'est des cours de groupe. Et alors, c'est là que Nathan, moi et Hugo, on a formé un groupe avec une autre batteuse de base, mais qui avait Tiffany, mais qui a malheureusement arrêté à cause de ses études. Puis après, on a proposé à Maxime, mais c'était plus du tout dans le cadre des classes du rock. On a arrêté. Donc voilà, Maxime est arrivé cette année. Et on a continué.
1: Il y a un an. Cette année,
2: Début de l'année. Oui.
5: Début de l'année.
0: Ouais. Et donc évidemment, changement de musicien, changement de nom, ou bien c'était déjà Chicken Head Frogs.
5: C'était déjà Chicken Head Frogs.
1: Exactement. Mais on s'est aussi connu grâce à l'école. C'est pas uniquement. C'est même. En fait, on avait déjà fait des cours d'ensemble avec Hugo.
0: Oui.
1: Mais avant de se mettre en band coaching, en fait, on avait déjà fait une chanson ou l'autre à l'école et avec Maxime déjà à ce moment-là. Et le band coaching, on a arrêté pour se consacrer plus au studio aussi et pouvoir sortir l'EP après.
0: Oui, parce que ça, évidemment, c'est presque deux disciplines différentes entre la scène et le studio. Deux métiers différents qu'il faut apprendre. On va évidemment en parler dans un petit instant à ce niveau-là. Mais comment est-ce que... J'ai envie de dire, comment est-ce que vous définiriez l'ADN de Chicken Head Frogs ? C'est quoi, c'est quoi le dénominateur commun de cette musique qui vous rassemble ?
1: Rock and roll.
0: Ouais. On va dire la musique qui vous met tous d'accord, quoi.
1: Je crois que c'est le rock.
5: Ouais. Le rock, ouais.
0: Ouais.
1: Bah, Hugo, toi, t'es plus des artistes comme Eric Clapton et tout, que t'écoutes aussi, qui sont un petit peu moins dans ce qu'on fait.
4: Ouais, ouais.
1: La grosse base, c'est le rock. Parce que moi, je vais écouter des trucs... genre Slipknot, tout ça, mais ça on fait pas non plus, donc c'est vraiment le rock de manière générale.
5: Et moi de tout, littéralement.
2: Ouais, c'est ça.
5: Voilà.
2: Le rock sans hésiter.
0: Oui, le rock, évidemment, le rock qui, on va dire, il y a quelques années était plus trop à la page, mais c'est en train de revenir. Est-ce qu'il y a justement, est-ce que vous sentez qu'il y a une espèce de revival de la musique avec... on va dire des vrais instruments avec du bon son, des amplis à lampe, des choses comme ça.
2: Je dirais carrément. Ouais. Parce que surtout, justement, à l'école, dans nos groupes d'amis, on a beaucoup d'amis qui jouaient avec nous sur scène lors des cabarets et des concerts et qui sont aussi à fond là-dedans, quoi. Mm-hmm.
1: Et même sur les réseaux sociaux, maintenant, on en voit plein. Hein. Tous des groupes qui commencent dans le rock, quoi.
5: Ouais, et puis les festivals deviennent de plus en plus à la mode, les festivals de rock, donc ça, c'est cool.
1: Werther, le Grass Pop, tout ça, ça grandit à fond.
4: Ouais.
0: Oui, ça, c'est évidemment, c'est des institutions, hein, c'est des festivals qui existent depuis, je sais pas, peut-être 40 ans, quoi. Je pense que Werther, c'est 40 ans, carrément. Donc, évidemment, on l'a dit, hein, c'est une musique qui plonge pas mal dans le rock alternatif, le grunge, les années 90, tout ça. Est-ce que pour vous, il y a vraiment un revival de cette musique et un retour en grâce des guitares qui se faisait un petit peu plus timide dans les arrangements sur ces dernières années?
1: Des grosses guitares rock, oui, mais des guitares, globalement, je crois qu'il y en a, toujours dans tous les styles. Ouais. Mais des guitares avec plein de distos comme ça, oui. Mais vraiment, dans la pop, il y a plein de petites guitares qui sont... Des guitares, il y en a toujours, je crois.
0: Mmh. Alors, j'imagine que le groupe commence, doit faire son répertoire. Donc là, évidemment, il y a un EP, il y a des chansons, il y a des titres que vous avez écrits. Au départ, il y a des covers. Comment est-ce qu'on débute?
1: Absolument. Au début, c'était que des covers. Et puis, c'est moi qui suis arrivé avec See You.
4: Nathan, premier groupe.
1: Je suis arrivé, j'ai fait...
0: Premier single, donc.
1: Ouais, exactement. On s'est dit, faut faire des compos. Enfin, avant ça, on avait une autre chanson qui s'appelait Midnight Scream. Mm-hmm. Mais on l'a supprimé parce que c'est moi qui en... J'étais là, non, ça va pas, c'est nul et tout. Et c'est avec ça qu'on s'est dit, go passer sur des covers. Et le but, c'est d'aller uniquement vers ça.
0: Ouais.
1: Ici, on a que 6 chansons, du coup, à proposer en live, que les gens connaissent. Donc, on essaye de mettre des covers aussi. Mais petit à petit, le but, c'est de remplacer toutes les covers.
0: Ouais, j'imagine qu'il y a un effet de balance qui doit se faire entre les covers, les compos, et petit à petit, laisser tomber les covers pour alourdir le set avec les compos, quoi. Enfin, allonger le set.
1: C'est totalement le but.
5: Ouais.
0: Alors, évidemment, il y a un EP, il y a eu un premier single, il y a un second single, il y a un EP aussi qui est disponible. Je propose de faire une pause musicale maintenant, d'écouter le deuxième single. Faisons, c'est This Is Loco.
1: Exactement.
0: Et puis, vous me faites une petite surprise de jouer en live. Comme ça, vous avez le temps de vous installer, le temps du morceau.
4: Ça roule. C'est nickel.
1: Génial,
4: on fait comme
1: merci.
4: Ça.
0: Allez, c'est parti.

0: Chicken Head Frogs, leur premier single en acoustique et en live dans nos studios. Merci à tous les quatre. On est toujours évidemment en compagnie du groupe pour nous parler. Enfin, dans cette deuxième partie, on va aborder évidemment l'EP qui vient de sortir, Story TBC. Mais avant ça, j'avais quand même une petite question. Vous pouvez ranger tranquillement les guitares. Ça, l'exercice, ça, c'est fait. J'avais une petite question quand même. Chicken Head Frogs, c'est quoi l'histoire, la petite histoire derrière le nom du groupe?
1: Là, okay. C'est Nathan.
2: Ok. En gros, on s'était dit qu'il fallait trouver un nom absolument.
0: Ouais.
2: Ça a pris beaucoup de temps. Pour lancer les réseaux sociaux, il fallait un nom.
0: Ouais.
2: La page, je sais pas comment on dit, le site, bref. Et on s'est posé un jour dans mon fauteuil et on avait pensé à plein de trucs, genre nameless, des trucs comme ça, tellement on était désespérés. Et puis on s'est dit, il faut penser à une anecdote qu'on a tous ensemble. À l'époque, c'était avec Tiffen, la batteuse.
0: Ouais.
2: Et on réfléchissait et tout. Et moi, je sais pas pourquoi, mais genre un an avant, quelque chose comme ça, il y avait une de mes poules qui avait mangé une grenouille. Et moi, je pensais à ça, j'étais là. Ça n'a rien à voir avec le groupe. C'est nul, pourquoi je pense à ça? Pourquoi j'ai pas d'anecdotes qui viennent? Et après, je me suis dit, mais Chicken Eat Frogs, au fait. Et puis, je sors ça, et vous m'avez tous regardé, genre, what? c'est quoi ça? Et puis, c'est Tiffen qui avait dit, en vrai, c'est pas mal, hein? Et puis, du coup, on est parti sur Chicken Eat Frogs. Et je me rappelle aussi que je
0: t'ai merci Tiffen.
2: Ouais, merci Tiffen, merci Tiffen, absolument, qui a accepté cette idée. Bizarre pour tout le monde, même pour moi c'était bizarre quand j'ai dit. Et puis je me rappelle, je dessinais sur un morceau de carton genre décaf, ouais. et le lendemain il y a Tiffen, encore Tiffen, c'est génial, elle nous a beaucoup aidé, qui m'envoie un message genre t'es chaud m'envoyer les dessins sur les cartons que tu as fait hier, et c'est comme ça qu'elle a fait le logo.
0: Ok, ouais.
2: Enfin c'est sa mère qui a fait le logo, ouais, je crois.
1: Ouais. On s'était dit qu'on allait changer. Qu'on allait changer plus tard, et puis au final,
3: On l'a gardé.
1: Ouais, c'est
0: finalement,
1: ça.
0: On s'y attache.
2: Avant de sortir l'EP, justement, on s'est dit, on peut pas être Chicken Head Frogs et faire des trucs sérieux sur Spotify, il n'y a rien qui va. Et au final...
0: Et pourtant, le premier EP est là. Ça a été quoi le petit coup de pouce du destin pour le réaliser, la bonne rencontre, voilà, ça s'est passé comment?
2: C'est John, hein?
3: Ah oui,
2: John.
3: Nathan.
2: John, c'était... Un prof aux classes du rock,
0: ouais.
2: Du coup.
0: Mais on le connaît bien parce que John, il est déjà venu plusieurs fois ici avec Mal Jones, oui, présenté
2: Mal Jones,
0: son...
2: Mal Jones, exactement.
0: Ouais, exact.
2: Et du coup, il a son petit studio et il nous a dit, venez... Ouais.
0: On le salue au passage. Hein.
3: Voilà, ouais, exactement. Ouais.
2: Salutations à John et merci beaucoup pour tout ce qu'il a fait.
3: C'est grâce à lui, cette EP.
2: Absolument. Et, ouais. Et du coup, on a été enregistrés dans son studio. C'est lui qui nous a dit... Au fait, au band coaching, il était prof.
0: Oui.
2: Et quand on est arrivé avec CU au band coaching aux classes du rock... Il a fait, je crois que c'est lui ou c'est nous? Non, c'est nous qui avons dit, est-ce qu'il y aurait moyen de venir l'enregistrer ou quelque chose comme ça? Et il a fait, ouais, avec grand plaisir. Et sur CU, on a passé énormément de temps.
3: Beaucoup trop de temps.
2: Mais chez lui, et il était toujours là avec le sourire. Pour, vraiment, à chaque fois qu'il ouvrait la porte, il souriait. Alors que c'était la 15e fois qu'on venait, quoi, pour la même chanson. Et j'étais, waouh, mais c'est trop chouette. C'est vraiment John qui nous a...
1: Il a fait tout l'EP, donc... Ouais. Il a fait vraiment les 5 chansons, on les a enregistrées entièrement. Entièrement au niveau de la voix et de la finalité. Les guitares, on les a fait chez nous, sauf pour Siou. Et sinon, les 4 autres, on a fait la grande partie quand même des chansons chez lui. Quoi.
0: Ouais. Donc du coup, 5 titres, 6 titres, ça donne un EP qui s'appelle Story TBC. Mais TBC, c'est quoi Story TBC?
2: TBC, ça veut dire To Be Continued,
0: okay,
2: avec ce très bel accent français.
0: Ouais. D'accord.
3: L'histoire continue.
2: C'est pour dire c'est le début et il y a d'autres choses qui vont suivre.
0: Ouais.
2: Tout c'est aussi chouette.
0: Plus original que de dire In the Beginning ou ce genre de truc. Ouais, okay.
2: Et c'est aussi un truc qu'il y a beaucoup en festival.
0: Okay.
2: Sur les affiches de festival, quand il manque des noms, ils mettent souvent TBC ou TBA, To Be Announced.
3: Ouais.
2: Annonced. Ah, c'est bel accent, j'aime beaucoup faire ça. Et voilà, ça vient de là aussi, l'idée de se dire, ok, on va mettre ça.
0: Alors, est-ce que derrière, j'imagine, surtout pour des fans de musique, on va dire vintage, hein, en le disant comme ça, les années 90, est-ce qu'il y a une envie derrière de créer un long player, donc un album? Est-ce que c'est pour vous, c'est le Saint Graal, justement? Est-ce que ça a du sens de faire un album à notre époque?
2: À notre époque, je crois pas.
0: Okay.
2: Mais je crois que c'est quand même le Saint Graal pour nous.
3: Oui, ouais, ouais. C'est quand même un bel objectif.
2: Ouais, c'est ça. Je crois pas qu'il y ait beaucoup de sens à faire un album. Parce que surtout les singles, c'est ça qu'on se disait aussi. Hein. Moi, quand je regardais, j'étais là. Et c'est marrant parce que quand on sort les singles, ça prend directement des streams sur Spotify.
4: Ouais,
2: ouais. Et
4: alors
2: ça.
4: Qu'un EP.
2: Un EP, il prend son temps, quoi. Il prend beaucoup de temps. Après, c'est pas grave. Hein. Nous,
4: on est
2: moi, ça m'a fortement amusé de faire un EP.
0: Ouais.
2: Mais je crois pas que ça ait beaucoup de sens de faire un album actuellement. Après, moi j'ai quand même envie de le faire.
4: Ah oui, on a tous envie de le faire. Ouais.
1: Et on va peut-être plus continuer pour le moment à sortir des singles et l'album va arriver.
0: Ouais, dès qu'il y a assez de matière.
1: Ouais, c'est ça. Clairement, va arriver un moment. Mais voilà.
0: Donc ça reste quand même un peu le Saint Graal.
4: Ah oui. Alors,
0: Chicken Head Frogs sur scène, à quoi est-ce qu'on peut s'attendre? C'est quoi la ligne de conduite quand vous faites du live, des concerts?
4: Ça bouge beaucoup.
0: Ouais.
3: Ah oui. C'est très rock and roll et beaucoup de débilité, beaucoup d'amusement. Enfin, vraiment, c'est bon enfant en tout cas. C'est très chouette.
2: Ouais.
3: Ouais.
2: Voilà. Ouais, bah, c'est sûr. Un public de fous parce que ça, on a toujours des potes qui nous suivent et ils sont encore plus fous que nous.
4: Ouais.
2: Et donc,
4: ouais.
2: Ça, c'est vraiment génial d'avoir un public comme ça et
1: un
2: partage.
1: Ouais.
2: C'est beaucoup de partage, beaucoup de partage avec le public et le groupe. Et de l'énergie.
4: Et nos familles, parce que nos parents nous aident aussi beaucoup pour tout ça. Et on les remercie encore, hein, mais vraiment, c'est incroyable.
1: Vrai. Ouais, ils nous soutiennent à fond dans nos projets.
3: Ouais, ça c'est clair. Cool. Ouais, c'est super.
2: Donc, ouais, ambiance famille, rock'n'roll, ça saute, ça bouge, c'est
0: cool. Trop bien. Peut-être dernière petite question, on va dire la petite cerise sur le gâteau. C'est pas toujours évident comme question. Est-ce que vous auriez un rêve ultime si vous aviez un rêve ultime, je sais pas, ça peut être une collaboration rêvée, un studio mythique, une scène mythique sur laquelle aimeriez vous produire, ce serait quoi?
4: Bonne question.
1: Alors, je pense que on a peut-être tous des réponses différentes à cette question.
0: Le rêve est permis, hein, donc.
1: rêve, grass pop, Werther.
3: Grass pop, surtout.
1: Moi plus grass pop, mais il faudrait que. Alors, on fasse un peu nos chansons plus, mais en mode plus métal.
0: Ouais.
1: Mais ouais, grass pop.
3: Le rêve ultime.
0: Eh bien, en tout cas, l'objectif est lancé. Hein. Voilà, grass pop.
3: Ouais.
0: Merci beaucoup, en tout cas, à tous les quatre. Et puis, plein de succès pour la suite. Et
3: Merci à toi.
0: Vous revenez quand vous voulez, quand vous avez un nouvel EP, un album. Voilà, on est toujours là pour le présenter. Puis je propose qu'on continue en musique avec Ticket of Live. Ouais. Merci.
2: Merci.
3: Merci. Merci.

0: Allez, de retour dans du sucre dans votre été. On va parler tout à l'heure de sport en fin d'émission. Ce sera avec Marc Gérardi. Il nous parlera du championnat d'Europe de natation qui se déroule en ce moment. Hein. Ça a commencé le 31 juillet et ça se termine le 16 août pour la saison 2026, le championnat 2026 donc d'Europe. Mais avant cela, eh bien, je vous propose de faire le plein de bulles en compagnie des BD de Frédéric Rons. Il va nous présenter Billy the Cat. C'est de Stéphane Coleman et Steven Desberg qui s'est sorti aux éditions du Puy.
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2: Il est décidément là où on ne l'attend pas, Frédéric Rons, puisque dans son pantillon personnel, eh bien, il n'y a pas que des ovnis dont il vous avait parlé, par exemple, comme la semaine dernière, une jeunesse soviétique. Il y a aussi la BD, la BD classique, la BD franco-belge, j'allais dire, le format, en tout cas le format gaufrier classique et qui va de 7 à 77 ans, puisque c'est une BD tout public avec Billy the Cat, donc dans la peau d'un chat, signé Coleman et Desberg, publié chez Dupuis. C'est cette série, cette BD dont vous nous parlez aujourd'hui, Frédéric.
3: Alors oui, alors là, attention, pépite absolue, ouais. Dans l'histoire de la bande dessinée belge, et là on est dans du belgo-belge,
2: oui, belgo-belge.
3: Pour être très précis,
2: exactement.
3: On est dans du belgo-liégeois. Coleman, pour moi, il a une place que Franck P. avait, notre très regretté Franck P. C'est quelqu'un qui est encore dans la lignée de l'âge d'or de la bande dessinée, de l'école de Dupuis. On voit vraiment le journal de Spirou, on voit les descendants de Franquin, et pas les copieurs, pas les plagieurs. Non, on voit les élèves qui ont utilisé ce talent immense pour répondre à une école, un académisme de ce qu'on pourrait appeler l'école de Marcinelle, tout simplement. Et Billy the Cat, c'est l'histoire d'un petit chat qui, en fait, la réalité.

0: survivre dans un environnement difficile. On est en plein hiver, dans une ville, on voit qu'on est à Liège, hein. Une ville escarpée.
1: Il marche dans la neige, là, sur la couverture.
0: Exactement, il fait froid, etc. Et donc, il a été celui qui dominait les autres à la cour de récré et qui se permettait de leur faire toutes sortes de sales tours et de leur faire mal. Et là, les rôles s'inversent.
1: Et la petite brute qui doit se défendre elle-même dans l'adversité de la vie, quoi.
0: Exactement, exactement. Et je dois dire que, à tout point de vue, on est dans quelque chose, pour ceux qui connaissent, c'est pour moi le fils spirituel de Machereau. Donc, pour ceux qui ont lu Sibylline, pour ceux qui connaissent cette très très grande bande dessinée des années 60 et 70, bah, Billy the Cat, publié, si mes souvenirs sont bons, fin des années 80 ou début des années 90 plutôt, début des années 90, eh ben, c'est la queue de la comète, mais que c'est beau, que c'est vivant, que c'est pétillant, que c'est intelligent. Je pense que l'art de la bande dessinée, c'est un art populaire. Et quand on réussit à avoir cette lecture à deux niveaux, cette histoire passionnante et belle, édifiante pour les enfants, et quelque chose d'aussi touchant et émouvant pour les adultes, eh ben, on touche vraiment au sublime.
1: Billy the Cat, donc Dans la peau d'un chat, signé Coleman et Desberg, et c'est publié chez Dupuis, et on le trouve encore, hein, forcément. Peut-être pas forcément, mais en tout cas, ça va être l'occasion d'écumer les brocantes.
0: Oui, oui, hein, il faut jeter un œil dans les librairies
1: les
0: d'occasion. Je ne suis pas sûr que ce soit encore publié, effectivement.
1: Ouais, voilà. Mais regardez, mais franchement, la petite bouille de ce chat est absolument irrésistible. Voilà. Merci, Frédéric.
2: Merci Frédéric Krons, merci Delphine Fraissinet pour cette chronique Billy the Cat. Et puis nous, on va changer de décor, hein, on va parler natation, on va parler sport, avec le championnat d'Europe qui se déroule en ce moment, hein. Ça a commencé déjà au début du mois, le 31 juillet, ça va se terminer dimanche le 16 août. Un championnat donc qui se déroule à Paris et à Saint-Denis. Il se divise en plusieurs disciplines, natation artistique, plongeon, nage en eau libre, ça se fait dans la Seine, plongeon de haut vol, et toute cette semaine, eh bien, c'est la natation de course sportive. Pour nous en parler, Marc Gérardi.
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4: Présentation aujourd'hui des championnats d'Europe de natation à Paris. Depuis le 31 juillet dernier jusqu'au 16 août prochain, les regards des amateurs de sport aquatique sont tournés vers Paris. La capitale française accueille les championnats d'Europe de natation, l'un des grands rendez-vous sportifs de l'été. Durant plus de deux semaines, les meilleurs athlètes européens viennent se mesurer dans plusieurs disciplines. Bien sûr, il y a la natation en bassin, avec les traditionnelles courses de vitesse, de demi-fond, de fond et les très attendus relais. Mais le programme ne s'arrête pas là. Les plongeons, la natation artistique, les épreuves de haut vol, ainsi que la natation en eau libre feront également partie de la compétition. Ces championnats d'Europe représentent une étape importante dans le calendrier international. Pour beaucoup de nageurs, c'est l'occasion de décrocher un titre continental, de confirmer leur progression et d'envoyer un message fort à la concurrence en vue des prochaines grandes échéances mondiales. Le niveau s'annonce particulièrement élevé, les grandes nations européennes sont toutes présentes, la France, portée par son public, espère jouer les premiers rôles, l'Italie, la Grande-Bretagne, la Hongrie, les Pays-Bas, l'Allemagne ou encore l'Espagne arrivent elles aussi avec de solides ambitions et des effectifs capables de monter régulièrement sur les podiums. En natation, chaque détail compte. Quelques centièmes de seconde peuvent suffire à faire basculer une finale. Les départs, les virages, la qualité des coulées ou encore la gestion de l'effort sont déterminants pour départager des athlètes dont le niveau est souvent extrêmement proche. Les relais promettent, comme toujours, des courses spectaculaires. Ils offrent souvent leur lot de rebondissements avec des changements de leader jusqu'au dernier mètre et une dimension collective qui tranche avec les épreuves individuelles. Les concours de plongeon attirent eux aussi l'attention

0: Les athlètes doivent allier puissance, précision et maîtrise technique pour convaincre les juges. Chaque mouvement est analysé avec minutie et la moindre imperfection peut coûter plusieurs places au classement. La natation artistique propose, elle, un spectacle bien différent où la synchronisation, la créativité et la qualité des chorégraphies sont au cœur des performances. De leur côté, les spécialistes de l'eau libre doivent affronter des courses longues et tactiques où l'endurance, le placement et la gestion de l'effort font souvent la différence. La Belgique est également présente avec l'ambition de réaliser de belles performances. Les représentants belges tentent de confirmer leur progrès face à une concurrence particulièrement relevée et pourquoi pas de décrocher une place en finale ou une médaille. Pour Paris, l'organisation de ces championnats d'Europe constitue aussi une nouvelle occasion de démontrer son savoir-faire après avoir accueilli de grands événements sportifs ces dernières années. Les infrastructures sont prêtes à recevoir plusieurs milliers de spectateurs dans une ambiance particulièrement festive. Depuis le 31 juillet dernier donc et jusqu'au 16 août prochain, les championnats d'Europe de natation offrent donc un concentré du meilleur des sports aquatiques européens. Records, finales serrées, exploits individuels et émotions collectives doivent rythmer ces deux semaines de compétition. Autant d'occasions de voir les plus grands talents du continent repousser leurs limites et peut-être écrire une nouvelle page de l'histoire de la natation européenne.
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2: Allez, du sucre dans votre été, c'est déjà terminé pour cette semaine. J'étais ravi de passer ce moment avec vous. On se retrouve évidemment la semaine prochaine. Et puis, la semaine prochaine, on parlera musique, on parlera art de rue, on parlera littérature, tout ça au travers de différents festivals que je vous présenterai. Puis je vous rappelle, hein, nos invités du jour, c'était le groupe Chicken Head Frogs qui vient de sortir leur tout premier EP qui s'appelle Story TBC. Et puis, il y a un petit bonus, hein, je ne résiste pas à l'envie de vous passer un dernier titre qui ne figure pas sur cet EP. Il s'appelle Change, c'est une version acoustique d'un morceau qu'on retrouvera peut-être sur scène ou en tout cas sur un prochain EP. Chicken Head Frogs, c'était nos invités du jour. Et je vous souhaite déjà un excellent week-end et on se retrouve lundi pour la suite du sucre dans votre été. Bye bye.

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3: Bonjour à tous et à toutes et bienvenue dans ce nouvel épisode du Showcase de l'été. Aujourd'hui, je vous parle d'un chanteur-guitariste belge qui a décidé de créer des chansons pour les enfants sans leur parler comme à des enfants. Mesdames et messieurs, Monsieur Nicolas. Il y a 5 ans, Monsieur Nicolas avait un seul spectateur, son fils qui avait alors 3 ans. La scène, une salle de jeu à Genappe. Pas vraiment le cirque royal. Et pourtant, c'est bien là que le projet a commencé. Son idée, raconter une vraie histoire, avec de la musique, du théâtre, du conte et surtout beaucoup de place laissée à leur imagination. Ça donne La tête dans les nuages, l'histoire de Monsieur Nonon, un petit garçon qui découvre des bulles de savon magique. Une bulle emporte son chat, et voilà, Monsieur Nonon parti dans les nuages. Sur son chemin, des princesses, des monstres, des dinosaures, des pompiers, bref, tout ce qu'un enfant peut inventer quand on ne lui impose pas de limites. Mais ce qui est intéressant avec Monsieur Nicolas, c'est que le spectacle ne se contente pas d'être regardé. Les enfants chantent, dansent, font des bruits de monstres ou d'animaux, racontent leurs bêtises, ils participent réellement à l'histoire. Et le projet a pris une ampleur assez impressionnante. Le 31 mai dernier, Monsieur Nicolas a été au Cirque Royal à Bruxelles pour une représentation très particulière de « La tête dans les nuages ». Cette fois, il n'était pas accompagné de 2 musiciens comme habituellement, mais de 5. Émile Warny, Jean-François Assis, Didier Fontaine, Thomas Semence et Greg Houben à la trompette. Pour un artiste qui avait commencé dans une salle de jeu avec son fils, comme seul public, le symbole est assez fort. Son univers existe aussi sous forme de livre CD, La tête dans les nuages, raconte cette première aventure en 12 chansons. Et Monsieur Nicolas a développé un autre outil destiné notamment aux écoles, un calendrier perpétuel accompagné de chansons, de textes et de partitions pensés pour suivre les différents moments de l'année scolaire. Et l'histoire continue. Son nouveau spectacle Tête en l'air sera présenté au public le 22 août à Louvain-la-Neuve dans le cadre de Kidzik, avec 2 représentations à 11h et 16h30. Il sera ensuite à Wavre le 26 septembre à 11h, puis le 30 septembre à 14h dans le cadre d'Out of the Books. Et si vous voulez découvrir La tête dans les nuages en famille, une représentation est également prévue le 20 décembre 2026 à 15h à l'abbaye de Villers-la-Ville. Monsieur Nicolas est parti d'un enfant assis devant lui dans une salle de jeu. 5 ans plus tard, ils sont plusieurs centaines à chanter avec lui. Finalement, son « tout est possible » n'est peut-être pas qu'une phrase pour enfants. D'ailleurs, on va l'écouter tout de suite dans un live enregistré ici dans les studios de RCF Bruxelles. Et on va mettre aussi quelques morceaux de ses versions studio. Et je vous dis à demain pour un nouveau Showcase de l'été.

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0: Il y a bien des manières d'aborder la montagne. Certains préfèrent la regarder de loin, trouvant un peu fou ceux qui risquent leur vie à la gravir. D'autres ne peuvent se contenter de la regarder, ils ont besoin d'aller toujours plus haut. Il y a les solitaires, il y a ceux pour qui la montagne rime avec partage. Hugues Chardonnet, bonjour.
1: Bonjour.
0: Pour vous, il n'y a pas de doute, la montagne est avant tout un lieu de rencontre et un lieu de partage. Vous êtes guide, médecin et diacre de l'Église catholique. Vous vivez à Briançon, où vous pratiquez la médecine du sport, et vous avez fondé 82-4000 Solidaires, une association qui a pour vocation d'emmener en montagne des jeunes en difficulté ou des jeunes de milieux défavorisés. Alors nous aurons l'occasion de découvrir cette association au cours de cette émission. Mais tout d'abord, vous êtes né, Hugues Chardonnet, en 1958, non pas à Chamonix ou à Saint-Gervais, comme beaucoup de guides, ni à Briançon d'ailleurs, mais vous êtes né dans la région parisienne. Comment vous est venu le goût de la montagne, à vous, le petit Parisien ?
1: Comme la plupart des guides des promotions actuelles, nous venons des grandes villes, en fait, hein, essentiellement. Et chacun a son histoire qui l'a rapproché de cet environnement exceptionnel de l'altitude, de la haute montagne. Et bon, donc chacun avec la sienne d'histoire. Moi, effectivement, je suis né à Paris, dans les hasards d'une vie familiale de gens de province qui sont venus chercher du travail. Et c'est le bonheur d'une rencontre extraordinaire, lorsque j'étais tout jeune, d'amis, disons les parents d'un garçon avec lequel j'étais en classe, qui m'ont invité dans leur chalet, des gens généreux. Et voilà comment j'ai eu ce contact avec la montagne. Donc, peut-être que j'en dise plus.
0: Oui, mais... oui, vous aviez quel âge à ce moment-là, quand vous avez découvert la montagne?
1: Alors, la première fois que je suis allé en montagne avec eux, parce qu'ils m'ont invité, dans leur chalet qui s'appelle Rencontre, dans la vallée de Chamonix.
0: Très joli.
1: Il
0: n'y
1: a pas de
0: déjà.
1: Hasard, voilà, exactement. Hein. Rencontre, c'était déjà signifiant de ce qu'ils portaient en eux, des gens très généreux. Et un chalet toujours ouvert, plein de monde. Là, c'était donc, j'avais 8 ans la première fois, quelque chose comme ça, oui, 8 ans. Et le choc qui pour moi était vraiment très très fort, c'est grâce à eux, j'ai rencontré des gens qui faisaient de la haute montagne, après avoir fait un peu de ski, de rando, enfin comme tout le monde là-bas, on va dire. Hein. Et puis en particulier un ami prêtre qui avait fait beaucoup d'alpinisme et nous a emmenés faire une course magnifique dont je garde un souvenir extrêmement précis. J'avais 12 ans et on est allé faire l'Aiguille du Tour, qui est une course considérée comme facile, hein, mais une course de haute montagne où, au petit matin, juste à l'heure du lever de soleil, on s'est retrouvé au col supérieur du Tour et là, on débouche sur un immense plateau glaciaire, le plateau de glaciaire du Trian, sur lequel le soleil était en train de se lever. C'était d'une beauté. Moi, ça m'a troublé. Je m'en souviens encore. J'ai encore de l'émotion quand j'en parle, d'ailleurs. Hein. Et ça m'a changé ma vie, vraiment. Je me suis dit, cette beauté, cet environnement, j'ai envie d'y revenir.
0: Voilà. Mais alors, c'est là que vous vous êtes dit, je veux devenir guide ?
1: Non.
0: Parce que vous avez quand même attendu longtemps, on va le voir. Vous avez attendu l'âge de 43 ans pour faire la formation.
1: Je suis un peu lent.
0: Vous êtes un peu lent.
1: Non, c'est pas là. Je dirais que là, j'ai attrapé le virus. Parce que vous savez, vous faites faire de la montagne à 100 personnes et il y en a deux qui vont se passionner. C'est assez mystérieux, mais c'est comme ça. Et là, j'ai été touché par ce choc, on va dire, avec la montagne. Et donc, je suis rentré à ce moment-là dans la connaissance de l'alpinisme, qui est une culture, en fait. Et j'en crois que l'alpinisme est un sport. L'alpinisme n'est pas un sport. L'alpinisme, c'est véritablement une culture. On a à découvrir ceux qui sont passés avant nous, cet environnement exceptionnel dans lequel on est invité. J'ai envie de dire, tout le monde est invité. C'est un espace ouvert de par la loi française, d'ailleurs. Il est interdit de fermer la montagne, on ne peut pas l'interdire. Donc c'est quand même tout à fait, c'est quasiment exceptionnel.
0: Mais ce qui veut dire, c'est le petit garçon, enfin le jeune garçon de 12 ans, s'est plongé dans les livres de Rebuffat, de Frison Roche.
1: Voilà, exactement, c'est exactement ça. Premier de cordée, Glace-Neige et Roc de Rebuffat. Et puis, à l'écoute de ce qui se dit dans les rues de Chamonix, dans les soirées où les gens redescendent de la montagne et vous racontent leurs aventures, parce que l'alpinisme, c'est une expérience de vie très forte.
0: Alors, on en reparlera, Hugues Chardonnet, mais j'aimerais savoir quand même comment le petit garçon qui vit cet émerveillement dans la montagne à 12 ans, finalement, ne décide pas de partir comme guide, se former comme guide à Chamonix, mais fait des études de médecine. C'est quoi, c'était aussi une autre passion, la médecine, qui était presque aussi forte.
1: Mais l'essentiel de la vie d'un petit garçon qui vit en région parisienne, dans l'Essonne, à Évry, pour ne pas nommer la commune dans laquelle nous habitions, c'est d'aller à l'école, de réussir sa vie, et puis dans une culture familiale très ouverte, on va dire, sur la question religieuse aussi. Parce que moi, je suis né dans une famille chrétienne, catholique, où j'étais dans une école, catholique. Mm-hmm. Et donc, j'ai été aussi, en même temps, on va dire, hein, extrêmement impressionné par la découverte de Jésus-Christ. Et j'ai eu cette chance. Vraiment, moi, je veux dire que je suis un chanceux de la vie, c'est un scandale, quoi. Comme je dis des fois un peu en rigolant, mais il faudra bien que je paye un jour pour tout ce que j'ai reçu.
0: Ça, c'est très judéo-chrétien.
1: Non, oui, voilà, c'est ça, le fouet.
0: J'ai eu le fouet, là, j'ai reçu, je suis heureux. Non. Aïe, aïe, aïe, qu'est-ce qu'il va falloir que je paye un jour.
1: Je ne le vis pas comme une punition qu'il faudrait. Mais vraiment, je me dis, mais la vie est particulièrement injuste, j'en suis le signe, le témoin.
0: C'est-à-dire que vous avez toujours eu la foi.
1: Alors j'ai eu une expérience de, disons, j'ai été touché assez jeune, aux alentours de 12 ans également, par une expérience mystique dans une retraite qui a fait que depuis ce jour-là, j'ai la chance effectivement d'avoir une conviction très très forte que
0: véritablement
1: il y a une lumière qui ne m'a jamais quitté, qu'il y a une lumière qui nous accompagne et que l'amour est plus fort que la mort. Et donc ça m'a permis de vraiment de progresser toute ma vie et ça a orienté tous mes choix, mon choix d'orientation professionnelle. Mes parents qui voulaient que je sois ingénieur, ben je dis moi je préfère faire de la médecine parce que j'aime être avec les gens, j'aime les accompagner. Mmh. Ça me passionnait, puis je rêvais effectivement de soigner. Et puis ça m'a orienté également dans ma vie de recherche spirituelle, parce que le questionnement spirituel qu'on peut avoir par exemple en allant à la messe, et des fois un petit peu, pas stérile, mais un peu des automatismes. Et ça m'a amené justement également à beaucoup travailler sur la connaissance des textes bibliques, de faire la formation du cycle C à Paris, et de me spécialiser un petit peu en exégèse. Alors tout ça était en commun, c'est pour ça que vous me disiez, est-ce qu'on peut être guide comme ça quand on découvre la montagne à 12 ans? Je dis non, pas du tout. Ça s'est fait petit à petit, et j'ai envie de dire, après avoir découvert la montagne, j'ai vécu ma vie où était un peu enfoui ce rêve, même si j'ai pratiqué l'alpinisme et surtout l'escalade pendant des années.
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0: Hugues Chardonnay, en vous écoutant là depuis un instant, je trouve quelque chose de très beau dans votre histoire, lié à cette période des 12 ans, l'émerveillement de la haute montagne, et puis cette expérience spirituelle que vous avez vécue. Alors, sans vouloir être indiscret, vous aiguisez ma curiosité, j'ai envie quand même d'en savoir un peu plus. Qu'est-ce qui s'est passé là, lors de cette retraite, quand vous aviez 12 ans, qui a rejoint votre cœur et qui a fait que vous avez aujourd'hui encore une certitude et que vous êtes habité par la présence de Dieu? Qu'est-ce qui s'est passé?
1: Il s'est passé rien d'original. Moi, je ne vais pas vous raconter une vision mystique ou une parole qui m'aurait été... on était dans une retraite pour préparer la communion, comme on disait, comme on dit toujours, pardon.
0: La profession de foi.
1: Et voilà. Et donc, dans ce côté un petit peu collectif, automatique, et bien, au milieu de cette réalité-là, et sans doute portée par les personnes qui nous accompagnaient, dont je ne sais plus le nom, c'est horrible, hein, mais donc on aimerait rendre aux personnes qui nous ont donné ce cadeau magnifique, qui était quand même une expérience spirituelle, où on nous amenait à nous questionner sur le sens de ce que l'on vivait, sur le sens de ce que peut nous apporter le Christ, la bonne nouvelle, et comment s'ouvrir au monde. Eh bien, effectivement, j'ai eu cette illumination qui était quasiment physique dans un moment de prière qui m'a ouvert sur cette réalité d'un chemin qui s'ouvre dans une vie, que la vie n'est pas fermée. On a une vie et que dans cette vie, il y a une énergie, une lumière, un axe qui s'ouvre et qui n'est pas négatif. Et voilà, donc je me suis, à partir de ce jour-là, eu cette chance de ne pas être seul, on peut dire.
0: Et ça ne vous a jamais quitté? C'est-à-dire que depuis l'âge de 12 ans, vous avez toujours cru au Christ et à Dieu dans la tradition catholique?
1: Alors c'est petit à petit, effectivement, que c'est devenu véritablement une foi dans Jésus-Christ. Mmh. C'était plus confus, certainement, au départ. C'était une expérience quasi physique, de bonheur intérieur et de lumière, de bien-être qui me vient de l'extérieur. Et ce petit à petit, cette expérience a pris sa véritable origine dans le Christ par ma culture, par le travail que j'ai fait, en particulier dans la lecture des évangiles.
0: Alors Hugues Jardonnet, je le rappelle, vous êtes guide de montagne, médecin du sport, et puis diacre de l'Église catholique. Je sais qu'il y a un homme qui vous a beaucoup inspiré quand vous étiez jeune, c'est le docteur Schweitzer. C'est vrai ?
1: Oui, mais bien sûr, on ne peut pas ne pas être touché. Et quand on connaît l'histoire de Schweitzer, quand j'étais gamin, je me disais, moi je serais missionnaire. Plus tard, voilà, c'était une évidence, quoi. Mais bien sûr, hein, cet homme un esprit universel en théologie. En
0: Donc, un médecin, pour ceux qui ne le connaissent pas, oui. Un médecin protestant, oui. Qui s'est installé au Gabon et qui a créé le fameux centre de l'Ambarena, un grand hôpital au Gabon.
1: Qui était aussi un grand spécialiste de la musique de Bach. Et un grand médecin, aussi, un humaniste et un théologien, parce qu'il était pasteur.
0: Il vous a inspiré, il a été un modèle pour vous, pour votre vie et votre choix d'être médecin?
1: Indirectement, oui. Oui, certainement, mais à côté d'autres, parce qu'on nous montrait, bien sûr, moi j'étais dans une institution catholique, alors il était de mauvais ton de parler de Schweitzer, évidemment. Hein, parce que...
0: De prendre un protestant comme modèle.
1: Voilà, surtout pas à l'époque. Bon, maintenant, ça passerait mieux, hein, mais ça ne se faisait pas du tout.
0: Maintenant, on dit notre frère réformé. Et qui est aussi un modèle pour les catholiques.
1: Ben évidemment comme bien d'autres, évidemment, pasteurs comme Martin Luther King, ou même d'autres religions comme Gandhi, qui nous éclairent avec leur esprit universel, qui nous élèvent.
0: Votre idée d'être médecin, c'était d'abord et avant tout d'être dans la rencontre, puisque ce mot a l'air de compter pour vous, c'était aller à la rencontre des autres, aller à la rencontre de celui ou de celle qui souffre.
1: C'est aller à la rencontre, ça c'est sûr. Je crois qu'aussi, beaucoup à l'époque, c'était l'idée du service. Et je pense que c'est ce désir et en même temps cette nécessité qui pour moi, émergeait de notre foi chrétienne et de l'Évangile, qui s'exprimait très bien dans ce métier-là, dans le métier de la médecine, et ce qui est une réalité. Hein. Moi, je suis très, très heureux d'avoir fait médecine. C'est un cadeau de la République de m'avoir offert ces études. Et j'en suis vraiment toujours aussi enthousiaste.
0: C'est intéressant que vous associez le mot « service » au mot de médecine, parce que je crois que le sens du diacre, c'est d'être au service, non ?
1: Tout à fait.
0: Donc vous êtes complètement dans le service, dans votre fonction de diacre et dans votre fonction de médecin.
1: Oui, je dis toujours, quand on pose la question, on dit « mais à quoi ça sert d'être diacre ?» Je dis « ça ne sert à rien, ça c'est clair, mais dans ce que je vis, aussi bien en montagne, dans la vie associative, avec mes amis, en famille ou dans la médecine, eh bien, quelque part, le diaconat, c'est le ciment de tout ça, et c'est ce qu'on a envie de montrer qui ne se voit pas dans d'autres vies. Et c'est finalement le rôle du diacre qui est de montrer tout le service, ce qui est finalement l'expression de la vie du Christ dans chacune de nos réalités, et que l'on ne voit pas. Et c'est pour ça que ça a été difficile d'accepter de faire le diaconat pour moi.
0: Mais ça, on en reparlera dans un petit moment.
1: Peut-être.
0: On ira en montagne dans un instant, mais avant de partir en montagne, nous allons partir du côté du Gabon. On parlait il y a un instant du docteur Schweitzer. Je vous ai demandé, Hugues Chardonnet, de venir avec des musiques qui avaient sens pour vous. Et qu'est-ce que vous avez pris sous le bras ? Vous pouvez nous présenter le disque qu'on va entendre ?
1: C'est un disque magnifique qui allie deux cultures, la culture de Bach et la culture de la musique africaine, qui nous vient de l'Ambarena, qui s'appelle l'Ambarena, ce disque qui a été écrit en partie à partir de partitions de Dr Schweitzer.

0: Fabuleuse rencontre entre Jean-Sébastien Bach et la musique africaine grâce à ce disque Lambarena que vous nous avez apporté, Hugues Chardonnay. Donc nous poursuivons sur RCF cette émission au visage en votre compagnie. Je rappelle que vous êtes médecin, guide de haute montagne et puis diacre au sein de l'Église catholique. On pourrait parler de la période où vous êtes devenu médecin et vous avez pratiqué dans la région parisienne. Et vous êtes marié avec Cathy, vous avez eu deux enfants. Puis vous avez décidé de quitter la région parisienne en 1991 pour vous installer du côté de Briançon. Pourquoi ce choix de... C'était pour vous rapprocher de la montagne, enfin, de cette montagne qui vous a émerveillé quand vous aviez 12 ans?
1: On n'a jamais perdu le contact avec la montagne, avec les enfants et mon épouse, enfin surtout moi. Et on va dire, c'était moi le moteur pour la montagne, ça c'est sûr. Et donc on a eu une difficulté, disons, professionnelle en 90, qui fait qu'il a fallu que je choisisse entre une option soit de continuer dans le journalisme, soit de véritablement me réorienter dans la médecine.
0: Parce qu'il faut dire, vous étiez à mi-temps dans le journalisme et à mi-temps médecin.
1: Voilà, parce que je travaillais en même temps comme journaliste. Et donc, on a eu une opportunité d'un poste à Briançon. Et après en avoir parlé ensemble avec les enfants qui étaient au collège et Cathy, donc nous avons décidé... sans hésiter d'aller nous installer à la montagne. Ça nous est rêvé, évidemment, depuis bien longtemps.
0: Alors, de 1993 à 2003, vous avez pratiqué la médecine d'une manière qui fait rêver beaucoup de gens. Vous étiez médecin de secours en montagne. Donc on imagine la scène, on vous voit monter dans un hélicoptère, partir dans la montagne au secours de gens égarés ou blessés en montagne. Et j'aimerais que vous nous parliez de cette période-là. Qu'est-ce qu'elle a représenté dans votre vie de médecin, cette période de médecin de secours en montagne?
1: C'est un exercice de la médecine, effectivement, qui est spectaculaire. Donc, alors, c'est facile d'en parler. C'est sûr que c'est un métier qui est séduisant et qui semble comme ça admirable, alors qu'en fait, bon, ben, c'est un métier qui est comparable à ce qu'on appelle le SMUR, le secours d'urgence à l'extérieur de l'hôpital, qui peut se pratiquer en ville avec des accidents malheureusement beaucoup plus nombreux au bord de la route ou dans les maisons, etc. Et voilà, donc nous, effectivement, notre moyen de transport, c'est pas la voiture avec le gyrophare.
0: Vous, c'était l'hélicoptère.
1: C'est l'hélicoptère, voilà, dans 80, ouais. Pas tout à fait systématiquement. J'ai fait quelques secours à pied, quelques gros secours même à pied. Mais l'essentiel des secours se passe en hélicoptère. Et effectivement, la raison d'être, c'est simple, hein, c'est qu'en montagne, les gens qui vont se promener même, puisqu'il faut savoir que la moitié des secours en montagne sont en moyenne montagne, mais ces sentiers de montagne ne sont pas accessibles aux véhicules des pompiers ou à une voiture. Et donc, pour raccourcir les délais de contact avec le blessé, eh bien, on utilise l'hélicoptère, qui est le seul moyen existant. Et puis, ça permet aussi souvent, même si le médecin ne fait pas souvent des gestes très impressionnants, d'extraire une personne qui serait peut-être morte de froid parce que si elle avait passé la nuit, par exemple, en montagne. Voilà, il y a donc on a des dizaines et des dizaines d'histoires à raconter quand on a fait du secours en montagne.
0: Alors, j'en veux pas des dizaines, mais j'aimerais quand même que vous nous racontiez une ou deux histoires que vous avez vécues et qui vous a marqué quand même, qui vous a impressionné dans ces 10 années passées à être médecin de secours en montagne.
1: Je vais vous en raconter une ou deux belles, parce que je ne vais pas vous donner des histoires sordides et dramatiques, parce qu'évidemment, une très belle histoire. C'est le métier du médecin du secours en montagne est très particulier, parce que nous sommes à l'hôpital, en blouse blanche, en train de soigner quelqu'un, de faire une suture, de voir une personne qui a fait un malaise dans le cadre chauffé, climatisé de l'hôpital. Et puis, l'alerte arrive. Et puis, à tour de rôle, on est de service pour la montagne. Donc, l'alerte arrive, vous changez votre blouse, vos chaussures, vous mettez les chaussures de montagne, une veste de montagne, vous prenez un sac. Et ben, on regarde évidemment quelle est la nature de l'accident. Et puis, donc par exemple, ce jour-là, on était en milieu d'après-midi et on apprend qu'une cordée a fait une chute sur un sommet à 3500 mètres d'altitude. C'est une après-midi un peu brumeuse, mais il fait un temps très correct. Donc je prends mon sac, ma veste, on monte dans l'hélicoptère. Il y a le responsable du secours qui est un secouriste des gendarmes qui est là. Il y a le pilote et puis le copilote, enfin le mécano comme on dit. Et on part. On part, on arrive, tac, on repère nos quatre blessés au pied d'un couloir. Ils avaient débarroulé dans un couloir sur une centaine de mètres. Et on voit tout de suite qu'il y en a deux qui vont bien et deux qui sont atteints assez gravement. Donc on a, en gros, jeté les deux qui vont bien dans l'hélicoptère. Et je me retrouve avec le secouriste, avec nos deux blessés, dont un avait probablement une blessure du rachis, de la colonne vertébrale, l'autre une plaie assez grave du visage. Et on commence à prendre les soins pour qu'il soit transportable, à réaliser les soins. Et puis là, on lève le nez avec le secouriste, c'est quelqu'un que je connaissais bien, on s'entend bien, et on voit que en fait, on était dans les nuages. Le temps s'était couvert. Et là, le changement de configuration est immédiat, c'est-à-dire que l'hélico ne peut plus monter. Et donc, on est à 3500 mètres, il est 6 heures du soir.
0: Ce qui veut dire que vous étiez coincé, vous aussi, avec les deux blessés.
1: Avec nos deux blessés, sympathiques, au demeurant. Mm-hmm. Et grâce à eux, on a mangé, parce que nous, on n'avait pas amené à manger. Alors, qu'est-ce qu'on a fait? On a creusé un igloo dans un cône d'avalanche. On a introduit nos blessés dedans, on s'est installé dedans. On s'est préparé à passer la nuit tranquillement avec la perfusion plantée dans le mur avec un piolet. Et puis, on a mangé grâce aux vivres qu'il y avait dans les sacs de nos deux blessés, avec qui on a commencé à faire connaissance. Et en fait, c'était deux jeunes qui faisaient un voyage de noces. Ils se préparaient à se marier un mois plus tard.
0: Ils s'en souviendront.
1: Ils s'en souviendront. Alors, je vous passe tous les détails, évidemment, de la vie dans une petite grotte de neige toute une nuit. Au milieu de la nuit, des collègues qui arrivent en pleine tempête, parce qu'entre-temps, il neigeait, pour nous aider. Bon, ils n'avaient pas amené à manger. Donc, on a agrandi la grotte.
0: Et eux, ils étaient montés à pied.
1: Ils avaient mis 7-8 heures pour monter. Hein. On a agrandi la grotte. Et puis, l'histoire se termine bien. C'est qu'à 6 heures du matin, il y avait une éclaircie. Et
0: l'hélicoptère est venu
1: nous chercher. Et les jeunes mariés se sont mariés un mois plus tard.
0: Est-ce que c'est vraiment grisant de faire ce métier-là et de se dire qu'on part en montagne dans des situations parfois risquées hein, et parfois scabreuses ou terribles mais est-ce qu'on a vraiment le sentiment de sauver des vies?
1: Alors, personnellement, je dis tout de suite non. Je trouve que c'est une expression odieuse. Dans 90% des cas, en fait, on rend un petit service souvent assez modeste, mais qui effectivement peut sauver une vie, hein. Il faut le reconnaître. On est simplement un maillon de la chaîne, qui est une grande chaîne qui commence lorsqu'une personne appelle au téléphone, la personne qui répond, qui régule, fait des fois la moitié de l'importance du secours, ne pas se tromper, quel moyen, où aller, etc. Le pilote d'hélicoptère qui est très important, est-ce qu'on peut atteindre ce lieu-là, le mécanicien qui saura nous donner aussi des indications pour la dépose au sol, le secouriste à côté qui fait la sécurité. On n'est vraiment qu'un tout petit élément dans cette chaîne qui fait qu'après, le blessé va se retrouver à l'hôpital, sera peut-être opéré par un chirurgien, soigné par des infirmières, bichonné par des aides-soignantes qui l'aideront à vivre d'heure en heure. Et franchement, je n'ai jamais eu cette sensation de sauver des vies. Je ne supporte pas cette expression que je trouve complètement cow-boy.
0: Vous n'êtes pas un super-héros.
1: Pas du tout. Ah merde, vraiment, non. Je suis un anti-héros, absolument. Ça a convaincu.
0: Chardonnay, on parle beaucoup aujourd'hui de l'imprudence de certaines personnes en montagne, de gens non préparés qui, je caricature, mais qui montent presque en tongs en montagne. C'est vrai ça? Vous le constatez depuis les années où vous êtes en montagne, qu'il y a de plus en plus d'imprudence en montagne?
1: Franchement, je ne crois pas. Il n'y a pas plus d'imprudence. C'est un peu un mythe de journaliste, hein, excusez-moi.
0: Non, allez-y.
1: Parce qu'on aime bien dire que la montagne, c'est dangereux. Ça fait la une de tous les papiers de l'été. Et les montagnards, les alpinistes en particulier, ont légèrement un ego surdimensionné. Donc, ils aiment bien dire que ce qu'ils font, c'est vraiment un truc de surhomme. Alors, les deux sont faux, évidemment. Tout le monde peut faire de l'alpinisme. Il n'y a pas besoin d'être un super-héros. Et la montagne est ouverte. Et donc, beaucoup de gens peuvent y accéder et ne sont pas obligatoirement des gens imprudents. Alors, bien sûr, il y a des gens qui font n'importe quoi, qui n'ont pas eu cette culture que j'ai eu la chance d'acquérir petit à petit et qui font que, eh bien, on sait ce que c'est qu'une crevasse, on sait ce que c'est qu'une chute de pierre, on sait qu'une dalle, ça peut être glissant et qu'en bas, il y a une falaise, etc., etc. Et on va essayer de ne pas se mettre les pieds dans le tapis. Mais franchement, je ne pense pas qu'il y ait vraiment d'augmentation des conduites dangereuses en montagne.
0: Alors, je vais faire le journaliste qui enquête. Mais on parle quand même de plus en plus d'accidents en montagne. On parle d'attitudes un peu délirantes, on l'a vu dans l'Himalaya, notamment avec les ascensions de l'Everest qui sont devenues commerciales et non plus sportives. On voit un nombre impressionnant de personnes qui tentent le Mont Blanc, beaucoup plus qu'avant. Donc là, pour vous, rien à déclarer.
1: Je suis content que vous disiez ça, parce que ça, c'est ce qui fait la motivation, on va dire, de la création de l'association 82-4000 solidaires. Enfin, une des motivations, c'est que, d'une part, l'image de la montagne qui est véhiculée, en général, est fausse. Mais malheureusement, ce qui est vrai aujourd'hui en montagne, c'est que les pratiquants de la montagne dont on parle le plus, en particulier ceux de l'Everest et ceux du Mont Blanc, sont effectivement des gens qui sont représentatifs de ce qu'il ne faudrait pas faire dans le monde d'aujourd'hui, à mon avis, qui commercialise un environnement aussi extraordinaire, aussi beau que la montagne, et alors qu'on s'aperçoit que cet environnement qui est ouvert, qui devrait être une chance de développement personnel pour tous, pas tous ceux qui ont envie d'y aller, vient peu à peu se réserve à des personnes qui ont la chance culturellement, économiquement d'avoir les moyens. Alors arrêtons de parler de ceux qui pourrissent la montagne, on va dire, avec leur façon de la pratiquer, ce qui n'est pas le cas de tout le monde. Ça, c'est sûr.
0: Mais on ne peut pas nier le fait qu'il y a une certaine catégorie de personnes qui font de la montagne avec, un certain égo. Il faut avoir fait le Mont Blanc. Il faut avoir fait le Kilimandjaro ou il faut avoir fait l'Everest.
1: Ça
0: fait partie du pack, oui, d'accord.
1: L'essentiel des gens qui font le Mont Blanc sont des gens qui ne reviendront pas en montagne. Donc, ce ne sont pas des alpinistes pour nous. Mm-hmm. C'est-à-dire, c'est des gens effectivement qui font le Mont Blanc pour faire parler d'eux. Mm-hmm. Voilà. Alors que moi, ce que j'ai envie de dire,
0: pour dire j'ai fait le Mont Blanc.
1: Voilà, j'ai fait le Mont Blanc dans un salon. Ça fait bien. On pourra dire j'ai fait le Mont Blanc. Voilà, exactement.
2: Ouais. Visage Thierry Lyonnais.
0: Hugues Chardonnet, c'est à 45 ans, en 2003, que vous avez décidé de commencer votre formation de l'ENSA, l'École Nationale de Ski et d'Alpinisme de Chamonix. C'était un vieux rêve d'enfance que vous avez repoussé parce que votre vie de médecin ne vous le permettait pas, ou qu'est-ce qui a fait qu'à 45 ans, on décide de faire cette formation exigeante quand même pour devenir un guide officiel?
1: Alors, vous avez parlé de rêve, et effectivement, vous avez raison, c'est un rêve de gosse. Et j'ai un très bon ami qui est un grand alpiniste, lui, et qui un jour m'a dit, mais avec son accent là, de Goyeux, Christophe Moulin, il me dit, un rêve de gosse, ça se réalise. Alors, et il avait raison, il me faisait pointer du doigt le fait que cette envie de partager ce qui me passionne, la haute montagne, avec tout ce que j'ai toujours aimé faire. C'est-à-dire que j'ai emmené mes scouts quand je faisais du scoutisme, ma famille, des amis, toujours. J'ai rarement finalement fait de la montagne tout seul, c'était toujours en partageant avec quelqu'un. Et cette réalité-là, elle émergeait, mais quelque part, je me mettais un frein en me disant « c'est pas pour moi, toi, t'as déjà été assez... t'es déjà médecin, t'as une famille, qu'est-ce que tu vas aller faire là-dedans » Qu'est-ce que ça va... Est-ce que tu as le droit, le côté un peu négatif de notre culture chrétienne? Et puis, donc là, ce sont des amis qui m'ont poussé, qui m'ont dit « mais t'as le niveau, tu grimpes, tu cours devant, etc., il n'y a pas de souci ». Et donc, un jour, je me suis inscrit et je l'ai fait.
0: Mais Hugues Chardonnet, est-ce qu'il y avait déjà en vous l'idée de créer cette association que vous avez créée, 82-4000 solidaires, c'est-à-dire ce désir d'accompagner des gens qui ne mettront jamais les pieds en montagne, et encore moins en haute montagne, parce qu'ils n'ont pas les moyens, parce qu'ils sont de milieux défavorisés? Il y avait cette idée en faisant votre formation de guide ou pas du tout? C'est venu après?
1: Eh bien, pas du tout. C'est venu après. Voilà, ouais. Merci. Et je vais vous expliquer pourquoi. C'est assez simple. Hein. C'est pour ça. Entre autres, c'est une des raisons pour lesquelles je ne regrette pas du tout de l'avoir fait. Je suis très heureux et même fier d'appartenir à cette confrérie des guides de haute montagne, qui est une toute petite confrérie. On est une poignée, 1500 guides actifs, je crois, quelque chose comme ça. Hein. Et c'est... quand j'ai commencé à pratiquer le métier... entre la fin du stage d'aspirant guide et le stage de guide, puis après le stage de guide, on commence le métier donc assez vite. Je me suis aperçu de deux choses. Tout d'abord, moi j'avais déjà un bagage professionnel qui fait que je ne voulais pas piqué le travail de mes jeunes confrères qui avaient une famille à nourrir, etc., qui eux cherchaient des clients absolument, ils avaient besoin. Et puis d'autre part, je me suis aperçu que on accompagne en montagne essentiellement, mais dans une immense majorité, des gens aisés. Aisés, comme je le disais tout à l'heure, sur le plan culturel ou sur le plan économique, souvent les deux.
0: On va être clair. Louer le service d'un guide de haute montagne aujourd'hui, oui. C'est quoi 400 euros.
1: Oui, à peu près. Oui,
0: pour la journée.
1: La journée. Ouais. Et puis, il faut du matériel. Mm-hmm. Et puis, il faut dormir en refuge. Et puis, il faut se déplacer. Donc, on fait beaucoup de kilomètres. Enfin, donc, tout ça coûte extrêmement cher. Mm-hmm. Et je me suis aperçu qu'il y avait quelque chose d'extrêmement cruel. Et en même temps que la montagne, dans son côté très symbolique, pouvait sans doute dire quelque chose de fort dans la société dans laquelle on est. Et on s'est dit avec quelques amis amateurs de montagne et guides, si on avait le culot et la possibilité d'emmener des gens qui sont nés dans la laideur d'un faubourg, d'une banlieue, qui plus est des gens stigmatisés depuis leur plus jeune âge parce que la couleur de leur peau, leur origine sociale ou parce que leurs parents sont pauvres ou pour leur orientation sexuelle se sont retrouvés dans la rue, qu'on puisse emmener ces gens en haute montagne, là où c'est si beau, là où moi j'ai été ému quand j'étais jeune, je me dis, eh bien là, il y aura quelque chose à dire d'une société qui partage ce qu'elle a de meilleur avec ceux qui en sont démunis. Et là, on pourra croire qu'effectivement, il y a un développement possible pour tout le monde dans cette société. Mmh. Et alors, on est parti de peu de choses. On s'est dit, bah, tiens, on va emmener... Bon, moi, à l'époque, j'étais un peu militant ATD. On s'est dit, on va aller...
0: Alors, ATD Carmont,
1: oui, pardon.
0: Pour ceux qui ne connaissent pas, c'est une organisation fondée après la Deuxième Guerre mondiale pour être... proche et vivre avec des personnes très défavorisées.
1: Voilà, oui, c'est le père Brzezinski qui a créé cette association.
0: Avec Geneviève Antonius de Gaulle aussi.
1: Voilà, qui était la première présidente. Mmh. Et l'idée de Brzezinski, c'est de dire vivre aux côtés des pauvres, avec des personnes en grande précarité, lutter contre la misère, qui était vraiment la chose qui le répulsait le plus, et de façon à monter avec ces personnes, un projet, ces personnes qui ont plus à nous apprendre souvent, parce qu'elles se battent tous les jours pour survivre, elles ont plus à nous apprendre que nous avons à leur apprendre.
0: Alors vous, le médecin guide de haute montagne, vous décidez avec quelques amis montagnards de créer cette association au nom bizarre. 82-4000 solidaires. Alors, expliquez-nous le nom de cette association.
1: Et ben voilà, c'est pour vous cultiver, parce que la montagne est une culture. Alors en fait, c'est très drôle. C'est
0: que... Grâce à vous, j'ai appris qu'il y avait... 82
1: sommets de plus de 4000
0: mètres dans les Alpes. Voilà.
1: Ben oui, parce qu'en fait, le principe de base de l'association, c'est de se dire, nous, on est des passionnés de montagne, on rêve de faire de la montagne, de continuer à en faire, et on va aller partager ce rêve avec des personnes qui, évidemment, n'ont jamais rêvé de ça, parce que d'abord, parce que souvent, dans des secteurs de la société où on rêve même plus tellement, on est empêtré dans le quotidien, et puis, parce qu'ils connaissent pas la montagne. Donc, c'était un rêve partagé. Et donc, un des premiers groupes d'ATD Carmont de Lyon et de Saint-Étienne, d'ailleurs, avec notre ami Nico, parce que c'est devenu un ami maintenant, on lui a expliqué que nous, on restait passionnés et que notre rêve, c'était de faire les plus beaux sommets des Alpes. Que les plus beaux sommets des Alpes, c'était des 4000. Puis nous, en intellectuel, notre association, au début, on l'avait appelé Altitude. Voilà, c'était très bien. Mmh. Et eux, ils n'arrêtaient pas de nous appeler « Vous les 4000, vous les 4000 ». On s'est dit « Mais il a raison, notre association, elle ne s'appelle pas l'Altitude, elle s'appelle... Mmh. » Donc, on l'a appelé 82-4000 parce que officiellement dans les Alpes européennes, donc en fait, dans trois pays, hein, Italie, Suisse et France, il y a 82 sommets qui font plus que 4000 mètres d'altitude.
0: Et votre objectif, c'était de tous les faire ou c'était surtout... d'essayer d'accompagner quelques personnes du Carmont, des banlieues, essayer de faire des 4000.
1: Alors oui, non, l'objectif, c'est pas de faire des 4000 avec des personnes en situation de grande précarité économique, puisque c'est l'objet. Donc nous, c'est pas que des jeunes. D'ailleurs, tout à l'heure, vous avez dit des jeunes, oui. Beaucoup de personnes de tous les âges, on va dire, hein, par contre, d'adolescents ou de préadolescents, ça quasiment pas, on fait ça avec des adultes. Voilà. Et donc, l'idée, c'est vraiment de leur faire découvrir sur un stage, en gros d'une semaine, la montagne et l'alpinisme sur une semaine.
0: Et ça suffit,
1: quelle que soit la saison.
0: J'imagine. Non,
1: mais c'est déjà pas mal.
0: J'imagine une personne de Marseille, parce qu'il y a beaucoup de Marseillais qui montent à Briançon. J'imagine des personnes de Marseille, des quartiers nord de Marseille, qui n'ont jamais mis les pieds en montagne. vous les emmenez en haute montagne au bout d'une semaine.
1: Bien sûr.
0: Crampons, piolets.
1: Tout le monde peut faire de la haute montagne. Il y a pas de. Il faut simplement, c'est le boulot du guide, c'est d'adapter le niveau des courses aux personnes qui sont présentes. Donc là, on organise la rencontre de la montagne partagée sur Lyon, justement, demain. Et il y a d'anciennes stagiaires qui vont venir de Marseille, qui vont vous raconter ce qu'elles ont vécu. Et sur chaque stage, on est très attaché à... D'abord, nous, on est des guides, donc on sent la corde. On sent corde, on pourra en parler, la cordée. La cordée, c'est vraiment... Michel Serre nous disait l'année dernière, à la rencontre de la montagne partagée que nous avons organisée, il disait, la cordée, c'est le meilleur exemple de cohésion sociale qu'on puisse imaginer. C'était avant que notre président utilise cette métaphore. Et c'est vrai que...
0: Qu'est-ce qu'elle symbolise, cette cordée, alors ?
1: La cordée, c'est... On a besoin l'un de l'autre, d'abord. Donc, toi, tu travailles pour ma sécurité, moi, je travaille pour ta sécurité. S'il y en a un qui fait faillite, si je puis dire, c'est toute la cordée qui est en danger. Et c'est cet ensemble vers un objectif que l'on a rêvé, tous les deux, tous les trois, tous les cinq, que l'on progresse. Et c'est dans cordée qu'on arrive au sommet. Et le sommet, c'est vraiment une expérience qu'il faut avoir fait dans sa vie. C'est quelque chose d'exceptionnel d'arriver sur un sommet. C'est, même si c'est très, très bref, ça peut vous nourrir, vous illuminer de toute votre vie.
0: Alors, Hugues Chardonnay, dans un instant, vous nous expliquerez les bienfaits de la montagne. Et nous allons écouter un autre extrait de musique que vous nous avez apporté, le Dixit Dominus de Georges Friedrich Händel.

0: cordée avec des crampons et à grimper.
1: Et faire un sommet. On a rêvé de faire un sommet.
0: C'est important, c'est aller au sommet. Oui. Vous visez le sommet, ce n'est pas juste se promener en montagne.
1: Non, c'est un stage que l'on construit toujours de cette façon-là. Mmh. On va aller vivre en montagne avec des gens de la montagne. Donc, ils vont expérimenter justement cette solidarité un peu naturelle des gens de la montagne. Il n'y a pas qu'à la montagne, hein. J'en suis certain. Mais là, c'est le cas. Et ça va être pour eux une expérience fondatrice. Parce qu'effectivement, dans cet environnement sauvage, exceptionnel, beau et en même temps complètement hostile, c'est la première fois qu'on voit en montagne, on a l'impression que là, les rochers vont vous tomber dessus, qu'on va glisser, qu'on va tomber. Enfin, c'est la verticalité, c'est impressionnant. Et on va, avec l'aide des guides et des accompagnants qui seront là, on va les amener sur un sommet qui est possible pour eux. Donc, ils vont le rêver, on va le faire ensemble. Et pour ça, on va aller passer 2 jours en montagne, coucher dans un refuge. Ils seront accueillis par une gardienne ou un gardien qui va les recevoir comme on reçoit un monsieur ou une dame. Et ça, c'est voilà, une accumulation d'expériences très fortes et en même temps très constructives, très positives.
0: Mais qu'est-ce que ça va faire grandir en eux ? La confiance en eux, par exemple, c'est quelque chose ?
1: Un des éléments, effectivement, que la montagne nous offre, à tous, hein, c'est pas spécifique à des personnes, là il se trouve que c'est leur première expérience, c'est le possible de ce que je peux rêver, puisque le rêve peut se réaliser, je suis une personne en capacité de réaliser un rêve qui était en moi. Donc ça, je pense que véritablement réaliser ses rêves, c'est un propre de la personne humaine par rapport à l'animal. Et c'est véritablement quelque chose qui élève notre dignité. Et quand quelqu'un, on va entendre des témoignages d'anciens stagiaires demain à cette rencontre, beaucoup diront, je pensais vraiment que c'était pas possible pour moi, maintenant j'ai réussi. Donc je vais réussir d'autres choses dans ma vie.
0: Oui, ça, c'est... J'ai lu un très beau témoignage sur votre site internet d'une jeune femme un peu forte,
1: ah, oui, oui.
0: Qui était au chômage.
1: Ingrid.
0: qui avait toujours été au chômage et qui a réussi avec vous à gravir une montagne.
1: Oui, elle a franchi des crevasses. Elle avait beaucoup marqué. Elle avait très, très peur de franchir une crevasse. Mmh. Et puis, finalement, elle l'a fait. Et à la fin du stage, quand on est un peu... autour d'un dernier repas, on se racontait ce qui nous avait le plus marqué. Elle nous a dit une chose qui nous a beaucoup touchés. Elle a dit, moi, j'ai franchi une crevasse. J'aurais plus peur d'aller à un entretien d'embauche. Mmh. Elle avait plus de 30 ans. Elle avait jamais osé aller à un entretien d'embauche. Mmh. Et il se trouve que quand elle est rentrée, une semaine après, elle avait un entretien. Et cet entretien, Elle a été prise. Elle est rentrée dans ce métier, elle a maintenant un CDI, elle travaille. Et ça se passe très bien pour elle.
0: Des belles histoires comme ça, vous en avez beaucoup.
1: La montagne nous en offre énormément, de très très belles. Alors sur le terrain, les guides vous raconteront aussi toutes les galères, parce que, évidemment, quand on a peur, quand on ne connaît pas, quand l'environnement est hostile, pour peu qu'il fasse un peu froid et que ce soit plus long qu'on ne le pensait, évidemment, il y a des freins, ça peut être tendu parfois.
0: Justement, comment faites-vous, Hugues Chardonnay, quand vous êtes avec... Vous avez combien de personnes avec vous ? Vous accompagnez quoi ? 2 personnes ?
1: Alors, ça dépend de la difficulté de la course.
0: Je parle par guide.
1: Ça dépend de la difficulté de la course. On peut être sur un glacier très facile, avoir 6 personnes sur sa cordée, c'est très sûr, il n'y a pas de problème. Et puis il y a des courses où on ne peut pas prendre plus qu'une personne. Alors dans les stages que nous faisons avec l'association 82-4000 Solidaires, ce sont des petits groupes. La montagne, la haute montagne, s'accommode assez mal pour aller sur les glaciers,
0: donc,
1: sur les arêtes.
0: Petit groupe, c'est combien ?
1: Maximum 12 personnes, quoi. Voilà, 10-12, avec les accompagnants. Et selon la difficulté, il y a des jours où il y aura 2 guides, voire 3, et il y a des jours où il y a 1 seul guide.
0: Alors, qu'est-ce que vous faites quand vous êtes avec une personne qui bloque, qui a peur, et que la peur la paralyse ? Elle peut plus monter ou elle peut plus descendre.
1: Ouais, ça peut arriver des fois.
0: Ça vous est arrivé, ça.
1: Bien sûr. Alors, je me souviens d'Alexandre qui arrivait d'un quartier de Lille où il avait passé la moitié de l'année dehors. Donc lui, pourtant, il avait dû avoir peur un certain nombre de fois dans la vie parce que vivre dehors, ça fait peur.
0: Mais hein. D'autres peurs.
1: Dans la rue, voilà, exactement. Et au milieu d'une via ferrata qui est assez longue, il faisait froid ce jour-là. Donc il a bloqué. Il a bloqué et là, j'ai envie de dire, on n'est pas bien, quoi, parce qu'il ne peut plus monter, il ne peut plus descendre.
0: Et vous
1: êtes restés tous les deux. Le reste du groupe a continué. Je l'ai installé sous une petite couverture de survie. On a sorti

0: tilté chaud, on s'est raconté quelques blagues, je lui ai passé ma veste de duvet parce qu'il avait froid, il s'est réchauffé. Et puis finalement, quand on a enlevé la veste, que le soleil s'était levé, il était toujours vivant, moi aussi, la montagne n'avait pas bougé, l'échelle du dessus, elle était toujours là, il s'est dit, bah, peut-être que je peux continuer, et puis il a continué, et puis il est sorti au sommet. Et ça a été pour lui, quand je l'ai au téléphone, parce que je l'ai eu il n'y a pas très longtemps, il s'en souvient comme si c'était hier. Hein. Et ça, bon, malheureusement, il n'est pas complètement sorti de la galère, Alexandre, mais ça, c'est pour lui une expérience qui l'a beaucoup marqué et qui l'aide encore.
1: Luc Chardonnet, qu'est-ce que vous aimez tant en montagne ? Et là, indépendamment de ce que vous faites avec votre association, je dirais, vous, personnellement, quand vous marchez en montagne, quand vous gravissez une falaise, qu'est-ce que vous aimez tant ?
0: Alors, on peut dire, je crois, qu'on aime l'environnement de montagne, la beauté, la qualité du rocher, le contact avec le lichen, le contact avec ça, c'est assez étonnant. Il faut être grimpeur, on va dire, pour avoir ce contact-là. Mais donc c'est sûr que l'aspect esthétique, vraiment pour moi, est très important. Et je comprends bien quand Michel Serres dit que la beauté est éducatrice. Et je pense qu'à chaque fois qu'on a eu une expérience de beauté en montagne, on en revient grandi. La montagne nous a donné quelque chose. Elle ne l'a pas perdue, elle l'a toujours, comme toujours. Hein. Quand on est en éducation, hein, on se donne, mais on garde. C'est magnifique. Et ça, c'est la première chose. Et surtout, c'est une question qu'on me pose souvent, on me dit, quelle est la montagne que vous préférez ? Je dis, la montagne, c'est la montagne où j'ai eu un beau partage avec quelqu'un.
1: Donc, c'est forcément dans la relation, alors.
0: Très souvent. Les deux, pour moi, sont très importants.
1: Vous ne partez pas en solitaire dans la
0: montagne ? Si, parce qu'un guide qui a besoin pour s'entraîner, donc on va, je vais courir dans la montagne une journée, une demi-journée. Bon, bah là, j'y vais tout seul, bien sûr. Hein, et je m'arrête pour regarder à quel point c'est beau.
1: Alors, c'est ça, parce que vous avez eu une expérience mystique à l'âge de 12 ans. Et je me demandais, mais cet homme qui a vécu cette expérience-là, qui est un cœur à cœur avec Dieu, c'est de la solitude, là, face à Dieu, une rencontre, mais dans la solitude. Est-ce que vous n'avez pas besoin, de temps en temps, de partir seul en montagne pour contempler la grandeur du Créateur dans la montagne ?
0: Pour moi, l'expérience du Créateur dans la montagne, c'est quand la montagne est bien habitée. Lorsqu'on a une cordée qui s'entend bien, qui fait un beau sommet, même si ça a été difficile, même si on, comme on dit grossièrement, si on en a chié, etc. Le fait d'avoir cette expérience qui nous a grandi, là, véritablement, il y a quelque chose de spirituel.
1: Donc,
0: parce que ça donne du souffle dans notre vie.
1: C'est voilà. Dans la relation, alors, toujours avec
0: et
1: vous.
0: Si je suis en relation, lorsque je monte seul, mais je suis en relation avec les autres, et si je me dis, je le fais parce que je vais pouvoir emmener un groupe, je vais pouvoir continuer à accompagner, je vais pouvoir... Et je pense que c'est dans cette relation à l'autre, et avec un grand A, et avec les autres, seulement que l'autre est présent. Et je ne pense pas vraiment que Dieu soit présent dans les cailloux des pierriers et des sommets des montagnes. Ça, je crois que c'est un peu un mythe qui, pour moi, est une absence.
1: Mais il est présent dans la beauté qu'offre la montagne.
0: Oui, surtout si on peut la partager, parce que si vous la gardez pour vous, ça manque d'intérêt.
1: Je le disais, vous êtes médecin, guide de montagne, mais aussi diacre.
0: Nul n'est parfait.
1: Vous voyez un parallèle entre la montagne, l'ascension, et puis la foi chrétienne, votre foi chrétienne ?
0: Ma foi chrétienne, elle m'accompagne partout, comme je vous le disais tout à l'heure, et le diaconat, si je l'ai accepté, sans trop savoir ce que ça représentait véritablement dans l'Église catholique, c'est véritablement parce que je crois qu'il y a cette idée de la rencontre et du service qui noue, on va dire, tous les éléments de ma vie, ou qui sont une sorte de ciment qui a uni tout ça, et que c'est important, et je pense que c'est pas spécifique à moi, je crois que c'est vrai pour tout le monde, et donc de le dire, de le montrer, c'est sans doute une des missions de l'Église, une des missions des chrétiens, de dire que dans notre vie, il y a quelque chose qui nous transcende, qui nous dépasse, mais qui est de l'ordre aussi simple que d'un amour serviteur.
1: Voilà. Mais quand vous êtes avec les gens du quart monde que vous aidez, ils savent que vous êtes diacre ? Ce qui compte pour eux, c'est toujours, que, c'est que vous soyez guide et un bon guide d'abord.
0: Un bon compagnon surtout, parce que quand je dis on n'aide pas, on partage, c'est tout. Hein. Nous, la montagne, on la rend accessible. C'est une chance inouïe pour une personne qui a toujours été mise sur la touche de pouvoir aller dans cet environnement exceptionnel. J'ai envie de dire, c'est jubilatoire pour eux comme pour nous. C'est extraordinaire de pouvoir partager ça. Et ce n'est pas du tout moi qui donne ou je ne sais pas quelle espèce de geste charitable un peu méprisant. Non, non, c'est vraiment... C'est dans cette rencontre, là-haut, dans la montagne, il faut qu'il y ait les trois, qu'il se passe quelque chose qui va nous grandir.
1: Et alors, pourquoi avoir accepté d'être diacre? Qu'est-ce que ça apporte de plus d'être diacre quelque part?
0: Alors, c'est rigolo parce qu'on me pose souvent cette question. Moi, quand j'étais... Nous sommes arrivés à Briançon... Et effectivement, j'allais à la messe le dimanche. Voilà. Donc, j'avais fait beaucoup d'animations pastorales dans les paroisses avant. Donc, on m'a embauché dans 2-3 trucs. J'étais journaliste. Il fallait s'occuper du journal, il fallait s'occuper des jeunes, il fallait s'occuper, etc. Et donc, il y avait quelqu'un qui est devenu un très bon ami depuis, qui était diacre depuis, un des premiers diacres en France, qui, tous les dimanches, me disait « Tu devrais, c'est bien. » Alors, je lui disais « Mais non, mais tu me vois, moi, représenter les fanfreluches de l'Église catholique et tout ça, là, les dentelles et les dorures. » J'y croyais pas du tout, j'y crois toujours pas, d'ailleurs. Mmh. Et je me voyais pas être dans cette institution un « représentant », entre guillemets. Et puis, j'ai eu une conversion incroyable. Alors, celle-là, elle est vraie, celle-là. Les autres, elles étaient un peu fantaisistes, celle-là. Celle-là, elle est vraie. Je me suis dit « Mais t'es vraiment le roi des idiots, mon pauvre. » Si... Depuis le relèvement du Christ et ses quelques amis qui étaient bien boiteux, il n'y avait pas eu une structure qui transmet le catéchisme aux enfants jusqu'à aujourd'hui, eh ben, tu n'en aurais pas bénéficié. Donc j'avais envie de me traiter d'enfoiré. Mmh. On te demande aujourd'hui de porter un petit bout de maillon de la chaîne, c'est quand même pas compliqué. Alors on est rentré dans la formation avec mon épouse comme ça et on est allé jusqu'au bout.
1: C'est une longue cordée depuis 2000 ans.
0: Ouais, ça fait pas mal.
1: D'une certaine manière.
0: Si c'est une génération tous les 15-30 ans, ça fait du monde. Hein. Ouais. Ça fait du monde. Non, mais chacun a sa part. Voilà, c'est ça que je me suis dit. C'était ça, cette espèce de conversion à l'Église au sens institution.
1: Et elle va mal, l'institution, là, en ce moment. Elle est beaucoup attaquée avec beaucoup d'histoires de pédophilie, d'argent. Mmh. Comment vous le vivez, vous qui en faites partie? Vous êtes dans cette institution, puisque vous êtes diacre. Comment vous le vivez? Rapidement.
0: Oui, très très simple. Moi, je ne suis pas... je ne suis pas attaché à l'institution dont je n'attends rien. Donc ça, c'est clair en termes de l'appareil. Mmh. Voilà. Et je pense qu'aujourd'hui, l'Église est malade de ce qui doit disparaître. Je pense que l'Église telle qu'elle est aujourd'hui, moi, je n'y crois pas du tout, au sens hiérarchie catholique... structurée, elle a fait son temps. On continue à copier un système seigneurial complètement dépassé et qui n'a aucune, à mon avis, aucune racine dans l'Évangile et dans l'exemple de la vie du Christ, qui simplement cherche à nous transmettre qu'il y a une bonne nouvelle à annoncer, qu'un amour désintéressé, ça change le monde et ça fait le bonheur de tout le monde. Et le Christ nous a montré que ce chemin était possible. Alors, évidemment, quand on a dit ça, on n'a pas... transmis grand chose, mais je me dis l'image qu'on a aujourd'hui, la trace dans l'Évangile d'une espèce de hiérarchie masculine, ça n'existe pas. Hein. Le premier apôtre de la résurrection, c'est une femme. Et donc, il y a beaucoup de choses à dire. Je pense que ce tremblement de terre qu'on est en train de vivre, il est simplement symptomatique d'une structure qui a besoin de bouger, quoi. C'est bien.
1: Mais vous avez choisi d'y entrer en tant que...
0: On m'a invité.
1: Vous avez invité, vous avez accepté, voilà. Pour être dans
0: je vais
1: cette
0: peut-être grande, me faire virer,
1: dans cette grande cordée, dans voilà. Cette grande
0: oui,
1: chaîne.
0: Très bien, d'accord. C'est une cordée.
1: Mais écoutez, merci beaucoup, Hugues Chardonnay, d'être venu nous parler à la fois de votre parcours, de votre vie, de médecin, de guide de montagne et de diacre. Et puis pour tous ceux qui veulent des informations sur votre association, y participer, je les renvoie au site internet. Il faut taper 82-4000 solidaires.
0: Oui, ils auront toutes 8, les informations. 82-4000 et vous dire qu'il n'y a vraiment rien de plus jubilatoire pour vous rendre heureux que de partager ce que vous avez de meilleur avec les plus pauvres.
1: Merci beaucoup.

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5: Voilà, bienvenue à vous tous et à vous toutes pour cette nouvelle émission L'Évangile aujourd'hui. Eh bien, en ce 15 août, nous fêtons l'Assomption de Marie. Nous allons célébrer donc cette fête qui marque un moment important de pause en plein temps des vacances. Et je trouve que c'est très beau aussi de pouvoir vivre ce temps-là. Alors, bienvenue, Monseigneur. C'est pour la deuxième fois que nous voyons à l'émission Évangile aujourd'hui. C'est toujours intéressant d'avoir le point de vue de Monseigneur sur la question.
6: Oh, je ne sais pas si le point de vue est intéressant, mais c'est toujours une joie de partager avec vous ce temps. Et puis ici, au milieu de l'été, en plus, de rejoindre nos auditeurs.
5: Oui, voilà. Alors donc, nous allons entendre, pour commencer, ce texte qui est proposé chaque année, l'occasion de l'Assomption. C'est un passage de l'Évangile de Saint-Luc qui nous montre Marie s'en allant rencontrer sa cousine et qui se met à son service. De l'Évangile de Jésus-Christ selon Saint-Luc. En ces jours-là, Marie se mit en route et se rendit avec empressement vers la région montagneuse dans une ville de Judée. Elle entra dans la maison de Zacharie et salua Élisabeth. Or, quand Élisabeth entendit la salutation de Marie, l'enfant tressaillit en elle. Alors Élisabeth fut remplie d'Esprit Saint et elle s'écria d'une voix forte « Tu es bénie entre toutes les femmes, et le fruit de tes entrailles est béni. D'où m'est-il donné que la mère de mon Seigneur vienne jusqu'à moi ? Car lorsque tes paroles de salutation sont parvenues à mes oreilles, l'enfant a tressailli d'allégresse en moi. Heureuse celle qui a cru à l'accomplissement des paroles qui lui furent dites de la part du Seigneur. » Marie dit alors, « Mon âme exalte le Seigneur, exulte mon esprit en Dieu, mon Sauveur. Il s'est penché sur son humble servante. Désormais, tous les âges me diront bienheureuse. Le Puissant fit pour moi des merveilles, saint est son nom. Sa miséricorde s'étend d'âge en âge sur ceux qui le craignent. Déployant la force de son bras, il disperse les superbes, il renverse les puissants de leur trône, il élève les humbles. Il comble de bien les affamés, renvoie les riches les mains vides. Il relève Israël son serviteur, il se souvient de son amour, de la promesse faite à nos pères en faveur d'Abraham et de sa descendance à jamais. » Marie resta avec Élisabeth environ 3 mois, puis elle s'en retourna chez elle.

ce jour-là, Marie se met en route. Je trouve le début de ce passage évangile extraordinaire. C'est de se dire comment cette rencontre avec l'ange, le Seigneur qui vient à sa rencontre, la met elle-même en route. Après son étonnement quand même à ce que l'ange lui dit, voilà, tu vas porter le Seigneur, tu vas participer au plan de Dieu, eh bien tout de suite, elle se met en route, elle se laisse déplacer. Et alors pendant cet été, beaucoup d'entre nous se sont déplacés, soit pour un temps de vacances bien mérité, du repos, peut-être du calme, de la fête aussi certainement, et aussi pour des temps de retraite, ou alors pour vivre des pèlerinages. En tous les cas, nous sommes nombreux pendant cet été à nous être mis en route. Alors évidemment, ici, c'est spécifiquement sur une invitation du Seigneur. Non pas d'abord aller voir Élisabeth, mais de se mettre en route à sa suite, avec lui. Et ça, c'est quand même déjà quelque chose d'extraordinaire. Est-ce que ma rencontre avec le Seigneur, à un moment, me déplace? Et est-ce que c'est un déplacement qui fait que je vais à la rencontre? Parce que finalement, nous le voyons à travers la visitation, c'est avant la visitation, il y a l'annonciation, et c'est le Seigneur qui vient à Marie. Et ici, c'est Marie qui va vers l'humanité, vers notre humanité finalement, avec sa cousine. Et donc, c'est vraiment cela. C'est est-ce que je suis prêt à me laisser déplacer, à me mettre en route à la suite du Seigneur, avec le Seigneur, et à vivre même ce que Marie ici s'apprête à participer au plan en donnant le Sauveur à notre humanité. Et finalement, c'est finalement participer vraiment au plan de Dieu en allant vers cette humanité que Dieu lui-même est venu rejoindre. Alors, c'est déjà une première chose. Pour moi, c'est comment vraiment nous mettons-nous en route, ou est-ce que cette bonne nouvelle de Dieu qui vient à notre rencontre, je la reçois dans mon canapé, tranquillement, en sirotant l'apéro ou une tasse de café. Alors, l'été, on peut le faire, hein. Mais quand même, est-ce que ça me bouscule? Est-ce que ça me met en route? Ensuite, il est cette idée de la salutation. C'est de voir comment cette salutation, finalement, déjà, fait tressaillir et met tout le monde en joie. Et est-ce que je sais reconnaître, à travers des salutations de nos contemporains, aussi le Seigneur qui vient à ma rencontre? Et est-ce que ces salutations me mettent en joie? Ou est-ce que je suis grincheux parce qu'on vient me déranger dans mon quotidien? Mais finalement, c'est ce que le Seigneur a fait aussi avec Marie, hein. Il est venu carrément la bousculer. Et avec tous ceux, j'ai Marie, mais on pourrait prendre la multitude dans l'histoire biblique de celles et ceux qui ont accepté d'être dérangés dans leur quotidien pour répondre à l'appel du Seigneur. Voilà, donc reconnaître le Seigneur qui vient à moi à travers les rencontres que je fais et moi-même être témoin que le Seigneur continue aujourd'hui encore de venir à la rencontre des femmes et des hommes de notre temps. Rendre grâce ensuite, c'est cette attitude qui est très belle dans cet évangile. Le Seigneur fit pour moi des merveilles. Tous les âges me diront bienheureuse. Rendre grâce pour ce que le Seigneur fait en nous, dans le monde. Alors, évidemment, au premier abord, on se dit, où est-ce qu'il est là, le Seigneur là? Mais si, il est vraiment bien là présent parce que même si ce qui fait la une de l'actualité, c'est tout ce qui ne va pas, il y a quand même des choses extraordinaires, des oui qui sont donnés au quotidien de femmes et d'hommes qui mettent leur vie à disposition du Seigneur, bien sûr, mais à disposition de leurs contemporains. Je pense, et particulièrement à cette période estivale, et tous les parents, les grands-parents, mais qui donnent généreusement pour que la vie soit toujours première. Et alors, évidemment, il y a tous les prêtres et les religieux, les religieuses, ça va sans dire, mais ça va mieux en le disant quand même, de tous ceux qui prennent de leur temps. Voilà. Donc, est-ce que nous arrivons simplement à rendre grâce pour tout cela? Non pas pour Pierre, Paul, Jacques, mais pour ce que le Seigneur vient à notre rencontre à travers ceci.
Alors nous le savons, c'est pas toujours à travers des moments de joie que le Seigneur vient à notre rencontre. Hein. Ces deux femmes que nous évoquons ici en font elles-mêmes l'expérience, mais comme beaucoup de nos contemporains. Et donc, arriver d'accueillir le Seigneur au cœur de notre vie, avec ses joies, avec ses peines. Et enfin, c'est de se dire que finalement, que ce soit Marie, que ce soit Élisabeth ou toutes celles et ceux dont je faisais écho tout à l'heure, c'est finalement d'être à l'écoute du Seigneur qui vient, à l'écoute de son appel à participer à une aventure extraordinaire qui est de faire advenir le règne de Dieu. Parce que Marie, elle ne fait pas ça pour elle, Élisabeth, elle ne fait pas ça pour elle, et toutes les autres non plus, mais participer à un projet qui nous dépasse, faire advenir le règne de Dieu. Et donc, c'est finalement être à l'écoute de quelle est ma vocation. Où est-ce que Dieu me veut pour servir au mieux son projet? On voit bien Marie, eh bien, elle donnera naissance à Jésus. On voit bien Élisabeth avec Jean-Baptiste. Et encore une fois, ne remontons pas toute l'histoire biblique, mais... Où est-ce que je vais être le mieux placé pour servir le plan de Dieu? Où est-ce que Dieu m'attend? Comme père, mère, comme religieux, comme consacré, comme... Mais chacun vraiment à être à l'écoute. Donc c'est une invitation, je terminerai là-dessus. Puisqu'on est en été, puisque les occasions sont nombreuses et nous sont données, ouvrons grand nos oreilles, ouvrons grand nos yeux pour nous mettre à l'écoute des appels du Seigneur.

0: Alors avant de passer à la deuxième partie, je voudrais simplement vous faire écho de ce texte que les pèlerinages namurois aiment partager lorsqu'ils vont à Lourdes ou ils vont en d'autres lieux, parce qu'il y a beaucoup de pèlerinages qui vont aussi sur les pas de Saint-Paul. Moi, je reviens d'un pèlerinage en Flandre et les gens étaient très heureux d'avoir ces petits feuillets, ces petites prières pour méditer en chemin. Alors il dit ceci, ce texte. « Je te salue, Marie, de chez nous. Femme, ma sœur humaine, par toi Dieu vient s'établir. Dans la demeure terrestre, avec toi la terre des vivants devient le berceau de Dieu. Je te salue, Marie, de chez nous, femme humble. Ma sœur humaine, par toi Dieu s'éloigne du ciel, de sa grande puissance. Avec toi la terre des vivants devient le trône de Dieu. Je te salue, Marie de chez nous, femme de chaque jour, ma sœur humaine. Par toi, Dieu vient chercher les oubliés de tous les jours pour les asseoir à ses côtés, tout contre sa joue. Avec toi, la terre quotidienne devient l'espace et le temps de Dieu serviteur des vivants. » Une très belle méditation sur le sens un peu de Marie, proche de notre humanité. Et c'est peut-être aussi la belle transition pour dire, elle est tellement proche des hommes et des femmes. Elle a vécu ce que tout homme et toute femme a pu vivre, hein, jusqu'à être au pied de la croix, et ce n'est pas rien quand même. Puis lorsqu'on parlait tantôt d'Élisabeth, elle a connu aussi son fils exécuté. Et donc, je voulais simplement dire, mais Marie, si proche de nous, c'est peut-être pas étonnant que bien des personnes, des hommes, des femmes, des jeunes aussi, aiment aller se retrouver dans un lieu marial, aller en pèlerinage. Alors, quel sens a un peu pour vous cette démarche pèlerine ?
1: Les pèlerinages, j'ai une affection particulière pour cette belle mission, puisque j'ai eu la chance, à travers mes différents ministères, d'accompagner différents pèlerinages, comme vous-même vous le faites, et d'être directeur du pèlerinage du 15 août à Lourdes. Et j'ai toujours été très marqué d'abord par ce qui se passe quand en effet nous pèlerinons, quand nous nous déplaçons, quand nous allons, quels que soient les moyens de transport d'un endroit à un autre, pour laisser encore une fois le Seigneur agir en nous. Ce qui fait un lieu saint, c'est pas que Jésus y ait mis les pieds, que Marie soit apparue ou pas, mais c'est que des femmes et des hommes viennent là pour prier. Et un peu comme ce chant du Magnificat, c'est pour rendre grâce pour les merveilles que Dieu fait dans la vie de chacun. Et souvent, le pèlerinage, c'est aussi l'occasion de porter au Seigneur les intentions qui nous sont confiées. Vous voyez, quand j'étais un peu plus jeune, ou beaucoup plus jeune, menuisier, je prenais quelques jours de congé dans mon entreprise pour aller à Lourdes. J'étais à peine baptisé, là, et donc je partais en pèlerinage, donc je vais poser quelques jours de congé. Et mes collègues, qui étaient en apparence des athées hyper convaincus, me disaient « Bon, Fabien, quand même, tu porteras cette situation, ma famille, tac, dans la prière. » Donc c'est vraiment ça, c'est... Vous évoquiez tout à l'heure Marie qui porte toute notre humanité et aussi tous ces pèlerins finalement, mais qui sont porteurs de tellement de prières pour leur propre situation et pour toutes celles qui leur sont confiées, de leur famille, de leurs amis. Voilà. Et chacun, j'imagine, de ceux qui nous entendent, sont occupés de se dire « Ouais, là, en effet, on m'a confié cette belle prière. » Et ensuite, c'est vrai que j'ai un attachement plus particulier à Lourdes, hein. Forcément, c'est le premier pèlerinage que j'ai fait suite à mon baptême. Et vraiment, Lourdes, la fête de l'Assomption, hormis le fait que ce soit la fête de ma congrégation, donc c'est un grand moment, mais c'est aussi justement Marie, l'Assomption, Marie qui porte auprès du Seigneur, à sa manière, la place qui est la sienne, ben, toute l'humanité qu'elle connaît bien. Vous évoquiez tout à l'heure les joies, les peines d'une mère, de la naissance jusqu'au pied de la croix. Mais c'est vraiment tout cela qu'elle amène. Alors évidemment, son fils, le premier, hein, mais elle vient aussi parce qu'elle a cette proximité d'une mère. Voilà. Dans les mariages, nous en célébrons beaucoup les uns et les autres, et où nous y avons participé, il est de tradition de terminer la célébration en déposant un bouquet à la Vierge et en priant. Je dis toujours, voilà, c'est vraiment confier à Marie, épouse et mère, qui a connu les joies, les peines, nous les connaissons à travers l'histoire biblique, mais l'occasion nous est peut-être donnée pendant cet été de les relire. Et bien, c'est cela, c'est dire, c'est tout cela qui est amené au Seigneur et qui est couronné. Et parce que l'humanité et ce que vivent les femmes en particulier, puisque nous parlons de l'Assomption de la Vierge Marie, c'est quelquefois, souvent, bien difficile. Heureusement qu'elles sont là. Vous savez que j'étais souvent en Afrique et combien de fois je voyais au bord du chemin les femmes qui portaient les fagots de bois pour préparer la nourriture. Donc une manière de rendre grâce pour le travail des femmes dans notre humanité. Et c'est tout cela, évidemment, quand je rends grâce pour le travail des femmes, j'embrasse tout le monde au passage, que nous fêtons à travers l'Assomption de la Vierge Marie.

0: Voilà une autre méditation sur le thème donc du 15 août et de Marie, de Michel Hubeau. Je te salue Marie, mère de tous nos désirs d'être heureux. Tu es la terre qui a dit oui à la vie, tu es l'humanité qui consent à Dieu. Tu es la foi qui accueille l'imprévisible de Dieu et son esprit créateur, comme la fleur s'ouvre à la chaleur du soleil. Je te salue, Marie, mère de nos labeurs et de nos amours vécus au quotidien. À Nazareth, tu apprends les gestes et les besoins de l'homme à un Dieu qui s'incarne et qui vient pour nous révéler qu'il est pour nous et avec nous. Je te salue, Marie, mère de toutes nos souffrances. Tu es la femme debout au pied de la croix. Tu es la mère de tous ceux qui pleurent, l'innocence massacrée et le prisonnier torturé. Tu es notre maternelle espérance qui enveloppe nos cris et nos douleurs. Je te salue, Marie, mère de toutes nos Pentecôtes. Tu es, avec les apôtres, l'Église qui prie et accueille les dons de l'Esprit. Alors, un petit clin d'œil aussi, puisque vous l'avez déjà suggéré, ben, votre congrégation est la congrégation de l'Assomption. Alors, quel sens est-ce que ça a un peu, pour vous, profondément, ce lien entre, évidemment, l'Assomption, Marie, etc., et votre congrégation?
1: Alors, paradoxalement, nous ne sommes pas une congrégation mariale. Nous portons le nom de l'Assomption, tout simplement parce que les premiers assomptionnistes sont sortis du collège de l'Assomption, qui était le collège qu'avait racheté notre fondateur en 1850-60. Mais quand même, l'Assomption, et nous la fêtons donc le 15 août, nous permet de toujours revenir à l'essentiel. Et c'est ce que fait Marie à Lourdes d'ailleurs, hein, tourner le regard de nos contemporains vers le Christ. Et donc, en effet, les assomptionnistes, les Augustins de l'Assomption, sont d'abord christocentriques, mais comme Marie elle-même l'est. C'est-à-dire, qu'est-ce qu'elle fait d'autre que de, excusez-moi cette expression, ça paraît presque négligeable, mais que de mettre le Christ au centre de sa propre vie et de le donner au monde pour qu'il soit au cœur de la vie du monde. Et donc voilà, notre congrégation, en effet, qui porte ce beau nom de l'Assomption, mais c'est aussi une manière, finalement, de redire notre disponibilité, tout comme la disponibilité de Marie au plan de Dieu, au service de l'Église, au service des femmes et des hommes que Dieu lui-même, par le Christ, est venu rejoindre. Et l'Assomption, finalement, c'est ce qui rend le service, comme Marie, eh bien d'être une courroie de transmission. Ce n'est pas très beau comme image, c'est mon côté mécanicien. Mais vraiment, c'est cela, c'est nous rendre disponibles pour permettre à Dieu d'agir. Et ça commence par accepter qu'il agisse en nous. Et quelle action autre que d'accueillir dans son corps le sauveur de l'humanité. Donc si ça, ce n'est pas de la disponibilité, à part donner sa propre vie, comme le Christ le fait, mais elle donne sa propre vie. Voilà, c'est vraiment cela l'Assomption pour une congrégation qui porte le nom, ce beau nom, c'est présenter à Dieu, comme le fait Marie, toute la vie des femmes et des hommes de ce temps, et c'est sans cesse tourner nos regards et ceux de nos contemporains vers le Christ pour le mettre au centre de nos vies.
0: Voilà, merci Monseigneur de nous avoir rejoints et merci pour ce temps de partage. Eh bien, nous continuerons la semaine prochaine encore l'Évangile aujourd'hui en retrouvant les dimanches ordinaires. Bonne semaine à tous et toutes.

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1: Retrouvons à présent la prière du soir. Ce sont les moines de l'abbaye de Saint-Vendry en Normandie qui nous accompagnent.

Nous entrons dans la prière avec l'hymne du soir. Parvenus au coucher du soleil, contemplant la lumière du soir, nous chantons le Père et le Fils et le Saint-Esprit de Dieu.

Celui qui s'abrite sous la protection du Très-Haut repose à l'ombre du Dieu du ciel. Il dit au Seigneur, « Tu es mon défenseur et mon refuge, mon Dieu en qui je me confie. » Dieu a donné ordre à ses anges de te garder dans toutes tes voies. Ils te porteront entre leurs mains de peur que tu ne heurtes le pied contre une pierre.

avant le départ de la lumière, nous te supplions, Créateur du monde, que ta tendresse coutumière soit notre garde et notre protection.

Entre tes mains, Seigneur, je remets mon esprit. Garde-nous, Seigneur, comme la pupille de l'œil. À l'ombre de tes ailes, protège-nous.

Visite, nous t'en prions, Seigneur, cette maison, et éloigne d'elle toutes les embûches de l'ennemi. Que tes saints anges y habitent pour nous garder dans la paix, et que ta bénédiction demeure toujours.

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2: Être sans concession tout en aimant le monde, c'est peut-être la liberté, et même la liberté intérieure à laquelle nous invite l'écrivain Georges Bernanos. Dans quelques instants, en compagnie de Mgr Chauvet, nous entrerons dans la spiritualité de cet écrivain catholique en quête toute sa vie de l'esprit d'enfance. À tout de suite.

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1: Nous retrouvons ce grand romancier chrétien du XXe siècle qui est Georges Bernanos et nous le faisons avec vous, Monseigneur Chauvet. Bonjour.
2: Bonjour.
1: Vous êtes curé dans le diocèse de Paris. Vous êtes aussi l'auteur d'un ouvrage qui s'appelle Bernanos sans concession. C'est un écrivain que vous suivez depuis longtemps. Et cet écrivain catholique nous fait découvrir ce qu'est l'enfer en même temps qu'il nous fait découvrir l'espérance à travers la figure d'un personnage de son récit Journal d'un curé de campagne. C'est la châtelaine du village. Et le jeune curé d'Ambricourt vient la rencontrer. La comtesse, c'est une femme dure et froide. Elle a perdu autrefois un enfant, un fils, et elle est envahie par le désespoir. Alors, elle observe bien tous ses devoirs religieux, mais elle déteste Dieu. Et voilà que le jeune prêtre, maladroit, vient lui parler de l'enfer. Un enfer

0: où sont enfermés ceux qui sont rongés par la haine. Je voudrais qu'on écoute un extrait de ce texte, de ce qu'est l'enfer pour Georges Bernanos.
1: Non, je ne me tairai pas, madame. Les prêtres se sont tus trop souvent. Et je voudrais que ce fût seulement par pitié. Mais nous laissons dire. Et qu'est-ce que vous avez fait de l'enfer, vous autres ? Une espèce de prison perpétuelle, analogue au vôtre. Et vous y enfermez par avance le gibier humain que vos polices traquent depuis le commencement du monde. Les ennemis de la société, vous voulez bien y joindre les blasphémateurs et les sacrilèges. Quel esprit sensé, quel cœur fier accepterait sans dégoût une telle image de la justice de Dieu ? Lorsque cette image vous gêne, il vous est trop facile de l'écarter. On juge l'enfer d'après les maximes de ce monde, et l'enfer n'est pas de ce monde. Il n'est pas de ce monde, et encore moins du monde chrétien. Un châtiment éternel, une éternelle expiation. Le miracle est que nous puissions en avoir l'idée ici-bas, alors que la faute à peine sortie de nous, il suffit d'un regard, d'un signe, d'un muet appel pour que le pardon fonce du plus haut des cieux comme un aigle. Ah, c'est que le plus misérable des hommes vivants, s'il ne croit plus aimer, garde encore la puissance d'aimer. Notre haine même rayonne. Et le moins torturé des démons s'épanouirait dans ce que nous appelons le désespoir, ainsi que dans un lumineux, un triomphal matin. L'enfer, madame, c'est de ne plus aimer.
0: Alors on entendait le comédien Frédéric Folcher lire cet extrait. En quoi Bernanos, avec sa description de l'enfer, est assez décapant, est assez courageux même?
2: Ah oui, c'est courageux, parce qu'aujourd'hui, qui croit en l'enfer? On est persuadé qu'il n'y a plus d'enfer. C'est-à-dire que finalement, on croit qu'il n'y a pas de Satan. Satan n'existe pas, que ce serait une invention en eux-mêmes. Alors je ne vais pas faire peur à tous les auditeurs en disant « Attention, Satan est là, il rôde, il est autour de nous, il y a plein de petits diables. » Mais, osons le dire, le diable existe et que parfois, il est à l'œuvre et qu'il a l'art de détruire. D'abord de détruire l'amour. Et ce que nous voyons, tous ces conflits que nous voyons dans notre monde aujourd'hui, c'est quand même le fruit non pas du diable, mais c'est encore le diable quand même qui suscite dans le cœur des belligérants un refus de la paix, un désir de destruction. Le diable détruit ou enferme, comme dit Bernanos. Voilà, on est enfermé. La comtesse, cette fameuse femme, elle est enfermée dans cette souffrance, hein, parce que c'est une souffrance. Enfermée dans cette souffrance, elle tient voilà, la petite mèche de son fils comme une propriété. Et alors, il y a ce pauvre curé, voilà, qui est complexé parce qu'il n'est pas du même niveau social. Il est complexé parce que voilà, il a du mal à parler devant une femme quand même très cultivée. Imaginez-le, un peu gauche, il a son béret entre les mains, et puis il faut qu'il parle à la comtesse. Et je trouve ça merveilleux, parce que c'est la plus belle scène. Car c'est lui, seulement lui, avec la grâce, hein, qui arrive à ce que cette femme ouvre son cœur, alors qu'elle n'arrivait pas à l'ouvrir. Elle désarme. Mais moi, je trouve ça fantastique que ça soit ce petit curé. Voilà, ce petit curé de campagne qui doit boire un petit peu, mais qu'importe, il n'empêche qu'il est là et il arrive à la faire désarmer. Vous savez, c'est, pour moi, c'est quelque chose d'émouvant. Quand j'ai commenté un jour au Bernardin ce cours, non, c'était à Saint-François-Xavier. Je faisais une conférence en évoquant la comtesse. Et à la fin, j'ai vu une femme qui est venue me voir, qui pleurait. Et elle me dit, vous savez, la comtesse, c'est ma mère. Et j'étais bouleversé. Parce que j'avais montré comment cette femme est passée de l'enfer au paradis. Même si elle n'a pas été, elle n'a pas eu le temps d'être confessée, puisqu'il devait venir le lendemain, mais elle est morte dans la nuit. Ça, c'est pas le rôle du diable, ça, c'est le rôle de la grâce. Hein, elle est morte dans la nuit, mais il faut dire que c'est quel choc spirituel. Quelqu'un qui est enfermé par ce drame qu'elle a vécu, la perte d'un enfant, et que, voilà, par le biais de ce pauvre curé de campagne, elle ouvre son cœur. Mais j'allais dire, tout est déversé. Hein, les vannes sont ouvertes. Hein, elle peut pleurer, elle peut... Voilà. Elle découvre enfin le prix de cette liberté intérieure dont on a déjà parlé.
0: Mmh. Oui, elle fera volte-face d'une certaine manière. Elle va vraiment redonner sa confiance. Comme vous le disiez, elle se désarme.
2: Elle désarme en jetant, hein, oui, cette petite relique de son fils. Elle le jette dans le feu, mais... tout ça pour montrer sa liberté. Enfin, elle est libre et enfin elle va pouvoir vivre. Et le Seigneur l'appelle la nuit. Mais qu'importe, parce que là, elle vit sûrement auprès du Seigneur.

0: Et vous diriez alors avec Bernanos que l'enfer, c'est de ne plus aimer, parce qu'on parle souvent de l'enfer, j'allais dire, en macro-échelle, mais à l'échelle de notre vie, l'enfer, c'est de ne plus aimer, c'est de se détourner de Dieu. C'est quoi l'enfer?
1: Qu'est-ce oui, l'enfer, qui nous enferme? C'est, l'enfer, c'est, je pense que vous avez, il le dit bien, c'est d'être enfermé. Voilà. L'enfer, c'est effectivement de ne plus aimer ou de croire qu'on n'est plus aimé. Hein, y a des gens qui se créent leur enfer parce qu'ils disent Dieu ne m'aime pas. Et donc ils sont comme en enfer. L'enfer, c'est quoi? C'est le lieu où Dieu n'existe pas. Voilà, l'enfer, c'est ça. Et donc, y a des gens qui souffrent de cette absence de Dieu parce que, voilà, ils ne comprennent pas. Ils ne comprennent pas le mystère de Dieu, ou ils se mettent en dehors du mystère de Dieu, et ça, c'est l'enfer. Et donc, on dit souvent l'enfer est sur terre. Bah oui, mais l'enfer est sur terre quand vous n'êtes pas aimé, quand vous n'êtes plus aimé, quand vous vous mettez, on l'a dit aussi dans une émission précédente, hein, quand on ne s'aime plus, je veux dire, voilà l'enfer. Ou je pense à Mère Teresa, hein, elle disait. Voilà, l'enfer, c'est enfin la plus grande pauvreté, c'est quand on ne vous regarde plus, que vous êtes dans la rue, vous êtes en train de faire la manche, voilà, et vous voyez que les gens détournent leur regard. Ça, c'est la plus grande pauvreté. Mais je pense que c'est une forme aussi d'enfer, de se dire, mais je suis là, pauvre comme Job, et personne ne me regarde.
0: C'est vrai que vous vous posez la question dans votre livre, hein, quel visage a Satan? Vous insistez sur le diable qui perturbe la conscience, qui monte les fidèles contre le Christ. C'est possible, ça?
1: Mais oui, quel visage a Satan? Je pense alors là, sous le soleil de Satan. Oui. C'est-à-dire le grand combat entre l'abbé de Nissan, ce curé, jeune curé, et un personnage qui est le diable.
0: Ça, c'est l'audace. Oui. Sous le soleil de Satan, c'est un autre livre de Georges Bernanos.
1: De Georges Bernanos. Et donc là, il a l'audace, dans ce livre, de donner un visage à Satan. Donc c'est ce personnage séducteur, voilà, et qui veut faire tomber l'abbé de Nissan. C'est donc l'image du combat spirituel. Et donc, Denisson est perdu, il avance, c'est la nuit, c'est boueux, c'est humide, c'est glauque, c'est l'enfer. Et donc, il tourne, il fait des kilomètres, il revient au point de départ, etc. C'est le cercle vicieux, c'est-à-dire qu'il est enfermé. Enfermé, et le diable est là, et il le séduit. Comment il le séduit? Bon, il voit sans doute une brèche. C'est l'abbé de Nissan, une fragilité affective sans doute, mais aussi il va célébrer la messe. Il va faire comme s'il célébrait une messe en faux, naturellement, mais voilà. Donc il va essayer d'aller sur le terrain aussi du spirituel pour voir comment on va déstabiliser. Mais le diable fait ça encore aujourd'hui. Hein. Il connaît nos brèches. Il sait où ils sont. Il peut rentrer par là pour nous faire tomber. Et c'est pour ça, hein, qu'il faut connaître nos fragilités pour faire attention.
0: Se connaître soi-même. Merci beaucoup, Monseigneur Patrick Chauvet. À demain.

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2: Bonjour et bienvenue dans Génération Laudato Si. Je vous retrouve à Vézelay où nous poursuivons notre découverte de l'ermitage franciscain de la Cordelle. Les premiers frères sont arrivés sur cette colline il y a plus de 800 ans et aujourd'hui ce sont trois frères franciscains qui vivent ici en suivant la règle pour les ermitages écrite par Saint François d'Assise. Mais un ermitage en 2026, à quoi ça sert? Pourquoi ce lieu attire plus de 25 000 visiteurs par an? Et comment aussi la vie d'un ermite franciscain peut-elle nous inspirer? Eh bien, on en parle tout de suite dans cette émission avec Frère Eric. Il est le frère gardien de la Cordelle. Je le retrouve maintenant, c'est parti.
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1: Bonjour frère Eric.
2: Bonjour Claire.
1: Merci beaucoup de nous accueillir ici chez vous à La Cordelle. Alors vous frère Eric, vous êtes franciscain depuis 37 ans et à La Cordelle depuis 2015. Qu'est-ce qui vous a amené ici dans ce lieu magnifique ?
2: En 2015, j'avais une période un peu compliquée pour moi. Et puis j'ai demandé une année sabbatique et on m'a proposé de venir en plus à La Cordelle. À l'époque, j'avoue qu'il n'y a que là que j'avais envie d'être. Donc j'ai eu cette chance de venir à La Cordelle.
1: Alors on se trouve ici devant les bâtiments des cellules. Il y a des ouvriers qui travaillent sur le toit et autour, on entend le bruit des travaux derrière nous. Depuis 2 ans, il y a tout un chantier à La Cordelle, frère Eric ?
2: Oui, depuis 3 ans maintenant, on est en train de On a repensé ce lieu, puis on est en train d'adapter les lieux et les espaces au projet qui nous est demandé.
1: Et donc, est-ce que vous pouvez nous expliquer très rapidement, il y a une répartition nouvelle des espaces, c'est ça ?
2: C'est ça. Voilà, parce qu'en fait, on nous a confié une mission double, à la fois d'être un ermitage, donc un lieu de retrait, mais aussi de retraite pour des gens qui voudront vivre un temps de silence, de solitude, et puis de vivre Laudato Si, l'encyclique du pape François. Et donc, on s'est posé des questions dès le départ de pouvoir rénover les bâtiments. Il y avait beaucoup d'humidité, beaucoup d'insalubrité. Et puis, on s'est très vite rendu compte qu'il y avait besoin aussi de redisposer les espaces pour qu'il y ait un lieu d'ermitage, donc de retrait, et puis un lieu où on puisse accueillir, puisqu'à Vézelay, on accueille quand même pas mal de monde.
1: Alors, on pourra en reparler tout à l'heure. On continue de traverser votre jardin. On arrive devant le bâtiment où vous vivez, les frères. Vous êtes donc 3 à vivre ici. Vous serez 4 dans quelques mois. Qui sont les frères qui vivent avec vous ?
2: Alors, il y a le frère Patrice, qui est arrivé 3 ans après moi, qui est belge et qui est passionné de la nature, de la contemplation. Il a appris le chant des oiseaux tout petit avec sa maman et donc avait vraiment un goût d'un projet plus écologique, en fait, on pourrait dire. Puis frère Jean-Paul, voilà, qui est là depuis 4 ans maintenant et qui, voilà, est un homme qui a été économe provincial longtemps et puis qui aspirait, je crois, à cette vie plus simple, plus proche de la nature, de la contemplation, de la prière. C'est un homme qui connaît beaucoup les écrits de Saint François, qui aime la parole de Dieu, qui aime enseigner aussi.
1: Alors, on traverse un petit chemin en terre. On va aller en contrebas de l'ermitage. On aperçoit le potager. C'est vous d'ailleurs, frère Eric, qui en prenez soin. Mais au-delà du jardin, vous êtes le gardien de l'ermitage. Qu'est-ce que ça veut dire, le gardien ? Expliquez-nous un peu.
2: Alors, Saint François nous dit dans les textes, les frères se garderont les uns les autres. C'est ça qui est important d'abord. Chez nous, le supérieur, on pourrait dire, ce qui n'existe pas chez les franciscains, a une importance relative, j'ai envie de dire. François insiste sur l'obéissance mutuelle, donc vraiment être capable d'être en relation et d'avancer ensemble, puis de se garder les uns les autres dans la vocation qui est la nôtre. Après, il y a un gardien, ça veut dire c'est le responsable de la communauté, il en faut un, pour veiller à la vie des frères, veiller au projet qui nous est confié par la province, veiller à ce que chacun trouve sa place aussi dans un lieu et un projet.
1: D'accord, je comprends bien. Donc La Cordelle, on va le voir ensemble, mais a été un couvent franciscain comme un autre, du XIIIe siècle jusqu'à la Révolution. Et puis la province franciscaine a décidé d'en faire un ermitage dans les années 1950. C'est quoi exactement un ermitage ?
2: Alors là, on est sur 2 réalités en fait avec l'histoire du XXe siècle. C'est-à-dire, au départ, c'était un frère tout seul qui vivait à La Cordelle. Pendant des décennies, il y a eu un frère seul et puis un autre. Et donc, c'était l'idée qu'on se fait des ermites retirés dans la forêt. Mais il y a une règle de Saint François pour les ermitages. Et comme notre vocation est une vocation fraternelle, toujours, ça ne veut pas dire que les ermites ne sont pas fraternels, mais ils le vivent seuls. Nous, il y a toujours une vie communautaire. Et donc, François a fait une petite règle pour les ermitages. Et on essaie de réintégrer cette règle-là aujourd'hui. Donc, de vivre à la fois un retrait, une vie fraternelle, et puis une mission qui est liée au lieu.
1: Et pourquoi la province a fait le choix de maintenir l'ermitage ici et pas dans une autre de vos fraternités en France ?
2: Parce que depuis 1949-50, de fait, c'est ce qu'on appelle, La Cordelle s'appelle un ermitage, donc c'était assez logique. Quand on a pensé projet Laudato Si, on a pensé aussi à La Cordelle, parce que c'est un lieu magnifique dans le Morvan, en pleine nature. Ça s'est un peu imposé, quoi, en fait. Puis c'est peut-être le lieu où c'est le plus facile d'adapter la vie communautaire à ce projet de vie d'ermitage, quoi.
1: Eh bien, on traverse maintenant le jardin pour aller vers la salle à manger et on va aller s'installer ensemble là-bas, frère Eric, pour continuer d'échanger. C'est parti ?
2: C'est parti !
1: On y va.
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1: Frédéric, on est ici donc dans la salle à manger qui sera la future salle communautaire de votre communauté à l'Ermitage. On l'a constaté dehors à l'instant, l'Ermitage de la Cordelle est en train de se transformer. Il y a un nouveau bâtiment pour accueillir les visiteurs. En tout cas, il sera là très bientôt. Il y aura des cellules rénovées, mais surtout une meilleure répartition entre trois espaces bien définis, hein, la chapelle, la porterie et l'enclos. Et chaque espace, Frédéric, aura une vocation propre.
2: Bien sûr. La chapelle, c'est vraiment le lieu, le cœur du lieu. Hein. C'est une chapelle du XIIe siècle, romane, magnifique, toute simple, mais où les gens peuvent venir jour et nuit. Et ça, c'est vraiment un lieu étonnant. Hein, où vraiment, des gens nous disent, nous, on vient, on ne les voit jamais, hein, mais ils viennent prier de jour, de nuit. Voilà. Donc ça, c'est très important. Il y aura un espace qu'on va réintégrer en ermitage, en enclos, on va dire, pour pouvoir être en silence et en solitude pour les frères comme pour les retraitants. Et puis ce bâtiment d'accueil qui sera la transition entre les deux. Donc un lieu où on pourra accueillir un groupe, on prend le café après la messe le mercredi ou le dimanche des fois, ben voilà, on descendra directement dans cette salle. Il y aura un parloir pour accueillir quelqu'un, il y aura des sanitaires, parce qu'actuellement ben, les gens ils viennent dans nos sanitaires entre nos chambres, donc ce n'est pas très pratique. Oui. Et puis voilà, et donc il y aura après notre salle à manger, une salle à manger pour les retraitants que nous n'avons pas aujourd'hui. Donc c'est compliqué d'accueillir pour une communauté en permanence des gens qui seraient tout le temps en repas avec nous, donc on n'accueille plus en fait. Et puis la cuisine là-bas. Donc tout l'espace de vie commune avec au rez-de-chaussée la lingerie, la laverie et puis la chaufferie.
1: Tout l'espace pour vous les frères. Alors pour bien comprendre cette nouvelle disposition, je vous propose d'écouter tout de suite Mathieu Bisbrook, l'architecte qui conduit les travaux de la Cordelle. Il nous fait visiter le chantier avec Laurent Sarraoui.
3: Donc là, on est sur la partie du bâtiment neuf, donc la porterie, le bâtiment des communs, autrement appelé. On est sur la façade ouest qui donne donc sur l'intérieur du jardin de l'Ermitage. Cette façade, c'est la façade de la cuisine aussi, qui va donner donc sur une terrasse, ainsi que la salle à manger des frères. On peut faire le tour. On va avoir l'entrée vers le grand parloir, l'entrée qui permettra d'accueillir les visiteurs, les pèlerins. Ils vont arriver par la porte ici. Et cet espace de galerie couverte, c'est un espace extérieur, ils franchiront, donc attention à vous ici, ils franchiront cette porte pour être accueillis dans le grand parloir. Et en revanche, cette porte-là, c'est plutôt la porte privative pour l'activité des frères, leur déplacement dans l'ermitage depuis leur partie à eux, je dirais. Le visiteur, personne de passage, n'aura pas à circuler plus que ça dans l'espace privatif, je dirais, l'espace d'ermitage. Il sera accueilli ici. Ensuite, il y a des gens qui viendront en retraite, qui passeront plusieurs jours. Là, c'est un autre statut, je dirais. Et donc, ils seront davantage dans les espaces derrière. Et puis, évidemment, accueillis dans les cellules, dans les bâtiments des cellules qu'on a vu tout à l'heure. Bonjour, cher frère. Tu as essayé de me joindre hier soir, Eric ?
2: Oui, mais c'était pas nécessaire. Sur le coup, j'ai pas pensé qu'on se voyait ce matin. Ah oui, j'avais fait des mails après avec des
3: demandes. Le gros sujet pour la création de cette porterie, c'était, je dirais, d'en terminer avec une forme de promiscuité subie par les frères, où finalement, dans l'espace qui était leur espace de vie, leur salle à manger, leur espace de réunion entre eux, ils étaient amenés finalement à accueillir, à recevoir les visiteurs, les pèlerins. Et donc, la porterie, ça va permettre de dissocier ces deux fonctions. Avoir vraiment un espace tourné, je dirais, vers l'extérieur et un espace davantage tourné vers l'intérieur. Sur les bâtiments existants, c'était des bâtiments qui avaient une isolation plus que modeste. Et sur les murs et sur les combles, en fin de compte, c'est une réhabilitation pour une même fonction d'hébergement des frères et de leurs invités. Il va y avoir 8 chambres, 5 en bas, 3 en haut et un bureau en haut. Et donc, ça va permettre aux frères d'accéder à... Voilà, c'est pas volé, effectivement, un confort amélioré. Ça, c'est aussi quelque chose de challengeant, mais ça rejoint la plupart des projets, c'est-à-dire qu'il s'agit de faire le bonheur des gens qui vont occuper les lieux, quoi. On est là pour au moins mettre en place l'échange, que les choses soient bien comprises et que les choix puissent être faits. Et puis ici, les choses ont été faites correctement. Alors, comme je vous dis, il n'y a pas de, on souffre pas du bâtiment, on est bien, et les gens ne peuvent que se féliciter. Et là, pour le coup, sur l'ermitage de la Cordelle, ça sera pour durer de longues années comme ça. On s'inscrit, c'est vrai, on s'inscrit dans une forme d'histoire là, quand même.
1: Frère Eric, ça fait donc plus de 2 ans que les travaux ont commencé ici. En fait, on entend, vous vivez un vrai partenariat avec cet architecte et tous les artisans qui travaillent à la Cordelle.
4: Oui, alors d'abord, une première équipe d'architectes qui a conçu le projet. Puis pour des raisons diverses, on a dû changer. Et donc, c'est Mathieu Bisbrouck maintenant qui, de fait, mène les travaux. Hein. Et puis, les artisans. Et c'est vrai que on est ravis de voir la qualité du travail, la qualité de relation aussi avec les artisans. Or, pour eux, c'est sûr que travailler à la Cordelle, c'est pas non plus rien. C'est quand même un lieu historique. Et puis, spirituellement, je crois qu'il y a l'un ou l'autre où on sent bien qu'il y a quelque chose. Il y a deux charpentiers qui s'appelaient François. On sentait que c'était pas anodin de venir ici.
1: Petit clin d'œil.
4: Quelque chose tendre, là. Puis il y a aussi beaucoup de laïcs bénévoles qui travaillent autour de ce projet avec nous.
1: Vous avez, je crois, des chantiers bénévoles pendant l'été ?
4: On a aussi des chantiers bénévoles, alors l'été ou d'autres, mais notamment pour les jeunes, on a au mois d'août 8 jours de chantiers bénévoles pour remonter les murs. Ouais.
1: D'accord. Alors finalement, Frédéric, on ne peut pas s'empêcher de se demander comment est-ce que vous financez un tel chantier, d'autant que le site de Vézelay, un peu dans les hauteurs de la Cordelle, est classé monument historique et patrimoine mondial de l'UNESCO. Où est-ce que vous trouvez l'argent pour tous ces travaux ?
4: On est redevenus des mendiants, en fait, par la force des choses et par la force des amis. Donc le projet était moindre au départ, il a doublé, presque triplé, donc c'est quand même pas rien. Notamment pour une part à cause des fouilles archéologiques, parce qu'on est en site classé, donc on a vraiment une belle ardoise pour l'INRAP.
1: Oui, parce que dans les fondations de la chapelle, en fait, il y a eu des fouilles qui ont été faites, c'est ça ?
4: Pour le nouveau bâtiment, en fait, le mur ouest du nouveau bâtiment est construit sur le mur du XIIIe siècle, du couvent du XIIIe. Oui. Donc c'est vrai que c'est pas non plus... Ça a tout un sens, quoi. Quand on a découvert ce mur et qu'on a vu construire aujourd'hui sur ce mur du premier couvent, c'est quand même formidable, quoi, de se dire on vit la même spiritualité et puis on essaie d'adapter la mission franciscaine au XXIe siècle. Et c'est assez passionnant, quoi. Après, ça coûte cher. Alors, au niveau financier, au début, la province s'est engagée de toute façon à porter ce projet. Puis c'est nos amis laïcs qui ont dit « Mais ce projet, il est super, il faut aller chercher l'argent, il faut en parler, il faut vous faire connaître. » Donc, on a lancé tout un travail en embauchant quelqu'un pour le mécénat. Et donc, voilà, on est à la recherche, on est reparti à la quête avec cette vertu de la quête, c'est-à-dire de rencontrer les gens aussi, quoi. Hein, et de plus en plus, ben, on rencontre plein de gens à qui on parle du projet. Et ce projet, c'est un lieu qui parle de Dieu, qui parle de Saint-François. Donc, moi, je trouve ça très, très intéressant. Ça prend beaucoup d'énergie. Mais c'est passionnant de pouvoir témoigner d'un projet actuel et puis à travers ce projet du Christ et de Saint-François, quoi. Du Christ surtout. Hein.
1: Dans le reportage, on entend Mathieu Bisbrouck, l'architecte, parler d'une promiscuité subie sur l'organisation actuelle des lieux. Cette nouvelle disposition va donc changer complètement le quotidien pour vous. Comment vous voyez les choses ?
4: Ça dépendra de nous. C'est-à-dire que je suis convaincu que l'architecture, c'est de l'écologie. Au sens où l'écologie, c'est de remettre les choses en bonne intelligence les unes avec les autres. Et là, on subit vraiment. C'est-à-dire, là, on est dans une salle communautaire qui sert de salle à manger pour les frères, qui sert de salle d'accueil quand on a des journalistes qui viennent. Non, ou alors les gens qui viennent prendre le café après la messe. Voilà. Donc c'est un lieu qui est complètement... Après, on aura de fait des espaces. Là, ce sera vraiment réservé aux frères. L'ermitage sera réservé aux frères et aux retraitants. Il y aura une salle là-bas et des sanitaires réservés aux gens qui viennent nous voir. Un parloir pour faire le parloir. Donc, ce sera, a priori, les lieux seront organisés pour que chaque espace ait sa fonction, quoi, en fait.
1: Vous nous l'expliquiez dehors tout à l'heure, cette nouvelle façon d'habiter ce lieu résonne avec la règle pour les ermitages qui a été écrite par Saint François d'Assise. Pourquoi finalement Saint François a donné ainsi un ensemble de règles à la vie érémitique ? Quel était l'enjeu pour lui et pour vous ?
4: Je ne connais pas bien l'histoire de la règle des ermitages, mais a priori, d'abord Saint François, il ne faut pas oublier qu'il a passé plus de la moitié de son temps en ermitage.
1: On a tendance effectivement à l'oublier. Ouais.
4: Voilà, donc il a, c'était d'abord un contemplatif et un homme qui avait une aspiration. Il a hésité entre la mission et l'ermitage. Deuxièmement, il y avait la règle des franciscains. Et puis cette vie, à l'origine, les frères, ils partaient prêcher ou ils partaient travailler parmi les gens et puis ils rentraient dans les petits ermitages pour se reposer, en fait. Donc il fallait organiser cette vie. Et puis François l'a fait avec ce qu'il est, quoi. Et c'est vrai que cette règle, elle est belle, parce qu'elle n'est pas longue, d'abord. Et puis, il dit, ben voilà, les frères seront dans un espace, ils auront un enclos qui sera réservé aux frères, où les gens n'entreront pas. C'est un lieu où ils chercheront d'abord le royaume de Dieu et sa justice. Donc c'est vague, mais c'est très précis aussi. Hein. Chacun aura une chambre dans laquelle il dormira et il priera. Aujourd'hui, ce qui est compliqué, c'est que nos chambres sont aussi nos bureaux. Nos bureaux sont aussi les lieux où on a Internet et le téléphone. Donc le monde est dans nos cellules, en fait. Donc ça, c'est... Mais Moi, j'aime dire aussi que ce lieu, il ne va pas être idéal au sens où on pourrait dire, bah, tiens, c'est un ermitage et c'est facile. Non, on vit la même chose que vous, en fait. Hein. Et c'est tout l'enjeu, se dire, aujourd'hui, un grand défi, c'est de pouvoir articuler contemplation, action, on pourrait dire, ou retrait, présence. Et nous, on le vivra pareil ici, parce qu'avec mon téléphone, je suis en prise permanente avec le monde, en fait. Donc, c'est une assaise et une manière d'organiser la vie, mais les espaces vont nous aider à ça. Par exemple, on a un ami qui vient faire des retraites, il travaille à la Défense, là, il vient 3 fois ou 4 fois par an. Quand il vient ici, ben, il laisse son téléphone, il ne l'ouvre qu'une fois dans la journée sur le chemin. Vous voyez, c'est des lieux qui permettent aussi de poser des gestes qui vont être différents et qui vont faire que la vie ne va pas être pareille. Moi, j'aime bien, le soir, mettre mon téléphone et mon ordinateur dans le couloir et pas l'avoir dans ma chambre. Sinon, c'est foutu.
1: Et je crois aussi, Frédéric, que la règle pour les ermitages de Saint-François stipule qu'un des frères doit être une mère pour ses autres frères.
4: Alors en fait, il dit on sera 3 ou 4, et il y en aura 2 qui seront les mères, on pourrait dire les Martes, hein, avec l'évangile de Marthe et Marie, et puis 1 ou 2 qui seront les maris, donc ceux qui seront au pied du Seigneur pour écouter sa parole, quoi, donc pour la prière. Et ce qui est original dans cette règle, c'est que ça tourne, c'est-à-dire pendant 8 jours, par exemple. Mais ça, c'est une chose qu'on va essayer d'expérimenter une fois que les travaux seront faits, parce qu'on aura des espaces qui nous le permettront. Aujourd'hui, ce n'est pas encore très possible. Et voilà, donc c'est ça l'idée, c'est qu'il y a deux frères qui puissent à la fois faire la cuisine, répondre au téléphone, accueillir les gens qui viennent, et puis 1 ou 2 qui soient plus en ermitage, et puis on tourne après, même si la vie actuelle est plus compliquée que celle du XIIIe siècle.
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1: Nous sommes aujourd'hui à l'ermitage franciscain de la Cordelle, sur la colline de Vézelay, en Bourgogne. Frère Éric, vous êtes le gardien de cet ermitage, et vous nous avez présenté les travaux en cours, avec ce grand chantier de 2 ans qui a commencé fin 2024. Alors, au-delà des travaux, j'aimerais bien que vous nous expliquiez un petit peu maintenant la vocation de la Cordelle et son approche Laudato Si. Dans son encyclique, le pape François nous invite à mieux prendre soin de nos relations. C'est ce qu'on appelle l'écologie intégrale. Et le pape parle des 4 relations, celle à soi, aux autres, à Dieu et à la création. Alors, frère Éric, comment ça s'exprime concrètement ici ? Tout d'abord, peut-être dans la relation aux autres ?
4: Ben, la relation aux autres ici, c'est d'abord la relation aux frères. Hein. Dans son testament, François dit « Le Seigneur me donna des frères hein. ». Donc c'est vraiment cette expérience humaine de se dire « Les autres nous sont donnés par le Seigneur ». Je me dis des fois, ils nous sont même donnés pour notre conversion. Je pense qu'il y a des qualités et des limites que l'autre concrètement
1: révèle,
4: sont là et qui me poussent aussi à ma conversion. Quoi, hein, à aimer, hein, donc on est là pour ça. Donc c'est vrai que c'est on n'est pas une bande de copains, on est vraiment des frères. Donc ça, c'est la relation de base, j'ai envie de dire. Si nous, on ne vit pas ça, même si on ne le vit pas toujours bien, hein, faut pas non plus... Mais en tout cas, je crois que les gens, ce qu'ils viennent chercher ici, c'est ça. C'est-à-dire des frères qui... Qu'est-ce qui fait qu'ils arrivent à vivre ensemble alors qu'ils pourraient s'entretuer, en fait, quoi, hein. Et les gens disent beaucoup ici, on aime la diversité, en fait. Et c'est un lieu qui est inclusif, comme on dit aujourd'hui, hein, où des gens très, très différents se retrouvent à la prière, au café, comme je disais, après la messe, et puis des liens qui se tissent, les rencontres avec les bénévoles aussi, c'est un moment où des gens très différents apprennent à vivre ensemble, et où des fois on sent qu'il y a des tensions, mais le lieu permet de passer ces moments ensemble et de fraterniser, quoi.
1: Vous vivez en fait quelque chose de cette paix chrétienne à laquelle on est tous et toutes appelés, mais qui est si difficile à mettre en place.
4: Voilà, bon, on essaie de s'y convertir en tout cas, hein, d'apprendre à l'accueillir et puis travailler sur soi, hein, ou se laisser travailler par ce désir d'être comme François, un frère universel, même si c'est un chemin qui est très long, voilà, mais c'est une vocation, hein, d'être des frères universels, et ça se vit tout concrètement, bah, dans l'accueil des personnes qui viennent. Voilà, avec ce qu'elles sont, et de valoriser chacun, et d'accueillir chacun, et de recevoir autant que faire se peut de chacun aussi, puisque quelqu'un amène du kéfir, quelqu'un amène un gâteau toutes les semaines, un gâteau, un ardéchois. Voilà, c'est important que chacun puisse aussi apporter quelque chose.
1: On disait tout à l'heure que l'écologie intégrale, c'est aussi la question de la relation qu'on a avec la nature ou la création. Vous vivez au cœur de la nature ici, sur une colline qui est vraiment magnifique. Et en plus, au moment du printemps, on voit à quel point les arbres en fleurs sont merveilleux à observer. Vous prenez soin, vous, frère Éric, du potager. La fraternité avec la création, comment est-ce que vous la vivez ici? Comment vous faites le lien avec l'hospitalité et la vie en communauté que vous vivez?
4: La nature, on est dedans, quoi. Donc ça, c'est quand même une chance et une nature magnifique. Enfin, c'est tous les jours, on se fait des remarques sur les nuages, sur le ciel, sur les couleurs du couchant, sur les oiseaux. Ce midi, une mésange qui est sans doute en train d'habiter un nichoir qu'on a mis là-bas. Donc on est en permanence dedans. Hein, donc ça, c'est... Après, le risque est comme tous, hein, de passer à côté et de ne plus voir. Quoi. Moi, j'aime bien me mettre debout de temps en temps, sans bouger pendant quelques minutes, là, sur l'esplanade, et puis regarder, et puis apprendre à regarder au-delà de ce que je fais dans le jardin, parce que c'est toujours le risque aussi, quand on entretient un lieu, d'être toujours pris par « il y aurait ci et ça à faire », et puis les plantes ne sont plus que des choses utilitaires si on ne fait pas attention. Donc c'est cette gratuité, en fait, qui est toujours à renouveler, la gratuité du rapport à l'autre, la gratuité de la relation aux créatures, de... Je peux être là et ne pas voir les tulipes rouges qui sont là en ce moment, parce que dans ma tête, j'ai autre chose, quoi. Donc, c'est ce travail de décentrement qui est présent dans la vie fraternelle, qui est présent dans la prière, qui est présent dans la façon de regarder, de contempler, quoi.
1: Et justement, on sent, Frédéric, que malgré une vie très active, vous parvenez aussi à avoir une vie contemplative dont vous nous avez un peu parlé. Concrètement, pour les auditeurs qui nous écoutent, à quoi ressemble la vie de prière d'un frère ici à l'Ermitage de la Cordelle ?
4: Bah, comme dans toutes nos communautés, hein, il y a d'abord la liturgie, hein, donc les offices. À 8h le matin, il y a les lots et la messe, l'office du milieu du jour, les vêpres à 18h30 et puis les complis à 20h15. Ça, c'est le cadre communautaire. Et puis après, moi, je me réjouis de voir mes frères prier, quoi. Je me dis, on n'est pas des grands priants, mais on est des priants. Hein. Je crois qu'on est des gens qui ont goût à la prière, qui savent qu'on est là pour ça, mais c'est même pas pour ça qu'on le fait. C'est parce qu'on a envie de prier, de rencontrer le Seigneur. De louer aussi dans nos chants. Il y a quand même beaucoup de chants de louange aussi, hein, qui font partie de notre spiritualité franciscaine. Et puis la prière, après, ben c'est chacun qui... Je sais qu'un frère est plus sensible à l'lectio divina, à la lecture de la parole de Dieu. Moi, c'est l'oraison qui est plus le silence et l'oraison qui est plus mon chemin de prière personnelle.
1: Vous donnez parfois, je crois, des formations à l'oraison.
4: Ouais, j'aime bien. J'aime bien présenter l'oraison, proposer ça. Et j'aimerais, si j'avais du temps, approfondir ce sujet-là. Enfin, le donner, en tout cas. Quoi. Je sens qu'il y a un vrai besoin, parce que beaucoup de gens sont partis au bouddhisme ou autre, et puis c'est leur chemin, j'ai pas à en juger, mais... On a trop peu donné, on donne trop peu nos richesses chrétiennes, quoi. Et je pense qu'il y a quand même bien à gagner de savoir qu'on cherche pas du vide, mais la Trinité, quoi.
1: Est-ce que finalement c'est ça, frère Éric, le cœur de votre vocation franciscaine, à la fois cette évidemment la place de cette prière et de cette vie contemplative alliée avec une vie active?
4: Oui, et puis c'est une sorte d'unification. C'est-à-dire qu'aujourd'hui, je fais de moins en moins j'ai besoin de temps de prière, c'est évident. Mais l'enjeu, c'est d'être en moi. C'est d'être centré, comme disent les gens aujourd'hui, c'est d'être intériorisé. Et ça peut être au cœur de l'action. Et par contre, il y a des jours où je vais être en silence et où je vais être complètement à côté. Donc c'est vraiment ce travail d'être avec moi-même tel que je suis et de savoir que l'Esprit m'habite, que le Christ est là, qu'il est mort pour moi, qu'il accueille et qu'il assume toute mon humanité jusqu'au pire du pire, que je connais pas toujours d'ailleurs. Mais voilà. Et que là-dessus, la vie est belle. Quoi. Enfin, la vie. Comme je dis souvent, moi, j'ai pu dire à 50 ans seulement merci pour ma vie. Il m'a fallu des années, tout en étant religieux et prêtre, pour pouvoir dire à Dieu merci pour la vie qui est la mienne. Quoi. C'est pas si simple. Quoi je pouvais paraître. Vous voyez, donc c'est aussi le risque, c'est quand on est prêtre ou religieux, de devoir aussi montrer quelque chose. Et donc, je crois que la vie franciscaine m'a aussi amené, et mon histoire, à une certaine vérité, hein, sur les choses. Et de pouvoir dire, oui, merci pour ma vie, merci pour la vie.
1: Vous diriez que c'est une des formes de fécondité de cette vie plus centrée, plus équilibrée que vous trouvez ici à la Cordelle?
4: Oh ben c'était un petit peu avant même ça, mais d'un chemin qui se creuse progressivement en tout cas. Un chemin qui se creuse. Et pour moi, Saint-François est quand même vraiment un chemin, parce que c'est l'homme de l'incarnation, c'est l'homme qui a appris à accueillir, à assumer, à s'enfouir dans son humanité propre jusqu'au bout, quoi, jusqu'au stigmate, hein, c'est-à-dire jusqu'au fait d'accueillir le Christ dans sa passion à lui, quoi, enfin dans cette dépression qui était la sienne à l'époque, quoi.
1: Et frère Éric, au-delà de votre vie individuelle et de nos vies individuelles à chacune et chacun de nous, est-ce que ce double mouvement de prière et d'action peut, selon vous, changer notre monde? Et on en parle notamment dans un contexte qu'on connaît tous de grands changements climatiques, de grandes crises sociales, politiques.
4: Oh, mais il n'y en a pas d'autre chemin. Il n'y en a pas d'autre. C'est-à-dire, je crois que c'est Gandhi qui disait « Sois le changement que tu veux pour le monde », quelque chose comme ça. Moi, je pense que voilà, s'il n'y a pas la vie spirituelle, s'il n'y a pas cette vie de prière et de contemplation, ou alors positivement, avec la vie de prière et la vie de contemplation, et l'accompagnement, j'ai envie de dire, et ces lieux de parole qui font qu'on est en vérité, j'apprends à être en vérité, je deviens capable de rencontrer les autres, de vivre les conflits un peu mieux, et puis d'être co-créateur avec Dieu et puis avec les autres.
1: On arrive bientôt au terme de notre émission. Frère Eric, est-ce que vous auriez un conseil à laisser aux auditeurs et auditrices qui nous écoutent et qui souhaitent peut-être mettre davantage de cohérence entre leur vie active et leur vie de prière ?
4: Saint François, il aimait beaucoup pure et sainte simplicité. Il appelait la simplicité pure et sainte simplicité. Et je trouve que c'est ça qu'il faut retrouver, quoi, en fait. Je disais dans une autre émission, il y a la sobriété heureuse, quoi. Mais je pense qu'il y a aussi la simplicité franciscaine, quelque part. C'est arrêtons, même si je suis en plein de projets et de trucs ici, mais prenons les choses comme elles nous sont données, n'en rajoutons pas. On se met tellement de choses sur les épaules que le Seigneur ne nous demande pas, en fait, quoi. Donc, si on simplifiait nos vies, même si je ne le fais pas toujours.
1: Et frère Eric, pour terminer notre émission, est-ce qu'il y a un passage biblique ou un verset qui vous tient particulièrement à cœur que vous pourriez nous partager ?
4: Moi, le verset que j'aime beaucoup, c'est qui me sert dans la prière, en fait, qui est une sorte de mantra pour moi, hein, si on parle comme ça, on va dire d'invocation. C'est la prière de Jésus quand il dit « Père, je te bénis, ce que tu as caché aux sages et aux savants ». Tu l'as révélé au tout petit, donc pour moi c'est plus « Père, je te bénis, Père, je te bénis, Père, je te bénis ». Mais dans le texte, c'est vraiment la reconnaissance que la vie chrétienne, c'est pas une élite, c'est ces pauvres apôtres qu'il a rassemblés, qu'il a envoyés en mission, et puis quand ils reviennent, il est émerveillé de voir ce qui s'est passé à travers eux, quoi. Et je trouve que c'est vraiment ça, le christianisme, c'est la grâce, quoi. C'est l'esprit qui œuvre en nous. Saint François disait que les frères désirent par-dessus tout avoir l'esprit du Seigneur et le laisser agir en eux. Donc c'est vraiment ça, la vie chrétienne, c'est cette liberté de laisser l'esprit agir en nous, puis de rendre grâce à Dieu, parce que cette vie, on s'en rend compte, et puis on sait que ça vient de lui.
1: Eh bien, un grand merci, frère Eric, de nous avoir accueillis chez vous, à la Cordelle, pour parler de la très belle vocation de cet ermitage près de Vézelay. Un grand merci à Stéphanie Tesson et à Laurent Saroui pour la préparation de cette émission, et un grand merci à Raphaël Ferreira pour les moyens techniques. Moi, je vous dis à la semaine prochaine.

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2: Bonjour Jean-François Rode.
3: Bonjour Christophe.
2: Nous parlons de livres de semaine en semaine, de livres religieux et spirituels, laissant la littérature à l'émission du mardi, comme vous le savez. Mais la littérature ne serait-elle pas un chemin vers l'invisible? Comme art, évidemment, mais aussi et surtout par l'étrange pouvoir des mots. Finalement, comme Sartre, on peut se demander... qu'est-ce que c'est que la littérature? Mardi dernier, je recevais à ce micro Jean-Marc Bastière, président de la plus vieille association d'écrivains catholiques de langue française. Peut-on parler d'écrivains chrétiens et de littérature catholique? Ces questions, je vous les pose, Paul Valadier, bonjour.
4: Bonjour à vous, bonjour aux auditeurs.
2: Parce que vous y répondez dans votre nouveau livre « Lire littérature, chemin vers l'invisible » publié aux éditions Loyola. Vous êtes jésuite, professeur émérite de philosophie aux facultés jésuites de Paris et à l'Institut d'études politiques, spécialiste de Nietzsche, infatigable lecteur, et vous posez la question « Et si la littérature nous aidait à respirer quand le monde devient illisible ?» Question ô combien contemporaine et urgente. Pour tenter de comprendre ce qu'est la littérature, vous distinguez d'emblée fiction et imagination. Pourquoi cette distinction ?
4: Parce que je crois que l'imagination est quelque chose d'essentiel. La fiction peut être trompeuse. L'imagination nous ouvre à un univers absolument inconnu et qui nous ravit souvent. Tandis que la fiction risque de fixer, de proposer des intrigues un peu aberrantes, mais c'est un point de vue purement subjectif. Hein. Je crois beaucoup à l'imagination, c'est-à-dire aussi au rêve. Nous avons besoin de rêves et nous ne pourrons pas nous en passer, surtout dans des vies quotidiennes banales qui sont les nôtres. Donc il y a des moments où il faut rêver, s'évader.
2: Vous dites que la fiction est mal vue, l'imagination est honorable. Mais enfin, la fiction, c'est quand même le moteur de tout récit.
4: Oui, aussi, bien sûr. Oui, non, mais je ne minimise pas la fiction. Je la tiens un peu à distance par rapport au monde imaginaire. Parce que quand vous prenez, par exemple, un auteur comme Dante,
2: oui,
4: la comédie humaine, c'est de la fiction ou c'est de l'imagination? Parce qu'il nous fait traverser l'enfer, le purgatoire, le paradis. C'est quand même extraordinaire. Mais c'est pas une fiction. C'est pour lui vraiment une réalité... à travers laquelle il règle ses comptes, d'ailleurs, parce qu'il est très méchant à l'égard de ses ennemis, pape, évêque, ses contemporains. Donc, où est-ce qu'on est? Est-ce qu'on est dans la fiction, dans l'imaginaire? Dans l'imaginaire, sûrement un peu, mais pour lui, c'est la réalité, l'enfer existe.
2: Dans votre livre, Paul Valadier, Littérature, chemin vers l'invisible, vous revenez deux fois sur Dante, c'est très important pour vous. Et deux fois, vous expliquez justement cette divine comédie. Ça semble être dans votre bibliothèque l'un des livres les plus fondamentaux.
4: Oui, parce que je trouve que c'est une audace extraordinaire, quand même, ce type qui vous invite à traverser l'enfer, le purgatoire, le paradis, et tout ça animé, parce qu'il faut bien le voir, par l'amour de Béatrice.
2: Ah oui.
4: Et finalement par Saint Bernard. Non, c'est d'une audace absolument extraordinaire.
3: Conduit par Virgile, vous le souvenez.
4: Oui, et Virgile qui le conduit.
3: Virgile par un païen.
4: Un païen, c'est extraordinaire. Comme voilà un vrai catholique. Alors pour le cousin, c'est pas la parole seule, c'est pas la scriptura seule. C'est vraiment le catholique parfait. Non, je trouve ça d'une audace extraordinaire. Alors La difficulté, d'abord sa langue, qui est un peu de l'Italie ancien, et puis surtout les allusions, parce qu'il fait beaucoup d'allusions à des personnages, à des situations qu'on ne comprend pas et qu'on ne peut pas comprendre. Ça, c'est la grande difficulté de la lecture. Mais moi, j'admire l'audace extraordinaire de ce type.
2: Lire, je vous cite, « Lire, ce n'est donc pas rêver ou s'évader, mais apprendre à voir autrement, s'ouvrir à plus de lucidité, sortir de la bonne conscience qui cache de quoi nous sommes capables, dans le meilleur comme dans le pire. » Mais lire, est-ce que ce n'est pas adhérer à une parole donnée, une parole qui nous emporte où elle veut, si on relit les Trois Mousquetaires ?
4: Oui, elle nous emporte, heureusement d'ailleurs. Ça dépend de quel texte il s'agit. Si vous regardez les textes sacrés, les textes bibliques,
2: voilà,
4: c'est autre chose évidemment que de lire Proust, parce que c'est des textes qui ne vous laissent pas en place. Proust non plus. Mais enfin, quand vous lisez le serment sur la montagne, ça vous interroge, quoi. Qu'est-ce que je fais, moi, dans ma vie? Est-ce que je suis ça? Est-ce que je suis capable de pardonner, d'aimer mes ennemis? C'est pas sûr. C'est pas sûr du tout. Donc, c'est des textes qui sont un peu des poignards dans le dos.
2: Oui.
4: Tandis que Proust, ça m'amuse, ça m'intéresse, ça me fait rire, parce qu'il se moque des gens.
2: Oui, et puis on se fait flageller par Jupien, enfin, et puis dans le...
4: Oui,
2: dans le
4: temps, c'est gentil. Enfin, c'est effrayant aussi, parce que le baron de Charlus qui se fait fouetter, c'est quand même un peu redoutable, mais en même temps, ça vous amuse, quoi, parce que vous apercevez de l'abîme dans lequel les humains peuvent tomber, ou se laisser tomber, ou vouloir tomber.
5: Oui, et puis on pénètre dans une société qu'on ne fréquente pas, d'ailleurs, on ne peut plus fréquenter parce qu'elle n'existe plus.
4: Oui.
5: Donc on vit un autre monde, non ?
2: Est-ce qu'elle n'existe plus ? Je ne sais pas.
5: Oh, pas de la même façon, en tout cas, moi, j'ai l'impression d'avoir appris beaucoup sur cette société par Proust et pas en direct, évidemment.
4: Oui, alors, mais elle vous montre que peut-être vous êtes aveugle sur ce qui se passe dans votre propre société. Elle vous fait voir en reflet que peut-être il y a des décadences, il y a des ruptures que vous ne voyez pas, et elle vous oblige à être attentif.
2: Bien sûr,
4: snobisme. C'est ça.
5: Justement, vous dites dans un chapitre que la littérature est un peu mal aimée, en particulier par les sages, par les philosophes et les théologiens. Alors, je me réjouis qu'un sage et un philosophe comme vous fassent l'apologie de la littérature. De même, d'ailleurs, que le pape François, un de ses derniers textes, a été une apologie formidable.
4: Une très belle lettre.
5: De la littérature.
4: Ça m'a d'ailleurs un peu inspiré. Je me suis dit, pourquoi pas la littérature ? C'est une très belle lettre qui est passée presque inaperçue, parce qu'elle a été publiée pendant les Jeux Olympiques, fin juillet, pendant l'été. Mais c'est un encouragement extraordinaire, parce que le pape vous explique. Alors voilà, sans réticence, il ne nous dit pas il y a une bonne littérature, une mauvaise. Il n'y a pas de censure. C'est à vous de juger et d'écarter ce qui vous paraît destructeur, parce que la littérature peut vous détruire aussi. On le voit bien dans la pornographie. La littérature pornographique peut tuer un jeune comme elle peut nous tuer nous-mêmes. Mais je trouve extraordinaire. C'est d'ailleurs la raison pour laquelle les autorités sont souvent méfiantes. Autorité religieuse, la censure, l'enfer, jadis dans les séminaires. Mais les États totalitaires n'aiment pas beaucoup la littérature. Regardez ce qui se passe en Iran. Et de très beaux films, Lire Lolita à Téhéran, qui montrent que la lecture de Lolita peut être un explosif dans un système totalitaire et totalement bouclé.
2: Alors la religion, parlons-en. C'est sans doute, je vous cite, c'est sans doute dans le domaine des religions que la suspicion envers la littérature fut et est encore la plus forte, écrivez-vous, Paul Valadier. L'index, on s'en souvient, Calvin à Genève, l'islam, la fatwa sur Salman Rushdie, vous le mentionnez, et il est certain que la religion n'aime pas la littérature.
4: La religion et la politique totalitaire non plus.
2: Oui.
4: Parce que la littérature nous ouvre à autre chose que le quotidien. Or, c'est dangereux de s'ouvrir dans un système fermé. Alors, les religions, dans la mesure où elles sont fermées, elles ont peur de la littérature, mais les régimes totalitaires, de la même façon, ont peur de la littérature, parce qu'elles nous désensorcellent de l'enfermement idéologique. Et ça, évidemment, les idéologues religieux ou politiques en ont peur.
5: Surtout que les régimes totalitaires s'appuient beaucoup, maintenant on le voit, sur la religion. Enfin, il y a une espèce de tous les empires, les nouveaux empires
2: Ils se veulent une théocratie.
5: Oui, s'appuient, vont ressusciter quelquefois d'ailleurs. Pensez à Poutine qui devient tout à fait orthodoxe, etc. Le régime totalitaire et la méfiance religieuse s'allient beaucoup. Là,
4: bien entendu.
2: En ce moment, malheureusement. Je vous cite encore Paul Valadier. Va-t-on de nos jours dans des excès contraires où toute lecture subversive ou pornographique est accessible à chacun? On ne peut ignorer les ravages que ce faux libéralisme produit dans les jeunes esprits, initiés ainsi à la vie sexuelle par la violence et ses excès les plus graves. La littérature ne se grandit pas quand des auteurs étalent dans leurs romans leur propre dépravation et se complaisent à y décrire leurs ébats sexuels. En de tels cas, la littérature donne, si l'on peut dire, des fouets pour se faire battre, car elle contribue à alimenter les suspicions à son égard, celles qu'on trouve déjà chez Platon quand il accuse les sophistes de flatter les plus bas instincts du public. Il s'agit alors des excès de la liberté d'expression, laquelle, contrairement aux esprits libertaires, ne peut pas ne pas être limitée, comme c'est d'ailleurs le cas contre la légitimation du crime, du viol, du racisme ou de la diffamation. Et plus loin, vous dites, la liberté de l'esprit, comme toute liberté, n'est vraie que limitée et consciente de ses excès.
4: Bien entendu, mais si l'on parle des droits de l'homme, ils se limitent les uns les autres. Plus l'égalité est nécessairement limitée par la liberté, et inversement, la liberté est nécessairement limitée par l'égalité. Donc il n'y a pas de droit absolu, et la liberté d'expression n'est pas non plus en absolu. On le voit bien dans les législations, vous n'avez pas le droit quand même de condamner votre prochain ou de le diffamer. Mmh. Sinon, vous êtes poursuivi en justice. Oui. Donc, ça veut dire que vous n'avez pas le droit de n'importe quoi. Mmh. Et malheureusement, l'exhibitionnisme sexuel a la cote aujourd'hui parce que ça fait vendre, apparemment. Et donc, les médias se précipitent.
2: Ça fait encore vendre.
4: Pardon ?
2: Ça fait encore vendre.
4: Oui, ça fait encore vendre, malheureusement.
2: Parce qu'on a tout dit.
4: Oui. Et il y a toute une littérature malheureusement féminine. Mm. Right.

0: Frédéric Chopin, l'étude 12 de l'opus 10 en do mineur, jouée ici par Evgeny Kissine en public.
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0: Voilà, Jean-François Rod et moi, nous sommes avec Paul Valadier pour son nouveau livre littérature « Chemin vers l'invisible » aux éditions Loyola. Paul Valadier, que dire de la littérature catholique? Vous écrivez « Fourmille en effet toute une littérature pieuse de très bas niveau qui prétend illustrer la foi et qui relève plutôt de la caricature. » C'est un danger en effet. Souvent des fadaises ponctuées de bons sentiments ecclésiaux ou encore de nombreux prédicateurs, parce que nous recevons beaucoup de livres, vous imaginez bien, de nombreux prédicateurs qui publient leurs sermons, souvent des paraphrases de textes d'évangiles, agrémentés d'étymologies latines, helléniques et hébraïques, et ils sont persuadés d'avoir fait de la théologie. Mais donc nous, on les reçoit très, avec beaucoup de gentillesse.
2: C'est un genre littéraire difficile, l'homélie. Hein.
0: Mais la
3: pour leur défense.
0: Mais bref, le mot, c'est la médiocrité. Vous le remarquez, c'est quand même affligeant.
4: Oui, tout à fait. Je n'exclus pas les livres de théologie apologétique, qui sont ouvertement apologétiques. Ça, c'est tout à fait légitime. On peut penser même à Maurice Blondel dans l'Action. C'est une apologie du christianisme, si l'on veut. Mais je crois que les romans qui deviennent apologétiques faussent l'essence même de la littérature. Je crois qu'on peut faire une apologie du christianisme simplement de manière indirecte, comme dans la vie humaine. C'est pas les grandes embrassades, les grandes accolades qui montrent le véritable amour. Le véritable amour, il se fait par des gestes discrets. Il faut que ta main gauche ignore ce que fait ta main droite. Je crois avoir lu ça quelque part dans une belle littérature. Et je crois que c'est ça qui fait le meilleur de l'apologie, indirectement.
0: Alors, entre la littérature catholique, à différencier de l'inspiration chrétienne, Claudel, Mauriac, qui est plus près de nous, Bobin, Sylvie Germain, Frédéric Tristan, hélas décédé, en quoi ces auteurs d'inspiration chrétienne ne tombent-ils pas dans la médiocrité des bons sentiments?
4: Ça peut arriver que certains cas, notamment Nothomb, de temps en temps, le dernier livre de Nothomb, par exemple, me paraît pas très heureux. Un auteur a des hauts et des bas, comme chacun de nous.
0: Oui, enfin, Amélie Nothomb, vous la citez à la fin en disant qu'elle fait partie des auteurs que vous suivez.
4: Voilà, mais le dernier livre me laisse un peu froid.
0: Oui.
4: Je crois qu'il s'appelle Tant mieux, quelque chose
0: absolument,
4: comme ça.
0: Absolument, sur sa mère.
4: Bon, mais ça ne m'étonne pas, parce que même les plus grands ont des faiblesses, donc il faut le reconnaître. Mais j'admire beaucoup cette littérature. Contrairement à certains, je crois que la littérature actuelle, en France et à l'étranger, est extrêmement vivante. À condition, évidemment, qu'on fasse le tri, comme toujours, parce qu'il y a aussi des choses qui devraient aller directement à la poubelle, mais d'autres qui sont... Prenez Mauvigné, par exemple.

0: C'est quand même quelque chose d'extraordinaire. Et moi, je suis frappé aussi de la vivacité de la littérature étrangère qu'on ne connaît pas toujours. Prenons un pas du rat qui vit le malheureux à La Havane. Ben, ses écrits ne sont pas des contestations directes du régime. Enfin, il suffit de le lire pour s'apercevoir qu'on a affaire à un régime atroce. Et il le fait non pas directement par une espèce d'attaque directe, mais en décrivant sa vie et les difficultés qu'il rencontre au jour le jour. Voilà une belle littérature qui est militante sans vouloir l'être. C'est ça qui me plaît. Il ne fait pas directement une caricature du régime castriste, mais tout ce qu'il dit montre qu'en réalité, ce régime est un régime atroce qui étouffe sa population.
1: Alors, malgré la surproduction de livres, nous manquons d'écrivains, d'hommes et de femmes qui aient le courage de la plume. Il ne s'agit pas de dire n'importe quoi, mais de dire ce qui est ou de raconter ce qui adviendra. C'est la lettre au voyant de Rimbaud, c'est le voyeur de Victor Hugo. Et si l'écriture engendrait la réalité? Alors là, vous n'entrez pas dans ce détail-là, dans votre livre, Paul Valadier, mais j'avais envie de vous poser la question, en vous lisant et en vous rencontrant, évidemment, quand la littérature devient grave soudain, est-ce que l'on est capable d'écrire, là, sur votre cahier, êtes-vous capable d'écrire, dans 10 minutes à la sortie du studio, je ferai un AVC sur le trottoir devant la radio?
0: C'est tout à fait possible, oui, malheureusement.
1: Êtes-vous capable de l'écrire? Non, parce que vous, parce que on a peur, à ce moment-là, des mots. Or, l'écrivain qui arrive à écrire des choses fortes qui pourraient arriver, là, on a une densité de la littérature qui n'est pas du tout le...
0: Ah oui, mais ça existe.
1: Et oui, c'est ce qu'il faut trouver.
0: Médecine. Mais prenez Daoud sur l'outil, par exemple. C'est un texte terrible sur ce qui s'est passé en Algérie et qu'en général on tait, puisque le régime interdit de parler des années noires. Donc ça existe, cette littérature. Je parlais tout à l'heure de Padoura. Voilà des hommes qui n'ont pas peur de dire, et lui il vit à La Havane, les atrocités d'un régime qui coule l'île, si on peut parler ainsi. Donc ça existe. Mais je crois que les meilleurs sont ceux qui le font de manière indirecte. Mmh. Et Daoud le fait par une espèce de roman. D'ailleurs, il s'est fait poursuivre par une femme parce qu'elle a cru se reconnaître dans ses écrits. Voilà des auteurs courageux parce que s'il met les pieds en Algérie, il sait quel sort il aura.
1: Après le massacre du 7 octobre 2023 par le Hamas, l'écrivain israélien Dror Mizrahi écrit, vous le citez, « En ce moment, les journalistes semblent plus importants que les auteurs de fiction quand ils donnent à voir le réel. » De fait, il vaut mieux regarder Darius Rochebain le soir que de lire Jules Verne. Mais les journalistes remplacent la fiction aujourd'hui, ou le temps de la fiction?
0: Pas toujours. Il y a des journalistes courageux, il y en a d'autres, et malheureusement, ils sont nombreux, qui ne le sont guère, mais l'information nous la recevons d'eux quand c'est possible, parce que le problème c'est que dans certains pays il n'y a pas de journalistes, donc vous ne savez pas ce qui s'y passe. Qu'est-ce qui se passe exactement en Chine? Qu'est-ce qui est capable de le dire et de le... Qu'est-ce qui se passe exactement en Russie? Les journalistes sont pourchassés, donc nous avons des suspicions, mais indirectes. Et de ce point de vue-là, les journalistes sont utiles. Quand ils font leur boulot et quand ils peuvent le faire, et ils ne peuvent pas toujours le faire.
2: Est-ce que je peux vous demander un conseil pratique un peu? Parce que quand on fait l'éloge de la littérature auprès de ses amis, même ses enfants, on a l'objection toujours de dire « moi, mais j'ai pas le temps de lire ». Alors on sait bien que c'est une objection paresseuse et, fausse, et souvent fausse, mais qu'est-ce que vous répondez aux gens qui vous disent qu'ils n'ont pas le temps de lire?
0: Eh bien, je dis qu'ils ont tort de ne pas prendre le temps de lire. Voilà. Parce qu'ils deviennent des dingues, si vous me permettez l'expression. Si on ne respire plus, si on ne rêve plus, si on ne passe pas des temps pour rien avec ses amis, pour rien, pour parler avec eux, on devient des robots. L'être humain a besoin de temps libre, d'ouverture, de gratuité, pour employer un grand mot. Sinon, on devient quoi? Et c'est là qu'on retrouve la religion, parce que chanter les louanges de Dieu, ça sert à quoi? Ça sert à rien, sinon à vous ouvrir à un infini, à vous combler de joie si vous le faites. Alors on peut toujours dire, j'ai pas le temps de louer Dieu, mais il faut le prendre ce temps. Comme vous prenez le temps de l'amitié, vivre avec un ami, parler avec lui, on peut dire c'est du temps perdu, je ferais mieux de travailler, de gagner ma vie, de gagner des sous, de mon compte en banque un peu plus garni, mais vous ne vivez plus à ce moment-là.
2: Très bien.
1: Vous avez
2: un bon plaidoyer.
1: Oui, vous avez un mot, un verbe particulièrement. Dans la conclusion de votre livre, vous dites des livres qui enchanteront le lecteur. Oui, c'est bien d'enchantement qu'il s'agit. Oui. Et la lecture est un enchantement. Et quand vous lancez des noms, non pas pour dresser une liste, mais pour exprimer un goût, votre goût, à la fin de votre livre, où on a Amélie Nothomb, enfin c'est page 124, on a, vous dites Amélie Nothomb, Kamel Daoud, Laurent Mauvignier, Yasmina Kadra, Pierre Lemaître.
0: Génie,
1: voilà. Là, on sent le gourmand des lettres, oui, que vous êtes.
0: J'aime beaucoup les lire, oui, j'aime beaucoup. Mais j'ai toujours aimé lire. J'étais dans une famille qui n'avait pas de bibliothèque parce que mes parents étaient des commerçants. Mais moi, je lisais. Et à distance, je m'interroge où trouvais-je les livres. J'ai toujours lu. Je me cachais chez moi pour lire des livres. J'ai une avidité qui est certainement pernicieuse pour lire les livres. Je ne peux pas me satisfaire de ne pas en lire.
1: Et vous dites plusieurs fois dans votre livre, Paul Valadier, Littérature, Chemin vers l'invisible, vous dites plusieurs fois que c'est éduquer à voir plus grand que soi. Lire, c'est éduquer à voir plus grand que soi.
0: Ah ben bien sûr, parce que la littérature nous ouvre à des univers qui me sont pas familiers. Mmh. Moi, quand je lis Proust, je m'ouvre à un univers que je ne connais pas, mais qui m'enchante. Et même chose pour, évidemment, Dante, dont nous parlions tout à l'heure. J'irai peut-être en enfer, mais Dante me permet déjà de mettre un pied de ce côté-là. Et je dois avouer qu'à la fois, ça me ravit et ça me fait quelque peu peur. Mais ça me ravit surtout parce que ça veut dire qu'on peut se plaisanter même des choses les plus graves. Et les littératures nous permettent de plaisanter même des choses les plus graves.
1: Et puis, on a tous une Béatrice dans le cœur.
0: Oui, oui.
1: Donc, on peut suivre Dante jusqu'au bout. Vous aviez des questions, Jean-François Roth, sur
2: ce cas. Pardon,
0: oui. Dante, c'est Béatrice aussi, il ne faut pas oublier, c'est l'amour.
1: Mais oui, bien sûr.
0: C'est ça qui conduit tout.
1: C'est pour ça
0: qui permet de traverser l'enfer.
1: C'est pour ça qu'on a une Béatrice dans le cœur.
0: Voilà.
1: Dans le cœur.
0: Dans le cœur.
1: J'entends
0: oui.
1: bien.
0: Et dans l'esprit.
1: Oui, oui, mais c'est pas un personnage fantasmé.
0: Absolument pas, non.
1: C'est ça qui est très important chez Dante.
0: Quoique Béatrice était une gamine. Bon, donc il y a un petit côté fantasme, mais c'est l'amour qui le conduit.
1: Absolument, absolument. Voilà. Jean-François,
2: j'avais envie d'enchaîner avec justement un livre, un auteur que vous citez, pour défendre aussi même la littérature policière. Parce qu'il y a la grande littérature, qu'on a beaucoup citée, mais il y a aussi peut-être une littérature un peu plus de
1: vous aimez Simenon, Paul Valadier?
0: Ah oui, beaucoup, oui, oui.
1: Ça transparaît dans votre livre.
0: Oui, oui.
2: Et vous citez une Anglaise, Elise Peters, qui a fait des romans policiers qui se passent dans un monastère au XIIe siècle, avec le frère Cadfal. Et c'est des enquêtes, vraiment des enquêtes policières, mais avec un personnage
1: récurrent,
2: et qui est un moine qui a d'ailleurs beaucoup vécu avant, qui a fait les croisades, etc., qui n'est pas du tout,
1: dans le moule.
2: Ignorant du monde.
1: Oui.
2: Et qui a une attitude dans la vie, une attitude avec ses amis, etc., formidable. Et d'ailleurs, c'est lui qui s'occupe de soigner les gens à partir des plantes et tout. C'est toujours magnifique. Et
0: comment s'appelle le livre ?
2: Ça s'appelle, donc l'auteur, c'est Elise Peters. Et là, ça s'appelle La Foire de Saint-Pierre. Mais j'ai vérifié, malheureusement, beaucoup de ces titres-là sont aujourd'hui épuisés. Mais demandez à votre libraire, il y en a encore quelques-uns disponibles. Et on les trouve aussi chez les vendeurs de canons. Mais si vous voulez, romans policiers avec une pointe particulièrement d'humour, de spiritualité, prenez Elise Peters.
1: Si bon, et c'est
2: enregistré. Mais je fais ça parce que vous le citez dans les...
1: Pour les vacances.
2: Et puis, on a deux secondes.
1: Oui.
2: Un livre dont on ne sait pas si c'est pas un roman, c'est un récit, mais qu'on a reçu ici, le livre de Charles Wright, Le Chemin des Estives.
0: Ah, magnifique.
2: C'est un magnifique livre.
0: Très beau livre.
2: Aussi un éloge de la littérature. Parce qu'en fait, donc, vous savez, il fait ce voyage avec un compagnon. Il traverse toute la France, dans au noviciat jésuite. Et il le fait, en fait, avec Charles Foucault, mais il le fait aussi avec Rimbaud, constamment. Et en fait, au moment où il décrit les paysages, au moment où il décrit un peu tout ce qui se passe en lui et comment ils sont reçus ou mal reçus ou bien reçus, etc., il a toujours aussi un lien formidable avec la littérature. Il écrit lui-même très bien.
0: Alors, c'est un très beau livre.
2: Un petit chef-d'œuvre, même un grand chef-d'œuvre. Ça s'appelle donc Le Chemin des Estives, Charles Wright. C'est formidable. Voilà.
1: Et ça vient de sortir chez Gélus, c'est ça?
2: Ah non, ça vient pas.
1: Il y a pas longtemps, il est sorti en poche.
2: Et de toute façon, même si c'est ça l'avantage des livres, même s'il est paru il y a quelque temps, pour celui qui ne le connaît pas, c'est une nouveauté. Bon. Donc, ça a le privilège de la nouveauté.
0: Il est toujours en librairie.
2: Il a toujours eu beaucoup de succès et il continue à l'avoir, mais je le signale aux auditeurs. Alors, puisque la règle du jeu pour nous aussi, c'est de parler de livres dans d'autres domaines, je voudrais signaler un livre de Jean-Marie Guelette qui s'appelle « Pour le bien des pauvres, vie de Claude et Marguerite de la Garret » au CERF. Alors, c'est intéressant parce que c'est Claude et Marguerite de la Garret, ce sont les aristocrates bretons du 18e.
1: C'est un couple ou un frère et une sœur ?
2: Un couple.
1: C'est un couple.
2: Et un couple qui s'aimait, oui. Vraiment, ce qui était peut-être un peu rare à l'époque. En tout cas, ce n'était pas du tout un couple arrangé. Ils s'aimaient réellement. Et ils ont fait un chemin de conversion progressive pour finalement faire de leur château un hôpital pour les pauvres de tout le canton. Et ils ont ils sont maintenant d'ailleurs presque, enfin plus que ça, ils ont une réputation de sainteté dans le coin de Dinan depuis toujours, et il y a un procès de béatification qui est en cours. Mais ce qui est remarquable, c'est que justement, c'est les gens qui ont essayé de vivre, j'allais dire, la sainteté dans leurs conditions, dans leur situation. Ils ne sont pas devenus moines, ils ont continué leur vie conjugale, ils ont gardé même leur bien, mais ils l'ont mis au service des pauvres. Pour le bien des pauvres, vie de Claude et Marguerite de la Garret, de Jean-Marie Guelette, aux éditions du CERF.
1: Merci infiniment Jean-François Rode. Merci Paul Valadier, je rappelle votre livre « Littérature, chemin vers l'invisible », publié aux éditions Loyola.
0: Merci
1: à
0: vous.
1: Ça tombe à point nommé avant l'ouverture du Salon du Livre. Merci à Cédric Coba pour la réalisation, François Dudonné, Philippe Alpeche et Camille Meyer pour la réussite technique de cet entretien. Demain, c'est vendredi, je vous emmène au théâtre. Allez, d'ici là, prenons soin des uns et des autres et soyons heureux, c'est urgent. Je vous embrasse.
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4: 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Tout est-il progrès aujourd'hui ? On va parler des tests génétiques, de l'intelligence artificielle. La machine va-t-elle supplanter l'homme ? Vous allez voir, c'est passionnant et c'est tout de suite.
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4: Bonjour à tous, au micro Frédéric Mounier. Nous sommes très heureux de vous accueillir sur RCF Notre-Dame pour cette nouvelle édition de notre émission « Où va la vie ?» comme chaque semaine, en partenariat avec les facultés Loyola Paris. Chaque semaine, nous essayons, au fil d'une conversation consacrée aux nouvelles questions éthiques, à démêler les enjeux de ces questions éthiques. Et précisément, en ce moment, se déroule à travers toute la France et ouvert à nous tous, citoyens et citoyennes, les états généraux de la bioéthique qui ont été ouverts par le Comité consultatif national d'éthique. Nous sommes appelés les uns et les autres à y participer. Et donc, avec nos invités, nous essayons de dégager des pistes qui seront utiles à tous pour nous aider à comprendre ces enjeux bioéthiques. Avec nous, le père Bruno Sainteau, bonjour.
6: Bonjour.
4: Merci beaucoup d'être avec nous. Je rappelle que vous êtes théologien jésuite, co-responsable du domaine d'éthique biomédicale aux facultés Loyola Paris. À vos côtés, Isabelle de Gaumain, bonjour.
6: Bonjour.
4: Merci d'avoir répondu à notre invitation. Vous êtes journaliste, ancienne rédactrice en chef à La Croix, membre du Comité national d'éthique et présidente des Semaines sociales de France. Et puis également Michel Badré. Michel Badré, bonjour.
7: Bonjour.
4: Merci d'avoir accepté notre invitation. Vous êtes ingénieur de formation, vous avez longtemps travaillé dans le domaine de l'environnement, vous avez été vice-président du Conseil économique, social et environnemental, et vous êtes membre du Comité national d'éthique. Vous avez par ailleurs présidé le comité d'éthique de plusieurs organismes de recherche. Voilà pour cette deuxième édition de notre émission Où va la vie, consacrée aux états généraux de la bioéthique. Nous allons essayer de resserrer la focale et d'envisager quelques enjeux précis de ces états généraux.
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4: Alors parmi ces enjeux de l'état généraux de la bioéthique, on va commencer peut-être par un enjeu tout à fait général. C'est ce qu'on appelle aujourd'hui la sobriété du soin. On sait aujourd'hui que les finances publiques ne sont pas infinies. On sait aujourd'hui que la surconsommation de médicaments peut être nocive. On sait aujourd'hui que le système de santé français est en mauvaise posture. On sait que l'évolution démographique de notre pays fait que nous sommes de plus en plus âgés. Et que donc un certain nombre de questions se posent sur la nature des soins à prodiguer. Père Bruno Sainteau, expliquez-nous en quoi cette question de la sobriété du soin est un enjeu véritable. Éthique aujourd'hui.
7: Alors la sobriété du soin fait appel à un rapport de l'Académie nationale de médecine qui s'intitule « La sobriété dans le soin, principe civique de solidarité ». Donc la sobriété est mise directement en relation avec la solidarité. Pourquoi être sobre? On va voir ce que ça veut dire. Parce que nous sommes tous solidaires dans le soin.
4: Parce que nous sommes tous ensemble.
7: Nous sommes tous ensemble et on pourrait dire il faut bien dépenser. Il faut donner une bonne médication. Il faut être conscient chacun de sa place dans le système de santé et non pas je fais ce que je veux et l'État, la société paye pour moi. Mmh. Voilà. Alors l'Académie nationale de médecine définit la sobriété dans le soin de la façon suivante. La sobriété en soin, à l'opposé de la privation, est un mode d'exercice médical et soignant, et de consommation des soins qui privilégie la pertinence et la qualité à la quantité. Donc derrière ce vocabulaire de sobriété, c'est pas se restreindre pour se restreindre, voilà, c'est en fait privilégier la pertinence et la qualité pour que tout le monde soit soigné au mieux. Mmh. Donc médical, soignant et individuel. Donc l'Académie de médecine, par exemple, constate que chacun a sa part de responsabilité et doit veiller à une éthique de la sobriété afin de sauvegarder le bien commun d'une solidarité universelle si précieuse. L'idée, c'est que, en fait, les ressources ne sont pas affinies, ni les ressources financières, ni les ressources en personnel soignant, ni les ressources techniques, et qu'il faut donc apprendre à les utiliser au mieux, et que ces choix qui seront faits là vont induire, on pourrait dire, des conséquences sur tous les domaines dont nous allons parler. C'est pour ça que nous en parlons maintenant. Ainsi que nous apprenons ce qu'est cette sobriété, l'adaptation, privilégier la pertinence et la qualité. Ça va avoir des retentissements sur beaucoup de progrès techniques. On pourrait se dire, oui, ça peut apporter des solutions à certaines personnes, mais par exemple, ces molécules sont trop onéreuses. C'est 20 000 euros la dose tous les mois.
4: Est-ce que ça vaut le coup de soigner la personne? Voilà la question.
7: Est-ce que ça vaut le coup de soigner la personne? C'est pas qu'on va pas dire ça comme ça. Est-ce que la dépense qui est faite n'est pas inconsidérée au regard de la solidarité? Est-ce qu'elle est bien adaptée à la situation? Est-ce que, par exemple, elle va vraiment privilégier, prolonger la vie? Ou tout simplement, elle va rassurer la personne parce qu'on va dire oui, tout ce qu'on fait pour vous. Donc voilà, il faut tenir compte de ça.
4: À coup de millions d'euros, éventuellement. Oui, par exemple. C'est pas parce que tout est possible qu'il faut tout mettre en œuvre. C'est déjà ce qu'on avait vu la semaine dernière dans notre première conversation sur ces états généraux de la bioéthique. Isabelle de Gaumain, vous qui avez été longtemps journaliste, vous avez observé le système de santé. Aujourd'hui, au sein du Comité national consultatif d'éthique, vous voyez une certaine logique médicale à l'œuvre. Est-ce que cette sobriété est aujourd'hui d'actualité ou est-ce que c'est encore un long chemin?
6: Alors, c'est un long chemin, mais c'est quand même intéressant. C'est la première fois que le CCNE met comme ça la sobriété au rang des grandes discussions qui doivent avoir lieu dans ce débat de bioéthique. Donc ça, c'est intéressant. Je crois aussi que ça commence à venir du côté des médecins, ce qui n'est pas évident. Par exemple, je prendrais l'exemple des réanimateurs. Oui. C'est intéressant parce que c'est des médecins qui sont en fait qui se posent des problèmes éthiques tout le temps. Ils sont vraiment.
4: Faut-il le réanimer et à quel coût?
6: Et en fait, oui. Ce qu'ils décrivent, c'est un système de plus en plus, une technique absolument incroyable. Ils disent qu'on a chaque mois des nouvelles machines. C'est en plus très dépensier au niveau écologique, semble-t-il. Et puis, c'est cette notion de juste soin qui a deux sujets à la fois. Est-ce que comme ça, on doit toujours aller dans plus de techniques et plus de soins? Mais surtout, pourquoi? C'est-à-dire que parfois, ça peut finalement laisser les gens en vie, mais pire. Enfin, pire. Mais finalement, ça peut créer de nouvelles maladies quand vous réanimez quelqu'un qui va ensuite le vivre très mal, qui aura besoin de quelqu'un qui l'aide, qui n'aura plus aucune mobilité, etc. Ça pose quand même des problèmes. Donc eux, ils réfléchissent beaucoup à cette espèce de course en avant technologique, et c'est vraiment leur mot qu'ils ont aujourd'hui dans la réanimation, parce qu'ils doivent toujours faire avec un système de plus en plus sophistiqué et aussi...
2: Et coûteux,
6: et il faut dire aussi, c'est aussi notre société. C'est-à-dire que dans un pays qui est en train de voter une loi sur la fin de vie, leur premier problème à eux, c'est les familles des gens qu'il faut réanimer. Et les familles, en plus, elles font maintenant le ChatGPT, elles savent exactement tout ce qu'il peut y avoir comme process, et elles sont prêtes à tout contester en disant « Vous n'avez pas tout fait pour le réanimer. » Et ça va jusqu'à des procédures judiciaires. Donc pour eux, c'est assez dur quand même à vivre. Et donc, on est aussi avec des citoyens qui n'ont pas conscience de jusqu'où aller, et quand ils sont auprès de quelqu'un de leur famille qui est relativement âgé, etc., il y a un moment où il faut écouter, il faut être d'accord avec les médecins, mais cet accord-là est de plus en plus difficile à avoir, et parce qu'il y a une espèce de... On a tous accès à ces données, à ces possibilités, et on dit, si, on peut encore faire ça, on peut encore faire ça, on peut encore faire ça. Donc c'est drôle, ce paradoxe entre la fin de vie, on est en train de voter une loi sur la fin de vie, certains parlent du droit à la fin de vie, etc., droit à mourir, et en fait... La plupart des gens qui sont dans les hôpitaux, la famille, ils ne veulent pas que la personne meure. Et si on commence à dire qu'il faut être dans un processus de fin de vie, ils ne veulent pas en entendre parler.
4: Voilà des questions éthiques extrêmement graves et lourdes qui remettent en cause. Isabelle de Gaumain évoquait cette course en avant technologique. Michel Badret, vous qui êtes ingénieur de formation, vous avez grandi, vous avez fait votre carrière dans ce climat-là. C'est-à-dire tout ce qui peut être fait doit être fait. Et on voit bien que cet axiome ne fonctionne plus ou de moins en moins.
8: Oui, alors je voudrais commencer par dire qu'étant membre du CCNE, mais ingénieur, vous venez de le rappeler, donc contrairement à la majorité des membres du CCNE qui sont issus du monde médical, j'ai été très frappé au CCNE par au moins deux avis qu'on a fait récemment. Un sur l'état du système hospitalier français général, et puis un deuxième spécialisé sur l'état des services psychiatriques.
4: Racontez-nous.
8: J'aurais des difficultés à vous raconter, tellement c'était hallucinant.
4: Effrayant.
8: Inquiétant, effrayant, oui. L'état de dégradation de ce système. Donc ça explique certainement pourquoi le CCNE, par lui-même, a choisi de mettre ce sujet sur la table en disant c'est un vrai sujet. Parce qu'à côté de ça, on a entendu, ça a été cité tout à l'heure, je crois, que certains types de soins médicaux entraînaient des dépenses absolument énormes. Donc, est-ce qu'on est prêt à faire de la thérapie génique qui va coûter 1 million d'euros par personne et par an, en voyant à côté de ça dans quel état est le service des urgences de l'hôpital le plus proche de l'endroit où on habite? Il y a un vrai sujet derrière. Oui. Mais à côté de ça, je comprends très bien que pour un médecin, ce que je ne suis pas, c'est une vraie difficulté de dire à un patient, là, il existe une façon de vous soigner, mais on ne va pas l'appliquer parce que ça coûte trop cher, ou c'est trop compliqué, ou c'est pas pour vous. Donc il y a vraiment une question qui est bien une question de comportement éthique du médecin par rapport au patient ou à sa famille, ce qu'Isabelle disait tout à l'heure, quand on réanime quelqu'un, c'est bien la famille qu'on a à faire. comment dire ça et comment gérer ça? Alors je réagis aussi sur un point qui se retrouve dans des domaines techniques qui n'ont rien à voir avec la médecine, mais en particulier dans le domaine environnemental, où on parle aussi beaucoup de sobriété, et où sobriété, je crois que c'est Bono Santo qui a dit ça tout à l'heure, la sobriété, c'est pas la privation. La sobriété, en écologie, on dit tout de suite, ah oui, la sobriété, c'est l'écologie punitive. Mmh. On pourrait dire, ben, dans les soins, c'est pareil, la sobriété médicale, c'est des soins oui, punitifs.
4: Ça peut faire peur aussi. Oui.
8: Et il faut arriver à un fonctionnement collectif qui soit équitable, et ça, c'est pas très simple.
4: Est-ce que vous avez le sentiment, les uns et les autres, que le personnel soignant, les acteurs de la santé aujourd'hui, sont formés à cette réflexion, à réfléchir avant d'agir sur la pertinence des moyens dont ils disposent, sur cette idée de qualité supérieure à la quantité? Comment vous sentez cette ambiance au sein du monde soignant aujourd'hui, Père Bruno Cinto?
7: Normalement, la santé publique fait partie de la formation des étudiants en médecine depuis quelques années, je n'ai plus en mémoire. Oui. Dans l'ancien temps, on disait, le médecin était chargé de prescrire le mieux dont il disposait, sans se soucier du coût d'ailleurs, et il le faisait pour le bénéfice des patients. Les préoccupations de santé publique, c'est d'intégrer en fait le coût pour la collectivité et se demander en permanence si c'est bien ajusté. Est-ce qu'on en fait trop? Et s'interroger en permanence quand on prescrit, est-ce que je fais ça peut-être par crainte d'annoncer une mauvaise nouvelle ou par crainte de ne pas pouvoir en fait accompagner la personne lorsque je lui annonçais une mauvaise nouvelle? En fait, il y a des thérapies qu'on appelle des chimiothérapies dites de confort, par exemple, qui sont là pour dire, nous faisons quelque chose, pour ne être dispensé de dire, écoutez, c'est vraiment maintenant la fin qui s'annonce, et donc il va falloir prendre du temps, il va falloir passer à un autre mode d'accompagnement, il va falloir changer un certain nombre de choses. Donc il y a l'ambition soignante que je comprends très très bien, et l'ambition scientifique, dire, on va chercher les meilleurs moyens. Et puis il y a la réalité du soin, il y a la réalité de la personne. Faut-il faire une chimiothérapie dite de confort, sachant qu'elle n'apportera rien pour le bien-être du patient, simplement une sorte de confort qui nous dispense d'annoncer quelque chose de grave et de prendre ça en compte dans une autre forme d'accompagnement. Accompagnement soignant, pas uniquement thérapeutique en tant que tel, mais soignant.
4: Mais jusqu'à quel point le monde médical est-il prêt à s'interroger là-dessus? Comment vous sentez les choses au sein du comité consultatif national d'éthique, dont vous êtes membres l'un et l'autre, Isabelle de Gaumin et Michel Badré? Est-ce que cette réflexion est mûre ou est-ce qu'on en est encore au tout début de la réflexion éthique?
6: Moi, je pense qu'effectivement, c'est pas encore tout à fait mûr dans le monde médical, ne serait-ce que par leur formation, les types de carrières qu'ils font. Voilà, et que le spécialiste, lui, ce qu'il veut, c'est aller de plus en plus loin dans une technique.
4: Voilà.
6: Finalement, est-ce qu'il veut soigner ou est-ce qu'il veut aller plus loin dans une technique? Et moi, ça m'a frappé, par exemple, sur les greffes.
4: Par exemple,
6: greffes cœur-poumon, par exemple, qui sont des merveilles de technologie. Mais qui mobilise un argent incroyable par rapport effectivement à un système hospitalier aujourd'hui qui est quand même
4: qui est délabré,
6: pas très au point. Et puis je trouve aussi, on le sait bien en Occident, on a une médecine qui soigne mais qui prévient pas. La part du budget de la sécurité sociale consacrée à la prévention est complètement ridicule. Alors que nos maladies, elles sont d'abord des maladies de nutrition, de malnutrition et environnementales. Donc, en fait, déjà, en soignant la manière dont les gens se nourrissent et là où ils vivent, on pourrait éviter beaucoup de maladies. Mais en fait, on préfère traiter la maladie une fois qu'elle apparaît. Donc, il y a aussi un renversement qu'il faudrait avoir, mais qui concerne l'ensemble de la société, parce qu'on est né comme ça. Quoi.
4: Mais c'est un renversement vertigineux, au sens propre. Michel Badré, comment vous voyez ça?
8: Sur votre question, est-ce que le monde médical est prêt à ça? Moi, j'ai l'impression, d'après ce que je vois au CCNE, en ayant une vision extérieure au monde médical, mais en faisant référence à mon expérience professionnelle dans d'autres domaines techniques, que Isabelle vient de le dire, n'importe quel expert dans n'importe quel domaine, il a envie d'aller le plus loin possible parce que c'est son métier.
4: Oui.
8: Il est là pour répondre à des questions qu'on lui pose. Et il ne va pas s'arrêter en disant « stop, maintenant j'arrête ». Donc ça, c'est normal. Maintenant, j'ai l'impression aussi, pour avoir écouté et suivi tout ce que disent les soignants qui sont membres du CCNE, qu'ils ont en particulier que l'état du service hospitalier les conduit bien à dire « il y a un sujet, on ne peut pas l'écarter ». Donc ils ne sont pas du tout sur un discours « mais tout ça n'est pas grave, on va continuer ». Ça, c'est clair. Mais tout ça me renvoie, il me semble, à quelque chose qui n'est pas propre au monde médical. médicale, qui est la réflexion de Jacques Ellul, que moi j'aime beaucoup, sur la non-puissance. Le fait de dire, et ça, la non-puissance, c'est pas du tout un réflexe de quelqu'un qui a une formation technique. Moi, par exemple, on m'a appris
9: à être puissant,
8: à arriver à répondre puissamment à des questions même complexes. Et le fait de dire, ah ben non, là, je vais pas le faire, soit parce que je ne sais pas, ce qui arrive assez souvent, soit parce que j'ai l'impression que les inconvénients seront plus importants que les avantages, donc stop. Il me semble que c'est ça la question qui est derrière la sobriété aussi.
4: Mais alors sur ce point précis, jusqu'à quel point les simples citoyens que nous sommes et qui sont appelés à participer aux états généraux de la bioéthique peuvent-ils faire entendre leur voix, vous qui siégez au sein de ce comité consultatif national d'éthique, en vous écoutant, on se demande si ça vaut le coup d'y participer à ces états généraux de la bioéthique. Oui, parce qu'il y a des logiques qui sont à l'œuvre, parce que voilà, c'est une affaire de puissance. Isabelle de Gaumont.
6: Oui, alors après, il faut toujours croire à la démocratie. Et moi, j'y crois. Je pense qu'effectivement, au CESE, il y a un des deux débats. Il y a un débat sur les tests génétiques et un débat sur la sobriété. Oui. Donc ça va être intéressant de voir comment les citoyens qui ont été formés pour essayer de regarder un peu ce problème, sous quel angle ils peuvent l'attraper. Et puis, je pense aussi que c'est important que les gens se demandent, qu'est-ce qu'on veut pour notre société ? Est-ce qu'on veut avoir toujours plus de médecine ou est-ce qu'on veut être en bonne santé ? Et être en bonne
4: santé,
6: c'est
4: pas forcément la même chose.
6: C'est pas forcément la même chose. Et puis peut-être la troisième chose dont on n'a pas encore parlé, c'est les inégalités, alors territoriales, mais aussi générationnelles, de plus en plus fortes.
4: Allez-y, expliquez-nous.
6: On a une population qui vieillit. Et que plus on vieillit, plus on va chez le médecin, et plus en plus notre système.
4: Et plus ça coûte cher.
6: Et plus ça coûte cher, et plus notre système répond parce qu'on est de.
4: Oui.
6: Je dis non, parce que moi aussi je suis de cet âge-là. On est nombreux de cet âge-là, donc il y a une vraie demande. Et c'est vrai que quand on voit de manière un peu statistique l'argent qui va au plus de 70 ans, je crois que c'est à peu près les trois quarts du budget de la sécurité sociale, beaucoup aussi d'ailleurs pour la dernière année de vie. Alors, ça, on le comprend, mais en même temps, quand on voit l'état psychiatrique, par exemple, des jeunes, quand on voit l'état de la PMI, quand on voit l'état
4: la protection
6: de la
4: maternelle et infantile,
6: l'état aussi de la médecine scolaire, on se dit que là, il y a des choix générationnels qui sont peut-être lourds de conséquences pour les générations qui viennent.
4: Est-ce que vous dites aux auditeurs et auditrices qui nous écoutent, qui sont peut-être plus majoritairement des gens et qui sont nés au siècle dernier, qu'il faut moins les soigner ?
6: Peut-être en tout cas mieux, et puis que c'est pas forcément le recours à des médicaments tout le temps. Et puis il y a peut-être un âge où mettre une dialyse et obliger une personne très très âgée à se déplacer 4 fois par semaine, c'est
4: En taxi remboursé par la sécurité sociale.
6: Oui.
4: Michel Badré, c'est ce genre de questions qu'il faut se poser.
8: Alors, je reviens. Votre question, c'était est-ce que ça vaut le coup pour des citoyens non spécialistes de participer à ces états généraux ?
4: Rassurez-nous quand même.
8: Oui, je ne sais pas si je peux vous rassurer, mais en tout cas dire que c'est j'ai participé à pas mal de débats dans le monde environnemental, qui est un nid à conflits.
4: Oui, qui est très très tendu. Oui.
8: Oui. Et il se trouve que j'ai été mêlé à quelques-uns d'entre eux, mais le fait dans tous ces débats, il y a un point commun, c'est qu'on a toujours une discussion ternaire, si je peux dire, enfin une discussion à trois pôles entre des experts du secteur. Alors, c'est un peu simplifié. Dit comme ça, parce que dans les experts, il y a 36 niveaux, c'est pas tous les mêmes, mais des gens dont c'est le métier, qui ont un avis parce qu'ils travaillent là-dedans depuis longtemps et c'est des sachants d'une manière ou d'une autre. Le deuxième pôle, c'est la société civile, comme on dit souvent, c'est-à-dire les gens qui, justement, ne sont pas des gens du secteur. Alors ça aussi, c'est très hétérogène, là-dedans, il y a tout, mais leur caractéristique, c'est que c'est pas leur métier. Et puis le troisième pôle, c'est les politiques, c'est ceux qui doivent décider. Et la façon dont se fait l'équilibre entre les trois est toujours assez difficile et c'est jamais la même. Dans une convention citoyenne, on choisit de prendre 100 ou 150 personnes qui représentent le pôle société et puis on les forme, on leur donne un tas de moyens. Mais quand on dit on les forme, qui les forme ?
4: Voilà.
8: C'est des experts qui vont leur expliquer ce qu'il faut faire.
4: Vous l'avez vécu au sein du comité du Conseil économique et social.
8: Et puis je l'ai vécu aussi parce qu'il se trouve que j'ai été dans la commission chargée de médiation sur Notre-Dame-des-Landes.
4: Un sujet très complexe,
8: aussi. Mais le sujet, c'est de dire comment est-ce que les politiques peuvent prendre une décision acceptable en raison, on revient au terme d'Habermas, dans une situation où des experts disent une chose, la société en dit quelquefois d'autres, et il n'y en a pas qui ont raison et d'autres qui ont tort. Chacun s'exprime depuis son pas de porte. C'est toujours comme ça que ça marche. Et comment est-ce qu'on équilibre ça à la fin?
4: Oui, mais alors du coup, c'est ça le sujet. Mais c'est un peu compliqué, si on vous écoute bien, la démocratie aujourd'hui,
8: c'est compliqué.
4: Oui,
8: ça,
4: mais c'est un peu compliqué parce que, on l'a compris en vous écoutant, les enjeux sont de plus en plus vertigineux. On le sait, les sachants sont de plus en plus discrédités. Les politiques, n'en parlons pas. Et la société civile a tendance à s'exprimer en criant de façon de plus en plus radicale. Comment est-ce qu'on peut faire prendre cette mayonnaise-là, entre guillemets, pour que la démocratie puisse véritablement s'exprimer? Est-ce que ce n'est pas un peu mission impossible, Bruno Sainteau?
7: Si c'était une mission impossible, je crois que nous ne serions pas là. C'est la capacité aussi à revendiquer quelque chose pour soi. C'est le jeu qui s'exprime. J'ai mal, il faut faire ça pour moi. Venez à mon aide. Et puis aussi, la démocratie, c'est donc être capable de parler à partir de sa position. Et c'est être capable aussi de parler en nous. C'est-à-dire, il y en a d'autres. Et de raisonner en nous.
4: Je ne suis pas tout seul.
7: Mes problèmes ne pourront être portés que par un nous. Il y a de l'éducation. Il y a des routes, il y a toute la stratégie politique. Enfin, qui peut vivre tout seul?
4: Il y a nos impôts.
7: Il y a nos impôts, il y a la distribution commune. Donc, je dirais, il y a une confiance quand on met des gens ensemble dans leur capacité de revendiquer pour eux-mêmes et en même temps de dépasser, au plus souvent possible, quelque chose de son propre intérêt pour penser en nous. Ou de dire que mon propre intérêt, il sera médiatisé, il passera par un nous. Parce que si je contribue à la solidarité, cette solidarité, elle va me porter, moi, quand je serai plus faible.
4: Mais ça peut être un effort considérable. Oui. À notre époque où le jeu est survalorisé.
7: Mais c'est peut-être c'est ce qu'il faut en fait travailler dans le soin.
4: C'est ça, l'enjeu.
7: En fait, dans nos familles, il y a des gens qui sont malades. Il y a un nous qui s'exprime. Et nous portons soit nos aînés, nos enfants, enfin, c'est selon les cas. Il y a déjà du nous qui est à l'œuvre, en fait. Parce qu'il y a déjà des solidarités. Le grand défi, je pense, c'est de les étendre. Voilà, donc je pense qu'il y a un défi là, les étendre. Il y a concevoir aussi la santé, pas uniquement comme le faisait l'OMS, comme un état de complet bien-être, pas uniquement médical, mais social, etc. Mais peut-être la santé, une vision beaucoup plus large de la santé, comme capacité à se développer soi-même, à développer d'autres valeurs, et puis capacité aussi à agir pour d'autres. Voilà. Je peux être en mauvaise santé, mais être capable encore d'aimer, de faire quelque chose pour autrui. Voilà, donc une santé, un concept de santé plus large. Et puis, comme on dit maintenant en médecine, un concept de médecine intégrative ou de santé intégrative, c'est-à-dire, en fait, prendre en compte d'autres regards. Il n'y a pas que les techniciens, qui a été très bien dit tout à l'heure. Il y a aussi, il y a le social à penser, il y a les dimensions même spirituelles, il y a les dimensions esthétiques. Qu'est-ce qui fait qu'en fait, que nous sommes dans un monde commun? Et puis le dernier point, je pense que pour notre débat, c'est la question de la financiarisation qui est très bien abordée par l'avis de l'Académie nationale de médecine sur la sobriété dans le soin. C'est en fait des tentatives de privatisation du soin et de financiarisation, ce qui fait qu'on va investir en fait,
4: on y va tout droit,
7: dans des molécules qui sont très, très chères, parce qu'on se dit l'État va les rembourser, et c'est ça qui va être développé, donc on investit là-dessus, au lieu de penser, peut-être contribuer aussi à penser, ou d'abord, des soins communs, améliorer le commun, les soins de base, et penser ensuite à quelque chose de plus grand.
4: On voit l'ampleur des défis. Isabelle de Gauma, donnez-nous une raison de participer à ces états généraux de la bioéthique après tout ce qu'on vient d'évoquer, véritablement vertigineux.
6: Peut-être la raison, puisqu'on est en France, c'est qu'il y a quand même un modèle français de santé. On n'a pas encore parlé ici de ça, mais il y a la sécurité sociale qui a été mise en œuvre en 1945. Et au départ, c'est un modèle de solidarité. Je paye pour que ceux qui vont mal puissent être soignés. Donc on est vraiment dans cette solidarité. Donc on n'est pas... c'est pas comme les États-Unis. On est remboursé. Et là, on parle de soins remboursés et de l'importance de garder ce modèle.
4: Jusqu'à quand, Isabelle de Gauma?
6: Je pense que justement, c'est pour ça qu'il faut se battre. C'est-à-dire qu'il faudra pouvoir un jour dire il y a des soins de santé qu'il faut que tout le monde ait. Et puis ensuite, de fait, on pourra sans doute pas rembourser les quelques soins pour des soins de confort ou des soins. Voilà, c'est jusqu'où est-ce qu'on s'arrête pour préserver quand même ce modèle
4: pour préserver l'essentiel
6: de sécurité sociale, ouais. Pour qu'on ait des hôpitaux qui fonctionnent, pour qu'on puisse avoir des urgences, pour qu'on voilà. Donc c'est vrai qu'il y aura des
4: ce sera des choix politiques, profondément politiques,
6: de manière effectivement, comme disait très bien Bruno, de manière cynique ou en tout cas non démocratique, c'est-à-dire qu'on a la création d'un système privé de soins très très cher, etc. Donc c'est pareil, la PMA en France c'est gratuit.
4: Oui.
6: L'air de rien.
4: On va en parler la semaine prochaine, parce que c'est vraiment un sujet tout à fait essentiel. Michel Badrin, en un mot.
8: Oui, sur la même question, quelle raison de participer ? Isabelle vient de dire sauvegarder le modèle français. Moi, je dirais sauvegarder aussi le modèle international, mais assez contesté en ce moment, de démocratie. Il n'y a plus tellement de pays où on fait des débats démocratiques sur ce genre de sujet. Et ça nécessite quelques règles, notamment l'agencement du temps. C'est un de mes collègues qui m'avait expliqué ça un jour, dans une discussion comme ça, il faut avoir un bon calendrier où on sait qui discute, à quel moment, qui argumente, à quel moment le Parlement va être amené à voter. On a parlé du calendrier de la loi de bioéthique. Tout ça, ça se gère. Alors le résultat sera un compromis, il sera peut-être pas parfait.
4: La démocratie peut être belle, encore doit-elle être nourrie. C'est ce que nous retenons de vos interventions. Un grand merci à vous trois. Je rappelle que nous étions dans cette deuxième édition de cette série d'Où va la vie consacré aux états généraux de la bioéthique. Nous étions en compagnie du père Bruno Sainteau, théologien jésuite, co-responsable du domaine d'éthique biomédicale aux facultés Loyola à Paris, d'Isabelle de Goma, journaliste, membre du comité national d'éthique et présidente des Semaines sociales de France, et de Michel Badrey, ingénieur, ancien vice-président du Conseil économique, social et environnemental. Voilà, la semaine prochaine, nous aborderons des points peut-être plus détaillés en ce qui concerne ces états généraux de la bioéthique. Je rappelle que nous sommes en partenariat avec les facultés Loyola Paris et que ces facultés, avec l'Institut catholique de Paris, proposent un parcours de formation diplômant, ce qu'on appelle un diplôme universitaire d'éthique intitulé « Soins et santé dans une société pluraliste, accompagnée, discernée, décidée ». Il vise à permettre à ceux qui nous écoutent, en quelque sorte, aux médecins, soignants, aidants, bénévoles, travailleurs sociaux, cadres d'établissements médico-sociaux et aussi aux acteurs politiques de gérer des situations éthiques dont nous avons vu à quel point elles peuvent être problématiques. Voilà, si vous souhaitez aller plus loin, nous vous invitons à visiter le site du département d'éthique biomédicale des facultés Loyola Paris sur loyolaparis.fr. Un grand merci à vous tous pour votre fidélité. Vous pouvez nous écouter et nous réécouter comme vous le souhaitez à partir des applications de RCF Notre-Dame et de toutes les plateformes de podcast et de baladodiffusion. À la semaine prochaine.

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1: Retrouvons à présent la prière du soir. Ce sont les moines de l'abbaye de Saint-Vandry en Normandie qui nous accompagnent.

Nous entrons dans la prière avec l'hymne du soir. Parvenus au coucher du soleil, contemplant la lumière du soir, nous chantons le Père et le Fils et le Saint-Esprit de Dieu.

Celui qui s'abrite sous la protection du Très-Haut repose à l'ombre du Dieu du ciel. Il dit au Seigneur, « Tu es mon défenseur et mon refuge, mon Dieu en qui je me confie. » Dieu a donné ordre à ses anges de te garder dans toutes tes voies. Ils te porteront entre leurs mains de peur que tu ne heurtes le pied contre une pierre.

Avant le départ de la lumière, nous te supplions, Créateur du monde, que ta tendresse coutumière soit notre garde et notre protection.

Entre tes mains, Seigneur, je remets mon esprit. Garde-nous, Seigneur, comme la pupille de l'œil, à l'ombre de tes ailes, protège-nous.

Visite, nous t'en prions, Seigneur, cette maison et éloigne d'elle toutes les embûches de l'ennemi. Que tes saints anges y habitent pour nous garder dans la paix et que ta bénédiction demeure toujours sur nous. Concluons notre prière par l'antienne Alma Redemptoris Mater. Sainte Mère du Rédempteur, porte du ciel toujours ouverte, aie pitié des pécheurs.

C'était la prière du soir avec les moines de l'abbaye de Saint-Vandrille. 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
1: Apprendre à reconnaître les saints dans l'art, de Sainte-Jeanne d'Arc à Saint-Martin de Tours, en passant par Saint-Hubert, Sainte-Thérèse de l'Enfant-Jésus, comment les identifier, quels sont leurs signes particuliers, leurs attributs, eh bien on en parle cette semaine dans le béaba du christianisme.
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1: Sophie Roberti, bonjour.
3: Bonjour Pauline de Torsiac.
1: Alors vous êtes journaliste culturelle, vous publiez aux éditions MAM « Je reconnais les saints dans les églises et les musées ». Ce sont 30 portraits de saints pour apprendre à les reconnaître. C'est un livre destiné avant tout aux enfants, c'est assez pédagogique hein, comme approche.
3: Oui, c'est un livre qui est destiné aux enfants, disons de 8 à 12 ans, mais je dois avouer que généralement les adultes qui l'ont entre les mains sont bien contents de découvrir eux aussi les attributs des saints qu'on fréquente le plus souvent dans les églises.
1: Alors justement, c'est intéressant parce que, comme vous le dites, c'est destiné aux enfants, mais en tant qu'adulte, on apprend aussi plein de choses. Quand on feuillette votre livre, sur la page de gauche, on trouve l'illustration, ça peut être un tableau, un vitrail, une statue représentant le saint. Puis sur la page de droite, il y a des explications, des anecdotes sur la vie du saint, sur ses attributs. Quel était le sens de votre démarche ?
3: L'idée était de donner des pistes aux enfants pour comprendre les personnages auxquels ils sont confrontés lorsqu'ils vont dans un musée ou dans une église et qu'ils peuvent avoir du mal à reconnaître. Alors quand on a l'habitude, on sait très bien que la dame qui porte un bébé dans ses bras et qui est la plus fréquemment représentée dans nos églises, c'est la Vierge Marie, mais ça n'est pas évident pour tout le monde. Et donc l'idée qui a prévalu, c'était de donner des explications aux enfants à la fois sur la vie du saint qui était représentée, mais aussi les attributs, faire comprendre l'idée même d'attribut, c'est-à-dire un objet, une situation, un mouvement qui permet

0: permettait d'identifier ce saint. Et donc, l'idée était de choisir une trentaine de saints parmi ceux que l'on croise le plus fréquemment et de donner des éléments pour les reconnaître, et puis pour les reconnaître, mais aussi pour les connaître un petit peu plus, pour savoir ce qu'ils ont fait et pourquoi ils sont intéressants.
1: Alors justement, le livre commence par la représentation de Sainte Anne sur un vitrail. On la voit qui apprend à lire à Marie. Que vous a inspiré ce vitrail qui se trouve d'ailleurs dans une église au Royaume-Uni? Pourquoi ce choix-là peut-être, pour commencer?
0: Alors vous savez, choisir c'est renoncer, donc pour déjà choisir une liste de saints, ça a été un véritable chemin, et choisir les œuvres aussi. J'ai bien aimé cette représentation en vitrail de Sainte Anne et de la Vierge, parce qu'il y avait à la fois ce travail du vitrail qui me semblait très intéressant, et puis la tendresse, toute la tendresse de Sainte Anne qui se penche vers Marie, et cette dimension d'éducatrice m'a semblé particulièrement intéressante.
1: Anne, la mère de Marie, l'éducatrice, et vous le disiez, vous avez choisi un vitrail, c'est pas non plus un choix, alors c'est renoncer, mais c'est pas un choix au hasard non plus, parce que c'est l'occasion d'expliquer l'art du vitrail, c'est ça aussi le sens de ce livre.
0: Oui, dans la démarche culturelle, dans la démarche d'appropriation du patrimoine que je souhaite mener auprès des enfants, il y a aussi cette dimension technique, c'est-à-dire l'art, ça n'est pas juste quelque chose qui est fait par hasard. Il n'y a pas de hasard dans l'art. Il y a un travail préparatoire, il y a une technique, il y a un apprentissage, il y a quelque chose de difficile pour obtenir une œuvre qui soit digne d'être présentée dans les églises ou dans les musées.
1: Saint-Antoine de Padoue, on va prendre un autre exemple, on feuillette ensemble ce magnifique livre. À quoi le reconnaît-on, Saint-Antoine de Padoue?
0: Alors Saint-Antoine, le plus souvent, est représenté en compagnie de l'enfant Jésus qu'il porte dans les bras. Et en fait, cette scène fait référence à un épisode de la vie de Saint-Antoine qui l'a profondément marqué, où il se retrouve effectivement en présence de l'enfant Jésus. Et dans le tableau que j'ai choisi, qui est un tableau du peintre espagnol Murillo, l'enfant Jésus est posé sur un livre et Saint Antoine le tient avec beaucoup de tendresse. On retrouve aussi une branche de lys qui est aussi une des caractéristiques de Saint Antoine. Mais très généralement, quand on voit un moine habillé avec une robe de bure brune, donc des franciscains, eh bien c'est très souvent Saint Antoine. Alors, et il est très fréquemment dans nos églises.
1: Il est très fréquemment dans les églises. Il fait partie des saints assez populaires. C'est le saint patron des voyageurs, des mineurs, des marins et des femmes enceintes. On découvre aussi à travers ce livre finalement que on les invoque pas que pour une seule cause. Moi, je savais qu'on l'invoquait pour les objets perdus, mais il y a d'autres raisons pour lesquelles on invoque Saint Antoine de Padoue.
0: Oui, très souvent, effectivement, on invoque pour retrouver les objets perdus, mais on l'invoque aussi pour obtenir la protection et la sécurité, ce que je trouve intéressant, parce que finalement, il y a un côté protecteur avec l'enfant Jésus. Et cette protection, on la recherche pour soi-même, sa famille, ses biens, on l'invoque aussi pour bénir les récoltes. Il y a beaucoup de saints, d'ailleurs, qu'on invoque pour bénir les récoltes, mais c'est une des caractéristiques de Saint Antoine. Alors, on se rend compte qu'on n'a pas un saint, une invocation, on peut avoir plusieurs saints pour une même cause, et pour un même saint, plusieurs raisons pour lesquelles on le prie plus particulièrement.
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1: Apprendre à reconnaître les saints dans l'art, c'est justement la question que l'on se pose cette semaine dans le Béaba du christianisme avec Sophie Ruberti, journaliste. Vous venez de publier 30 portraits de saints pour justement apprendre à les reconnaître dans les églises, dans les musées. Votre livre « Je reconnais les saints dans les églises et musées » aux éditions MAM. On vient de parler de Saint-Antoine de Padoue. À quoi le reconnaît-on? Pourquoi est-ce qu'on l'invoque? Certains saints sont aussi plus facilement identifiables grâce à un objet qui les caractérise. On peut donner quelques exemples, Sophie Ruberti?
0: Alors, je pense à celui qui viendra certainement à l'esprit de vos auditeurs, qui est Saint-Pierre, avec ses clés. C'est vrai que un saint avec des clés, on pense immédiatement à Saint-Pierre. Ou je pense, ça n'est pas exactement un objet, mais lorsqu'on voit un saint avec sa tête entre les mains et habillé en évêque, on se doute qu'il s'agit de Saint-Denis. Mais ces choses qui nous semblent évidentes ne le sont pas forcément pour les enfants. Et donc, il me semble important de mettre des mots sur ces éléments-là. Et donc, à partir du moment où ils sauront que le saint avec les clés, c'est Saint-Pierre, eh bien, ils ne l'oublieront pas.
1: Saint-Martin avec son manteau, Sainte-Cécile avec son instrument de musique, ça aussi, c'est des... voilà, on a l'impression que c'est des incontournables.
0: Oui, c'est vrai que Saint-Martin, c'est quand même un saint très, très vénéré en France. Et je le trouve particulièrement intéressant parce qu'en fait, il a été un grand évangélisateur de la Gaule, ce qui était encore la Gaule. Et puis, c'est aussi le signe de la charité en acte, avec ce manteau qui est partagé. Alors très souvent, on imagine qu'il a donné la moitié de son manteau parce qu'il faisait tellement froid qu'il voulait en garder quand même un petit morceau pour lui. Mais en fait, il a tout donné. Il a tout donné parce qu'en fait, il n'était propriétaire que de la moitié de son équipement, le reste appartenant à l'armée. Et donc, il a donné à ce pauvre la totalité de ce qu'il avait.
1: On reconnaît également, Sophie Ruberti, les évangélistes à plusieurs symboles. Expliquez-nous.
0: Alors, les évangélistes, il y a quelque chose qu'on appelle le tétramorphe et qui permet d'identifier les saints par rapport avec un symbole. Vous le savez, l'aigle pour Saint Jean, l'homme ou l'ange pour Saint Matthieu, le taureau pour Saint Luc et le lion pour Saint Marc. Alors, quand on voit l'un ou l'autre, souvent les quatre sont ensemble, ça constitue le tétramorphe. Et ça, en fait, c'est à la fois... lié au début de l'évangile que chaque évangéliste a écrit. Et puis, c'est aussi lié aux quatre vivants de l'Apocalypse, dont on a eu une lecture récemment dans la liturgie. Et bien, l'Église fait en sorte que finalement, on puisse comprendre très vite de quoi il s'agit lorsqu'on est face à une œuvre d'art. L'idée n'est pas l'art pour l'art, mais c'est vraiment l'art pour édifier, l'art pour donner à comprendre, l'art pour évangéliser, pour expliquer. Et parfois, on a l'impression de se trouver face à une bande dessinée dans les églises.
1: Exactement, et vous décodez ça avec talent. On peut parler aussi de Sainte Marguerite Marie, à Paray-le-Monial. Le pape vient de publier une encyclique sur le Sacré Cœur de Jésus. C'est un de ses attributs, ce cœur de Jésus.
0: Oui, ce cœur de Jésus, alors c'est vraiment une grâce qui nous est donnée de la mettre un petit peu en lumière, cette religieuse toute simple qui ne semble pas avoir eu à vision humaine une vie extraordinaire. Mais effectivement, elle est toute tournée vers le cœur de Jésus. Et c'est certainement elle qui, à son époque, a permis que soit vraiment mise en valeur l'amour de Dieu pour les hommes. Et elle est d'ailleurs le plus souvent représentée soit devant Jésus qui présente son cœur ouvert aux hommes, soit avec un objet qui représente le cœur de Jésus.
1: En tout cas, Sophie Ruberti, en parcourant les pages de votre livre, on découvre les saints les plus emblématiques. Ce sont les incontournables, c'était voilà, un choix de votre part ?
0: Oui, les plus fréquents surtout. Il y a énormément de saints dont j'aurais eu envie de parler parce que soit ils me touchent particulièrement, soit ils ont une grande importance dans l'Église. Mais finalement, l'idée était quand même que lorsque les enfants ou les familles vont dans des églises, parce que les églises constituent le plus grand musée de France, et là, on a vraiment ce petit musée à proximité de chez soi où que l'on habite, j'avais vraiment envie que les enfants aillent à la rencontre de ces saints qui peuplent les églises les plus proches de chez eux. Et des saints comme Marie, comme Joseph, comme Saint-Pierre, Saint-Martin, Sainte-Thérèse de l'Enfant Jésus, on peut la citer aussi, sont extrêmement fréquents dans toutes les églises, même les petites églises de campagne.
1: Et je vous invite justement à découvrir ce livre, c'est aux éditions MAM, Je reconnais les saints dans les églises et les musées. On apprend plein de choses pour vous, pour vos enfants. Sophie Ruberti, un immense merci.
0: Merci beaucoup.

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1: La Brite, bonjour, découvrons les trois capitales des pays baltes, Tallinn, capitale de l'Estonie, Vilnius, capitale de Lituanie, et pour cette deuxième émission, Riga, capitale de Lettonie, sur la mer Baltique, au fond du golfe de Riga, et fondée comme ville portuaire en 1201. Atterrissage immédiat à Riga. Paldies, merci et à tout de suite en Lettonie.

à toutes et à tous, c'est Oli sur RCF, bienvenue dans Du Sucre dans votre été. C'est une coproduction RCF Bruxelles, RCF Liège et RCF Sud-Belgique. Et je suis ravi de vous retrouver pour ces deux dernières semaines de notre émission 100% sucre et 100% soleil. Et puis aujourd'hui dans Du Sucre dans votre été, on va parler musique avec un tout jeune groupe qui nous vient de la région de Chastre-Louvain-la-Neuve. Il s'appelle Hugo, Chloé, Nathan et Maxime. Ce quatuor de punk, grunge, rock alternatif 100% belge s'appelle Chicken Ate Frogs. Ils viennent tout juste de sortir il y a un bon mois leur premier EP, Story TBC. Tout a commencé avec ce premier single, ça s'appelle See You. On les écoute et puis on les accueille ensuite.

0: Un véritable voyage dans le temps et dans l'espace au son des décibels de Chickenhead Frogs, un tout jeune groupe du Brabant qui revisite à sa manière les fondamentaux du punk, du grunge ou encore du rock alternatif en général. Une énergie directement communicative et puis des guitares tonitruantes qui font du bien. C'est tout cela, la formule magique de Chickenhead Frogs. Et puis on a de la chance parce qu'aujourd'hui, on est avec le groupe tout entier, donc ils sont tous les quatre là dans les studios. Ils vont même nous faire le plaisir de jouer en live tout à l'heure, mais en attendant, on fait connaissance avec. On les accueille, donc Hugo, Chloé, Nathan et Maxime, bonjour à tous les quatre.
1: Bonjour.
0: Voilà, je monte un peu les micros parce que, bon, pour ainsi dire, on n'a que trois micros invités et vous êtes quatre, donc il faut se partager un petit peu l'espace. Et puis on va peut-être commencer simplement par le début. C'est quoi vos parcours musicaux respectifs et peut-être tout simplement qui vous a transmis le feu sacré de la musique?
2: Moi, je suis la sœur de Nathan qui est au chant. Nathan et moi, je pense qu'on peut dire qu'on a quand même grandi dans une famille de musiciens. Surtout notre papa particulièrement fait beaucoup de musique. Un peu moins notre maman, mais elle a quand même l'amour pour la musique aussi.
0: Elle est bien obligée, de toute
2: façon. C'est ça, parce que toute la famille, notre autre frère aussi, est dans la musique. Et puis, on a commencé par prendre tous les deux des cours de piano. Moi, j'ai continué, puis j'ai arrêté.
0: N'hésite pas à prendre le micro.
3: Ouais,
0: comme ça.
3: Okay.
0: Nickel.
2: Donc, un peu de piano au début, puis je me suis mise à la basse en autodidacte. Et maintenant, je fais la basse dans le groupe. Donc, voilà. Et on a fait des cours ensemble aussi avec Hugo.
0: Ouais.
2: Des cours, voilà.
0: Donc, si j'ai bien compris, tout ça a commencé aux classes du rock, c'est ça?
1: Ouais, exactement.
0: À la Neuve.
4: Exactement.
0: Ouais. Et pour les autres, alors, le feu sacré de la musique, il vient d'où?
1: Moi, j'avais commencé les cours de chant aux classes du rock.
0: Ouais.
1: Je suis le frère de Chloé, c'est Nathan.
0: Ouais.
1: Et on m'avait dit que je chantais terriblement mal. C'est pour ça que j'avais commencé les cours de chant.
0: Alors tu l'as pris comme un défi?
1: Un petit peu. Ouais. Je l'ai pris très personnellement au début. J'étais là, oh là là, c'est quoi ces gens méchants? Et du coup, de là, il y avait des band coaching, des groupes où on... Enfin, pas... C'est comme ça qu'on a commencé le groupe.
0: Ouais.
1: C'est avec les band coaching, tous ensemble. Mais Hugo était aussi au classe du rock. Et avant qu'on soit au band coaching, on avait déjà joué ensemble aussi.
0: Mmh.
1: Donc moi c'est juste parce qu'on me disait que je chantais mal que j'ai commencé les cours de chant, voilà.
0: Piqué au vif.
1: Exactement.
0: Et toi Hugo, alors du coup comment est-ce que t'arrives aux classes du rock, voilà, est-ce que dans ta famille il y a quelqu'un qui t'a transmis justement le feu de la musique, comment tout ça s'arrive
5: en fait,
0: dans ta vie quoi?
5: C'est d'abord à 6 ans, j'ai commencé à dire à mes parents j'ai envie de faire de la guitare.
0: Ouais.
5: Du coup, ils sont d'abord dit, ouais, c'est une petite crise passagère comme ça et tout. Mais 2 ans après, j'étais toujours à dire, ouais, je veux faire de la guitare. Du coup, à mes 8 ans, ils m'ont inscrit à des cours,
0: ouais,
5: de guitare classique à Mont-Saint-Guibert, des cours privés et tout. Et c'était très chouette. J'ai eu plusieurs profs différents. Mais juste à un moment, il y a un prof qui ne pouvait plus donner cours et il n'y avait pas de remplaçant. Et c'est là que j'ai entendu parler des classes du rock. Et donc, je suis allé là-bas pour faire de la guitare électrique et tout ça. C'est là que j'ai rencontré Nathan et Chloé.
0: Mm-hmm.
5: Et Maxime, avec Maxime, on est potes depuis la primaire. Enfin, bref, voilà, c'est...
0: Ouais.
5: Donc, on se connaît bien.
0: C'était une évidence qu'il allait rejoindre l'aventure. Maxime, toi, batterie?
6: Moi, batterie, depuis que j'ai 9-10 ans, j'ai commencé tout ça juste par envie. J'avais découvert cet instrument en écoutant du Phil Collins, notamment.
0: Ok, ouais,
6: bonne
0: référence.
6: Oui, très bonne. Et puis, j'ai commencé à jouer à prendre des cours privés. Et puis... comme Hugo, c'est la même histoire. Le prof ne savait plus donner cours et je me suis retrouvé aux classes du rock.
0: Mm-hmm.
6: Sauf que je ne les ai pas rencontrés là. On s'est rencontrés, enfin, Nathan et Chloé, je les ai rencontrés après au lycée Martin V.
0: Okay.
6: Grâce aux concerts, on avait des concerts et des cabarets organisés par l'école et on a joué un groupe ensemble grâce à Hugo qui m'a présenté à Nathan et Chloé. Et puis, on s'est bien entendu et ça a continué.
0: Et voilà, et ça continue jusqu'à maintenant où il y a un premier bébé qui est sorti, un premier EP. On va en reparler évidemment un peu plus loin. Mais avant ça, est-ce que l'un et l'autre, vous avez eu ou vous avez toujours ce qu'on appelle un album révélation qui vous a donné envie de faire de la musique?
1: Ouais, moi oui.
0: J'imagine il y en a plein, mais bon.
1: Ouais, moi quand j'étais petit, c'était vraiment Nevermind de Nirvana.
0: Nirvana, ouais.
1: J'ai écouté en boucle, je crois que Chloé t'en pouvait plus. Vraiment, Foo Fighters aussi. Foo Fighters, j'ai écouté toute la discographie, je sais pas combien de fois. Puis j'ai eu Linkin Park, au fait, tous les grands groupes, mais ça s'est enchaîné. Genre, j'avais des phases, mais j'ai commencé par une grosse phase Nirvana,
0: mm-hmm.
1: et puis Foo Fighters, et puis Linkin Park, quoi. Mais c'est Nevermind, l'album qui m'a fait vouloir faire de la guitare.
0: Alors, c'est marrant parce que ça saute un peu, c'est comme si ça sautait une génération. Moi, c'est quand même très 90s, hein, tout ça, c'est, on va dire, c'est plutôt la musique de vos parents.
1: Exactement.
0: Ouais.
1: Mais bah oui, mais c'est papa, c'est vraiment papa qui nous a introduit à tout ça. Je me rappelle que dans la voiture, il mettait du Machine Head et maman l'engueulait. Fais pas écouter ça à des enfants de 6 ans. Mais c'était génial, mais c'est aussi comme ça que j'ai commencé vraiment à aimer.
0: Mm-hmm. Est-ce qu'il y a eu sinon, pour l'un ou pour l'autre, on va dire un concert coup de poing, en fait un concert que vous avez été voir et qui vous a donné envie de faire de la scène en disant « moi je veux être à leur place, je veux être là, sur les planches ».
5: Moi, perso, c'est en allant voir Chaka Punk au Solidarité. Mais j'étais avec Nathan et Chloé.
0: Donc ça, c'était il y a 2 ans, je pense.
5: Ou
0: l'année dernière.
1: Bah,
0: l'année dernière, je pense.
5: Je pense que c'était... Ah ouais, peut-être. C'est vraiment ça qui m'a donné envie de faire des concerts genre qui sont très visuels.
0: Oui.
5: Donc plus tard, franchement, ce sera un truc que j'aimerais bien faire. Enfin, c'est... Sur scène, ils sont incroyables, donc... Ça me donne envie d'être commis sur scène, quoi.
0: Ça, en plus, il y a une place à prendre, puisqu'ils arrêtent de faire de la scène.
5: Complètement.
0: Ça tombe bien. La genèse de Chicken and Frogs. Alors, comment le groupe s'est petit à petit, pièce par pièce, mis en place?
1: Ok.
2: Les cours qu'on prenait aux classes du rock, qui est un organisme qui donne des cours de musique, de guitare, piano, enfin, plusieurs styles. Et le principe, c'est qu'on joue tous ensemble, on apprend chacun de notre côté notre instrument, puis on joue tous ensemble avec d'autres gens qui font d'autres instruments. Je ne sais pas si c'est très clair.
0: Oui, c'est des cours d'ensemble.
2: Oui, c'est ça, cours d'ensemble. Et puis, ils ont introduit une nouvelle formule. La formule existait déjà avant, mais ils l'ont remise en place, et c'est des cours de groupe. Et alors, c'est là que Nathan, moi et Hugo, on a formé un groupe avec une autre batteuse de base, mais qui avait... Tiphaine, mais qui a malheureusement arrêté à cause de ses études. Puis après, on a proposé à Maxime, mais c'était plus du tout dans le cadre des classes du rock. On a arrêté. Donc voilà, Maxime est arrivé cette année et on a continué.
1: Il y a un an. Cette année,
2: début de l'année.
6: Début de l'année.
0: Et donc évidemment, changement de musicien, changement de nom, ou bien c'était non. déjà Chicken Head Frogs
6: C'était
0: ou bien...
6: déjà Chicken Head Frogs, c'est resté Chicken Head Frogs.
1: Exactement. Mais on s'est aussi connus grâce à l'école. En fait, on avait déjà fait des cours d'ensemble avec Hugo.
0: Oui.
1: Mais avant de se mettre en band coaching, en fait, on avait déjà fait une chanson ou l'autre à l'école. Et avec Maxime déjà à ce moment-là. Et le band coaching, on a arrêté pour se consacrer plus au studio aussi et pouvoir sortir l'EP après.
0: Oui, parce que ça, évidemment, c'est presque deux disciplines différentes entre la scène et le studio. Deux métiers différents qu'il faut apprendre. On va évidemment en parler dans un petit instant à ce niveau-là. Mais comment est-ce que vous définiriez l'ADN de Chicken Head Frogs? C'est quoi? C'est quoi le dénominateur commun de cette musique qui vous rassemble?
1: Rock and roll.
0: On va dire la musique qui vous met tous d'accord, quoi.
1: Je crois que c'est le rock.
6: Ouais. Le rock, ouais.
0: Ouais.
1: Bah, Hugo, toi, t'as plus des artistes comme Eric Clapton et tout que t'écoutes aussi, qui sont un petit peu moins dans ce qu'on fait. La grosse base, c'est le rock. Parce que moi, je vais écouter des trucs genre Slipknot, tout ça, mais ça, on fait pas non plus. Donc, c'est vraiment le rock de manière générale.
6: Oui. Et moi de tout, littéralement.
2: Ouais, c'est ça.
6: Voilà.
2: Le rock, sans hésiter.
0: Oui, le rock, évidemment, le rock qui, on va dire, il y a quelques années, était plus trop à la page, mais c'est en train de revenir. Est-ce qu'il y a justement, est-ce que vous sentez qu'il y a une espèce de revival de la musique avec, on va dire, des vrais instruments, avec du bon son, des amplis à lampe, des choses comme ça?
2: Je dirais, carrément. Ouais. Surtout, justement, à l'école, dans nos groupes d'amis, on a beaucoup d'amis qui jouaient justement avec nous sur scène lors des cabarets et des concerts et qui sont aussi à fond là-dedans, quoi.
0: Mm-hmm.
1: Et même sur les réseaux sociaux, maintenant, on en voit plein. Hein, tous des groupes qui commencent dans le rock, quoi.
6: Ouais, et puis les festivals deviennent de plus en plus à la mode, les festivals de rock, donc ça, c'est cool.
1: Werther, le Grass Pop, tout ça, ça grandit à fond.
5: Ouais.
0: Oui, ça, c'est évidemment, c'est des institutions, hein, c'est des festivals qui existent depuis, je sais pas, peut-être 40 ans, quoi. Je pense que Werther, c'est 40 ans, carrément. Donc, évidemment, on l'a dit, hein, c'est une musique qui plonge pas mal dans le rock alternatif, le grunge, les années 90, tout ça. Est-ce que pour vous, il y a vraiment un revival de cette musique et un retour en grâce des guitares qui se faisait un petit peu plus timide dans les arrangements sur ces dernières années?
1: Des grosses guitares rock, oui, mais des guitares, globalement, je crois qu'il y en a toujours dans tous les styles. Ouais. Mais des guitares avec plein de distos comme ça, oui. Mais vraiment, dans la pop, il y a plein de petites guitares qui sont... Des guitares, il y en a toujours, je crois.
0: Mmh. Alors, ouais. J'imagine que le groupe commence, doit faire son répertoire. Donc là, évidemment, il y a un EP, il y a des chansons, il y a des titres que vous avez écrits. Au départ, il y a des covers. Comment est-ce qu'on débute?
1: Absolument. Au début, c'était que des covers. Et puis, c'est moi qui suis arrivé avec See You.
5: Nathan, premier.
1: Dans le groupe. Je suis arrivé, j'ai fait...
0: Premier single, donc.
1: Ouais. Ouais, exactement. On s'est dit, il faut faire des compos. Enfin, avant ça, on avait une autre chanson qui s'appelait Midnight Scream. Mm-hmm. Mais on l'a supprimé parce que c'est moi qui en... J'étais, non, ça va pas, c'est nul et tout. Et c'est avec ça qu'on s'est dit, go passer sur des covers. Et le but, c'est d'aller uniquement vers ça.
0: Ouais.
1: Ici, on a que 6 chansons, du coup, à proposer en live, que les gens connaissent. Donc, on essaye de mettre des covers aussi. Mais petit à petit, le but, c'est de remplacer toutes les covers.
0: Et... Ouais, j'imagine qu'il y a un effet de balance qui doit se faire entre les covers, les compos, et petit à petit, laisser tomber les covers pour alourdir le set avec les compos, quoi. Enfin, allonger le set.
1: C'est totalement le but.
5: Ouais. Ouais.
0: Alors, évidemment, il y a un EP, il y a eu un premier single, il y a un second single, il y a un EP aussi qui est disponible. Je propose de faire une pause musicale maintenant, d'écouter le deuxième single. Faisons, c'est This Is Loco.
1: Exactement.
0: Et puis, vous me faites une petite surprise de jouer en live. Comme ça, vous avez le temps de vous installer, le temps du morceau.
5: Ça roule. Nickel. Génial, on fait comme
1: merci.
5: Ça.
0: Allez, c'est parti.

0: Chicken Head Frogs, leur premier single en acoustique et en live dans nos studios. Merci à tous les quatre. On est toujours évidemment en compagnie du groupe pour nous parler. Enfin, dans cette deuxième partie, on va aborder évidemment l'EP qui vient de sortir, Story TBC. Mais avant ça, j'avais quand même une petite question. Vous pouvez ranger tranquillement les guitares. Ça, l'exercice, ça, c'est fait. J'avais une petite question quand même. Chicken Head Frogs, c'est quoi la petite histoire derrière le nom du groupe.
1: Là, okay. C'est Nathan.
2: Ok. En gros, on s'était dit qu'il fallait trouver un nom absolument.
0: Ouais.
2: Ça a pris beaucoup de temps. Pour lancer les réseaux sociaux, il fallait un nom.
0: Ouais.
2: La page, je sais pas comment on dit, le site. Bref. Et on s'est posé un jour dans mon fauteuil et on avait pensé à plein de trucs, genre nameless, des trucs comme ça, tellement on était désespérés. Et puis, on s'est dit, il faut penser à une anecdote qu'on a tous ensemble. À l'époque, c'était avec Tiffen, la batteuse.
0: Ouais.
2: Et on réfléchissait et tout. Et moi, je sais pas pourquoi, mais genre un an avant, quelque chose comme ça, il y avait une de mes poules qui avait mangé une grenouille. Et moi, je pensais à ça, j'étais là. Ça a rien à voir avec le groupe. C'est nul, pourquoi je pense à ça? Pourquoi j'ai pas d'anecdote qui vienne? Et après, je me suis dit, mais Chicken Eat Frogs, au fait. Et puis, je sors ça, et vous m'avez tous regardé, genre... What? c'est quoi ça? Et puis c'est Tiffen qui avait dit en vrai c'est pas mal hein. Et puis du coup on est parti sur Chicken Head Frogs. Et je me rappelle aussi que je
0: t'ai merci Tiffen.
2: Ouais, merci Tiffen, merci Tiffen, si absolument, qui a accepté cette idée bizarre pour tout le monde, même pour moi c'était bizarre quand j'ai dit. Et puis je me rappelle, je dessinais sur un morceau de carton genre décaf.
3: Ouais.
2: Et le lendemain, il y a Tiffen, encore Tiffen, c'est génial, elle nous a beaucoup aidé, qui m'envoie un message genre « T'es chaud m'envoyer les dessins sur les cartons que tu as fait hier ?» Et c'est comme ça qu'elle a fait le logo.
0: Ok, ouais.
2: Enfin, c'est sa mère qui a fait le logo, ouais, je crois.
1: On s'est dit qu'on allait changer, qu'on allait changer plus tard, et puis au final,
3: On l'a gardé.
1: Ouais, c'est
0: finalement,
1: ça.
0: On s'y attache.
2: Avant de sortir l'EP, justement, on s'est dit « On peut pas être Chicken Head Frogs et faire des trucs sérieux sur Spotify, il n'y a rien qui va. Et au final...
0: Et pourtant, le premier EP est là. Ça a été quoi le petit coup de pouce du destin pour le réaliser, la bonne rencontre, voilà, ça s'est passé comment?
2: C'est John, hein?
3: Ah oui,
2: John.
3: Nathan.
2: John, c'était un prof aux classes du rock,
0: ouais,
2: du coup.
0: Mais on le connaît bien, parce que John, il est déjà venu plusieurs fois ici avec Mal Jones, oui, pas présenté
2: Jones,
0: son...
2: Mal Jones, exactement.
0: Ouais, exact.
2: Et du coup, il a son petit studio. Et il nous a dit, venez.
0: Ouais, on le salue au passage.
3: Hein. Ouais, ouais, exactement. Ouais.
2: Salutations à John et merci beaucoup pour tout ce qu'il a fait.
3: C'est grâce à lui, cette EP.
2: Absolument. Ouais. Et du coup, on a été enregistrés dans son studio. C'est lui qui nous a dit. Au fait, au Ben Coaching, il était prof.
0: Oui.
2: Et quand on est arrivé avec CU au Ben Coaching, au Class du Rock, il a fait. Je crois que c'est lui ou c'est nous? Non, c'est nous qui avons dit est-ce qu'il y aurait moyen de venir l'enregistrer ou quelque chose comme ça? Et il a fait ouais, avec grand plaisir. Et sur CU, on a passé énormément de temps.
3: Beaucoup trop de temps.
2: Mais chez lui, et il était toujours là avec le sourire. Pour... Vraiment, à chaque fois qu'il ouvrait la porte, il souriait. Alors que c'était la 15e fois qu'on venait, quoi, pour la même chanson. Et j'étais là, waouh. Mais
3: quel homme.
2: C'est trop chouette. C'est vraiment John qui nous a...
1: Il a fait tout l'EP. Il a fait vraiment les 5 chansons. On les a enregistrées entièrement.
2: Entièrement
1: au niveau de la voix et de la finalité. Les guitares, on les a fait chez nous, sauf pour See You. Et sinon, les 4 autres, on a fait la grande partie quand même des chansons chez lui, quoi.
0: Ouais. Donc du coup, 5 titres, 6 titres, ça donne un EP qui s'appelle Story TBC. Mais TBC, c'est quoi Story TBC?
2: TBC, ça veut dire « To be continued
0: okay, »,
2: avec ce très bel accent français.
0: Ouais. D'accord.
3: L'histoire
2: continue. Ouais, c'est pour dire c'est le début et il y a d'autres choses qui vont suivre.
0: Ouais.
2: Tout c'est aussi chouette.
0: Plus original que de dire « in the beginning » ou ce genre de truc.
2: Okay. Et c'est aussi un truc qu'il y a beaucoup en festival.
0: Okay.
2: Sur les affiches des festivals, quand il manque des noms, ils mettent souvent TBC ou TBA, « To be annonce
3: ouais. »,«
2: annonced », avec ce bel accent. J'aime beaucoup faire ça. Et voilà, ça vient de là aussi, l'idée de se dire, OK, on va mettre ça.
0: Alors, est-ce que derrière, j'imagine, surtout pour des fans de musique, on va dire, vintage, hein, en le disant comme ça, les années 90, est-ce qu'il y a une envie derrière de créer un long player, donc un album? Est-ce que c'est pour vous, c'est le Saint Graal, justement? Est-ce que ça a du sens de faire un album à notre époque?
2: À notre époque, je crois pas. Okay. Mais je crois que c'est quand même le Saint Graal pour nous.
3: Oui, quand même. C'est quand même un bel objectif.
2: C'est ça. Je crois pas qu'il y ait beaucoup de sens à faire un album. Parce que surtout les singles, c'est ça qu'on se disait aussi. Hein. Moi, quand je regardais, j'étais là. Et c'est marrant parce que quand on sort les singles, ça prend directement des streams sur Spotify. Ouais, ouais.
3: Alors qu'un EP.
2: Un EP, il prend son temps, quoi. Il prend beaucoup de temps. Après, c'est pas grave. Hein. Nous, ça m'a fortement amusé de faire un EP.
0: Ouais.
2: Mais je crois pas que ça ait beaucoup de sens de faire un album actuellement. Mmh. Après, moi j'ai quand même envie de le faire.
3: Ah oui, on a tous envie de le faire. Ouais.
1: Et on va peut-être plus continuer pour le moment à sortir des singles et l'album va arriver.
0: Ouais, dès qu'il y a assez de matière.
1: Clairement, va arriver un moment. Mais voilà.
0: Donc ça reste quand même un peu le Saint Graal.
3: Ah oui. Alors,
0: Chicken Head Frogs sur scène, à quoi est-ce qu'on peut s'attendre? C'est quoi la ligne de conduite quand vous faites du live, des concerts?
4: Ça bouge beaucoup.
0: Ouais.
3: Ah oui.
4: C'est très rock and roll et beaucoup de débilité, beaucoup d'amusement. Enfin, vraiment, c'est bon enfant en tout cas. C'est très chouette.
2: Ouais.
3: Ouais.
4: Voilà.
2: Ouais, mais c'est sûr. Un public de fous, parce que ça, on a toujours des potes qui nous suivent et ils sont encore plus fous que nous.
3: Ouais.
2: Et
3: donc,
2: ça, c'est vraiment génial d'avoir un public comme ça
1: et un
2: partage.
1: Ouais.
2: C'est beaucoup de partage avec le public et le groupe. Et de l'énergie.
4: Et nos familles, parce que nos parents nous aident aussi beaucoup pour tout ça. Ouais. Et on les remercie encore, hein, mais vraiment, c'est incroyable.
1: Ouais, ils nous soutiennent à fond dans nos projets.
3: Ouais, ça c'est clair. Ouais, c'est super.
2: Donc, ambiance famille, rock'n'roll, ça saute, ça bouge, c'est cool.
0: Trop bien. Peut-être dernière petite question, on va dire la petite cerise sur le gâteau. C'est pas toujours évident comme question. Est-ce que vous auriez un rêve ultime si vous aviez un rêve ultime, je sais pas, ça peut être une collaboration rêvée, un studio mythique, une scène mythique sur laquelle vous aimeriez vous produire, ce serait quoi?
3: Bonne question. Alors,
1: je pense que on a peut-être tous des réponses différentes à cette question.
0: Le rêve est permis, hein, donc.
1: rêve, grass pop,
3: oui.
1: Ou Herter.
3: Grass pop.
1: Moi plus grass pop, mais il faudrait que. Alors on fasse un peu nos chansons plus en mode plus métal.
0: Ouais.
1: Mais ouais, grass pop.
3: Le rêve ultime.
0: Eh bien, en tout cas, l'objectif est lancé. Hein. Voilà, grass pop.
3: Ouais.
0: Merci beaucoup, en tout cas, à tous les quatre. Et puis plein de succès pour la suite. Et
3: Merci à toi.
0: Vous revenez quand vous voulez, quand vous avez un nouvel EP, un album. Voilà, on est toujours là pour le présenter. Puis je propose qu'on continue en musique avec Ticket of Live. Ouais. Merci.
2: Merci.
3: Merci. Merci.

0: Allez, de retour dans du sucre dans votre été. On va parler tout à l'heure de sport en fin d'émission. Ce sera avec Marc Gérardi. Il nous parlera du championnat d'Europe de natation qui se déroule en ce moment. Hein. Ça a commencé le 31 juillet et ça se termine le 16 août pour la saison 2026, le championnat 2026 donc d'Europe. Mais avant cela, eh bien, je vous propose de faire le plein de bulles en compagnie des BD de Frédéric Ronce. Il va nous présenter Billy the Cat. C'est de Stéphane Colman et Steven Desbert qui s'est sorti aux éditions du Puy.
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2: Il est décidément là où on ne l'attend pas, Frédéric Ronce, puisque dans son pantillon personnel, eh bien, il n'y a pas que des ovnis dont il vous avait parlé, par exemple, comme la semaine dernière, une jeunesse soviétique. Il y a aussi la BD, la BD classique, la BD franco-belge, j'allais dire, le format, en tout cas le format gaufrier classique et qui va de 7 à 77 ans, puisque c'est une BD tout public avec Billy the Cat, donc dans la peau d'un chat, signé Colman et Desberg, publié chez Dupuis. C'est cette série, cette BD dont vous nous parlez aujourd'hui, Frédéric.
3: Alors oui, alors là, attention, pépite absolue, ouais. Dans l'histoire de la bande dessinée belge, et là on est dans du belgo-belge,
2: oui,
3: pour
2: belge.
3: Très précis,
2: exactement.
3: On est dans du belgo-liégeois. Colman, pour moi, il a une place que Franck P. avait, notre très regretté Franck P. C'est quelqu'un qui est encore dans la lignée de l'âge d'or de la bande dessinée, de l'école de Dupuis. On voit vraiment le journal de Spirou, on voit les descendants de Franquin, et pas les copieurs, pas les plagieurs. Non, on voit les élèves qui ont utilisé ce talent immense pour répondre à une école, un académisme de ce qu'on pourrait appeler l'école de Marcinelle, tout simplement. Et Billy the Cat, c'est l'histoire d'un petit chat qui est en fait la réincarnation d'un petit garçon. Un petit garçon qui est, et c'est vrai que de nos jours, ce serait peut-être pas quelque chose de comment dire,
2: politiquement correct.
3: Politiquement
2: c'est
3: correct,
2: ça
3: oui, je cherchais mes mots, merci. Ouais. Parce que c'est un petit garçon qui est méchant, en fait. Faut pas croire que tous les gosses sont gentils. Il y a des gosses qui sont des sales gosses, disons-le tout net.
2: Et plus que des sales gosses, des méchants gosses.
3: Des méchants gosses, et c'est un gamin qui aime faire du tort aux autres. Et pas de chance pour lui, il lui arrive un accident. Et comme punition, il est réincarné en petit chat, donc un petit être extrêmement fragile, tout petit, qui doit survivre dans un environnement difficile. On est en plein hiver, dans une ville, on voit qu'on est à Liège, hein. Une ville escarpée.
2: Il marche dans la neige, là, sur la couverture.
3: Exactement, il fait froid, etc. Et donc, il a été celui qui dominait les autres à la cour de récré et qui se permettait de leur faire toutes sortes de sales tours et de leur faire mal. Et là, les rôles s'inversent.
2: Et la petite brute qui doit se défendre elle-même dans l'adversité de la vie, quoi.
3: Exactement, exactement. Et je dois dire que, à tout point de vue, on est dans quelque chose, pour ceux qui connaissent, c'est pour moi le fils spirituel de Machereau. Donc, pour ceux qui ont lu Sibylline, pour ceux qui connaissent cette très très grande bande dessinée des années 60 et 70, Billy the Cat, publié, si mes souvenirs sont bons, fin des années 80 ou début des années 90 plutôt, début des années 90, c'est la queue de la comète, mais que c'est beau, que c'est vivant, que c'est pétillant, que c'est intelligent. Je pense que l'art de la bande dessinée, c'est un art populaire. Et quand on réussit à avoir cette lecture à deux niveaux, cette histoire passionnante et belle, édifiante pour les enfants, et quelque chose d'aussi touchant et émouvant pour les adultes, on touche vraiment au sublime.
2: Billy the Cat, donc dans la peau d'un chat, signé Colman et Desberg, et c'est publié chez Dupuis, et on le trouve encore, hein, forcément. Peut-être pas forcément, mais en tout cas, ça va être l'occasion d'écumer les brocantes.
3: Oui, oui, hein, il faut jeter un œil dans les librairies d'occasion.
2: Mains.
3: Je ne suis pas sûr que ce soit encore publié, effectivement.
2: Ouais, voilà. Mais regardez, mais franchement, la petite bouille de ce chat est absolument irrésistible. Voilà. Merci, Frédéric.
0: Merci Frédéric Ronce, merci Delphine Fraissinet pour cette chronique Billy the Cat. Et puis nous, on va changer de décor, hein, on va parler natation, on va parler sport, avec le championnat d'Europe qui se déroule en ce moment. Hein, ça a commencé déjà au début du mois, le 31 juillet, ça va se terminer dimanche le 16 août. Un championnat donc qui se déroule à Paris et à Saint-Denis. Il se divise en plusieurs disciplines, natation artistique, plongeon, nage en eau libre, ça se fait dans la Seine, plongeon de haut vol, et toute cette semaine, eh bien, c'est la natation de course sportive. Pour nous en parler, Marc Gérardi.
4: 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Depuis le 31 juillet dernier jusqu'au 7

0: l'occasion de décrocher un titre continental, de confirmer leur progression et d'envoyer un message fort à la concurrence en vue des prochaines grandes échéances mondiales. Le niveau s'annonce particulièrement élevé, les grandes nations européennes sont toutes présentes, la France, portée par son public, espère jouer les premiers rôles, l'Italie, la Grande-Bretagne, la Hongrie, les Pays-Bas, l'Allemagne ou encore l'Espagne arrivent elles aussi avec de solides ambitions et des effectifs capables de monter régulièrement sur les podiums. En natation, chaque détail compte. Quelques centièmes de seconde peuvent suffire à faire basculer une finale. Les départs, les virages, la qualité des coulées ou encore la gestion de l'effort sont déterminants pour départager des athlètes dont le niveau est souvent extrêmement proche. Les relais promettent, comme toujours, des courses spectaculaires. Ils offrent souvent leur lot de rebondissements avec des changements de leader jusqu'au dernier mètre et une dimension collective qui tranche avec les épreuves individuelles. Les concours de plongeon attirent eux aussi l'attention. Les athlètes doivent allier puissance, précision et maîtrise technique pour convaincre les juges. Chaque mouvement est analysé avec minutie et la moindre imperfection peut coûter plusieurs places au classement. La natation artistique propose, elle, un spectacle bien différent où la synchronisation, la créativité et la qualité des chorégraphies sont au cœur des performances. De leur côté, les spécialistes de l'eau libre doivent affronter des courses longues et tactiques où l'endurance, le placement et la gestion de l'effort font souvent la différence. La Belgique est également présente avec l'ambition de réaliser de belles performances. Les représentants belges tentent de confirmer leur progrès face à une concurrence particulièrement relevée et pourquoi pas de décrocher une place en finale ou une médaille. Pour Paris, l'organisation de ces championnats d'Europe constitue aussi une nouvelle occasion de démontrer son savoir-faire après avoir accueilli de grands événements sportifs ces dernières années. Les infrastructures sont prêtes à recevoir plusieurs milliers de spectateurs dans une ambiance particulièrement festive. Depuis le 31 juillet dernier donc et jusqu'au 16 août prochain, les championnats d'Europe de natation offrent donc un concentré du meilleur des sports aquatiques européens. Records, finales serrées, exploits individuels et émotions collectives doivent rythmer ces deux semaines de compétition. Autant d'occasions de voir les plus grands talents du continent repousser leurs limites et peut-être écrire une nouvelle page de l'histoire de la natation européenne.
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2: Allez, du sucre dans votre été, c'est déjà terminé pour cette semaine. J'étais ravi de passer ce moment avec vous. On se retrouve évidemment la semaine prochaine. Et puis, la semaine prochaine, on parlera musique, on parlera art de rue, on parlera littérature, tout ça au travers de différents festivals que je vous présenterai. Je vous rappelle, hein, nos invités du jour, c'était le groupe Chicken Head Frogs qui vient de sortir leur tout premier EP qui s'appelle Story TBC. Et puis, il y a un petit bonus, hein, je ne résiste pas à l'envie de vous passer un dernier titre qui ne figure pas sur cet EP. Il s'appelle Change, c'est une version acoustique d'un morceau qu'on retrouvera peut-être sur scène ou en tout cas sur un prochain EP. Chicken Head Frogs, c'était nos invités du jour. Et je vous souhaite déjà un excellent week-end et on se retrouve lundi pour la suite du sucre dans votre été. Bye bye.

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3: Bonjour à tous et à toutes et bienvenue dans ce nouvel épisode du Showcase de l'été. Aujourd'hui, je vous parle d'un chanteur-guitariste belge qui a décidé de créer des chansons pour les enfants sans leur parler comme à des enfants. Mesdames et messieurs, Monsieur Nicolas. Il y a 5 ans, Monsieur Nicolas avait un seul spectateur, son fils qui avait alors 3 ans. La scène, une salle de jeu à Genappe. Pas vraiment le cirque royal. Et pourtant, c'est bien là que le projet a commencé. Son idée, raconter une vraie histoire, avec de la musique, du théâtre, du conte et surtout beaucoup de place laissée à leur imagination. Ça donne La tête dans les nuages, l'histoire de Monsieur Nonon, un petit garçon qui découvre des bulles de savon magique. Une bulle emporte son chat, et voilà, Monsieur Nonon parti dans les nuages. Sur son chemin, des princesses, des monstres, des dinosaures, des pompiers, bref, tout ce qu'un enfant peut inventer quand on ne lui impose pas de limites. Mais ce qui est intéressant avec Monsieur Nicolas, c'est que le spectacle ne se contente pas d'être regardé. Les enfants chantent, dansent, font des bruits de monstres ou d'animaux, racontent leurs bêtises, ils participent réellement à l'histoire. Et le projet a pris une ampleur assez impressionnante. Le 31 mai dernier, Monsieur Nicolas a été au Cirque Royal à Bruxelles pour une représentation très particulière de « La tête dans les nuages ». Cette fois, il n'était pas accompagné de 2 musiciens comme habituellement, mais de 5. Émile Warny, Jean-François Assy, Didier Fontaine, Thomas Semence et Greg Houben à la trompette. Pour un artiste qui avait commencé dans une salle de jeu avec son fils, comme seul public, le symbole est assez fort. Son univers existe aussi sous forme de livre CD, La tête dans les nuages, raconte cette première aventure en 12 chansons. Et Monsieur Nicolas a développé un autre outil destiné notamment aux écoles, un calendrier perpétuel accompagné de chansons, de textes et de partitions pensés pour suivre les différents moments de l'année scolaire. Et l'histoire continue. Son nouveau spectacle Tête en l'air sera présenté au public le 22 août à Louvain-la-Neuve dans le cadre de Kidzik, avec 2 représentations à 11h et 16h30. Il sera ensuite à Wavre le 26 septembre à 11h, puis le 30 septembre à 14h dans le cadre d'Out of the Books. Et si vous voulez découvrir La tête dans les nuages en famille, une représentation est également prévue le 20 décembre 2026 à 15h à l'abbaye de Villers-la-Ville. Monsieur Nicolas est parti d'un enfant assis devant lui dans une salle de jeu. 5 ans plus tard, ils sont plusieurs centaines à chanter avec lui. Finalement, son « Tout est possible » n'est peut-être pas qu'une phrase pour enfants. D'ailleurs, on va l'écouter tout de suite dans un live enregistré ici dans les studios de RCF Bruxelles. Et on va mettre aussi quelques morceaux de ses versions studio. Et je vous dis à demain pour un nouveau Showcase de l'été.

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1: Madame, mademoiselle, monsieur, bonjour, merci de nous rejoindre au cœur de cette émission qui, vous le savez, n'a qu'une intention, c'est de remettre du bon vent dans vos voiles, dans les nôtres aussi, pour penser plus loin, aller plus loin, nous sentir mieux, et cette mission assurée grâce à nos invités. Bonjour Adrien.
2: Bonjour Myriam.
1: Bonjour cher Patrick, qui est toujours aux commandes aussi fidèlement, et puis je salue notre invité, et en ne disant pas son nom, puisque ça, c'est le grand privilège d'Adrien. Que vous dirais-je tout de même ? C'est que l'invité de ce jour, peut-être, l'avez-vous déjà entendu ici au mois de septembre dans l'émission d'Arlette Weingarten, Sacré Clown. Car oui, il lui arrive d'exercer cette activité hautement humaine. Et cependant, elle ne figure même pas dans les infos nombreuses que l'on peut récolter sur Internet pour préparer une émission. Mais par contre, l'on apprend que notre invité est acteur, metteur en scène, auteur, compositeur, chanteur lyrique, doubleur, père de famille. Et pour faire bonne mesure, il a même des nationalités multiples. C'est décidément bien présomptueux que de prétendre savoir qui est la personne assise en face de soi. À peine peut-on en découvrir quelques facettes ou quelque chose comme la pointe d'un iceberg scintillant. Et c'est fort bien ainsi. Dans l'émission du vent dans les voiles, vous le savez, nous ouvrons un espace pour que le bon et grand souffle qui habite nos invités puisse se faire pleinement sentir, pour qu'il nous donne l'envie de trouver ou de retrouver le nôtre. Cette saison encore, nous allons donc demander à quelques clowns d'enlever, le temps de cet entretien, leur nez rouge, pour nous emmener au grand large. Il a accepté de venir se confier à ce micro et nous le remercions infiniment. Bonjour Stéphane Hurtli.
3: Bonjour.
1: Nous allons entamer avec vous la première partie de cet entretien.
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2: Alors Stéphane, bonjour. Merci d'être venu en studio pour nous partager un petit peu votre histoire. On va revenir ici dans ce carton d'invitation sur votre parcours personnel, scolaire, professionnel, tout simplement. Votre jeunesse aussi. Déjà, où avez-vous grandi Stéphane ?
3: J'ai grandi à Langres, donc c'est en France.
2: Dans quelle région ?
3: C'est en Haute-Marne, en Champagne-Ardenne.
2: D'accord.
3: Voilà, c'est une ville millénaire, c'est une ville très ancienne, qui a été rasée 7 fois, donc dont il y a plusieurs niveaux de caves. C'est vraiment une ville historique, qui est la plus grande place fortifiée d'Europe. Donc j'ai vraiment grandi au milieu de joyaux architecturaux et archéologiques.
2: Ah, d'accord. Et donc vous êtes français ?
3: Je suis français, ouais. Enfin, franco-suisse en réalité.
2: Franco-suisse.
3: Plusieurs nationalités, oui.
2: Vos parents étaient suisses alors ?
3: Mon père était suisse, oui.
2: D'accord. Et quels souvenirs vous gardez de cette enfance en France ?
3: Oh, ça c'est vraiment une question très vaste. D'abord, j'ai été un peu ballotté dans ma vie. J'ai vécu une partie de ma vie à la campagne. Puis ensuite, je suis retourné à Langres. Et puis ensuite, j'ai été interne à Besançon. Puis j'ai fini mes études à Dijon, où j'ai rencontré le théâtre. Voilà. Et puis ensuite, je suis venu en Belgique.
2: Mais ça, on va parler un petit peu après. Je propose qu'on revienne d'abord sur cette enfance. Déjà, est-ce que vous aviez des frères et des sœurs ?
3: Oui, j'ai j'ai un demi-frère et une demi-sœur.
2: D'accord. Et vos passions, c'était quoi durant votre enfance ?
3: Alors, la musique. J'ai commencé assez tôt à faire du piano.
2: D'accord.
3: Par exemple, c'est quelque chose qui m'a très tôt animé. J'aimais beaucoup la peinture aussi parce que j'ai une mère qui a fait les arts déco. Et donc, qui m'a très tôt initié au monde merveilleux de la peinture. Donc, voilà. J'ai eu plusieurs centres d'intérêt artistiques, on va dire, assez jeune dans ma vie.
2: Vous peignez alors ?
3: Non, pas du tout. Je suis complètement nul. Non. Par contre, je fais de la musique.
2: Vous faites de la musique. Ouais, vous jouez quel instrument ?
3: Je fais de la guitare, je fais du piano et je compose, en fait.
2: D'accord. Voilà. Des mouvements de jeunesse, peut-être ?
3: Pas du tout.
2: Pas du tout ?
3: Alors là, absolument pas.
2: D'accord.
3: Non, vraiment pas.
2: Ah ok, d'accord. Et donc si on avance dans votre parcours, dans vos études, déjà, est-ce que vous étiez plutôt un bon élève, Stéphane ?
3: Non, j'étais un élève plutôt moyen. J'ai eu toujours 10-0-0 sur 20, tout le temps, au bac, voilà. Et puis ensuite, j'ai carrément entamé l'université, où là, j'ai réussi. Enfin, c'est une histoire, je ne vais pas me lancer là-dedans, parce que sinon, ça va prendre toute l'émission. Mais en gros, j'ai vraiment eu ma première année à la fac de manière... Totalement miraculeuse.
2: Totalement miraculeuse.
3: Jamais dû la voir, normalement.
2: Pourquoi ?
3: Ben en fait, parce que le hasard a voulu que j'ai été délégué d'amphi. J'ai été élu délégué d'amphi. Puis ensuite, je suis devenu très pote avec les doyens donc de l'université. Et on allait boire des coups ensemble et tout ça. Et à la fin, j'ai passé mes examens de rattrapage. Et donc, j'étais persuadé que je n'étais pas reçu. Et au final, j'ai été reçu pile poil, hein, 10-0-0. Et j'ai croisé un doyen dans les couloirs qui m'a fait comprendre qu'on m'avait un petit peu rattrapé. Voilà, donc oui, c'est mal, hein, mais...
1: C'était dans quelle section?
3: C'était en administration économique et sociale. Vous allez me demander, mais qu'est-ce que je faisais là-dedans?
2: Oui, qu'est-ce que vous faisiez là-dedans?
3: Qu'est-ce que je faisais là-dedans? Je me demande moi-même, en fait. Mais en gros... on m'avait un petit peu fait comprendre que ce serait bien si je pouvais quand même avoir un vrai métier avant d'attaquer le théâtre. Mmh. Et donc, du coup, administration économique et sociale semblait être une voie toute tracée dans laquelle je ne me suis absolument pas convenu puisque dès la deuxième année, j'ai arrêté toute cette histoire. À partir du moment où j'ai abordé le droit administratif et que je ne comprenais même pas les mots alors qu'ils étaient en français et que j'avais devant les yeux, j'ai dit là, c'est pas pour moi, il va falloir que j'arrête tout ça.
2: Et qu'est-ce que vous avez fait alors à ce moment-là? Alors que vous avez dit, vous arrêtez tout? Qu'est-ce que vous faites?
3: Alors, j'ai aussi arrêté pour une vraie raison. C'est qu'à cette époque, je faisais partie d'un projet de théâtre itinérant qui avait été initié par quelqu'un qui est devenu assez connu, en fait, qui est Alexandre Astier. Enfin, en tout cas, sa maman a initié, donc Joël Sevilla, qui joue dans Kaamelott, qu'on connaît, tout ça. Et lui, qu'on voyait souvent, c'est lui qui faisait toutes les musiques des spectacles et tout ça, a été initié par ces gens-là. Et donc, j'ai vécu une année dans ce théâtre itinérant où on vivait en caravane, on avait des camions scènes, où on partait en banlieue, dans la banlieue de Bourgogne, pour répandre le théâtre dans des endroits où, nous disait-on, même les flics ne rentraient pas. Nous, on rentrait, bon, voilà. Et donc, on faisait du théâtre là. Et alors, c'était quand même, finalement, un beau projet, puisque l'idée était de relancer les ateliers de théâtre à cet endroit-là, dans des endroits effectivement qui étaient écartés, en fait, où finalement les gens n'avaient pas accès à la culture. Donc il y avait un projet politique derrière qui était très beau. Et donc j'ai vraiment été animé, j'ai démarré avec cette idée, en fin de compte, qu'on est quand même porteur de quelque chose de politique en tant qu'artiste. Et ça a continué à m'animer toute ma vie, en fait, cette chose-là.
2: Et dans cette troupe itinérante, alors vous... faisiez des spectacles ou vous apportiez des ateliers de
3: On faisait
2: de
3: des spectacles, ouais, on a fait des spectacles, on a monté des spectacles, des labiches, des trucs un peu comiques et tout ça. On était sur un camion qui se dépliait et puis en fait on allait comme ça de ville en ville pour présenter nos spectacles à des gens qui, pour la plupart du temps, ne comprenaient même pas ce qu'on faisait parce qu'ils n'avaient jamais vu de théâtre de leur vie même, en fait, en réalité.
2: Et c'était plutôt quoi comme spectacle, hein?
3: C'était plutôt du genre comique, du genre labiche. Alors on avait quand même fait un spectacle qui s'appelait le bal des perdus. Et ça, ça avait été écrit par nous en collaboration avec Michel Azama, un auteur français assez connu. Et en fait, la démarche pour écrire ces textes était un peu fou. Joël nous avait demandé de nous rendre dans un lieu d'exclusion sociale. Et donc, moi, j'étais parti 5 jours à Paris, sans argent. Mmh. Et donc, du coup, je me suis retrouvé dans la situation de gens qui sont SDF, en fait, à Paris. Et donc, j'ai vécu 5 jours là, où je me suis fait ramasser à l'époque, donc je parle des années 90, il y avait encore un endroit qui s'appelait le Chapsa, qui était en fait un endroit où on parquait littéralement les sans-abri. Et je me suis retrouvé là-dedans. Et donc, moi, qui suis quand même plutôt issu d'une famille un peu bourgeoise, avec de l'argent, du jour au lendemain, d'une nuit à l'autre, je me suis retrouvé face à la misère profonde et même voire dangereuse. Et ça a été extrêmement formateur dans ma vie, de vivre cette vraie situation, en fait, qui en fait était fausse, puisqu'on était là pour prendre un maximum de témoignages et d'idées pour écrire nos textes. Mais en fait, en réalité, je me suis retrouvé vraiment dans la misère et dans probablement l'une des pires misères qui soit, parce que non seulement ces gens sont dans la rue, mais en plus ils sont isolés les uns des autres. Donc la misère en Europe, elle est terrible, contrairement à dans d'autres pays, par exemple, où les gens sont solidaires, les gens se tiennent les coudes. La misère en Europe, les gens sont seuls, abandonnés. Et donc c'était Serge Garde qui avait fait la même expérience, un journaliste de l'Humanité qui racontait ça après dans un article, qui disait... C'est la chose la plus effroyable que j'ai jamais vécue, alors que c'était un journaliste de guerre, etc. etc. Donc ça a été totalement... ça m'a amené complètement ailleurs, même dans ma vie, en fait, dans ma manière d'appréhender la vie. Ce moment-là était très important.
2: Donc vous avez arrêté les études pour vous consacrer alors à cette troupe
3: Exactement.
2: De théâtre. Alors.
3: Oui, tout à fait. Et puis bon, à un moment donné, on a cette chose-là un peu périclitée. Je suis monté en Belgique. Et là, j'ai passé le concours de l'INSAS. Et j'ai été reçu à l'INSAS. Donc ma vie a pris un autre chemin à ce moment-là.
2: Et pourquoi vous souhaitiez peut-être vous professionnaliser, faire l'INSAS, c'était dans quel objectif?
3: Ah oui, devenir comédien, je n'avais pas d'autre idée en tête dans ma vie que de faire ça. J'étais animé par quelque chose qui dépassait une nécessité en fait. C'était ou je faisais ça ou je mourais.
2: À l'époque, ce
3: moment-là. Oui, c'était, j'avais une totale nécessité, il fallait que je le fasse. Donc rien ne pouvait m'arrêter. Et en plus, j'ai eu la chance de démarrer très jeune ce genre d'activité, où on est encore très inconscient, où on ne se pose pas les questions qu'on peut se poser à 30 ou 40 ans, surtout si on est père de famille, etc. Donc j'ai démarré avec plein d'inconscience, un métier quand même, il faut le reconnaître, extrêmement risqué, un métier de fou, quoi. Il faut être un peu fou pour se lancer dans une carrière artistique, oui. Il me semble. Et parce que c'est quand même des métiers où un ascenseur émotionnel, on va dire, avec oui, des ça. Grands hauts et des grands bas.
2: Oui, là, c'est vrai. Donc vous faites ces études-là 3 ans, je suppose,
3: ouais.
2: À l'INSAS.
3: Ouais, ça.
2: Et après, qu'est-ce qui se passe? Vous trouvez directement du boulot? Vous faites de la scène? Vous galérez un petit peu, peut-être?
3: Oui, j'ai galéré un peu. J'ai fait un peu de scène. J'ai un peu travaillé au Théâtre National. J'ai un peu travaillé à droite, à gauche. Et puis j'ai galéré. En fait, finalement, ce qui m'a relancé, c'est la mise en scène.
2: La mise en scène.
3: La mise en scène, oui.
2: Et qu'est-ce que vous avez mis en scène?
3: Alors, j'ai mis en scène un spectacle qui s'appelait « C'est arrivé demain » en 1998 et qui a très bien marché. Et qui était un spectacle qui a reçu à l'époque le prix du festival dans lequel je le faisais, Théâtre en compagnie, etc. etc. Et ça m'a donné la confiance des institutions et donc j'ai pu ensuite, derrière, faire d'autres projets. Donc, voilà.
2: Et c'est à cette période-là que vous avez créé votre troupe de théâtre,
3: oui,
2: sinon?
3: Absolument, j'ai créé ma troupe à ce moment-là, qui s'appelait Fraction, qui n'existe plus maintenant, parce que le temps a passé. Et voilà, et avec cette troupe, j'ai fait plusieurs spectacles, effectivement.
2: Et donc après, vous avez continué dans le théâtre avec plein d'autres pièces, on peut peut-être en citer quelques-unes?
3: Oui, bah alors donc, j'ai monté Ciment, de Heiner Müller, puis après, j'ai plutôt produit des choses, c'est-à-dire que je partais du principe qu'une compagnie, c'est une plaque, c'est quelque chose qui peut être vivant, ou je peux parfois me retrouver à une autre place. Et donc, du coup, dans certains cas, j'ai accueilli des équipes de travail dans lesquelles je me suis plutôt inscrit comme comédien. Et dans ce cadre-là, un spectacle a particulièrement bien marché, qui s'appelait Oxygène, d'Ivan Viripayev. Et avec ça, donc mis en scène par Galine Stoeff, qui aujourd'hui est le directeur du théâtre de Toulouse. Et donc produit par ma compagnie, mais mis en scène par lui. Donc on a fait plus de 150 représentations de ce spectacle. On a joué au Canada, on a joué 2 mois à Paris. Ça a été un succès gigantesque, en fait. Oui, c'est un truc de fou, ce spectacle.
2: Et donc, il y a toute la partie théâtre. Moi, j'aimerais quand même parler rapidement de la partie doublage aussi.
3: Ah, oui, ça arrive.
2: Comment vous êtes arrivé là-dedans, bien plus tard, mais comment vous êtes arrivé là-dedans?
3: Alors, un peu par hasard, j'ai travaillé 2 ans en Suisse, parce que je suis suisse, donc du coup, j'ai la possibilité de travailler là-bas. J'ai à plusieurs reprises dans ma vie travaillé en Suisse, et en revenant de Suisse... J'avais plusieurs projets qui ne se mettaient pas. Donc, je me suis retrouvé un peu avec une saison vide. Et un peu par hasard, j'ai croisé un ancien ingénieur du son avec qui je travaillais, qui me dit « Mais enfin, Stéphane, pourquoi tu ne fais pas de doublage ? Il y a du travail et tout ça. » Donc, j'ai commencé à aller assister. Et alors là, ce qui est merveilleux, donc j'ai fait ça à plus de 40 ans. Donc là, on se retrouve à nouveau élève sur les bancs de l'école.
2: Oui.
3: C'est un travail d'humilité, le doublage. Donc, non seulement c'est un travail de l'ombre... Voilà. Mais en plus, on revient vraiment sur les bancs de l'école, on s'assoit, on observe, on regarde les gens travailler, parce que c'est vraiment une technique très particulière. En plus, c'est compliqué parce qu'il faut avoir du temps de micro pour pouvoir pratiquer. Donc du coup, on espère à chaque fois faire un essai, donc on est là dans son petit coin et on répète dans sa petite barbe tout ce qu'on voit passer sur la rythmo pour s'entraîner finalement derrière. Et donc petit à petit, j'ai commencé à être engagé. Heureusement, j'avais 2-3 amis qui notamment avaient fait l'INSAS en même temps que moi et qui ont commencé à m'engager parce qu'ils étaient eux-mêmes directeurs artistiques de doublage. Et donc du coup, ça s'est bien passé parce que je suis arrivé dans une période très propice. C'était le début des plateformes, Netflix, oui. Amazon Prime et tout ça. Donc, il y avait énormément de travail, énormément à faire. Et donc, du coup, ils étaient évidemment friands de nouvelles voix. Et j'avais 20 ans de théâtre derrière moi, donc j'avais les bases de jeu. Il suffisait juste d'acquérir la technique du doublage. Donc, à partir... Voilà, tout ça est allé assez vite. Et très rapidement, ça a colonisé mon emploi du temps. Puisque c'est assez chronophage, le doublage. J'ai fait... Aujourd'hui, c'est mon activité principale. Enfin, c'est devenu, après 2012, c'est devenu mon activité principale.
1: Eh bien, nous allons provisoirement faire une pause dans ce long déroulé, Stéphane Hertli, avec votre premier choix musical. Alors, il s'agit d'un grand classique. On a dit que c'était une des plus belles chansons de tous les temps. C'est « Avec le temps » de Léo Ferré. Vous avez une prédilection pour cette chanson ?
3: Je pense que c'est la plus belle chanson. Enfin,
1: vous
3: moi,
1: êtes d'accord de dire
3: chansons.
1: Que c'est une des plus belles chansons
3: C'est une des plus belles chansons qui a jamais été composée.
1: Alors, on n'en dit pas plus. Ouais.

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1: Léo Ferré, ça se passe de tout commentaire. C'était le choix musical de Stéphane Hörtli, notre invité du jour. Et nous passons avec vous à la deuxième étape de l'entretien.
2: L'état des lieux.
1: Alors oui, vous venez avec Adrien de donner un petit échantillon de vos activités. J'aime quand même ajouter que vous avez chanté aussi là, dans un opéra de Benjamin Britten, dans Peter Grimes. Vous teniez la partie du docteur Crabbe. Que vous avez écrit un livret pour un opéra qui pourrait s'appeler Barbe Bleue. Oui, bien sûr, vous avez aussi joué dans La Mouette de Tchekhov. Vous doublez, nous avons entendu, mais vous avez aussi réalisé un film qui s'appelle Les Esquisses de l'Aube. Ça fait beaucoup de choses en plus de tout le reste. Et alors aussi, on rappellera quand même que vous vous appelez Bouton lorsque vous entrez dans une maison de retraite, par exemple, et que vous faites le clown. Alors moi, j'ai envie de vous demander, Stéphane Hörtli, vous avez une vie qui paraît comme ça, tout entière vouée à l'art. Et ça, depuis votre jeunesse.
3: C'est vrai, oui, c'est vrai.
1: Comment faites-vous pour être... Parce que, bon, bien sûr, il y a de très, très grands artistes qui sont de grands acteurs, de grands metteurs en scène. Vous tenez quelle partie? Vous êtes basse à l'opéra?
3: Alors, je tiens à rétablir la vérité. Non, je n'ai pas chanté dans...
1: J'ai pas chanté.
3: Dans Peter Grimes, j'étais comédien.
1: Ah, voilà.
3: Non, par contre, j'ai chanté parfois dans une comédie musicale, notamment. Bah, Jacques voilà. Brel. Donc oui, j'ai toute petite carrière de chanteur,
1: oui.
3: Mais plutôt comédien-chanteur. Mais alors, non, je n'irai pas jusqu'à dire que j'ai chanté sur le plateau de La Monnaie. Ce serait menti.
1: Vous avez une voix de quoi? De basse?
3: Non, je suis bariton.
1: Bariton, ouais. Bon.
3: Donc non, mais par contre, effectivement, j'ai plusieurs fois dans ma carrière été comédien à La Monnaie.
1: Oui, c'est appelé ça.
3: Pour être comédien. Alors, j'ai fait de la figuration quand j'étais
1: voilà,
3: étudiant.
1: Aussi, oui,
3: et puis après,
1: oui,
3: en fait, la Monnaie m'a rappelé pour des rôles.
1: Voilà.
3: Et je suis même parti au Japon grâce à ça. Enfin,
1: j'ai
3: eu plusieurs fois dans ma carrière la possibilité de jouer.
1: Mais on arriverait à vous demander, mais qu'est-ce que vous n'avez pas fait dans le fond?
3: C'est vrai que dans le métier, on m'appelle un peu le couteau suisse.
1: Voilà.
3: Ouais, ouais,
1: je n'osais pas l'utiliser, mais c'est à ça que je pensais.
3: Oui, c'est vrai, je suis un couteau
1: suisse. Moi, je disais plus un homme orchestre. Hein,
3: donc, oui, c'est vrai. Alors, ma tête, mon cerveau fonctionne comme ça.
1: Mais comment est-ce que vous faites pour passer, je ne sais pas, moi, par exemple, du statut... Vous composez aussi, on aura l'occasion d'entendre une de vos compositions musicales, pour le dire. Comment est-ce que vous passez du statut d'acteur à celui de metteur en scène, et puis à celui de doubleur, et puis, tiens, je composerai bien une musique?
3: Alors, d'abord, je ne fais pas les choses en même temps.
1: Alors, j'espère pour vous.
3: Je les fais les unes derrière les autres. Et ça, mon cerveau, il est parfaitement capable de faire. Et il aime ça.
1: Il aime ça. Il a des tiroirs.
3: Il a des tiroirs. Et une chose nourrit l'autre. Donc, tout nourrit tout. Tout fait farine au moulin.
1: Oui.
3: J'ai le sentiment de puiser dans la même source. Mais avec parfois des méthodes un peu étranges. Par exemple, quand je compose de la musique, c'est l'acteur qui compose. Donc, c'est pour ça que je ne peux pas composer de musique dans l'absolu. Je compose la musique d'un texte,
1: d'accord.
3: Je compose la musique d'un film, je compose la musique d'une pièce de théâtre, parce qu'il y a des intentions derrière.
1: D'accord.
3: Et donc, moi, ce que je fais, c'est que je mets des intentions dans ma musique, parce que j'estime que c'est un des acteurs sur le plateau. Donc, c'est pour ça que ma musique n'est jamais illustrative. Parfois, elle ne s'entend pas. Elle est là pour ne pas être entendue. C'est un muscle spécial dans le cerveau pour dire il faut avoir l'humilité, parfois, de ne faire qu'une seule note, mais c'est la bonne. Je dis ça parce que parfois, les musiciens trop virtuoses qui s'attaquent à la musique de film ou à la musique pour le théâtre, en fait, ils restent accrochés à leur musique. Ils ne composent pas en se disant, tiens, quelle est la place dramaturgique de cette musique au sein de cette pièce ou de ce film ? Et ça, c'est un muscle, alors que je ne suis pas un grand musicien du tout. Vraiment, je suis un piètre interprète. Par contre, je travaille par improvisation, donc j'improvise, je suis capable de composer pour orchestre comme ça. Donc je peux faire 12 lignes improvisées qui ensuite sonnent comme un orchestre parce que je le fais avec une intention d'acteur. C'est l'acteur qui est sur son piano et qui travaille ses notes.
1: Donc c'est le théâtre.
3: C'est le théâtre.
1: C'est le théâtre qui est au cœur.
3: C'est le théâtre qui est au cœur.
1: Et alors à partir de là, il peut y avoir...
3: Et ce n'est pas une musique qu'on peut écouter dans son salon.
1: Non, c'est ça.
3: Non, non, elle n'est pas faite pour ça. Elle est vraiment faite pour le plateau. C'est un des acteurs en scène. C'est très important de comprendre ça.
1: Et vous mettez tout, je dirais, sur le même plan qualitatif, dans le fond, parce qu'on pourrait dire, oui, mais enfin, faire du doublage, bon, ce n'est jamais qu'un petit nom à la fin dans le générique d'une série ou d'un film. Mais pour vous, c'est, j'imagine que vous le faites avec la même passion et la même intensité que si vous êtes en scène pour jouer la mouette de Tchekhov.
3: Il faut. De toute façon, c'est... D'abord, en doublage, on est perpétuellement en entretien d'embauche. C'est-à-dire qu'il faut convaincre. Il faut toujours convaincre. Et même des gens qu'on connaît depuis 20 ans, il faut les convaincre. Et si tout d'un coup on est moins bon sur un studio, on peut tout d'un coup ne plus être appelé. Une fois. Parce qu'on est, voilà, pas bien. Voilà, ça peut arriver. Donc c'est vraiment un métier qui nous maintient sur des charbons ardents en permanence. Donc il faut être au maximum. Mais c'est ce que j'aime. Moi, j'aime avoir la tête en feu. J'ai parfois le sentiment d'être un pilote de chasse quand je suis derrière ce micro. Vous voyez ce que je veux dire? Parce qu'on doit parfois relever des vrais défis.
1: Oui,
3: On doit faire des choses où des fois on voit défiler la chose, on fait mais j'y arriverai jamais à faire un truc pareil. Et voilà, donc oui, j'ai besoin.
1: Est-ce que vous avez l'impression de réaliser finalement des rêves qui étaient déjà dans l'enfant en vous? Parce que vous disiez vous aimiez la musique, vous aimiez le théâtre. Dans le fond, vous faites ce que vous aimiez faire étant enfant. L'école ne vous intéressait manifestement pas des masses.
3: Pas trop, non.
1: Juste ce qu'il fallait. Mais
3: oui.
1: Par contre, vous avez mené quand même, vous continuez à mener à un point d'incandescence quand même très grand, ce que vous faites. Hein.
3: Oui, en fait, c'est parce que je n'ai jamais cessé de me former à des nouvelles choses. C'est important, ça. Le doublage est arrivé à la quarantaine. À la cinquantaine, c'est le clown qui est arrivé. Donc là, ça fait 5 ans que je fais ça, avec l'objectif d'être clown de soins. J'ai un rapport à l'hôpital qui est particulier. J'ai une mère qui était malade et qui est morte à l'hôpital. Et donc, j'ai un rapport à ça qui est prégnant. Longtemps, j'ai eu du mal à rentrer dans un hôpital. Et puis un jour, à la faveur d'un documentaire que je faisais justement à l'hôpital, j'ai croisé le travail des clowns. Et donc ça m'a complètement, ça a été un bouleversement gigantesque dans ma vie. J'ai compris d'abord le sens que ça pouvait avoir au niveau social, parce que c'est très important pour moi que les choses aient du sens en fait, et d'impacter le monde. Quand on est metteur en scène, quand on est auteur, quand on est théâtreux entre guillemets, surtout qu'on fait des choses un peu pointues, ce qui est un peu mon cas, on peut vite se retrouver dans une espèce de tour d'ivoire où c'est les copains théâtreux qui viennent nous voir, et donc j'ai souffert de ça. Et à un moment donné, j'ai voulu changer les choses, j'ai voulu reprendre une prise sur le monde. Comment est-ce que je peux avoir une prise sur le monde? Bah, quand tu vas dans une maison de retraite et que tout d'un coup, tu réenchantes une personne et tu vois la vie revenir dans ses yeux, tu vois la jeune fille derrière, la personne âgée qui tout d'un coup redevient amoureuse, et ben, là, tout d'un coup, je me dis, OK, là, ça fait sens. Là, j'ai une prise sur le monde et c'est mon salaire, en fait.
1: Comme au temps du théâtre itinérant.
3: Tout à fait, oui, voilà, exactement, la boucle est bouclée. Il faut une raison pour faire les choses, il faut plus qu'une raison, il faut une nécessité. Et on a en tant qu'artiste, on a une mission, on a un contrat auprès de la société. C'est important de parfois dire des choses difficiles, c'est important d'aller dans des endroits difficiles où les gens ont besoin de nous. C'est ça, être artiste. C'est pas juste attirer la lumière sur soi, c'est pas juste prendre la gloire ou les réussites. C'est se retrouver là où on a besoin de nous, et c'est parfois dans l'ombre. Dans l'ombre.
1: Donc vous diriez aussi que vous faites partie de ces missions qui, pendant le Covid, ont été déclarées unilatéralement non essentielles, n'est-ce pas? Bon, que ce soit l'école, l'art, le théâtre, etc. Mais qu'en réalité, sont tout à fait essentielles dans une société.
3: Bah, c'est-à-dire les gens qui ont pensé ça, je pense qu'ils ont une vision qui est marchande, unilatérale du monde et de la vie, et qu'on sait très bien que les choses les plus importantes ne se jouent pas à ces endroits-là. Ce qui compte, c'est l'amour, ce qui compte, c'est ce qui circule entre les gens, ce qui compte, c'est la générosité, ce qui compte, c'est la solidarité, c'est l'égalité, ce qui compte, c'est la liberté, c'est d'être libre.
1: Vous n'êtes pas heureux en ce moment en Belgique, alors?
3: Non, bien sûr, on souffre pour le moment.
1: Des hommes et des femmes politiques qui déclarent qu'après tout, la fonction des artistes, ce sont jamais que des poètes et que la société a besoin d'ingénieurs.
3: C'est ça, c'est parce qu'on est dans quelque chose de, je sais pas, de constructiviste, mais ça correspond tellement pas à la réalité des gens, quoi.
1: Non, pas du
3: tout. C'est des gens qui ont perdu le contact avec le réel, qui pensent comme ça. Et venez, viens en maison de retraite, Georges Louis Boucher, viens un peu là, voir comment les gens vivent.
1: Absolument. Vous avez un fils, Esteban, ouais, qui suit vos traces, qui est déjà un grand doubleur. Alors lui, il a déjà pris son envol pour Paris, vous êtes fier ?
3: Oh bah oui, alors je suis oui, hyper fier, surtout qu'il est parti à Paris à 18 ans avec sa petite valise en carton, aborder un milieu qui est réputé impénétrable. Le doublage à Paris, c'est encore bien pire qu'en Belgique, c'est impossible d'aller dans un studio, c'est hyper chasse gardée, c'est des comédiens qui tiennent alors et il a réussi à se faufiler là-dedans et très rapidement à faire des choses complètement iconiques, bah parce qu'il est doué au-delà de toute mesure et que c'est une belle personne en plus, c'est un bel individu.
1: Les chiens ne font pas des chats. On va passer à votre deuxième choix musical. Celui-ci, alors, c'est une chanteuse qu'on entend hélas plus assez, alors aussi chanteuse très engagée, Brigitte Fontaine. Je ne sais pas si notre jeune Adrien connaît Brigitte Fontaine.
2: Vaguement.
1: Vaguement, oui, vaguement. Ce n'est pas vraiment de sa génération. Il faut dire que ce n'est plus le genre de texte qu'on entend encore souvent. Donc, Prohibition. C'est son côté militant, je suppose. Nous écoutons.

0: Brigitte Fontaine, prohibition. Alors, ne poussons pas des cris d'orfraie parce que elle utilise des mots qu'on entend plus très souvent dans une chanson. Ce sont des mots qui ne font pas du mal. Ce sont des mots qui ne sont pas violents envers les autres. C'est de l'authenticité. Et à l'heure où on revendique le droit de s'exprimer, eh bien, nous sommes contents aussi de redonner la parole à une chanteuse qui a fait quand même beaucoup de succès, qui a eu beaucoup de succès dans, il y a 30, 40 ans d'ici. Elle était très, très appréciée. Et c'est heureux de l'entendre encore cette fois-ci. C'était le choix musical de Stéphane Hurtli, notre invité du jour. Et nous voici déjà avec vous à la troisième étape de l'entretien.
1: La question.
2: Voici la fameuse question. En qui ou en quoi croyez-vous?
3: Ouais, c'est une sacrée question, ça.
2: Eh oui, et on la pose à chaque fois.
3: Je crois en moi dans l'autre.
2: Oh, qu'est-ce que ça veut dire? Je crois en moi en l'autre.
3: Dans l'autre.
2: Dans l'autre.
3: Ben, je pense que c'est vraiment... je crois en l'autre, et je sais que c'est à l'intérieur de l'autre que je vais pouvoir m'améliorer. Je sais pas si c'est clair.
2: Ben, vous croyez finalement aux relations avec les autres,
3: voilà,
2: peut-être.
3: Je crois aux liens.
2: Aux liens.
3: Ouais, je crois aux liens. Je crois qu'on... Voilà, c'est ce qui m'anime. Et puis après, évidemment, je ne crois pas en Dieu, mais par contre, j'avoue que étant un peu mystique, je pense qu'il y a probablement une très grande force cosmique qui tient tout ça. Et je ne sais pas d'où elle vient, parce que, évidemment, pas la science infuse. Enfin, et encore. Mais quand je dis « et encore », ce n'est pas que j'ai la science infuse, c'est que même la science ne sait pas répondre à cette question. mais oui, j'ai tendance à me dire qu'il y a quand même une force. Je ne sais pas comment elle s'appelle, je ne sais pas à quoi elle ressemble. Mais oui, il y a quelque chose.
2: Oui, vous ne sauriez pas la nommer, dire « c'est ça »,
3: non,
2: par exemple.
3: Ben non,
2: c'est... Et qu'est-ce qui vous fait croire au lien? Donc, c'est grâce aux autres, en fait, que finalement, vous vous améliorez, que vous devenez meilleur grâce aux autres?
3: Oui. Je ne crois qu'en ça, en fait, quelque part. C'est probablement, et j'espère, ce qui va nous sauver. C'est qu'on va retrouver ce lien, on va retrouver le collectif, on va retrouver peut-être plus à l'échelle locale. Voilà, j'ai l'impression que c'est vers ça qu'on pourrait aller, mais dans l'entraide, dans le fait d'être ensemble un organisme vivant qui va pouvoir se sortir de la situation dans laquelle on est aujourd'hui.
2: Et comment on pourrait retrouver ce lien entre les êtres?
3: Replacer au centre de nos préoccupations l'essentiel.
2: C'est-à-dire
3: Des valeurs comme l'amour, des valeurs comme aider son prochain. Enfin, je veux dire, bon, le Christ, il a tout dit avant, hein, et on devrait y repenser un petit peu. Vous voyez ce que je veux dire? C'est le premier des communistes. Enfin, je veux dire, il a vraiment... tout inventé pour le compte, sans être... je trouve que si on se place strictement au niveau politique et au niveau philosophique, il y a dans sa parole des choses incroyables dont il faut y revenir. Il me semble.
2: Et ça vous y avez pensé J'avais jamais entendu cette idée de Jésus et le communisme. Ça vous est venu comme ça maintenant ou vous avez déjà entendu ça?
3: C'est connu. C'est pas de moi.
2: D'accord.
3: Non, c'est pas de moi, mais il y a une parole révolutionnaire chez lui qui est extraordinaire et qu'on a mal lu, mal compris. Ça faisait pas nos affaires, mais quand il pète son câble au temple, vous voyez comment il traite les commerçants,
2: oui.
3: Quoi.
2: Oui, c'est vrai.
3: Et il a tellement raison.
2: Et est-ce que vous êtes quand même un petit peu croyant, alors?
3: J'en sais rien, c'est compliqué. Je peux pas ne croire en rien et faire le métier que je fais. Pourquoi? Parce qu'en fait, on passe son temps à frayer avec l'invisible. On passe notre temps à côtoyer des forces qui ne sont pas forcément visibles et qui sont donc à jouer avec des choses qui sont ineffables, étranges, donc qui appartiennent à un monde qu'on ne voit pas forcément, voilà, de manière évidente. Donc à partir de là, je ne peux pas ne croire en rien. Donc oui, bien sûr que je crois.
2: Vous croyez en vous tous les jours, je suppose.
3: Ça oui, ça c'est indispensable. C'est un combat de tous les jours, croire en soi. Et s'aimer, c'est un combat de tous les jours. C'est pas toujours facile, mais voilà.
2: Vous vous aimez?
3: Oui, mais j'ai mis longtemps à dire oui. Ça m'a pris beaucoup, beaucoup de temps à le dire. Et c'est pas du tout égotique ou de le dire. C'est m'accepter et accepter mes défauts, accepter mes... Enfin voilà, m'accepter en fait.
2: Et pourquoi ça a mis du temps avant de s'accepter ?
3: Parce que j'ai longtemps manqué de confiance en moi.
2: Ah bon ?
3: Oui, très longtemps, très très longtemps.
2: Pour un comédien, c'est quand même étonnant.
3: C'est souvent le cas.
2: Oui, c'est souvent. Mais
3: vous savez,
2: ça étonne toujours.
3: Parfois, on cache les choses. On met un masque, le masque de l'assurance. Mais derrière, il y a tellement d'autres choses qui se passent. Vous voyez ce que je veux dire ?
2: Oui.
3: Et au bout d'un moment, on finit par se confondre avec ce masque. Et donc le masque est bon, quelque part. Le masque nous aide.
2: Oui.
3: Il nous aide à franchir les épreuves et à devenir plus fort.
2: Mais c'est ça, on joue un personnage sur scène aussi. Hein.
3: Oui, ça, tout à fait, on est bien d'accord. Mais aussi dans la vie, je pense qu'il y a... C'est pas qu'on joue un personnage dans la vie. C'est que parfois, on embrasse une activité qui demande de nous beaucoup. Et qui demande beaucoup de confiance, beaucoup d'aplomb. Vous voyez ce que je veux dire ? Et en même temps, énormément de fragilité. C'est l'immense paradoxe de ce métier. Et particulièrement clown, alors là, on est au cœur de ça. C'est qu'il faut avoir en même temps une immense confiance en soi pour aller faire le clown devant des gens qui, souvent, nous regardent avec un drôle d'air, surtout en maison de repos, pensent qu'on les infantilise, alors que ce n'est pas du tout le cas. Et en même temps, une immense fragilité. Il faut accepter de tomber, en fait. Un clown, c'est quelqu'un qui tombe et qui se relève. C'est ça. Et je pense que c'est quand même aussi parfois des choses qui se passent dans la vie.
2: Et vous avez dit tout à l'heure qu'à 40 ans, c'était le doublage qui était arrivé dans votre vie. À 50 ans, le clown. À 60 ans, ça sera quoi ?
3: La marionnette.
2: Ah ! La marionnette.
3: Oui, j'ai toujours voulu intégrer, et parfois intégrer dans mes spectacles, de la marionnette. Et j'ai envie de me former à la marionnette. Ouais. Je commence à y réfléchir. C'est mon dernier grand chantier de formation. Voilà.
2: Vous pourriez encore continuer après ? Vous n'avez pas encore d'autres idées après ?
3: Je sais pas. Là, pour l'instant, il y a une derrière l'autre.
2: Oui, bien
3: une
2: sûr.
3: Après l'autre.
2: Oui,
3: oui non, la marionnette, ça va être le grand chantier de ma soixantaine.
2: Et vous êtes heureux aujourd'hui ?
3: Oui, je suis très heureux.
2: Dans tout ce que vous faites, le doublage, la comédie.
3: Oui, j'ai une chance. Je suis un immense privilégié de faire ce que je fais. J'en ai conscience. Tous les jours, je me lève en allant en studio avec bonheur, avec plaisir. Je suis heureux de le faire. Je suis heureux d'aller en maison de retraite. Je suis heureux de faire mes projets. Enfin voilà. Après, il y a les hauts et les bas de la vie. Professionnellement, je suis quelqu'un de comblé, ouais, complètement.
0: Petite question, incidemment, votre nom de clown, de personnage de clown, c'est Bouton.
3: Ouais,
0: c'est ça. Pourquoi ça
3: J'en sais un peu rien. Pourquoi
0: c'est vous qui avez proposé ça ?
3: Oui, c'est moi
0: qui ai proposé ça. Ça vous est comme ça ?
3: Oui, parce qu'il y a le bouton qu'on appuie dessus, ça explose. Les boutons pour tenir les habits. Enfin, voilà, il y a plein de raisons qui font que c'est bouton. Mais j'ai pas de réponse rationnelle à donner.
0: Non, ça c'est... Vous n'avez pas dû chercher longtemps.
3: Non, c'est venu comme ça.
0: Ça
3: m'est apparu comme ça. Après, j'ai un clown qui est né d'une bien étrange manière. Si vous voulez, je vous raconte.
0: Oui, dites-nous.
2: Ah bah, allez-y. Hein,
0: ouais. Oui, allez-y.
3: Je l'avais trop dit. Alors, et c'est un peu mystique pour le conte. Hein. Voilà. En fait, pour résumer, j'ai été pris en otage par mon clown.
2: Oh.
3: Donc, qu'est-ce qui s'est passé ? Donc, j'étais dans une formation longue de clown qui durait un mois avec Vincent Rouche. Et donc, le clown, vous savez, on le cherche. Et parfois, on ne le trouve pas. Ou alors, ça prend du temps. Ou c'est douloureux de le trouver. Enfin, voilà, c'est quelque chose qui n'est pas simple du tout. Trouver son clown. C'est ça le but. C'est de trouver. C'est pas un clown générique qu'on trouve. C'est vraiment quelque chose qui nous habite, qui est à l'intérieur de nous. Et donc, il faut vraiment. Il faut travailler. C'est pas si simple hein, de trouver ça. Et en fait, donc, un jour, je fais une improvisation. Et en fait, j'avais remarqué que les coulisses c'était des grandes toiles noires tendues dans un espace qui était très grand, donc dans la salle de répétition, et que ces grandes toiles noires tendues, très très très grandes, ne tenaient qu'avec deux pieds, et qu'il suffisait de taper sur les deux pieds pour que tout s'effondre. Et je dis « Waouh, ça c'est une entrée en scène de dingue !» Et donc je le fais, vraiment à la Buster Keaton, quoi. Je vais taper mes deux pieds, et blaah, tout tombe, et je me retrouve derrière, comme si c'était pas du tout prévu, évidemment. Donc, comme si j'étais encore en coulisses, en train d'attendre. Donc, c'est évidemment une entrée en scène sublimissime pour un clown.
2: Oui.
3: C'est,

0: moment là.
1: Vous a happé, en fait.
2: Il m'a, il m'a pris en otage.
1: Ah, ça, c'est une drôle de sens. Hein.
2: C'est schizophrénique, parce que j'étais plus aux commandes, quoi. Je sais, c'est bizarre ce que je raconte, hein. Pardon, j'en ai conscience. Mais j'étais plus aux commandes, quoi. Et après, c'était limpide, quoi. Il était là, Bouton était là. Et quand, dès qu'on chevauche le nez, ce n'est plus la même personne. Et c'est très compliqué quand on me parle normalement. Ça m'arrive régulièrement, je suis avec mon nez, et surtout en maison de retraite où ils sont beaucoup dans la parole, où par exemple les ergots, t'as mis ton nez et elles te parlent comme si tu ne l'avais pas encore mis. Mais du coup, je ne peux plus répondre normalement. Donc ça se passe très mal, enfin, ou bizarrement, oui. Parce qu'ils me demandent des trucs hyper pratiques. Ah oui, alors vous revenez à tel jeu, telle heure, machin. Et moi, je Bouton, ça. Il a juste envie de lui dire que des bêtises, ou de faire des bêtises. Et donc c'est très compliqué.
3: Il y a effectivement, ça dépasse, on dépasse le côté matériel des choses ici, ça, effectivement. Clair, ouais. Alors on va toucher maintenant, je l'ai annoncé tout à l'heure, vous composez, vous l'avez dit, de la musique. Et ici, donc c'est une musique toujours pour un spectacle, c'est Motilium Antigone. Je suppose que c'est en référence avec un spectacle aussi.
2: Oui, oui, c'est une des compositions du livret d'opéra Barbe Bleue. Que oui. J'ai fait en 2007, j'avais fait ça au Théâtre de Liège, c'est mon plus gros spectacle que j'ai fait dans ma vie, donc ça c'est effectivement un des personnages, c'est une dame qui était anorexique, et donc c'est tout un texte sur l'anorexie en fait, ça parle de l'anorexie, de son amour pour la nourriture, et en même temps elle explique qu'elle ne peut rien manger à part des poires pourries, c'est la seule chose qui passe. Donc le texte, il s'articule autour de ça. Et c'est elle qui chante, en fait, c'est la comédienne Bénédicte Davin, qui est comédienne chanteuse sublimissime, qui chante. Et donc, oui, ça fait partie des compositions de ce spectacle.
3: Voilà, et derrière un titre qui fait très antique, hein,
2: c'est vrai.
3: Il y a Antigone, et puis Motilium, non, messieurs, dames, ce n'est pas du latin, c'est véritablement une allusion à ce médicament anti-émétique. Voilà, nous écoutons un extrait, parce que c'est en plage de 11 minutes, mais un extrait de Motilium Antigone.

0: Voilà, c'était un extrait de la musique de Stéphane Hurtli, du Motilium Antigone. Superbe performance de cette chanteuse, rappelez-nous son nom.
1: Bénédicte Davin.
0: Bénédicte Davin, effectivement. C'est un immense talent pour chanter une partition comme celle-là.
1: Elena Muroise.
0: Alors, saluons. Merci de le signaler. Et nous passons avec vous, Stéphane, à la dernière étape de l'entretien.
2: Du côté de chez Proust.
0: Voilà, même si l'école n'était pas nécessairement votre tasse de thé favorite, vous connaissez un peu le questionnaire de Proust ?
1: Ah non.
0: Non, ah ben c'est encore mieux, tenez. C'est un classique. Alors le monde de Proust y est associé parce qu'il a eu le seul mérite d'y répondre. En fait, ouais. C'était un jeu de société anglais qui a passé la Manche. On lui a demandé d'y répondre. En fait, c'est le jeu du portrait chinois. Ah. On vous pose des questions et voilà, ce que vous répondez nous donne des petits éléments supplémentaires pour vous découvrir. Alors, première question. Quel est, Stéphane Hurtli, votre principal défaut ?
1: La distraction. Je suis hyper distrait, ouais. C'est terrible.
0: Donc, il vous arrive d'oublier
1: Non, il m'arrive de chercher une clé que j'ai dans la main.
0: D'accord. Parce que vous avez l'esprit pris par quelque chose ?
1: Oui, oui, je suis vraiment lunaire. Je suis vraiment que dans le monde des idées, de l'imaginaire. Et c'est très compliqué, le monde concret, réel. J'ai même, enfin voilà, je m'essaye par exemple au bricolage, mais j'ai quand même deux mains gauches a priori.
0: Alors justement, c'était le sens de ma deuxième question, parce que vous avez déjà tellement, tellement, tellement d'activités différentes et puis qui sont très, très accaparantes. Je vous espérais que vous avez quand même de temps en temps du temps vraiment pour vous. Quelle est votre occupation préférée alors ?
1: Alors, j'ai deux pratiques dans ma vie. C'est l'aïkido. Je pratique l'aïkido depuis longtemps, depuis 15 ans.
0: Oui.
1: Puis là, le yoga, pour le coup.
0: Et le yoga ?
1: Ouais, j'aime bien.
0: Qu'est-ce que ça vous apporte, l'aïkido et le yoga ?
1: Alors, l'aïkido, ça m'apporte vraiment le centrage, la verticalité. Et le yoga, ça me fait un bien fou. Je ressors de mon cours de yoga, j'ai mon corps de 30 ans, quoi. C'est-à-dire que vraiment, c'est un truc de dingue, le yoga.
0: Rappelez-nous ce qu'est exactement l'aïkido.
1: L'aïkido, vous savez, c'est cet art martial qui absorbe la force de l'autre, en fait.
0: Wow.
1: Donc c'est vraiment... Et c'est une philosophie qu'on peut vraiment adapter à la vie. C'est d'abord, il faut accueillir l'autre. Même une agression, il faut d'abord l'accueillir.
0: Oui.
1: Il faut la dégonfler, donc la comprendre, en fait.
0: Oui.
1: L'appréhender. Et ensuite, la transformer... pour la rendre à la personne,
0: ça.
1: Lui dire, ce que tu as fait, c'est ça. Qu'est-ce que tu en penses ? Et donc, du coup, ça veut dire qu'il faut entraîner l'autre dans un vide, en fait. Et c'est ce vide cosmique, presque, qui nous permet de rentrer en relation, dégager de toute émotion et de toute tension. Donc, c'est vider la tension, en fait. Parce que souvent, quand on est en conflit, on est plus, vous savez, les aimants plus, donc on se confronte, donc la communication n'est plus possible. Et donc l'aïkido rétablit la communication par le vide.
0: Donc du temps pour soi et du temps pour la relation.
1: Oui, c'est ça.
0: Ça vous ressemble bien. Et enfin, dernière question. Je pense que les bonnes fées se sont penchées sur votre berceau quand vous êtes née. Est-ce qu'il y a tout de même un don de la nature que vous auriez aimé avoir ?
1: Ah ben oui, j'aurais bien aimé savoir dessiner, tiens. Ah ouais, ça m'aurait plu, ça me manque, c'est très compliqué pour moi. Je devrais pouvoir faire des croquis pour expliquer des idées.
0: Oui,
1: pas du tout.
0: Alors là, pas du tout.
1: Waouh, vraiment rien. Je suis vraiment très nul, très très nul en dessin et c'est dommage. J'aurais bien aimé.
0: On vous remercie infiniment, Stéphane Hurtli, parce que vous avez, je l'ai dit en commençant, une vie très riche, une vie multiple, une vie d'homme orchestre. Et puis, on sent très bien que derrière tout ça, il n'y a pas du tout de désir de parader. Hein, ce n'est pas un exposé d'une star qui vient nous accabler sous le poids de ses talents et de ses activités, mais au contraire, vous partagez, vous êtes vraiment rempli d'une énergie, d'un très très bon souffle. On sait, vous êtes aussi père de famille, donc je pense qu'il y a le temps de la famille aussi.
1: Oui, bien sûr, il y a le temps de la famille. Et puis moi, je crois que l'humilité, c'est vraiment la seule chose qui compte, quoi. quel que soit ce qu'on fait, en fait, il faut se dire qu'il n'y a aucun mérite à être quoi que ce soit, pour paraphraser Charlie de Gaulle.
0: Absolument. Puis ça laisse, on ne s'encombre pas avec son ego.
1: Non, c'est ça.
0: Au moins, ça laisse de la place à plein d'autres choses. En tout cas, on vous remercie infiniment d'être venu nous partager tout ça. N'oubliez pas, amis auditrices, auditeurs, que vous pouvez retrouver Stéphane Hörtli dans l'émission d'Arlette Weingarten. Alors, écoutez donc cette émission, et puis vous aurez l'occasion la semaine prochaine d'entendre sa compagne de clown, Anja de Vuist, elle aussi, qui viendra s'asseoir devant ce micro. Alors on va se quitter avec une musique, alors c'est pas n'importe laquelle non plus, hein. Il n'y en a aucune dans celle que vous nous avez proposée qui soit quelconque, mais alors celle-ci, donc c'est l'hymne américain. Alors on dira, bon, pourquoi l'hymne américain, mais c'est pas n'importe lequel, c'est celui que Jimi Hendrix a interprété à la guitare au festival de Woodstock. Alors, il faut reconnaître l'hymne américain.
1: Oh, on le reconnaît.
0: Oui, oui.
1: Mais moi, je trouve qu'on... Par contre, on identifie bien les bombes.
0: Ah, ça, c'est... Oui,
1: ça,
0: voilà.
1: Je trouve que c'est très pertinent. C'est
0: les bombes. Et puis, alors aussi, je pense que l'extrait que j'ai choisi, ben, c'est le moment où on entend les sonneries militaires. Merci infiniment, Stéphane Hörtli. Merci à Adrien. Merci
3: à
0: Patrick qui met tout ça en onde. Et puis, merci à vous, amis auditrices, auditeurs. On vous retrouve avec grand plaisir la semaine prochaine pour une autre bonne bouffée d'air dans nos voiles. À bientôt.

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1: Bonjour à tous. Pour ce nouveau portrait, mon invité a parcouru 7000 km à pied pour découvrir le sens de sa vie.
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1: Bonjour Alexis Janson.
3: Bonjour Simon.
1: Alors j'ai d'abord envie avec vous de remonter le temps et le remonter jusqu'au 14 janvier 2024. Alors on est évidemment en plein hiver et cette date, vous allez vous en souvenir, vous vous en souvenez évidemment encore, elle est importante pour vous.
3: Elle est très importante cette date parce qu'elle signe mon lancement sur la route vers Jérusalem. Donc le premier pas du reste de ma route de l'époque. Et bien évidemment, voilà, comme je l'attendais en voulant partir en plein hiver, il faisait pas très chaud et c'était ce que je recherchais aussi.
1: Et c'était l'accomplissement d'un rêve, le début d'un rêve, une promesse d'adolescent. Qu'est-ce que ça symbolisait pour vous ?
3: En fait, je m'étais promis de partir à Jérusalem à pied lorsque j'avais 12 ans. En fait, mon chef scout l'avait fait à bicyclette. Et ça a planté une graine qui a germé au fur et à mesure des années, qui a pris racine, voilà, de plus en plus. Et c'est notamment le pèlerinage de Saint-Jacques-de-Compostelle qui a été un peu la bascule. Je me suis dit quel sera le prochain pèlerinage. Et puis Jérusalem s'est imposé comme étant une évidence.
1: Oui, c'était pas votre, vous venez de le dire, votre premier pèlerinage. Vous en aviez déjà effectué. C'était déjà quelque chose de prégnant, de fort, qui représentait des choses pour vous.
3: Oui, en fait, c'était Saint-Jacques de Compostelle était le premier pèlerinage au long cours. Parce que bien évidemment, quand on marche 2000 km, on ne les fait pas en 3 jours. Mais après, sinon, le pèlerinage en fait, a été présent tout au long de ma vie. Ça a égrené un peu mes années, puisque en tant que catholique, en tant que scout, il y a eu un pèlerinage à Lisieux, il y a eu les pèlerinages de Chartres avec Notre-Dame de Chrétienté, il y a eu des pèlerinages à différents endroits, mais vraiment un pèlerinage au long cours avec une longue marche. Plusieurs mois, plusieurs milliers de kilomètres. En fait, c'était une deuxième opportunité pour moi, Jérusalem, de partir aussi longtemps.
1: Allez, racontez-nous un peu comment vous avez préparé ce périple de 7000 kilomètres. Préparation matérielle, physique, évidemment, aussi.
3: Oui, bien sûr. Alors, en fait, ce qui est intéressant, c'est que dans ma préparation, il y a tout un aspect de lecture intellectuelle, de lire des récits de pèlerins pour savoir par où les autres étaient passés. Quelle galère ils avaient pu connaître, quelle joie ils avaient percuté sur la route aussi. Donc il y a eu cette préparation littéraire. Et puis il y a la préparation du budget aussi, hein, parce que je suis parti avec de l'argent, donc j'avais 20 euros par jour, donc il a fallu mettre des sous de côté. Préparation topographique, préparation physique. Voilà, j'ai travaillé avec un coach sportif et je suis allé voir un podologue aussi, savoir s'il était nécessaire de faire des semelles orthopédiques. Et puis préparation spirituelle. Également avec mon père Spi. J'ai fait une retraite de discernement chez les jésuites avec les exercices de Saint-Ignace de Loyola. Et préparation également logistique. Concrètement, je vais avoir besoin de plusieurs paires de chaussures. Donc en fait, j'ai acheté des paires pendant la préparation et je les avais confiées à des personnes qui devaient venir marcher avec moi pendant le pèlerinage et qui me les ont apportées en temps voulu.
1: 7000 kilomètres à parcourir à pied, ce sont évidemment aussi des rencontres, il y a des épreuves et puis un retour sur soi-même, évidemment.
3: Mmh. Oui, j'aime à dire que toutes les personnes qui m'ont aidé pendant le pèlerinage, que ce soit parce qu'elles m'ont hébergé ou parce qu'elles m'ont donné des bananes sur le bord de la route ou parce qu'on a discuté pendant quelques minutes, toutes ces personnes-là sont les muscles qui m'ont permis d'accoucher de ce pèlerinage, d'atteindre mon objectif. Comme une mosaïque multicolore et multiculturelle et multireligieuse aussi. Et bien évidemment, ces gueules de rencontre, toutes ces personnes-là m'ont permis en fait de donner une saveur particulière à la route. Et sans eux, en fait, j'aurais pas pu aller jusqu'au bout. En fait, ces personnes-là n'ont été que l'expression concrète de la providence sur la route, qui m'ont en fait apporté une aide à un moment où j'en avais besoin.